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5: Bonsoir, ce soir, Hugues et M6, avec ses scientifiques, s'invitent dans nos maisons. Tout de suite, le sommaire.
6: L'ennemi public numéro un de nos intérieurs, c'est la poussière. Pourquoi revient-elle sans cesse et forme-t-elle ces moutons si gênants ?
7: L'électricité statique, c'est vraiment ce qui va agréger les différents filaments entre eux et également certaines poussières qu'on n'a pas pu voir à l'œil nu.
6: Existe-t-il des stratégies pour l'éliminer plus efficacement ?
8: On voit qu'il n'y a aucune particule.
9: Je vois, mais absolument rien, c'est incroyable !
6: Sous nos pieds se cache un trésor de technologie, le carrelage.
10: La matière première est au-dessus des presses et va pouvoir rentrer dans le moule et presser à 260 bars.
6: Découvrez comment ce matériau ultra résistant est conçu pour défier le temps et les chocs, tout en assurant votre sécurité avec ses propriétés antidérapantes. Sécher son linge à l'intérieur de son habitation peut vite devenir un casse-tête.
11: On est une famille de 4, donc automatiquement c'est minimum une lessive par jour.
6: Sur un étendoir ou dans un sèche-linge, nos experts vous dévoilent tout ce qu'il faut savoir pour faire sécher votre linge plus rapidement.
7: Vous voyez, ça donne cette forme un petit peu courbe pour favoriser la circulation de l'air partout et donc éviter que l'humidité s'accumule.
5: L'ennemi numéro 1 de nos maisons contre lequel nous combattons sans relâche, c'est la poussière. De quoi est-elle constituée? Pourquoi revient-elle sans cesse? Quel est le meilleur moyen de l'éliminer? La science a des réponses à ces questions. Existe-t-il d'ailleurs un moyen définitif de l'éliminer une bonne fois pour toutes? Pour le savoir, j'ai visité un endroit étonnant d'où toute poussière est bannie. Regardez.
6: La poussière, on a beau la traquer, passer et repasser l'aspirateur, elle revient toujours sur nos meubles, dans l'air, elle est partout. Mais d'ailleurs, qu'y a-t-il dedans ?
12: J'en ai aucune idée.
13: On voit des poils d'animaux.
14: Des bouts de pierre.
13: Des poils humains, peut-être.
15: Des moumouites de poussière, c'est des moumouites de poussière.
6: Pour résoudre le mystère, il va falloir plonger dans un monde microscopique. À la faculté de médecine de l'Université Paris-Saclay, nous retrouvons le docteur Thierry Nasse, microbiologiste, à qui nous confions notre sac d'aspirateur.
7: On va observer le contenu de votre sac et le rendre l'invisible visible.
6: On place quelques poussières sur des lames transparentes pour les analyser au microscope. Et c'est le docteur Larbi Azamit, ingénieur de recherche, qui prend le relais.
16: Ben, on a de la chance, on est tombé sur une fibre de couleur bleu ciel qui pourrait correspondre à un jean, par exemple. Ces structures un peu plus discrètes peuvent être issues de fragments de pollen. Ça peut être également des particules issues de la pollution et d'avoir des fragments de peau morte en fait, qui vont se détacher en fait, et qui vont contribuer à la formation de ces poussières, effectivement.
6: La poussière, c'est un peu la carte d'identité de notre environnement et de nous-mêmes. Rien que celle provenant de notre corps représente environ 3 kg de peau morte, cheveux et poils chaque année. Alors quand on ne fait pas assez souvent le ménage, très vite, des moutons apparaissent. Enfin, pas ceux de la ferme. Si la poussière se regroupe en moutons, c'est à cause d'un phénomène physique que vous connaissez bien.
7: Merci beaucoup. Donc là, on va faire une petite expérience. On va charger le ballon avec de l'électricité statique et le meilleur moyen de faire ça, c'est de le frotter contre les cheveux.
6: Maintenant, regardez comment le ballon aimante la poussière.
7: L'électricité statique, c'est vraiment ce qui va agréger les différents filaments entre eux et également certaines poussières qu'on n'a pas pu voir à l'œil nu.
6: Parmi les particules de poussière, beaucoup sont chargées en électricité statique, par exemple les cheveux ou les poils. Voilà pourquoi elles s'attirent et forment ces fameux moutons. Et c'est aussi la raison pour laquelle nos écrans, chargés en électricité statique, sont les premiers à se recouvrir de poussière. Mais un lieu sans poussière, est-ce possible ?
17: Je pense que ça ne doit pas exister, même en laboratoire. J'imagine pas que ça puisse exister.
6: Eh bien, c'est ce que nous allons vérifier avec le plus grand maniaque de la rédaction, Mac. À l'école de l'innovation technologique à Champs-sur-Marne, se trouve un lieu étonnant qu'on appelle une salle blanche. Il y est accueilli par le responsable, Lionel Rousseau, chercheur.
18: Bonjour Mac.
19: Bonjour.
18: Enchanté.
9: Enchanté. Alors Lionel, ici, vous avez une salle blanche, une salle sans poussière, c'est bien ça ?
18: Tout à fait Mac. On a une salle qui va nous permettre de fabriquer des dispositifs plus petits que le diamètre d'un cheveu.
6: Des composants 100 à 1000 fois plus petits que le diamètre d'un cheveu, qui servent ensuite à nos téléphones ou nos ordinateurs. Regardez ce petit rectangle de quelques millimètres. Si on zoome dedans, on découvre un réseau très complexe de circuits invisibles à l'œil nu. Alors bien sûr, le moindre grain de poussière est proscrit. Voilà pourquoi ces composants sont fabriqués dans la salle blanche. Mais est-elle vraiment sans poussière ? Vérifions. D'abord, à l'extérieur de la salle.
18: Venez Mac, regardez. Ici, on a déposé donc deux plaquettes de silicium qui sont nos plaques sur lesquelles on fabrique nos dispositifs.
9: D'accord.
18: Et ça fait 15 jours qu'on l'a laissé à l'environnement ambiant. Qu'est-ce que vous pouvez voir ?
6: On éteint la lumière et on regarde à l'aide d'une lampe UV. Sans surprise,
9: la poussière s'est déposée pendant 15 jours, ce qui semble logique.
6: Maintenant, voyons ce que ça donne dans la salle blanche. Pour entrer, il faut revêtir une combinaison, un peu comme si on allait dans l'espace.
18: Nous voilà enfin prêts pour pouvoir rentrer en salle blanche.
19: Waouh !
6: Enfin jaune, mais appelée blanche parce que sans poussière. Et là,
18: on voit qu'il n'y a aucune particule.
6: Même dans le noir, à la lumière UV.
9: Je vois, mais absolument rien, c'est incroyable.
6: Et pourtant, comme l'autre plaque qu'on vient de voir à l'extérieur, elle est restée, elle aussi, 15 jours à l'air libre. Cette salle blanche est-elle vraiment sans aucune poussière ? Presque.
18: On a 30 particules de 5 microns par mètre cube. Et si on comparait à l'extérieur, dans l'environnement ambiant, on est plutôt à 300 000 particules de 5 microns par mètre cube.
6: Si dans cette pièce, il y a 10 000 fois moins de particules de poussière que dans nos intérieurs, c'est grâce aux combinaisons. Mais aussi parce que l'air qui entre est filtré et l'air souillé par les opérateurs est lui aspiré en continu dans le sol de la pièce. Chez nous, impossible de transformer nos logements en salle blanche. Nous sommes donc condamnés à vivre avec de la poussière. Visuellement, elle nous agace, mais on oublie aussi qu'on la respire. Est-ce un problème pour notre santé ?
20: C'est pas très grave, parce qu'on a des systèmes de défense, on a les poils du nez, on a du mucus au niveau du nez, au niveau des voies respiratoires supérieures.
6: Le mucus, c'est une substance gluante qui piège les particules les plus petites. Le plus étonnant, c'est que ce mucus est ensuite digéré par notre corps, comme un aliment. Mais dans la poussière, il y a aussi des habitants bien plus petits qu'un grain, notamment des bactéries. Ces géloses vont permettre de les mettre en évidence. Voici un prélèvement fait sur une surface nettoyée quotidiennement. Aucune bactérie n'a poussé. Maintenant, sur une surface qui n'a jamais été nettoyée. Ce n'est pas jojo.
20: Le nombre de bactéries qu'on va retrouver dans la poussière est directement proportionnel à la quantité de poussière qui se trouve à l'endroit que vous avez prélevé.
6: Enfin, dans la poussière que nous respirons et avalons, il y a aussi des déjections d'acariens qui se dessèchent et se mélangent à nos poils, peau morte et autres fragments. Ce qui peut causer des allergies chez certains, donc...
20: Il faut éviter d'utiliser des literies à base de plumes d'oie ou de canard, parce que les acariens aiment bien le chaud de ces duvets-là ou de ces oreillers. D'où plutôt utiliser des produits synthétiques.
6: Si éradiquer définitivement la poussière, c'est mission impossible. En revanche, on peut limiter sa quantité. On aspire son logement au moins une fois par semaine, idéalement deux, sans oublier les moindres recoins. On change le filtre de l'aspirateur régulièrement, car s'il est saturé, il renverra un air chargé de poussière dans votre pièce. Et pour éliminer la poussière, en plus de l'aspirateur,
19: Le meilleur allié, c'est le chiffon en microfibre qui la capture. Car comme ce ballon, il est chargé en électricité statique. Pensez aussi à maintenir un taux d'humidité entre 40 et 60%, car un air trop humide favorise le développement des acariens et des moisissures. Tandis qu'un air trop sec peut, entre autres, assécher les muqueuses nasales et buccales et irriter les yeux. La clé, c'est la rigueur, même dans une salle blanche.
21: C'est un combat de tous les jours, même pour nous. Il y a un nettoyage du quotidien du sol qui est fait pour évacuer l'ensemble des poussières.
19: Et oui, même les endroits les plus impeccables en apparence ont de la poussière.
5: Où trouve-t-on, dans nos maisons, le matériau le plus dur et le plus résistant au choc? Réponse, sous nos pieds. Vous allez découvrir comment on fabrique les carreaux de nos cuisines, de nos salles de bain ou de nos salons dans un matériau ultra résistant, le grès cérame. Et vous allez voir comment on s'assure scientifiquement qu'il n'est pas trop glissant et donc dangereux quand on marche dessus. Regardez.
19: On le piétine, on le salit, on le malmène et pourtant il reste inaltérable, c'est le carrelage. Depuis quelques années, il fait un retour en force avec des déclinaisons de couleurs et de formes infinies. Il est tellement tendance que des youtubeurs font des millions de vues avec leurs tutos.
22: Bonjour à toutes et à tous, bienvenue dans cette nouvelle vidéo de Caro Tuto.
19: De tous les revêtements de sol, c'est lui que nous plébiscitons. Dans cette boutique parisienne, Adrien Kosuba, le responsable, nous explique pourquoi.
23: L'avantage qu'on va avoir sur du carrelage, ça va être des questions de résistance, d'usure. On va y retrouver une durée de vie qu'on n'a pas forcément sur d'autres matériaux. D'un point de vue esthétique, en fait, l'avantage du carrelage, c'est que les limites en fait, n'existent quasiment pas. C'est-à-dire que les couleurs, les motifs sont hyper libres. On peut vraiment faire ce qu'on veut.
19: Et depuis quelques années, un type de carreau bien particulier s'est imposé comme la Rolls du carrelage, le grès cérame.
23: Le grès cérame, c'est un carrelage particulièrement résistant, particulièrement dense. On va avoir les carrelages de sol, quasi systématiquement sont du grès cérame. Les seuls cas de figure où on en revient encore à utiliser de la faïence, c'est pour du petit format.
19: Mais savez-vous comment sont fabriqués ces carreaux ultra résistants ?
24: C'est avec des bouts de pierre cassés, rassemblés, j'en sais rien.
25: C'est à partir d'une molécule, je présume du sable.
24: Fait comme une pâte, peut-être comme de l'argile. Et après, on fait en forme de carrelage.
26: Ça doit être comme le verre, ça doit être un type de sable chauffé.
27: Mélangé.
26: Ouais. Comme la poterie, quoi. La poterie chauffée, la terre cuite, quoi.
19: Presque. Premier élément de réponse à la Société française de céramique, une institution qui teste et évalue les performances des carreaux. Ici, on martyrise le carrelage. On le casse, on le secoue, on le torture. Et l'expert, c'est lui, Alexandre Filol.
28: Les produits céramiques, c'est un mélange de matières premières minérales. On va retrouver des matières qui sont issues de roches très très dures, telles que les phosphates, le quartz. Face à cela, on va avoir des argiles.
19: Ces matières sont extraites de mines ou de carrières. Elles sont broyées et mélangées pour composer la matière première du carrelage. La suite, suivez-nous. C'est à Lille, dans cette usine, que nous allons vous dévoiler la recette. Ici, on produit 100 000 mètres carrés de carreaux en grès cérame par an. Les roches arrivent déjà broyées sous forme de poudre dans de grands sacs prêts à l'emploi. Visite guidée avec Barbara Winkelmans, la directrice.
10: Alors là, on est au démarrage de la fabrication où on va mélanger les argiles, le quartz, donc différents sables, également les pigments naturels pour trouver la couleur. C'est comme de la cuisine, on mélange tout dans notre petit robot à nous et on fait des pains qu'on va découper. Vous voyez, on est encore dans une pâte un peu humide, bien moelleuse, qui peut se travailler comme de la pâte à modeler.
19: Des pains dans lesquels chaque ingrédient a un rôle bien précis. Les particules de roche sont le squelette. Les argiles, elles, vont se nicher dans les interstices et feront office de liant. Sans cela, on aurait un château de sable qui s'effondrerait sur lui-même.
10: Donc là, maintenant, les pains vont être dans une étuve, donc vers 40 degrés. Ils vont y rester 48 heures pour pouvoir être séchés. On va retirer l'humidité. Là, les pains sont vraiment friables, séchés.
19: Ensuite, on va les casser, les broyer, bref, les réduire à l'état de poussière.
10: C'est comme de la farine. On est toujours dans le milieu de la cuisine. Donc vous voyez, c'est vraiment de la matière très fine qui va pouvoir être compactée sur les presses.
19: Une matière qui va remplir la farandole de moule que cette usine utilise. Chaque carreau sera ainsi pressé dans le format voulu.
10: Maintenant, la matière première est au-dessus des presses et va pouvoir rentrer dans le moule et presser à 260 bars.
19: Une pression colossale qui va tasser tous ces grains, exactement comme on le fait avec les poudres qui composent nos fards à paupières ou à joues. Mais à cette étape-là, notre carrelage n'est toujours pas utilisable.
10: Nous venons de préparer nos biscuits. Ils sont très fragiles. On va essayer de moins les manipuler. On va maintenant les cuire.
19: Plus d'une heure dans ce four de 60 mètres de long où la température monte jusqu'à 1200 degrés. À la sortie, nos biscuits friables sont devenus indestructibles.
28: Au cours de la cuisson, il va y avoir une partie des matières premières qui va rentrer en fusion et créer un liquide au sein du matériau et créer un liant.
19: Ce processus, c'est ce qu'on appelle la vitrification. Sans lui, le carrelage se briserait sous nos pas. La preuve en image dans le laboratoire de la SFC avec un carreau cuit et un non cuit.
0: Donc on va faire un test tout simple. Donc avec une bille de 50 grammes, on va la faire tomber sur une hauteur de 70 cm pour simuler la chute d'un objet lourd. Donc on voit bien que le carreau là a cassé parce qu'il n'a aucune résistance mécanique. Et on voit bien que c'est aussi cassant qu'un biscuit.
19: Maintenant, même chose avec un carreau cuit.
0: Donc on voit bien que la cuisson a rendu très solide le carreau.
19: À l'usine, retrouvons nos carreaux à la sortie du four.
10: Là, nos petits biscuits sortent du four, ils sont encore tout chauds. Leurs caractéristiques sont là, donc leur porosité, leur dureté. Le carreau est complètement terminé.
19: Nos carreaux sont donc aussi solides que jolis. Mais ce que vous ne savez pas, c'est qu'ils sont aussi conçus pour qu'on ne glisse pas dessus. À la SFC, l'adhérence des carrelages fait l'objet d'un test un peu acrobatique.
0: Donc là, on va faire un test de glissance pour vérifier le pouvoir antidérapant d'un carreau céramique.
19: Hugo, un opérateur, monte sur la plateforme. Petite précision, ses pieds sont mouillés, donc mieux vaut bien l'harnacher. Et pour reproduire les conditions d'une vraie salle de bain, le carreau en grès cérame est même arrosé d'eau savonneuse.
0: Là, il va marcher sur la plateforme en l'inclinant lui-même de plus en plus jusqu'à chute. Donc là, comme on peut voir, il a chuté.
19: Oui, mais sur une pente de tout de même 25 degrés. Donc, à plat, au sol, aucun problème, il aura une bonne adhérence. Une fois chez nous, il faut entretenir un minimum ce carrelage. Et vous, comment faites-vous ?
1: Avec de l'eau,
26: L'eau, du savon.
1: Du savon, Javel.
2: Une éponge la plupart du temps, ou même pas. Le pommeau de douche, ça ira très bien.
19: Le carrelage est effectivement réputé très simple à nettoyer. Écoutons quand même les conseils d'Adrien.
28: Très souvent, ce qu'on va utiliser comme produit d'entretien, ça va être du savon noir, par exemple, si on veut des produits assez naturels, du vinaigre, quand on veut, par exemple, détartrer un petit peu.
19: Des matières naturelles, concassées, écrasées, cuites, c'est grâce à une transformation physico-chimique prodigieuse que notre carrelage est prêt à défier le temps.
9: Bien laver son linge, c'est une science, et on en a souvent parlé dans EGLM6, mais bien le sécher également. D'ailleurs, du linge qui ne sèche pas sont rapidement mauvais et vous allez comprendre pourquoi. Alors, pour la team séchage à l'air libre, où placer son étendoir, notamment en hiver, peut-on accélérer le séchage? Et pour la team sèche-linge, est-il vrai que celui-ci abîme le linge? Comment éviter qu'il ne ressorte en boule ou froissé? Nos spécialistes, avec la science, vont tout vous lire.
19: Froid, humidité, en hiver, fini le linge qui sèche à l'air libre. Désormais, c'est à l'intérieur qu'ont lieu les grandes manœuvres, comme chez Corélie et Jean-Baptiste.
3: Amy, tu viens m'aider? C'est pas grave. Il y a plein de linge à étendre, il y a tes draps à étendre.
4: Je veux pas étendre le linge.
19: Pourtant, l'aide d'Amy ne serait pas de trop. Il y a deux machines à étendre.
3: On est une famille de 4, donc automatiquement, c'est minimum une lessive par jour, voire 2. Et quand il y a les draps à faire, eh ben on en part à 4.
19: Quand il fait beau, pas de problème, tout tient sur la terrasse.
3: L'été, le linge va sécher environ entre 2 et 4 heures en fonction de la météo. Pour l'hiver, il faut rentrer entre 12 et 18 heures.
19: C'est 6 fois plus long. Et en plus, ça envahit tout le salon.
7: C'est sûr que pour circuler, c'est pas idéal. On fait avec, hein.
3: On a fini et ouais. Ça sera tout sec demain.
7: Nickel.
19: Alors serait-il possible d'accélérer le temps de séchage à l'intérieur? Pour le savoir, nous retrouvons à Sorbonne Université le physicien Édouard Kerlik qui va tout nous expliquer.
8: Sécher, c'est éliminer l'eau liquide que certains matériaux contiennent ou qui est présente sur certaines surfaces. Pour cela, il faut évaporer cette eau liquide.
19: Pour évaporer l'eau de nos vêtements, premier facteur, le taux d'humidité dans nos intérieurs.
8: Dans nos appartements, ce qui est conseillé, c'est une humidité comprise entre 30% et 60% pour qu'on puisse y vivre confortablement.
19: Grâce à une expérience, vous allez comprendre pourquoi, au-delà, ça devient compliqué.
11: Allez, sèche.
19: Prenons deux torchons.
8: Un torchon humide et un torchon qui est humide, mais que j'ai placé dans un ziploc.
19: Dans la pièce, le taux d'humidité est de 25%, ce qui n'est pas beaucoup. Par contre, à l'intérieur de la poche, c'est la forêt tropicale. Le taux d'humidité est de 94%.
8: Pour connaître la température de mes différents torchons, je vais utiliser une caméra infrarouge.
19: Car lors du séchage, l'évaporation de l'eau crée du froid et fait donc baisser la température du linge.
8: 15,7, 15,8 degrés. Ici, le linge humide est en présence d'air très sec, à 24 degrés. Il va sécher assez rapidement.
19: Et maintenant, le torchon humide dans le sac.
8: Eh bien, j'ai 24 degrés. J'en déduis donc que le linge humide ne sèche pas. Puisque l'humidité est très élevée, le linge a énormément de mal à sécher, il ne refroidit pas.
19: Donc, inutile de faire sécher plusieurs machines en même temps. Cela va augmenter l'humidité de la pièce et donc ralentir l'évaporation du linge.
8: Conclusion, il faut de l'air sec. De l'air sec, ça dépend des conditions météo, mais ça dépend aussi des courants d'air ou de la circulation d'air que vous pouvez faire dans votre appartement.
19: Placer votre linge dans un courant d'air, c'est le deuxième facteur pour qu'il sèche plus vite. Sortons du sac notre torchon humide qui était à 24 degrés.
8: Vous voyez, dès qu'il est en contact avec l'air sec ambiant, la température est en train de chuter.
12: Et on fait tourner les serviettes.
19: Nous, on fait plutôt tourner le torchon.
8: C'est bon ?
19: Pour simuler un courant d'air.
8: Vous voyez que c'est devenu plus froid, c'est-à-dire qu'il y a eu plus d'évaporation, donc le linge a séché plus vite.
19: Donc, ouvrez bien toutes les portes pour faire circuler l'air. On peut faire encore mieux. Connaissez-vous la méthode japonaise dite de l'arc-en-ciel pour disposer votre linge sur l'étendoir?
8: On a disposé les vêtements les plus longs au centre et les vêtements les plus petits ou les plus courts sur les côtés. Donc vous voyez, ça donne cette forme un petit peu courbe pour la disposition du linge. Cela permet d'éviter de piéger l'air entre deux linges longs et de favoriser la circulation de l'air partout et donc éviter que l'humidité s'accumule.
19: Car quand l'humidité s'accumule, ça ne sent pas très bon.
8: C'est à cause de la prolifération des bactéries qui adorent l'humidité et qui aiment bien le chaud. Ces bactéries se multiplient, elles décomposent la matière organique des tissus de vos vêtements et ça libère des gaz qui sont extrêmement mauvais.
19: Mais il y a un appareil pratique, efficace et rapide, c'est le sèche-linge, à condition de bien l'utiliser. Valérie Tancrel, experte en entretien des textiles, nous donne les règles de base.
13: En fait, le sèche-linge, il ne faut surtout pas le surcharger parce qu'en fait, le linge est trop tassé. Il n'y a pas d'air qui circule entre les vêtements. Il sèche mal, ça rallonge le temps de séchage et en plus, le linge est tout froissé et tout cassé.
19: Il faut donc respecter la charge maximale de votre sèche-linge. Et pour cela, notre experte a une technique.
13: Quand vous chargez votre sèche-linge, un peu au-dessus de la moitié du tambour, ce qui permet aux vêtements d'avoir de l'air qui circule quand le tambour est en action.
19: Mais est-ce qu'on peut tout mettre au sèche-linge ?
13: Aujourd'hui, on peut presque tout sécher en sèche-linge à condition d'utiliser le programme adapté à la fibre que vous mettez à sécher.
19: Et oui, même la laine ou la soie, car les sèches-linges récents adaptent la température à la matière. En revanche...
13: L'élastane, ça, il faut se méfier parce qu'avec la fibre élastane, quand vous la passez au sèche-linge, elle peut s'abîmer. Et en fait, vous allez vous trouver avec des fibres qui vont casser.
19: Le problème, c'est qu'un sèche-linge consomme beaucoup d'électricité. Mais Véronique a une astuce pour vous.
13: On a ces balles de laine qu'on peut utiliser, qui facilitent le séchage.
19: Faisons le test.
13: Moi, je vais sécher mes vêtements avec les balles de laine et les vôtres sans balles.
24: Ok,
13: c'est parti ?
24: C'est parti.
19: Chacune a un t-shirt, deux chemises et un jean. On commence avec le linge de Lise, notre journaliste, sans balles. 26 minutes plus tard, voyons le résultat.
13: Alors Lise, le t-shirt, donc là il est humide.
24: Il est humide.
13: Le jean,
24: ouais, il est humide.
13: Ouais. La chemise en lin, elle est sèche, sauf au niveau des coutures.
24: C'est humide et là c'est sec.
13: Et la chemise en coton, qui est plus légère, hein, elle est bien sèche.
19: Même expérience, même durée, mais cette fois avec les balles.
13: Alors, le t-shirt, il est sec.
24: Il est sec, incroyable. Et il n'a pas un pli. Hein.
13: Non. Le jean, il est sec. Notre chemise en lin est parfaitement sèche.
24: Ouais, et je vais regarder les coutures. Ah oui, bah, tout est sec, ok.
13: Et la chemise, elle est sèche.
19: Impressionnant, non ?
8: Ces boules à l'intérieur du sèche-linge, en tapant un petit peu partout, évitent que le linge se mette en boule, lui permettent de se déplier et donc favoriser la circulation de l'air chaud entre le vêtement, ce qui diminue le temps nécessaire pour sécher le linge.
19: Le séchage du linge en hiver n'a plus de secret pour vous. Fini la corvée.
5: Délivré, libéré.
19: Et apparemment, ce sujet a enthousiasmé notre scientifique.
9: Et voilà, Eugène M6, c'est terminé pour ce soir. On se retrouve dimanche prochain. D'ici là, je vous souhaite une très bonne soirée sur M6, bien sûr. Au revoir.
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0: Non, Martin, je dois partir.
1: Alicia, attends, non, ne t'en vas pas. Alicia. Alicia, s'il te plaît, ne pars pas, nous devons parler. Alicia, écoute-moi.
0: Martin, nous avons fait une erreur, ça ne doit pas se reproduire.
1: Mais pourquoi? Qu'est-ce qui t'arrive? Pourquoi est-ce que t'as aussi peur de retomber amoureuse, enfin?
2: Qu'est-ce que tu fais ici?
3: Je me barre avec toi. Parce que c'est bien une fugue, non?
2: Comment tu as su où j'étais, hein?
3: Ça a été super fastoche. J'ai dû trouver où tu habitais. Il se trouve que Sergio Caranza est une célébrité pour la génération Y. Alors je n'ai pas eu trop de mal à te retrouver. Ensuite, je t'ai vu sortir le regard à moitié suspect et j'ai décidé de te suivre jusqu'ici. Et quand j'ai vu que tu revenais pas, là je me suis inquiété. Alors on va où?
2: Je vais dire au chauffeur qu'il te dégage.
3: Ah non, je pars avec toi.
2: Fais comme ça te chante.
3: Et raconte-moi le plan.
2: De disparaître.
3: Ça me va.
2: Et tu l'as cherché dans toute la maison?
4: Oui, mademoiselle Yuri.
2: Même dans le jardin?
4: Là-bas aussi, rien.
2: Et dans le bureau de mon père?
4: C'est la première pièce où j'ai regardé. Nous n'allons pas trouver mademoiselle Miranda, à mon avis, elle. Elle, regardez le message qu'elle a laissé.
2: Yaya, s'il te plaît, n'oublie jamais de donner à manger à Benito, Miranda.
5: Monsieur, je crois que vous êtes trompé de cellule, parce que je ne crois pas
6: vous connaître. Je m'appelle Moisés Zapata. Je suis l'avocat principal de Zapata et Associés, le cabinet qui a mandaté Yuri Caranza pour défendre ton dossier.
5: Ah, je comprends. Non, mais votre collègue
6: oui,
5: est déjà passé, et d'ailleurs...
6: Je sais.
5: Ah.
6: C'est moi qui l'ai mandaté pour qu'il s'en charge, parce que j'ai confié une autre affaire à Yuri. La vérité, c'est que je ne souhaitais pas qu'elle passe autant de temps sur ton cas. Parce que sinon, elle n'aurait pas eu le temps pour s'occuper de notre mariage. Je dis ça, car je ne sais pas si tu sais. Yuri est ma fiancée, nous allons prochainement nous marier.
5: Et alors, en quoi ça me regarde?
6: C'est justement la réponse que je suis venu chercher. Tu attends quoi de ma femme?
5: Je ne sais même pas
6: quoi. Tu oublies Yuri, pigé. Je ne veux plus que tu lui adresses la parole. Ni par téléphone, ni par message. D'ailleurs, tu oublies même son nom. Je t'interdis de la voir.
5: Écoutez, vous n'êtes personne pour pouvoir m'exiger quoi que ce soit. Et depuis peu, je peux discuter avec qui ça me chante, vous voyez?
6: Ah oui?
5: Oui.
6: Bien. C'est ce que nous allons voir. À partir d'aujourd'hui, tu auras une nouvelle ligne de défense.
5: Et qu'est-ce que ça signifie tout ça?
6: Que c'est moi qui vais m'occuper de ton cas. Mais ne te fais pas de soucis. J'ai beaucoup plus d'expérience. Et d'ailleurs, je te promets que je vais faire tout mon possible pour que tu reçoives ce que tu mérites. Si tu me permets, Monsieur Fuentes, la porte.
4: L'affaire est grave, ma chère enfant, c'est très grave, je vais appeler ta mère.
2: Quoi, ma mère? Comment ça, ma mère? Non, Yaya, ça risque de la stresser. Non.
4: Oui, mais alors qu'allons-nous faire?
2: Non, je m'en occupe, ok? Non, Yaya, ne commence pas à pleurer. Écoute, ce n'est pas possible. Dans cette maison, tout le monde a pris la mauvaise habitude de se reposer entièrement sur ma mère et mon père.
4: Oui, mais
2: comme s'il n'y avait pas d'autres adultes ici, Yaya. Non, sérieusement, je m'en occupe. Je suis certaine que Miranda est partie chez une copine ou avec un de ses joueurs, tu sais.
4: D'accord.
2: C'est pas comme si tu la connaissais pas, elle en fait tout un drame, elle est comme ça. T'es devenu fou, quoi.
3: Est-ce que par hasard, tu te considères folle?
2: Non, c'est évident que non. Qu'est-ce que ça a à voir?
3: Si, non, eh ben moi non plus, je suis pas timbré. Je suis en train de faire exactement la même chose que toi. Dans ce cas, pourquoi je serais timbré?
2: C'est pas la même chose, mec. J'ai une tonne de raisons de vouloir m'échapper. Les tiennes, c'est quoi?
3: Moi aussi, j'en ai une. Toi. Car tu es l'énigme que j'aimerais déchiffrer. Mon grand mystère. Alors, si pour y arriver, je dois traverser la frontière avec toi, eh ben je signe.
2: Miranda, tu me rappelles immédiatement. Je n'apprécie pas du tout la petite blague que tu viens de faire à Yaya. Tu as une demi-heure pour me rappeler. Sinon, attends-toi à des conséquences graves. Ah, Benito. Je t'oublie pas. Tu verras. revenir. Elle va revenir. Oh, mince.
7: Alexa, combien de temps dois-je laisser cuire la pâte feuilletée?
8: Il est recommandé de mettre la pâte feuilletée au four entre 20 et 25 minutes à 210 degrés Celsius.
2: Avec qui tu parles?
7: Alexa, je me suis acheté l'appli.
2: Est-ce que t'aurais vu maman?
7: Non, elle n'est pas rentrée.
2: Et Miranda?
7: Non, pourquoi?
2: Jette un œil sur le message qu'elle a laissé à Yaya.
7: Yaya, s'il te plaît, n'oublie jamais de donner à manger à Benito. Miranda. C'est sérieux?
2: Bah oui, je suis certaine que c'est un petit caprice, mais ça me semble bizarre.
7: Et si elle était en danger?
2: J'ai pensé la même chose. Dans ce pays, il se passe tellement de choses terribles. Puis ensuite, je me suis dit, non, c'est Miranda, elle nous menace toujours de faire des choses qu'elle ne fait jamais. Peut-être qu'elle cherche juste à attirer l'attention.
7: Ouais, je sais. Je ne comprends pas pourquoi on a une sœur qui pète les plombs.
2: Et qu'est-ce que tu nous prépares, hein?
7: Je voulais essayer une nouvelle pâte, destinée à un dessert.
2: J'adore quand tu prépares de nouvelles choses.
7: Alexa, rappelle-moi dans 25 minutes que je dois sortir la pâte feuilletée du four.
8: Très bien. Je vous le rappellerai dans 25 minutes.
7: Qu'est-ce qui se passe? Je te connais. Qu'est-ce qui se passe?
2: Je vais pas me marier. J'ai annulé mon mariage avec Moïse.
9: Hey, je suis là. Dis-moi, c'est quoi l'urgence?
6: Je voulais t'informer que je viens de prendre une décision. Ce n'est pas toi qui défendras Cholo Fuentes. Je te retire l'affaire.
9: Mais pourquoi tu me retires cette affaire? Qui va défendre Cholo?
6: À partir de demain, je me chargerai personnellement de défendre Monsieur Cholo Fuentes.
5: Elle va se marier avec son patron. Elle va se marier.
10: Je te l'avais dit, gamin. Ne t'emballe pas avec la gamine. Et toi, bien sûr, tu fonces la tête
5: baissée. Oui, mais j'ai senti comme une connexion sincère avec elle.
10: Ouais, t'aurais pu te connecter avec des éléphants, des rhinocéros si tu veux, mais pas avec elle.
5: En plus, elle m'avait dit que c'était la première fois qu'elle se sentait réellement amoureuse.
10: Écoute, mon gars. Je te l'avais dit. Avec les femmes, tu gardes ta distance. Tu vois, elles adorent jouer avec le feu. Avec le feu, rien d'autre. Mais réveille-toi. Faut te secouer, mon gars. Tu ressembles à ton père. C'est pas possible.
2: Je te l'ai proposé 1000 fois, mais t'as toujours trouvé une excuse pour pas venir avec moi.
11: J'ai une famille. J'ai des enfants. J'ai un patronyme. J'ai une réputation.
2: Oui, tu as toujours des excuses.
11: Mais tout cela a changé. Je suis en train de te proposer que nous construisions une

0: Bien sûr, maintenant tu m'aimes vu que ton mariage part en confiture. Parce qu'aujourd'hui, il est plus facile de compter sur ta maîtresse.
1: Attends un peu. Écoute-moi donc. Ne réagis pas ainsi. Je t'offre ce que j'ai toujours voulu, à savoir que nous vivions ensemble.
0: Et qu'est-ce que tu veux ? Que je claque des doigts ? Et que je balaie d'un coup les 3 années où je n'ai été qu'un second choix ?
1: Pour moi non plus, ce n'était pas facile. Mais je me suis toujours battue pour que nous soyons ensemble. Je viens de demander le divorce à Alicia.
0: Je suis persuadée que c'est l'inverse.
1: Bien sûr que non. Ne pourrions-nous pas tourner la page et laisser tout ça derrière nous ? Et construire une vie de bonheur ensemble.
0: Ça paraît tellement beau.
1: Julieta, ça l'est. Tu sais bien ce que je ressens pour toi. Et je t'offre ce que tu as toujours voulu entendre. Que nous construisions une vie ensemble.
0: Est-ce que tu me parles sérieusement ?
1: Il n'y a plus rien qui puisse nous en empêcher.
0: Très bien. Dans ce cas, je souhaite que tu l'assumes devant les caméras. Devant notre public, aux yeux de ta famille, aux yeux de tous.
2: Le monde est rempli de personnes qui rêvent de tomber amoureux. Et qui rêvent de se donner une deuxième chance. Et aussi de refaire leur vie. Peut-être crois-tu que tu es la seule personne à ne pas avoir le droit à cette chance ?
3: Je sais que j'en ai le droit. Mais je n'en avais encore jamais pris conscience et j'étais trop absorbée par ma douleur, ma famille et cette trahison.
2: Oui, c'est normal. Je ne te demande pas d'effacer toute cette douleur. Je te demande seulement d'envisager cette opportunité de refaire ta vie et de recommencer à zéro. Tu as parfaitement le droit d'être heureux, de sourire et d'écrire plein de nouveaux bouquins. Et l'amour est la meilleure inspiration pour toi.
3: Merci. Merci pour ton insistance, Martin. Mais il va falloir faire preuve d'une vraie patience.
2: Je ferai preuve d'une patience quasi biblique.

0: Salut.
1: Ah pardon, je ne savais pas que tu étais occupée.
0: Ok, ici, ils disent qu'il faut mettre les oignons et l'ail à bouillir pendant un moment avec la viande. Je crois que je vais expliquer cette recette à mon père. Et comme ça, il mangera peut-être un peu plus sainement.
2: Mon amour, je doute fort que Martin passera plus de 5 minutes à réaliser cette recette.
0: Très bien, mais quand vous allez vous réconcilier, ce ne sera plus un problème.
2: Sophia, tu dois te sortir cette idée de la tête.
0: Hein. Mais bon, ni toi ni lui n'avez d'amoureux en ce moment.
2: C'est vrai, pourtant, que se passerait-il si je tombais amoureuse d'un autre homme?
0: Non, maman, ça je te l'interdis, ok?
2: Sophia, n'essaie pas de me faire peur. Et de plus, rappelle-toi que ton père a dans la tête une autre personne.
0: Ben, je suis désolée, mais je ne vais pas attendre de savoir de qui il s'agit. D'ailleurs, tu vois, j'ai une idée. Ce soir, je vais dormir chez lui et comme ça, je pourrai lui tirer les vers du nez.
2: Et pourquoi n'éviterais-tu pas de parler de ce sujet?
0: Maman, s'il te plaît, et si je lui apportais ces gâteaux, comme ça je le verrai. Please.
3: Alicia, je te présente Karina. Ma voisine et mon amie.
4: Très heureuse. Et dites-moi, d'où vous vous connaissez?
3: Du boulot. Je peux faire quelque chose pour toi, Karina?
4: Je ne pensais pas interrompre une réunion de travail, mais je souhaitais t'informer que nous avons mis la main sur l'un des délinquants qui a cambriolé la maison de ta femme.
3: Mon ex-femme.
4: Nous sommes sur le point de mettre la main sur le deuxième complice et ainsi récupérer tous les objets dérobés. C'était la seule chose dont je souhaitais t'informer, mais je ne savais pas que j'allais t'importuner. Et je crois bien que je vous dérange, car je vois là deux bouteilles. Ça a dû être une belle célébration, n'est-ce pas?
5: Je crois qu'il est temps que je parte.
3: Non, non, non, s'il te plaît, Alicia, je t'en prie, non. Nous n'avons pas encore terminé cette petite réunion. Karina, merci beaucoup pour toutes ces informations. Je suppose que vous avez déjà informé mon ex-femme. Par conséquent, un peu plus tard, je l'appellerai pour avoir plus ample détail. Merci beaucoup.
4: Ok, je vous laisse. Je vous laisse à votre réunion.
5: Très sympathique, la voisine, non? Rien qu'un petit peu trop jalouse.
3: Un peu trop, oui.
5: Écoute, Martin, c'est vrai, je suis peut-être un peu traumatisée par tout ce qui s'est passé avec Sergio. Mais je vais te demander de ne rien me cacher. Est-ce qu'il y a quelque chose entre la voisine et toi?
6: Tu vois, le bleu derrière vérité, ça me plaît beaucoup. On tourne?
7: Ok. Que veux-tu, que je crie sur tous les toits notre histoire? Bien, mon amour, je le fais.

0: C'est parfait.
1: Attends, écoute-moi, ça ne peut pas se faire sur un coup de tête. Je dois d'abord attendre d'avoir divorcé.
0: Pourquoi ?
1: Une information de ce genre pourrait compliquer le processus, mon amour.
0: Et combien de temps prendra ce divorce ?
1: Je ne sais pas si... Ce sera 15 jours, ou voire moins. De nos jours, tout va beaucoup plus vite.
0: C'est parfait. Alors dans 15 jours, tu emménages chez moi. Et on verra si tu peux y rester.
1: Non, stop ! Julietta ! Tu ne te rends pas compte que je ne peux pas vivre sans toi. Que puis-je donc faire, mon amour, pour que tu baisses un peu la garde ? Que je te morde ici ? Et qu'on fasse des folies ? Hein ? Dis, hein ?
2: C'est d'accord.
1: Oui ?
0: Mais je veux que tu saches que j'accepterai plus aucun prétexte. C'est la dernière fois, Sergio.
1: Le divorce sera vite prononcé, j'ai donné l'ordre aux avocats.
0: Je te le conseille. D'accord ? Tiens, prends-les. Les clés de chez moi. Ne gâche pas tout. Dès demain, notre vie de couple commence. Comme ça aurait toujours dû être le cas.
1: Comme nous aurions dû le faire. Comme je t'aime.
3: Une émission pour elle toute seule ?
4: Tu ne peux pas en parler à Sergio.
3: Non, je ne vais pas en parler à Sergio. Imagine-toi, ça va finir en pugilat. Elle est super ambitieuse, y a pas de doute là-dessus.
4: Je l'ai toujours dit. Elle a bien plus d'ambition que nous tous réunis.
3: Et elle nous a bien prouvé de quoi elle est capable, hein ?
4: Sergio n'arrive toujours pas à se rendre compte de l'envergure de la femme avec laquelle il couche. Merci.
3: Allô ? Oui, c'est moi. Pardon ? Je me mets en route tout de suite. Merci.
5: Es-tu convaincue de ce que t'es en train de faire ?
6: Moi, oui. Personne ne t'a invité, ok ? Y a rien de plus facile que de dire au chauffeur de s'arrêter, de descendre et de retourner d'où tu viens.
5: Pourquoi t'es de mauvaise humeur avec moi ?
6: Non, mais t'es sérieux quand tu me dis ça ? Moi, de mauvaise humeur avec toi ? Je te rappelle que c'est toi qui m'as viré de l'équipe. Et ensuite, lorsque je t'ai dit que je n'étais pas gay, mais juste une fille, t'es montée sur tes grands chevaux et tu m'as traitée de menteuse.
5: Écoute, y a personne qui apprécie qu'on lui ment. J'ai eu l'impression que tu t'en foutais complètement de moi et en plus que tu te moquais de moi.
6: Jamais de la vie je ferais ça. Toute ma vie, j'ai été la tête de turc des autres.
5: Mentir est également une manière de se moquer. Qui est-ce que tu cherches à fuir, Miranda ?
6: Ben tous. Tout le monde. C'est comme si je n'existais pas.
5: Même pas au sein de ta famille ?
6: Il y a des engueulades à longueur de journée chez moi. Et tu peux me croire, il y en a beaucoup.
5: Même avec ta mère, t'y arrives pas ?
6: Ben c'est celle qui fait le plus d'efforts. Mais c'est la guerre des tranchées avec mon père, alors.
5: C'est vraiment la poisse.
6: Ouais, c'est pour ça les écouteurs à longueur de temps. Parfois, j'en ai même marre d'écouter de la musique. Mais au moins, ça étouffe les bruits. Le silence est mille fois mieux que d'entendre mes parents se prendre la tête.
5: Tu dois en avoir marre d'entendre ça à longueur de temps.
6: Les personnes que j'aime le plus en train de se dire les pires horreurs du monde. Et ils vont divorcer. Comme tu vois, ma famille est détruite.
7: Écoute, ça faisait des semaines que je me sentais mal rien qu'à l'idée de ce mariage. Pendant ce temps-là, Moïse, il mettait la pression, jusqu'à ce que je dise stop.
8: Et comment il l'a pris ?
7: Super mal, qu'est-ce que tu crois ? Mais je pouvais pas continuer de faire semblant. Et je sais que l'étape suivante, c'est se marier, et tout le monde pense que ça tombe sous le sens. Mais je ne souhaitais pas sauter le pas maintenant, tu comprends ?
8: Tu l'aimes pas, n'est-ce pas ?
7: Non. En fait, je tiens à lui énormément. Mais je ne l'aime pas.
8: La seule chose que je puisse te dire, c'est que ça me fait plaisir. Tu t'es rendu compte que tu allais commettre une grosse erreur.
7: Quoi, t'es sérieux ?
8: Oui, parce qu'en plus, Moïse, je ne l'ai jamais imaginé faisant sa vie avec toi. J'ai le sentiment que c'est un type super ennuyeux. Tu mérites quelqu'un de bien mieux.
7: Oh, merci, frangin. Je me sentais tellement mal, si tu savais. Tu t'imagines pas la scène qu'il m'a faite lorsque je lui ai dit que je voulais pas l'épouser.
9: Quoi ?
7: Oh non.
9: Qu'est-ce que tu as fait, hein ? Comment ça, tu ne vas pas te marier ?
10: Ministère public.
11: Moukija, je suis ravi de te voir ici. J'ai besoin d'un truc important.
12: On en parle demain, parce que là, j'allais
11: c'est
12: partir.
11: C'est très urgent.
12: Demain, à la première heure.
11: Tu es sûr de toi ?
12: Qu'est-ce qui se passe ?
11: Ça concerne le dossier de Cholo Fuentes.
9: Mais pourquoi n'es-tu pas venu m'en parler ? Hein ?
7: Parce que ça vient littéralement de se passer.

0: Et est-ce que tes parents sont au courant? Encore un nouveau scandale? Cette famille ne pourra pas supporter un scandale de plus, je t'en prie!
1: Écoute, Sœurette, tu peux compter sur mon soutien.
0: Et toi, de quoi tu te mêles, dis-moi? Tu viens d'abandonner ta carrière de médecin, hein? Ma chérie, dis-moi ce qui s'est passé. Tous les deux, vous aviez l'air de vous aimer très fort. Existe-t-il une tierce personne? Je t'en prie, ne me dis pas que tu es partie chercher dans la rue ce que tu n'avais pas encore perdu.
2: Stop, je t'en prie, ne dis pas ce genre de choses. Non.
0: Ah, non. Ça doit être à cause du client avec lequel tu parlais l'autre jour.

0: Chérie, qu'est-ce qui se passe? Comment tu te sens?
1: Je suis un peu fatiguée, rien de plus. Je crois que je vais aller me coucher.
0: Très bien, je vais t'aider.
1: Non,
0: viens.
1: Non, je vais bien.
0: Rebecca, viens, viens, je vais t'aider.
1: Non, non,
0: viens, je t'emmène jusqu'à ta chambre.
1: Non.
0: Rebecca.
1: Merci, non.
0: Et...
2: Rebecca a fait une crise d'angoisse.
0: Et où ça, à l'université?
2: Oui, en fait, je l'ai trouvée sur le parking, dans sa voiture, en pleurs.
0: Et pourquoi était-elle en pleurs?
2: Je sais pas, elle n'a rien dit. Mais bon, j'ai eu tellement peur que je l'ai reconduite car ça n'allait pas.
0: Pendant le chemin, elle a parlé, elle a dit quelque chose?
2: Elle parlait à peine. Ce n'était que des bribes de mots. Et quand elle a eu fini de pleurer, elle était comme absente.
0: Je veux aller la voir.
2: Oui, bien sûr, bien sûr. Écoutez, je vous note ici mon numéro et je vous le laisse sur la table. Et informez-moi s'il se passe quoi que ce soit, ok?
0: C'est parfait. Je vous remercie.
2: Oui, il n'y a pas de quoi.
0: Très sincèrement, c'est très aimable de votre part. Merci.
3: Quelle absurdité. Cholo Fuentes est en train de devenir le prisonnier le plus célèbre et je ne comprends pas. Je ne comprends pas pourquoi tous ces avocats se battent pour pouvoir le défendre alors que ce n'est qu'un moins que rien.
4: Oui, mais qui a de la chance.
3: Il a déjà un avocat, non? Et avant celui-là, il avait déjà Maître Carranza.
4: Oui. Elle travaille aussi pour moi.
3: Cette femme est vraiment passionnée et compliquée, comme toutes les bonnes femmes.
4: Et c'est précisément pour ça que je vais me charger du dossier personnellement. Mais que crois-tu, Mukija? Je ne vais pas défendre Cholo. Bien au contraire. Je vais faire en sorte qu'il pourrisse en prison.
5: Tu montes la garde. Et préviens-moi quand tu verras le gardien, s'il te plaît.
6: Tu vas faire quoi?
5: Je vais parler avec Yuri. Je vais lui raconter la visite de son futur époux. Je serai pas le dindon de la farce, et encore moins si je dois pourrir dans ce trou.
6: Ça, c'était couru d'avance, mec. Tu m'écoutes donc jamais? Il est parti.
5: Y a plus le portable.
6: Quoi?
5: Disparu. Et ils l'ont volé.

0: T'es prête, maman? Ah, t'es encore sur ton truc. On va être dans les embouteillages.
1: Mon amour, attends-moi une seconde. Je dois envoyer ce courriel de toute urgence. As-tu réussi à parler avec ton père pour lui dire que tu restais dormir chez lui? N'oublie pas que c'est faire preuve de mauvaise éducation de débarquer chez quelqu'un sans prévenir.
0: Maman, ça c'est peut-être valable avec des connaissances ou des amis, mais pas avec la famille.
1: Chérie, et laisse-moi me concentrer sur ce courriel. J'apprécierais que tu lui envoies un message. Ou bien c'est moi qui l'envoie.
0: Je l'envoie tout de suite.
2: Papa.
0: C'est fait. Il a confirmé et il nous attendra. Alors viens, on part.
1: Ok.
3: Je ne comprends pas. Pourquoi me laisses-tu perdre ainsi? Où as-tu la tête?
4: Saint Jude Thaddée.
3: Moi, je prie pour toi tout le temps. Chaque jour, j'allume une bougie pour toi. Tu ne peux pas m'abandonner. Et en plus, concernant Yuri, tu devrais me soutenir. Mais tu me mets en rogne. Très franchement, je vais te le dire. Oui, tiens-toi pour averti. Pourquoi viens-tu m'interrompre alors que je suis en pleine conversation avec mon Saint-Jude? Je t'ai demandé des dizaines de fois de ne pas m'interrompre.
5: Madame, excusez-moi, je vous en prie, c'est que Miranda a disparu.
3: Comment ça? Elle a disparu? Elle n'est pas ici?
6: Et alors? C'est quoi le plan? On traverse la frontière, on va se planquer chez les Français, on réalise notre rêve américain?
0: Tu regardes trop de films, toi.
6: Bah, j'imagine que tu as une petite idée de là où nous allons. Ou tu as sauté dans le premier autobus sans savoir où il allait. T'as du fric?
0: Pas beaucoup.
6: Mais on peut pas s'enfuir sans avoir de fric.
0: C'est bon, j'aviserai le moment venu.
6: Moi, je crois qu'il est préférable qu'on fasse demi-tour. À quoi ça sert de partir à l'aventure si on ne peut pas profiter de l'aventure?
0: Ben, à toi l'honneur.
6: Miranda, je crois que tu mens lorsque tu me dis que tu ne t'entends avec personne. Toi et moi, on s'est toujours bien entendu quand on était potes, et il n'y a pas de raison que ça change.
0: C'est ce que tu dis maintenant. Mais avant ça, Culebra, si j'ai réfléchi,

0: Je vois pas ce que tu fais ici. Tu ne devrais pas être avec l'équipe ou en train d'embrasser Nicole et Martita?
1: Non. Moi, j'aime être avec toi.
2: Je regrette de vous annoncer que le bus est en panne et qu'il ne redémarre pas.
3: Non, c'est pas possible.
2: Soyez tranquille, la compagnie va nous envoyer un mécanicien, mais cela risque de prendre un peu de temps.
4: Et où est passée ta sœur? Est-ce que tu l'as appelée?
5: Oui, je l'ai déjà appelée 1000 fois et elle ne répond pas.
4: Lui as-tu envoyé suffisamment de messages?
5: Oui, mais elle ne les a pas lus.
4: Eh bien, tu dois appeler ta mère pour la prévenir.
5: Ne sois pas si alarmiste. Tu sais bien que Miranda adore attirer l'attention.
4: Comment peux-tu prendre à la légère une chose aussi grave?
5: Parce que tu sais très bien comment est Miranda. Elle est sûrement chez un de ses copains super bizarres en train de jouer aux jeux vidéo. Tu la connais.
4: C'est justement parce qu'elle est comme ça que nous ne pouvons pas la laisser là-bas. Cette gamine est capable d'inventer n'importe quoi.
6: Écoute, Martin, je ne sais pas si c'est à cause de tout ce qui s'est passé, mais de mon côté, il est important que je sache s'il existe encore quelque chose entre toi et la voisine.
7: Avant tout, je ne juge pas les sentiments que tu ressens. D'ailleurs, tu en as tout à fait le droit. Deuxièmement, me concernant, tu n'as aucun souci à te faire. Il y a bien eu quelque chose avec la voisine, il y a longtemps. Mais là, c'est terminé.
6: Tu en es sûr? Parce que si j'analyse le ton de ta voix, on dirait que ça continue.
7: J'en suis plus que sûr. Karina est une super copine. Mais entre les mois, il n'y a jamais rien eu de sérieux. Quand j'ai fait ta connaissance, je me suis rendu compte que tu occupais toutes mes pensées plus que je ne l'aurais cru. C'est alors que j'ai parlé avec elle sérieusement pour éclaircir les choses. Je voulais être libre le jour où se présenterait le moment que nous vivons.
6: Mais quel moment, Martin? Tout ça n'est qu'une
7: folie. Et que dirais-tu si nous la transformions en la folie la plus palpitante que nous ayons vécue?
6: Je sais pas, Martin, car je tremble bien trop de peur pour pouvoir imaginer une quelconque réponse. Je ne sais pas si je vais être capable de surmonter tout ce processus.
7: Et tu dis ça à cause de ta famille, non?
6: Vis-à-vis de tout le monde, de ma famille et de ma mère, de mes enfants. Ah, juste une seconde. Ah. Justement, quand on parle du loup, que se passe-t-il, maman?
4: Peut-on savoir où tu es?
6: Je suis occupée avec un ami, maman.
4: Et alors, la réunion avec cet ami est suffisamment importante? Ou crois-tu que tu puisses venir ici, jusque chez toi, pour découvrir le lieu de villégiature de ta chère fille?
6: De quoi est-ce que tu parles?
4: Ben, Miranda s'est enfuie de la maison il y a plusieurs heures et personne ne sait où elle se trouve.
6: Quoi?
4: Elle ne répond pas à son portable, ni au texto et ni à rien.
6: Je vais m'en occuper tout de suite. C'est pas possible.
7: Qu'est-ce qui se passe? Qu'est-ce que ta mère t'a dit?
6: Miranda aurait disparu, personne n'a de nouvelles d'elle. Oh, Miranda, s'il te plaît, décroche. Réponds-moi.
1: Regarde, c'est toutes les villes que nous devons traverser pour arriver jusqu'à Tijuana. On traverse Tepoztlán, Guadalajara, Zapopan, Tepic, Mazatlán, Ciudad...
5: Stop, ok, j'ai compris.
1: C'est 44 heures de voyage pour y arriver.
5: T'as l'intention de te dégonfler? Maintenant, t'as peur ou quoi?
1: La bonne blague. Non, moi j'ai peur de rien. D'ailleurs, attends, je vais demander au chauffeur dans combien de temps on se remet en route. Hein? Monsieur, s'il vous plaît.
8: Maman.
6: Écoute, Miranda, dès que tu entendras ce message, tu me rappelles, s'il te plaît. J'ai besoin de savoir où tu te trouves. J'ai besoin de partir te chercher le plus tôt possible. Tu m'entends? Miranda, est-ce que tu m'as bien compris? Rappelle-moi, s'il te plaît.
7: Qu'est-ce que tu comptes faire?
6: Je veux ma fille, je veux qu'elle réapparaisse. J'ai besoin d'aller la chercher.
7: Alors laisse-moi t'accompagner, s'il te plaît. Oui?
6: Mais où ça? Où ça? Parce que je ne sais pas par où commencer. Et si j'en parlais
7: calme
6: à Sergio, toi, peut-être qu'il connaît
7: toi,
6: quelqu'un.
7: Minute, écoute-moi. J'ai un ami qui travaille pour une société de téléphonie. Il pourrait nous aider à localiser le téléphone de Miranda, ok?
6: Oui, je t'en prie, appelle-le.
7: Nous allons la retrouver. Oui. Calme-toi.
8: Miranda,
6: je t'ai envoyé une tonne de messages. J'ai besoin que tu me dises où tu te trouves. Chérie, je suis morte d'inquiétude.

0: Samuel.
1: Mon amour, je suis ici en train de t'attendre.
0: Hein? Je ne comprends rien.
1: Je suis ici, je suis chez toi.
0: Quoi? Comment t'es rentré?
1: Est-ce que tu te souviens du double des clés, celui que tu avais perdu? Eh ben, surprise, il était dans ma voiture.
0: Mais que fais-tu là-bas?
1: Eh ben, j'ai préféré t'attendre ici. Tu sais comme je déteste toquer à la porte comme un imbécile sans que personne ne m'ouvre.
0: Samuel, s'il te plaît, sors de chez moi.
1: Mais j'ai même apporté du champagne, c'était pour te faire une surprise, pour notre réconciliation. T'es en route?
0: J'exige que tu sortes de chez moi ou j'appelle la police immédiatement, tu dégages.
1: Jamais tu n'oseras. Je ne souhaite pas être veuf aussi jeune.
2: Dis-moi, qu'est-ce qu'il m'arrive, Fabian?
3: Eh bien... Tu dois aller voir un médecin.
2: Je suis morte d'angoisse.
3: Pourquoi angoissée? Ça peut arriver à n'importe qui.
2: Sais-tu pourquoi j'ai réagi aussi mal? Je ne savais plus où j'étais, ni qui j'étais, ni où j'allais. J'avais perdu la notion du réel. Je ne me souvenais plus comment rentrer à la maison. Sais-tu ce que tout cela peut signifier pour moi? Ma carrière repose sur ma mémoire.
3: Ne pense pas à ça en ce moment.
2: Sais-tu ce que je ressens? J'ai l'impression que... mon cerveau est en train de me faire faux bond.
3: Tout va bien se passer. Tout va bien se passer, crois-moi, ma chérie.
4: Que se passe-t-il? Comment tu sens?
0: Tout va bien.
4: C'est Samuel, n'est-ce pas? Dis-le-moi, c'est encore lui?
0: C'est Samuel, il est rentré dans ma maison.
4: Je vais l'en sortir à coups de pompe.
0: Tente Salo, s'il te plaît. S'il te plaît.
4: Attends, mais tu vas le laisser s'installer ou quoi?
0: Je t'interdis de bouger le petit doigt, s'il te plaît, je t'en supplie.
4: Écoute, Fedora, si Samuel fait tout ça, c'est parce qu'il croit que tu es toute seule. Mais moi, je suis là pour te défendre et je ne vais pas le laisser s'en sortir comme ça, d'accord?
0: Non, non, non, non, non, non, non. Ne va pas commettre une bêtise, je t'en prie. Ma vie est suffisamment compliquée comme ça. Pour que cette espèce de brute s'en prenne encore une fois à toi après ce qu'il t'a déjà fait, s'il te plaît.
4: Tu dis cela parce que tu n'as pas vu dans quel état il est.
0: Je t'en supplie, Gonzalo. Est-ce que tu veux qu'il te tue?
4: Si c'est pour toi, oui.
0: Ne va pas commettre de stupidité. Il n'y a aucune raison de mourir.
4: Je déteste te voir comme ça.

0: Ça y est, ton ami t'a répondu?
1: Non, pas encore. Non, pas encore.
0: Mais où est donc passée cette gamine? Où peut-elle être? Je suis certaine qu'elle doit être avec un de ces gamins de son équipe de jeux vidéo.
2: Mais c'est quoi ma vie, maman? De voir que mes parents se détestent et passent leur temps à s'engueuler? Moi, la seule chose que je veuille, c'est monter dans un camion et partir au bout du monde.
0: Je sais, allons à la gare routière, les bus.
1: À la gare routière?
0: Oui, parce que Miranda, ça fait bien longtemps qu'elle ne va pas bien et la seule chose qu'elle veut, c'est partir d'ici. Elle veut monter dans un autobus et partir au bout du monde.
1: Allons à la gare routière.
3: La panne est plus sérieuse que nous le pensions. Le mécanicien pense que ça va lui prendre 2 à 3 heures pour réparer.
4: Mais de toutes les manières,
5: on va attendre.
3: Le mécanicien va finir par réparer.
6: Hé,
7: Miranda, où est-ce que tu vas?
2: On ne peut pas patienter 3 heures ici.
7: D'accord. Alors dans ce cas, c'est à partir d'ici que notre aventure commence. Toi et moi, tout seul, sur le bord d'une autoroute mexicaine, à 40 heures de notre destination. Il va bientôt faire nuit, on n'a pas d'argent, on n'a rien à bouffer, on n'a rien. À part une grande envie de tout envoyer balader, c'est ça? Est-ce que je me trompe? Allons-y.
2: Super. Porte-toi bien, hein?
8: Sois tranquille, ma chérie. Il est évident que ton père n'est pas là.
9: Ce que je ne comprends pas, c'est pourquoi elle est sortie alors qu'il savait que nous allions arriver. Dis-moi, tu l'as bien prévenu que nous étions en route, n'est-ce pas, Sophia?
10: Je n'ai pas voulu le prévenir.
9: Sophia! Tu m'as pourtant dit que tu lui avais envoyé un message et qu'il t'avait répondu. Tu ne peux pas me mentir de cette manière, est-ce que tu me comprends?
10: Salut.
9: Salut.
10: Vous cherchez Martin?
9: Oui. Mais maintenant, c'est qu'il n'est pas là.
10: Comment ça, il n'est pas là? C'est bizarre, il était là il y a une demi-heure. Il était très occupé à ce moment-là et il doit toujours l'être.
11: Oui, mais s'il est à la maison et vu qu'on a sonné pendant un bon moment à sa porte, vous dites qu'il est trop occupé pour nous ouvrir, c'est bien ça?
10: Bah en fait, il est avec une amie. Et pas n'importe laquelle, c'est sûr.

0: C'est la seule chambre disponible, et elle est à 400 pesos. Mais bon, considérant que vous êtes encore mineur, je suis d'avis d'augmenter le prix.
1: Ah oui, pourquoi ça?
0: Vous allez devoir me donner un joli pourboire si vous voulez que je garde le silence. C'est 200 balles de plus.
2: Écoutez, juste un petit coup de main, parce qu'on n'a pas un rond.
1: S'il vous plaît.
0: Oh, mais comme ils sont mignons. Mais ça m'est égal. Je ne bouge pas le prix. J'attends le pourboire ou vous irez dormir sur le bord de la route. Et le quartier n'est pas recommandable. Mais peu importe, car ta petite copine n'aura pas de soucis.
3: Ok, j'ai compris.

0: Tu sais quoi, quand je me suis réveillé ce matin, je pensais pas que je passerais la soirée dans un hôtel sur le bord de la route, tout seul, avec toi.
1: Non mais, où peut bien être ma fille Martin? Dis-moi.
2: Sois tranquille Alicia, nous allons la retrouver.
1: Oui mais comment? Parce qu'elle a pu prendre plus d'une douzaine de bus dans des directions différentes. Comment allons-nous la retrouver dans ce dédale de bus? Je t'en prie, dis à ton ami que c'est urgent.
2: Oui, je le rappelle de nouveau, immédiatement. Ramon, c'est encore moi. S'il te plaît, rappelle-moi le plus vite possible. Il s'agit d'une question de vie ou de mort. J'ai besoin que tu m'aides. J'attends ton appel, s'il te plaît. Merci.
1: Il doit bien y avoir une manière de lui venir en aide et de la retrouver.
2: Même si nous devons nous arrêter dans chaque patelin, nous allons la retrouver. Je te le promets, ok?
1: Tout ça, c'est de ma faute, Martin, parce que si ma fille est allée je ne sais où et va savoir avec qui, tout ça, c'est de ma faute.
3: Oui, c'est parfait. Merci, c'est parfait.
2: Martin n'est pas arrivé?
4: Il vient d'envoyer un message, il a eu une urgence.
2: Qu'est-ce qui est plus urgent qu'une émission en direct? À quelle heure arrive-t-il?
4: Il viendra pas.
2: Comment ça, il viendra pas?
4: J'en sais
3: Diablo,
4: rien.
3: Ton ami Martin Guerra est non seulement déloyal, mais aussi irresponsable.
5: Monsieur Carranza, s'il vous plaît.
3: Oui, il l'antenne dans une seconde. Toi, tu t'occupes de lui, hein.
6: Tout le monde à son poste.
7: On est à l'antenne dans 5.
6: Chiquis,
7: 4.
6: Tu sors là.
7: 3. Ça tourne.
8: Bonsoir à tous, Mexico. Aujourd'hui, c'est moi qui vais présenter l'émission et je remercie sincèrement mon très cher compagnon Sergio Carranza.
4: Qu'est-ce que tu crois? On peut plus attendre là.
8: Nous, les femmes, avons remporté une victoire importante au sein de la vie active de ce pays. Nous sommes médecins, ingénieurs, politiciennes. Je crois que le moment est venu pour nous, les femmes, de prendre les rênes. Les hommes en ont déjà assez profité. Est-ce que c'est une réussite? Que diriez-vous si nous envisagions enfin de mettre une femme à la tête de ce merveilleux pays? Et c'est le sujet principal que nous aborderons ce soir dans Avec la vérité en face. On se retrouve après la pub pour en parler, tous ensemble.
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8: D'après ton sourire, j'imagine que j'ai réussi?
3: Quoi, sérieusement, Julieta?
4: Sergio, c'est ta belle-mère. Ça fait un moment qu'elle insiste.
3: Écoutez, Eva, je suis en pleine émission.
9: Miranda, c'est évaporé il y a bien longtemps.
3: Quoi? Mais avez-vous essayé de la joindre par téléphone?
9: Bien entendu, nous l'avons appelée. Mais elle ne décroche pas.
10: Et personne ne sait où elle est.
3: Je suis persuadé que nous nous alarmons pour rien. Elle doit être sûrement en ligne avec ses copains.
9: Si c'était le cas, alors pourquoi est-ce qu'elle laisserait un message d'adieu?
3: Quoi? Et que dit-elle dans le message?
9: Elle demande à Yaya de ne pas oublier d'alimenter son petit poisson.
10: C'est évident qu'elle a quitté la maison.
3: D'accord, mais enfin, mais qu'est-ce qu'elle dit, Alicia?
9: Eh bien, Alicia ne dit rien du tout. Elle dit qu'elle est partie à la recherche de Miranda et elle est partie à la gare routière ou un truc dans le genre.
3: Toute seule?
9: Non. Elle m'a dit qu'elle y était allée avec un ami.
3: Quel ami, bon sang, mais quel ami?

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0: Bonjour, bienvenue à tous dans le 6-8 Ensemble. Vous êtes en direct sur Antenne Réunion, en télé et en radio. Bonjour Victoria Slicoré.
1: Bonjour Julien.
0: Bonjour Rémi Le Breton est là.
2: Bonjour à tous les deux, ça va ce matin?
0: Bah oui, oui, tout le monde est habillé en rose.
2: On s'est mis dans la thématique.
0: Pour la bonne cause. Ça se voit bien, moi j'ai mis une chemise rose.
1: Mais alors on confirme que dans la réalité ça se voit bien. Oui,
0: voilà, je ne suis pas sûr. On rappellera hein, bien sûr que c'est l'octobre rose hein, qui démarre aujourd'hui. On présente d'abord l'invité du 6-8 Ensemble, jeudi politique. Aujourd'hui, nous recevons Jean-Jacques Morel, le délégué départemental du RN 974. Il sera avec nous tout à l'heure sur ce plateau pour évoquer bien sûr la polémique hein, autour des propos antisémites attribués à Jordan Bardella et la campagne présidentielle de Marine Le Pen. Son interview à retrouver donc après le flash de 7h30. Victoria, le programme de ce jeudi.
1: Eh bien, un programme axé autour d'Octobre Rose pour notre carte blanche et on parlera notamment des nouvelles méthodes pour vivre mieux après le cancer du sein. Ce sera donc notre chronique du jour. Et puis, dans le 6-8 vous répond, on va aborder une problématique qui concerne votre voisinage cette fois-ci. Amy, qu'est-ce que vous nous avez prévu en ce jeudi?
2: Eh bien, nous serons dans le thème, hein, puisque nous parlerons de ce mois d'octobre rose, également avec notre invité Matin Bonheur, invité un petit peu spécial. Je vous laisse la surprise, on a suivi son parcours. Et puis, dans l'instant écho du jour, eh bien forcément, 1er octobre dit aussi changement, surtout pour le porte-monnaie.
1: Et oui, beaucoup de changements donc à prévoir aujourd'hui et des chroniques très diversifiées. C'est à découvrir de suite. 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Nous sommes en télé et en radio.
0: Dans l'actualité de ce jeudi 1er octobre, ça y est, les nouveaux tarifs des carburants sont affichés dans les stations-service. Pour le mois d'octobre, le gasoil vous coûtera 1,80€ le litre et 2€ pour le sans-plomb. Flambée attendue et confirmée. Les élections municipales de Saint-André vont-elles être annulées? Le tribunal administratif doit rendre sa décision aujourd'hui. Joël Bédier et Laurent Virapoulet seront fixés dans la matinée. Sébastien Lecornu va présenter son budget 2027 aujourd'hui. A priori, 54 milliards d'euros d'économies doivent être réalisés. Dans quelle poche le Premier ministre compte-t-il trouver cet argent? Explication dans un instant. C'est donc l'image du jour. Les nouveaux tarifs des prix des carburants sont affichés et un symbole, la barre des 2€ atteinte pour la première fois à La Réunion.
2: Voici les prix en vigueur dès aujourd'hui. Le litre de gasoil passe à 1,80€, plus de 12 centimes. Pour le sans-plomb, hausse de 17 centimes. Le litre coûtera donc 2€. La bouteille de gaz reste à 18€. Les stations ont sans doute été prises d'assaut hier. On écoute quelques réactions au micro de Morane Sacleux.
3: C'est une première déjà arrivée à Réunion à 2€ que tout le monde est obligé de subir. Je pense que ça va finir de trouver une facilité de faire ça tout le temps maintenant. Il baisse et remonte, il baisse et remonte. Que, ben, on a subi toujours. Sinon, besoin de ça pour travailler. On est obligé.
4: Pour le gazole sans plomb, les pareils même. Vu les prix et les dommages, mais il faut nous commencer à créer un coup vraiment parce qu'il commence à être dur vraiment. Nous mettons l'essence pour qu'ils nous mettent, mais nous roulons moins maintenant. Nous mettons pas 2 semaines, ils essayent. Mais nous roulons moins maintenant. Maintenant, ils prennent le vélo, le bus, à pied. Pour ça, tu peux y travailler maintenant, on n'a pas le choix.
5: En tout cas, déjà, on attendra le diable à la queue tous les fins de mois. Le 10, le 15, on n'a plus l'argent. Et là, tu augmentes, ben, là, il veut dire à 6 ou 15.
6: Là, c'est clair que c'est clairement les particuliers, ceux qui travaillent, qui ça retrouvent à tête avec beaucoup de difficultés. Maintenant, après, espérons que les choses vont avancer, ils vont trouver une solution pour nous aider à finir tout ça, finir le mois sans rester sans manger.
0: Dans le reste de l'actualité, une policière du service territorial de police judiciaire de Saint-Denis placée en garde à vue en début de semaine.
2: Cette fonctionnaire a-t-elle fourni des documents confidentiels? Selon nos confrères du quotidien, une enquête a été ouverte suite à des soupçons de détournement de documents et de corruption. La policière est ressortie libre de l'audition et les investigations se poursuivent dans ce dossier particulièrement sensible.
0: Le tribunal administratif va rendre sa décision aujourd'hui à propos des élections municipales de Saint-André.
2: Le scrutin de mars dernier, remporté par Joël Bédier avec 34 voix d'avance sur Laurent Virapoulet, va-t-il être annulé? Réponse dans la matinée. Un conseil municipal particulier s'est déroulé hier soir à Saint-André. La majorité a adopté une décision modificative pour renflouer le CCAS de 2,1 millions d'euros qui fait baisser donc l'épargne nette de la commune à 28 438 euros. Et les frères Virapoulet ont annoncé boycotter le conseil municipal en dénonçant, je cite, un budget insincère. À noter que dans un communiqué, la ville de Saint-André a décidé de passer à l'offensive contre le conseil départemental. Joël Bédier affirme que plus de 2,5 millions d'euros restent dus par le département au titre de différents dispositifs. Fin de citation.
0: La commune de Cilaos en grande difficulté financière.
2: Lors du conseil municipal hier, Leïla Nassibou, la maire, a présenté une dégradation des comptes de la ville à partir de 2024. La commune a tellement investi qu'elle n'a plus de ressources à déclarer l'édile. Le délai de paiement des fournisseurs dépasse les 60 jours, le double du délai légal, et le montant des factures en souffrance s'élève à 2,7 millions d'euros. Leïla Nassibou, qui espère éviter la tutelle de la Chambre régionale des comptes en redressant la situation, elle a hier exclu une augmentation des impôts locaux.
0: Au chapitre santé, il a été annoncé après un quiproquo il y a quelques jours, le SMUR pédiatrique se dévoile.
2: Nouvelle activité pour les urgences concernant la santé des tout-petits notamment. Ce service du SMUR spécialisé dans la prise en charge des enfants fonctionnera 24 heures sur 24, 7 jours sur 7, ce qui signifie donc que le SAMU pourra engager rapidement, si besoin, les 16 personnes qui composent le SMUR pédiatrique. L'ARS a mis en place ce service car on constate notamment plus de 80% d'augmentation des urgences pédiatriques sur ces 5 dernières années à La Réunion. Les premiers détails avec Joanne Mazard.
7: Le premier SMUR pédiatrique des Outre-mer sera à La Réunion. Le service mobile d'urgence et de réanimation pour enfants sera mis en place d'ici les prochains mois pour porter secours à tous les enfants réunionnais.
8: Alors comment va fonctionner ce SMUR pédiatrique ? Il va fonctionner comme les autres SMUR polyvalents, qui sont des outils du SAMU. Il sera déclenché exclusivement par le SMUR après une analyse méthodique du médecin régulateur. Il a vocation à être à disposition de l'ensemble des enfants du département et non pas uniquement sur une micro-région. C'est l'ensemble des enfants du département qui sont concernés par son action.
7: Si l'ARS et le CHU ont décidé d'ouvrir un SMUR pédiatrique, c'est car le besoin se faisait sentir. Plus de 1000 interventions concernant des enfants sont réalisées chaque année par les SMUR de La Réunion. Les passages aux urgences pédiatriques ont eux aussi largement augmenté ces dernières années. En 2020, on dénombrait 10 110 passages aux urgences pédiatriques. En 2025, le nombre de passages est passé à 18 809, soit une augmentation de 86% en 5 ans. Un dispositif qui sera spécialisé et qui vient compléter une prise en charge qui est déjà assurée par les SMUR polyvalents.
9: L'intérêt d'avoir des gens hyper spécialisés, c'est dans certaines situations très précises de pédiatrie, de pouvoir amener une expertise complémentaire par rapport au système qui existe déjà et qui est performant et qui ne pose pas de soucis. Mais c'est vrai que c'est toujours mieux d'avoir quelqu'un qui a encore plus de compétences.
7: Le SMUR pédiatrique sera concentré sur le site du CHU Nord, où pourront embarquer un médecin pédiatre, une infirmière et un ambulancier qui se relaieront jour et nuit et pourront embarquer à bord de l'hélicoptère du SMUR. Au total, 16 personnes se relaieront pour assurer ce service jour et nuit, 7 jours sur 7.
10: On va donner une enveloppe spécifique pour le service d'accueil des urgences pédiatriques pour à la fois conforter l'équipe et apporter la meilleure réponse possible par rapport à cette augmentation de besoins.
7: Le nouveau SMUR pédiatrique devrait entrer en fonction dans les prochains mois après le recrutement des équipes dédiées.
0: Un préavis de grève pourrait perturber le dépôt des dossiers de carte de pêche professionnelle ce matin.
2: Oui, avec la CGTR qui a déposé donc un préavis de grève au sein de la Réserve naturelle nationale marine de La Réunion. Le syndicat dénonce les conditions de travail des agents et réclame des mesures immédiates. Le mouvement pourrait perturber ce matin l'accueil et l'enregistrement des demandes de cartes de pêche traditionnelles. Et des centaines de pêcheurs sont attendus à Saint-Paul.
0: Voilà, et on retrouvera notre journaliste Romain Guest en direct de la Réserve marine dans le journal de 8 heures. Là. CFDT organise un congrès ce matin à la demande de 9 des 14 syndicats qui composent la première confédération syndicale de l'île.
2: Et ce congrès fait suite aux tensions internes. Expédite Lokfat, le secrétaire général qui ne reconnaît pas sa validité, ne sera pas présent. Les délégués des sections opposées à l'actuelle gouvernance de la CFDT sont attendus dans un gymnase situé du côté du siège de la Caisse générale de sécurité sociale à Saint-Denis ce matin. Et lors de ce congrès, les délégués doivent élire un conseil syndical de 32 membres. C'est lui qui, dans la foulée, doit désigner un secrétaire général ainsi que les membres du bureau et de la commission exécutive. Le tribunal, lui, doit statuer sur la légitimité de ce congrès et qui ne rendra donc sa décision que le 24 novembre.
0: Plus de précisions sur la future liaison entre La Réunion et l'île Sainte-Marie. Les vols par Madagascar Airlines débuteront dès décembre.
2: Dès le 16 décembre prochain, la compagnie nationale malgache fera son retour à l'aéroport Roland-Garros de La Réunion. Après quelques années d'absence, 2 rotations par semaine sont annoncées. Sur une ligne, La Réunion-Île-Sainte-Marie-Antananarive et 70 passagers pourront être embarqués sur chaque vol, opéré par un ATR-72, soit une capacité annuelle de plus de 14 000 sièges par an. Pour annoncer ce retour de la compagnie aérienne nationale malgache, un ATR de Madagascar Airlines se posera ce samedi 3 octobre à Gilo. Et à l'heure actuelle, eh bien, les compagnies Corsair et Air Austral desservent déjà la Grande Île depuis La Réunion.
0: Sébastien Lecornu va donc présenter son projet de budget 2027 ce jeudi 1er octobre, date également de la rentrée parlementaire.
2: 54 milliards d'économies de prévu, 1 milliard d'euros pour trouver de nouvelles ressources de recettes dans le budget. Allons-nous finir par payer plus cher les bonbons, les biscuits ou encore les autres pâtes à tartiner, par exemple? Le gouvernement envisage sérieusement d'étendre la taxe soda à tous les produits sucrés. Celle-ci pourrait rapporter 200 millions d'euros à l'État et le barème n'a pas encore été annoncé, mais inquiète déjà les biscuitiers. Actuellement, une canette contenant 35 grammes de sucre est taxée à 12 centimes.
0: Et nous vous donnons la parole sur le sujet via la question votre opinion de l'info.re.
2: Budget 2027, seriez-vous prêt à payer une taxe sucre sur les aliments transformés pour renflouer les caisses de l'État? Vous vous exprimez via la question votre opinion du jour sur l'info.re. Les résultats, ils seront présentés demain matin dans le 6-8 ensemble par Laura Château.
0: Et nous connaîtrons les détails de ce budget 2027 aujourd'hui.
2: Oui, pour atteindre 54 milliards d'euros d'économies, le projet de budget qui sera dévoilé prévoit de nombreuses coupes dans les dépenses publiques et cette somme représente en effet à peu près 3% de la dépense totale de l'État, de la sécurité sociale et des collectivités. Alors dans quelle poche le Premier ministre compte-t-il trouver cet argent? Ces mesures suscitent l'inquiétude de bon nombre de Français. Mathias Béringer.
11: Frédéric ne se fait pas d'illusions. À 70 ans, cet ancien professeur touche 3200 euros de pension par mois et ne devrait pas voir le montant de sa retraite revalorisé l'an prochain. Une perte de pouvoir d'achat de 66 euros par mois, cela ne passe pas.
12: À partir du moment où vous diminuez les revenus de quelqu'un, il va moins consommer, moins acheter, moins distribuer. Mon plus jeune fils est encore étudiant. Qui est-ce qui paye ses études? Ce sont ses parents. Comment on va faire? Et donc, comment on lui va faire?
11: Pour faire 54 milliards d'euros d'économie, le projet de budget dévoilé demain prévoit de nombreuses coupes dans les dépenses de l'État. Et cela inquiète bon nombre de Français. Comme Nadine, employée de mairie en Île-de-France, payée 2700 euros par mois. Le point d'indice qui permet de calculer le salaire des fonctionnaires devrait lui aussi être gelé pour la 4e année consécutive. Une perte de pouvoir d'achat, mais pas seulement.
13: Nos retraites sont calculées sur le point d'indice. Donc ça veut dire que bah, plus dégelé, moins notre retraite évolue. Et ça, c'est déjà assez scandaleux.
11: Dans le secteur privé, ce chef d'entreprise aussi est dans l'attente. Il espère que l'État prendra également sa part en diminuant la dépense publique.
14: C'est tout à fait normal de faire des efforts. Dans les entreprises privées, c'est ce qu'on fait au quotidien. C'est-à-dire que quand la situation est moins bonne, on s'adapte. Le gouvernement dans son ensemble et la fonction publique doit aussi contribuer à faire ces efforts-là et à s'adapter.
11: Lui aussi, comme les autres patrons, devront sans doute s'adapter. Le gouvernement prévoit de diminuer les exonérations de charges sur les bas salaires. En clair, embaucher au SMIC lui coûtera plus cher. La mesure pourrait rapporter plus de 3 milliards d'euros à l'État.
0: Dans l'Hexagone, à Montpellier, il est tombé l'équivalent de 2 mois de pluie hier. Plusieurs quartiers ont été inondés.
2: Un puissant torrent va jusqu'à atteindre même les branches des arbres et avaler les voitures. Selon ce qui se dit sur place, les transports en commun sont à l'arrêt et les habitants se débrouillent donc comme ils peuvent. Face à cette vigilance rouge maintenue jusqu'à minuit hier soir, le maire de la ville a appelé à annuler impérativement tout déplacement.
0: Voilà, et un épisode de pluie et d'orage important touche actuellement le sud de l'Hexagone. Un avion qui reliait Dubaï à Tel Aviv a dû se poser en urgence après une violente bagarre entre le pilote et le copilote qui aurait tenté de provoquer un crash.
2: Les images sont impressionnantes. Après une lutte acharnée dans la cabine, le commandant de bord est parvenu à ouvrir la porte du cockpit. 2 passagers, également pilotes, ont pu prendre les commandes et diriger l'appareil vers l'Arabie Saoudite pour y atterrir. Selon le ministre israélien de la Défense, il s'agirait d'une tentative d'attentat djihadiste. Une enquête est donc en cours.
0: En France, le mouvement de contestation dans les lycées s'amplifie.
2: Il concernait hier 356 établissements. D'après le ministre ministre de l'Intérieur, Laurent Nunez. Ces manifestations sont de plus en plus violentes. De nombreux incendies ont éclaté et des affrontements ont opposé lycéens et forces de l'ordre. Selon le dernier bilan, 83 policiers et gendarmes ont été blessés, ainsi que 119 élèves et membres de l'Éducation nationale. Un chiffre particulièrement inédit.
0: En sport, football, deuxième journée de la Ligue des champions féminines hier.
2: Au terme d'un match équilibré au Groupama Stadium, l'OL Lyon a été accroché par Chelsea, 0 partout. Hier soir, les Lyonnaises n'ont pas gagné ni marqué pour la première fois de la saison. Et face à Arsenal, vainqueur de la Ligue des champions féminines 2025, les Parisiennes du Paris FC étaient menées 2-0 hier soir, mais elles ont réussi à arracher le nul en fin de rencontre grâce à Clara Matteo et Maëline Mendy sur pénalty.
0: Chez les hommes, Cristiano Ronaldo a quitté le rassemblement du Portugal.
2: La star portugaise de 41 ans a annoncé hier soir sur son compte Instagram avoir quitté le rassemblement de sa sélection. Je cite « En temps voulu, je dirai à tous les Portugais la vérité sur les raisons qui m'ont poussé à quitter l'équipe nationale à laquelle je me suis toujours pleinement consacrée. » Quelques heures plus tôt, CR7 avait quitté le stade de Copenhague avant l'entraînement de la veille de match du Portugal qui affronte donc le Danemark ce soir. Et Cristiano Ronaldo était resté sur la touche lors de la rencontre contre la Norvège dimanche.
0: Les Bleus affrontent demain soir l'Italie pour le troisième match de la phase de poule de la Ligue des Nations.
2: Ménagés à Bruxelles ou apparus en seconde période, les cadres sont assez frais pour bien préparer les retrouvailles de l'icône avec le public français. Et tout le groupe a aussi pu profiter d'une journée libre mardi. La récupération s'est étirée hier matin puisque les 22 joueurs, tous disponibles, avaient seulement rendez-vous en fin d'après-midi pour une séance à huis clos d'une heure à Clairefontaine. Elle a été consacrée au travail tactique et à des ateliers techniques. Ousmane Dembélé, Ryan Cherki, Michael Olisée et Manu Koné devraient retrouver une place de titulaire demain soir.
0: Voilà pour le journal de 6h. On fait un point sur la météo avec Victoria.
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1: En ce jeudi matin, on retrouve de très belles éclaircies sur notre département. Ça se passe donc extrêmement bien dans le ciel et en termes de température, on va rester sur un temps plutôt frisqué avec cette minimale de 7 degrés vers la plaine des Cafres. On est à 7 ou 12 degrés au niveau de nos cirques pour la matinée. Concernant l'après-midi, on retrouve aujourd'hui une maximale de 28 degrés sur le nord de notre île et puis sur les restes des littoraux, ça n'excédera pas les 27 degrés, notamment sur nos plages de l'ouest ou encore sur le secteur de Saint-Pierre. Et puis pour le temps de l'après-midi, il se dégrade. On retrouve un peu la même tendance que ces derniers temps, avec premièrement cette impression de grisaille qui est renforcée sur nos hauteurs. Et puis nous avons également des épisodes de pluvieux qui sont à attendre au niveau des hauteurs de l'ouest de notre île. Aujourd'hui, nous débutons donc le mois d'octobre. Nous sommes le 1er octobre et nous fêtons les Thérèses. Belle fête à vous, nous vous souhaitons une excellente journée. On va retrouver une marée basse à 22h33 et le soleil va se coucher à 18h16 précisément.
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0: Allons voir la circulation de ce jeudi avec le CRGT, c'est l'infotrafic.
1: Et en ce moment, nous avons des semaines quand même bien encombrées sur les routes. Est-ce toujours le cas aujourd'hui? Eh bien, pour le savoir, on va rejoindre le CRGT. Bonjour Lloyd, avons-nous des bonnes nouvelles?
16: Oui, bonjour Victoria, bonjour à toutes et à tous. Eh bien, écoutez, à cette heure-ci, ce sont juste les embouteillages habituels. Dans le secteur est, ralentissement au niveau de l'échangeur de la Marine, on est à Sainte-Suzanne. Ces embouteillages remontent jusqu'au niveau de la cuvette de la Ravine des Chèvres. On a bien sûr des zones roulantes entre ces deux secteurs. En tout cas pour le moment, le tout en direction de Saint-Denis. Restez prudents tout de même dans tout ce secteur est vers le nord. Du côté ouest, embouteillage également habituel. On a du monde après l'échangeur de Saint-Paul. On est sur la route d'Ille en direction de Savannah. Comptez environ 2 km d'embouteillage. Voilà tout pour vos conditions de circulation, en tout cas à cette heure-ci. Donc on vous le rappelle, prudence sur le réseau routier et bonne route. Moi je vous dis à tout à l'heure.
1: Plutôt de bonnes nouvelles tout de même à l'heure actuelle. On a le sourire en ce jeudi matin. On espère que ça va perdurer. On vous retrouve à 6h47.

0: Voilà, pourvu que les conditions de circulation continuent ainsi. Allez, nous, on marque une courte pause. On revient avec l'invité Martin Bonner, Amy.
1: Oui, et nous prendrons la direction de Saint-Denis avec notre invité que vous connaissez bien à l'antenne. Je vous garde quand même la surprise pour dans quelques minutes, mais elle nous parlera du cancer du sein qu'elle a traversé, pour lequel elle a lutté aujourd'hui.
0: Voilà, on vous montrera ce témoignage donc dans le cadre d'Octobre Rose, juste après la pause. À tout de suite.
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0: Il est 6h22 sur Antenne Réunion. Bienvenue à tous si vous nous rejoignez ce matin. On parle de l'actualité avec vous, Amy. On revient sur les unes de la presse nationale.
1: Oui, et on regarde d'abord la une du Parisien. Aujourd'hui en France, le fléau des lits brancards qui fait donc l'actualité du jour. Dormir sur un brancard à l'hôpital, c'est la certitude d'une moins bonne prise en charge et donc d'une perte de chance. Et il s'agit malheureusement d'un phénomène en hausse continue. D'ailleurs, ça fait également écho chez nous. Les lits manquent ici également dans les services d'urgence. Gros décryptage à retrouver. On revient sur cet avion détourné également. Et on se pose la question, comment les passagers ont survécu par miracle. Il s'agirait, selon le ministre de la Défense israélien, d'un attentat djihadiste. Une enquête est actuellement en cours et cela fait suite à une bagarre entre deux pilotes. Donc aujourd'hui, on peut effectivement se poser la question de la sécurité dans les avions. Et puis, on reviendra sur, bien sûr, la une du Figaro également, où on parle budget entre crise et censure, la voie étroite de Le Cornu, la politique qui rythmera toujours ces prochains jours. Le gouvernement qui va présenter donc ce jeudi ces deux projets de loi budgétaire cherche les moyens d'éviter une censure. Et si le Parti socialiste affiche son hostilité, eh bien le Rassemblement national pourrait se montrer beaucoup plus conciliant. On en parlera également dans Le Monde ce matin, mais pour l'heure, la une est axée sur le pouvoir d'achat et ses

0: chiffres, d'un recul majeur, notamment des chiffres assez percutants. Pour la deuxième année d'affilée, le pouvoir d'achat va baisser en 2026, une situation que la France n'a connue que deux fois, et ça depuis 1960. Ça pourrait faire évidemment l'objet également d'une possible chronique avec des chiffres à l'appui. On parle conscience de l'IA aujourd'hui à la une de Libération. Enquête sur les étranges expériences d'Anthropique, un département spécial de la firme californienne, s'occupe du bien-être de son chatbot, Claude. Une démarche quand même particulièrement critiquée. Vous pouvez également y réagir dans Nos Causes Ensemble, c'est tous les matins, juste après votre matinale. Et puis on parle football ce matin à la une de L'Équipe, où comment Mohamed Sanhadji, officier de sécurité et confident des Bleus pendant 20 ans, est soupçonné par la justice d'avoir profité de ses fonctions pour s'enrichir au détriment des joueurs. Donc des révélations particulièrement fracassantes à la une sportive de ce matin.
1: Et on retrouve Victoria pour la chronique emploi.
2: Et c'est Australjob ce matin qui recrute un opérateur de production. À ce titre, vous allez devoir participer à la fabrication des produits, alimenter les lignes de production, surveiller le bon déroulement de celles-ci et effectuer des contrôles visuels. Enfin, vous devrez également respecter bien sûr des règles d'hygiène, de qualité et de sécurité. C'est un poste à pourvoir en intérim. Nous sommes du côté de Brapanon et ça se passe pour une durée de un mois. Et puis au programme du jour, on va retrouver les offres de Horizon Réunion Business School. Cette fois-ci, on va démarrer du côté de Saint-André, il recherche un employé polyvalent pour un snack bar à Saint-Denis, un vendeur de glace. Et puis on reste sur notre chef-lieu pour découvrir la dernière offre du jour. Et c'est une offre en tant qu'employé polyvalent, cette fois-ci en station-service. Alors je ne vous la présente plus. Si vous voulez plus de détails et d'offres d'emploi, vous allez sur la plateforme Dumtum Job.
1: Et on va maintenant faire un point avec l'invité Martin Bonner. Direction Saint-Denis ce matin.
0: Octobre rose, un mois pour prévenir, pour sensibiliser à cette cause si importante pour de très très nombreuses femmes ici à La Réunion comme partout ailleurs dans le monde également. Et pour nous en parler ce matin, eh bien une invitée un peu spéciale que vous connaissez bien, que vous voyez à l'antenne sur Antenne Réunion et qui est passée par cette épreuve elle aussi. Virgilia S, présentatrice météo, est avec nous en direct ce matin, très très haut. Bonjour, merci d'avoir accepté notre invitation.
3: Bonjour à tous.
0: Pour la bonne cause, vous avez accepté de témoigner, vous avez mené ce combat. Aujourd'hui, vous êtes guérie, Virgilia.
3: Oui, tout à fait. Alors, plus précisément, en rémission, parce que c'est le terme exact. Mais dans ma tête, effectivement, je suis guérie, c'est-à-dire que tous les gros traitements sont derrière moi. Bien sûr, le cancer, entre guillemets, fait toujours partie de ma vie parce qu'on a un contrôle tous les 6 mois pour mon cas et ensuite ce sera à vie tous les ans. Mais effectivement, j'ai traversé tout ça et le plus dur et le plus gros est derrière moi, j'en suis convaincue.
0: À quel moment, racontez-nous votre parcours, vous aviez découvert que vous aviez un cancer ?
3: Alors, mon histoire est un peu particulière parce que j'imagine qu'on va en parler un petit peu avec vous, mais le dépistage est à partir de 50 ans et moi, en l'occurrence, j'avais 32 ans. J'étais enceinte de 6 mois, donc vraiment, je portais la vie. J'étais à 10 000 lieues de m'imaginer que je pouvais porter une maladie aussi grave. Je n'avais aucun antécédent dans ma famille et donc j'étais enceinte de 6 mois et j'ai découvert ça lors d'un simple rendez-vous chez mon obstétricienne qui, en fait, a eu un réflexe incroyable. C'est-à-dire qu'après avoir fait l'échographie de mon bébé pour vérifier si tout allait bien, elle a eu le réflexe de me demander de me rasseoir par acquis de conscience et de me palper la poitrine. Et ça, c'est quelque chose pour laquelle je me bats. C'est-à-dire que même enceinte, en fait, on peut être atteinte d'un cancer du sein. Oui. C'est écrit nulle part, en fait, que la grossesse nous protège d'un cancer. Et donc, c'est très important pour les gynécologues, les médecins, de continuer à palper la poitrine des femmes enceintes parce que moi, tout simplement, ça m'a sauvé la vie et je suis encore là aujourd'hui.
0: Justement, on parle d'autopalpation, de tous ces conseils. Vous le disiez, vous avez appris votre grossesse enceinte. Vous n'aviez pas de prédisposition. Ça peut arriver à tout le monde aujourd'hui. C'est un message que vous voulez passer ?
3: Tout à fait, voilà, sans délivrer un message anxiogène, bien évidemment, ça arrive à de nombreuses femmes d'avoir un kyste dans la poitrine et que ce soit totalement bénin. Mais voilà, le message que je veux faire passer, il est là, c'est que effectivement, c'est une femme sur 8 qui est concernée par le cancer du sein de la vie. On fait les dépistages à partir de 50 ans, mais ça peut arriver avant, j'en suis la preuve. Donc c'est vrai qu'au moindre doute, si on sent quelque chose d'anormal dans sa poitrine, une boule, une douleur ou un écoulement ou un changement d'apparence de la poitrine, il faut vraiment se faire dépister. fait, même si on a moins de 50 ans. Voilà, ça, c'est vraiment le message que je veux délivrer. Parce qu'encore une fois, la technique de l'autruche, si je puis dire, elle tue. C'est-à-dire que bien évidemment, ça fait peur d'aller se faire dépister, on a peur du résultat, mais en fait, ce n'est pas du dépistage qu'il faut avoir peur, c'est vraiment du dépistage, comment dire, tardif. Parce que moi, il a été dépisté de manière précoce, ce cancer du sein, et bien sûr que les traitements sont difficiles. Ça, c'est, enfin, je tiens à le dire, on entend souvent le cancer du sein, ça se soigne bien. Il se soigne bien, le cancer du sein, c'est vrai, mais à condition qu'il soit dépisté de manière précoce, donc tôt. Donc au moindre doute, et les femmes, voilà, même qui sont dans les critères d'âge à partir de 50 ans, on a cette chance en France de pouvoir avoir des dépistages organisés. Bien, vraiment, il faut le faire. C'est vrai que c'est pas drôle, c'est vrai que ça fait peur, mais ça peut vous sauver la vie. Et ça, vraiment, c'est le message que je tiens à délivrer à toutes.
0: Tout ce parcours, vous l'avez retranscrit dans un livre qu'on a ramené, que vous avez gentiment déposé à la rédaction pour nous. « La grossesse m'a sauvé la vie », c'est le titre. C'est votre fille qui vous a permis d'avancer, de tenir dans ce parcours.
3: Voilà, ma grossesse m'a sauvé la vie. Effectivement, c'est le titre de mon livre, pour deux raisons. Déjà, parce que si je n'avais pas été enceinte, je n'aurais sûrement jamais eu ce diagnostic de cancer. Encore une fois, comme je vous disais, c'est vraiment grâce à ma gynécologue, parce que je n'avais aucun antécédent dans la famille. Je ne me palpais pas non plus, parce qu'on ne m'avait jamais appris l'autopalpation. Et puis effectivement, oui, c'est ma fille, bien sûr, qui m'a permis de tenir et de traverser toute cette période, d'avoir ce petit être. Parce que j'ai eu deux chimios quand j'étais enceinte. Et ensuite, après avoir accouché, j'ai continué les traitements. Et le fait de la voir grandir, j'étais obligée de garder la tête hors de l'eau. Et elle m'a vraiment permis de rester en vie.
0: C'est pour votre fille que vous vous êtes battue. Merci beaucoup, Virgilia S., d'avoir été avec nous en direct très tôt ce matin pour parler, raconter votre parcours. On rappelle quand même ces chiffres, le cancer du sein, vous nous le disiez, qui touche quand même une femme sur 8. Et donc, ce sera l'occasion, ce mois d'octobre rose, encore une fois, de sensibiliser, de prévenir et d'en parler.
1: Voilà, merci à Virgilia pour son témoignage. Et on rappelle l'importance du dépistage sur notre île. On va maintenant passer à l'info. Tout de suite, le flash, il est 6h30. Les nouveaux tarifs des carburants sont en vigueur depuis ce matin à La Réunion.
0: Avec un seuil symbolique franchi pour le sans-plomb, le litre atteint désormais 2 euros après une hausse de 17 centimes. Le gasoil augmente lui aussi fortement avec un litre affiché à 1,80 €, soit plus de 12 centimes supplémentaires. Et le prix de la bouteille de gaz reste lui fixé à 18 euros grâce à l'aide de la région.
1: La commune de Cilaos en grosse difficulté financière.
0: Lors du conseil municipal hier, la maire Leïla Nassibou a présenté une dégradation des comptes de la ville à partir de 2024. Et la commune, je cite, a tellement investi qu'elle n'a plus de ressources, a déclaré donc la maire. Le délai de paiement des fournisseurs dépasse les 60 jours, soit le double du délai légal de 30 jours. Et le montant des factures en souffrance s'élève à 2,7 millions d'euros. Leïla Nassibou espère donc éviter la tutelle de la Chambre régionale des comptes en redressant la situation. Et elle a hier exclu quand même une augmentation des impôts locaux.
1: Le tribunal administratif va rendre sa décision aujourd'hui à propos des élections municipales à Saint-André.
0: Le scrutin de mars dernier, remporté par Joël Bédier avec 34 voix d'avance sur Laurent Virapoulet, va-t-il être annulé? La réponse sera rendue ce matin. Un conseil municipal particulier s'est déroulé hier soir à Saint-André et la majorité a adopté une décision modificative pour renflouer le CCAS de 2,1 millions d'euros, qui fait donc baisser l'épargne nette de la commune à 28 438 euros. Les frères Virapoulet ont annoncé boycotter le conseil municipal en dénonçant, je cite, un budget insincère.
1: Le dépôt des demandes de cartes de pêche pourrait être perturbé ce matin à Saint-Paul.
0: La CGTR a en effet déposé un préavis de grève au sein de la réserve naturelle nationale marine de La Réunion. Le syndicat dénonce des conditions de travail des agents particulièrement compliquées et réclame des mesures immédiates. Ça, nous vous en parlions également hier matin. Et plusieurs centaines de pêcheurs sont attendus ce matin pour déposer leur dossier de carte de pêche traditionnelle.
1: La CFDT organise un congrès ce matin à la demande de 9 des 14 syndicats qui compose la première confédération syndicale de Lille.
0: Un congrès qui fait suite aux tensions internes. Expédite Locfat, le secrétaire général qui ne reconnaît pas la validité, sa validité ne sera pas présent. Les délégués des sections opposées à l'actuelle gouvernance de la CFDT sont attendus dans un gymnase situé à côté du siège de la Caisse générale de sécurité sociale à Saint-Denis ce matin. Et lors de ce congrès, eh bien, les délégués doivent élire un conseil syndical de 32 membres et c'est lui qui, dans la foulée, doit désigner ensuite un secrétaire général ainsi que les membres du bureau et de la commission exécutive. Le tribunal doit statuer sur la légitimité de ce congrès et ne rendra sa décision que le 24 novembre prochain.
1: Le projet de budget 2027 prévoit 54 milliards d'euros d'économies avec notamment la recherche de nouvelles recettes pour l'État.
0: Parmi les pistes évoquées, l'élargissement de la taxe sur les produits sucrés à certains aliments transformés comme les biscuits ou encore les pâtes à tartiner. Alors nous vous posons la question ce matin, budget 2027, seriez-vous prêt à payer une taxe supplémentaire sur ces produits pour renflouer les caisses de l'État? Donnez votre avis, les résultats seront partagés avec Laura Château demain matin dans ce 6-8 Ensemble.
1: La politique au cœur du 6-8 Ensemble, comme chaque jeudi.
0: Avec notre invité du jour, Jean-Jacques Morel, délégué départemental du Rassemblement national à La Réunion, sur notre plateau. Il va répondre à nos questions sur l'actualité du RN, notamment sur les écrits antisémites attribués à Jordan Bardella par Mediapart, que le président du parti conteste formellement. Interview à retrouver juste après votre flash de 7h30.
1: En sport, pour la première fois, La Réunion ne sera pas représentée dans les catégories espoirs au championnat de France de surf 2026.
0: La Ligue réunionnaise de surf explique cette absence par une année particulièrement compliquée, avec l'impossibilité de mettre en place un calendrier sportif complet et des conditions qui n'ont pas permis donc d'organiser les compétitions nécessaires. La Ligue pointe également la gestion des activités nautiques. Les vigirequins renforcés qui assuraient depuis 10 ans la sécurisation des spots de surf vont par ailleurs disparaître et être remplacés par la brigade de sécurité des activités nautiques. Une situation que l'instance qualifie d'année blanche et qu'elle dit regretter profondément.
1: En football, deuxième journée de la Ligue des Champions féminine hier soir.
0: Et oui, au terme d'un match équilibré au Groupama Stadium, OL Lyon a été accroché par Chelsea, 0-0, c'était hier soir, et les Lyonnaises n'ont pas gagné ni marqué pour la première fois de la saison. Face à Arsenal, vainqueur de la Ligue des Champions féminine 2025, les Parisiennes du Paris FC étaient menées 2-0 hier soir, mais elles ont quand même réussi à arracher le nul en fin de rencontre grâce à Clara Matteo et Maëline Mendy sur pénalty.
1: Rien ne va plus entre la sélection portugaise et Cristiano Ronaldo.
0: Oui, la star portugaise de 41 ans a annoncé hier soir sur son compte Instagram avoir quitté le rassemblement de sa sélection. Je cite, en temps voulu, je dirai à tous les Portugais la vérité sur les raisons qui m'ont poussé à quitter l'équipe nationale à laquelle je me suis toujours pleinement consacré. Quelques heures plus tôt, CR7 avait quitté le stade de Copenhague avant l'entraînement de la veille de match au Portugal, du Portugal qui affronte le Danemark ce soir, et Cristiano Ronaldo était resté sur la touche lors de la rencontre contre la Norvège, c'était dimanche.
1: Voilà, Cristiano Ronaldo qui semble avoir du mal à être remplaçant, hein, le portugais, dont il a donc quitté sa sélection hier. On passe à la météo.
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2: Et je vous annonce une matinée dégagée sur l'ensemble de notre département. En revanche, une après-midi un petit peu plus couverte. Masse nuageuse marquée dans certains secteurs tels que le nord-ouest du département et sur l'ensemble de nos hauteurs. Et puis, c'est quelques gouttes de pluie qui viennent sur les secteurs des Colimaçons et de Petite-France. Parlons température. Ce matin, sortez les pulls, minimale de 7 degrés, qui est attendu notamment du côté de la plaine des Cafres et qu'on retrouve également dans nos cirques à proximité du volcan. Et puis, cet après-midi, nous avons une maximale qui est légèrement plus faible que ce qu'on a pu voir ces derniers temps. Elle est notamment de 28 degrés. Nous sommes sur le secteur de Saint-Denis, Saint-André et Sainte-Suzanne. Sur le reste de nos littoraux, ce sera du 27 degrés maximum, même un petit peu plus bas sur le secteur du Baril où on n'excédera pas les 25 degrés pour la journée.
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1: La carte blanche du jour de Victoria, on reste dans le thème d'Octobre Rose. Aujourd'hui, vous nous décryptez l'accompagnement post-cancer du sein.
2: Et oui, aujourd'hui, on débute un mois qui est grandement dédié au cancer du sein. Et en ce 1er octobre, je vous propose de nous pencher plus précisément sur ce qui se passe après le cancer du sein. Mais avant, eh bien, quelques chiffres tout de même à vous rappeler. Notez d'abord que le cancer du sein est le cancer le plus fréquent chez la femme. Et c'est d'ailleurs la première cause de décès par cancer, toujours chez la femme. Chez nous, 1900 femmes ont été prises en charge pour un cancer du sein actif en 2023. Et 2800 pour un cancer sous surveillance. On enregistre 88 décès par cancer du sein en moyenne chaque année sur la période.

0: rayon, eh bien, ça ne signifie pas la disparition immédiate des maux. Les neuropathies périphériques, comme on les appelle, ces sensations de brûlure ou de picotement constant dans les membres, ainsi que des douleurs cicatricielles, empoisonnent le quotidien de nombreuses survivantes. L'hypnoanalgésie vient ici eh bien, comme une thérapie complémentaire qui est donc validée par la science. En modifiant la perception de la douleur au niveau cérébral, le praticien va aider donc la patiente à déconnecter le signal douloureux. Et puis l'hypnose, elle offre également un refuge contre l'anxiété de performance au retour à la vie normale, et puis bien sûr contre l'angoisse de la récidive, qui est un peu comme une épée de Damoclès hein, qui reste présente à chaque examen de contrôle. C'est un outil donc de réappropriation de son système nerveux qui est particulièrement important dans cette phase post-cancer.
1: Et l'art peut être également un bon outil. Hein.
0: Et oui, effectivement. Et là, on va retrouver eh bien, deux sous-catégories, l'art-thérapie ou encore le photolangage. Alors, ce sont des outils d'expression non-verbale. Et là, ça va servir sur l'aspect purement psychologique pour libérer la parole et surmonter le traumatisme qui a été engendré par le cancer. Mettre des mots sur l'expérience du cancer, c'est parfois extrêmement compliqué. Entre le choc de l'annonce, la violence des traitements ou encore la peur de la mort, eh bien, ça va créer des blocages psychologiques. Et pour s'en défaire, eh bien, ça peut être assez complexe. L'art-thérapie va donc utiliser le processus créatif, que ce soit par la peinture, le modelage ou encore le dessin, non pas dans un but esthétique, mais comme un miroir de l'inconscient. Ça va permettre d'extérioriser la colère, la tristesse ou encore la perte sans l'obligation d'en parler. Et puis le photolangage, quant à lui, s'appuie sur des photographies qui sont concrètes, donc existantes, pour déclencher la parole, en choisissant donc une image qui résonne avec son propre état intérieur. La patiente va pouvoir projeter ses émotions, cette fois-ci sur un support donc qui est externe.
1: Il y a également une part esthétique.
0: Et oui, on s'en doute, hein, se sentir belle après un cancer du sein, c'est une réalité qui est de plus en plus accessible, donc avec les différentes évolutions, pour celles qui veulent gommer les traces visibles de la maladie. C'est ce qu'on va appeler la socio-esthétique, ça porte donc un nom à part, et elle aide à se réapproprier son image corporelle et à atténuer également les stigmates physiques des traitements. La maladie vient altérer hein, l'intimité et l'image de soi de manière particulièrement agressive. Les traitements sauvent des vies, certes, mais ils laissent derrière eux un corps que les patientes ne reconnaissent parfois plus. Et les professionnels accompagnent donc ces femmes pour rééduquer le regard qu'elles portent sur elles.
1: Mais il y a plein de techniques différentes.
0: Et oui, on va retrouver en premier lieu les perruques et les extensions essentielles hein, donc pour traverser l'étape hautement symbolique de l'alopécie en protégeant le cuir chevelu tout en préservant l'identité sociale. Alors c'est des perruques qui maintenant deviennent de plus en plus réalistes avec des techniques de pose qui sont particulièrement impressionnantes et puis bien sûr des techniques aussi d'extension qui permettent de garder le cuir chevelu lorsqu'il repousse naturellement. Ensuite, on va voir la création de sourcils sur mesure ou de faux cils. Alors notez que maintenant pour les sourcils, eh bien, il y a vraiment le choix. Soit on les retrace au quotidien, soit on le fait de manière semi-permanente et il existe également des tatouages qui sont ultra réalistes. Et puis pour les faux cils, c'est un petit peu la même chose. Ils peuvent être posés de différentes manières. Et puis on retrouve également des faux tétons ou encore des tatouages médicaux qui peuvent être réalisés avec des prothèses amovibles en silicone ou de tatouages en trois dimensions de l'aréole et du mamelon. Et ces dispositifs, ils viennent finir la reconstruction d'un sein. Et comme on parle reconstruction d'un sein, on peut parler également implantation mammaire, étape chirurgicale majeure de la reconstruction physique. Elle permet à celles qui le souhaitent de combler le vide de la mastectomie et de refermer définitivement ce chapitre. Notez qu'il y a également des implants qui sont amovibles et qui peuvent être adaptés à différentes circonstances, notamment pour la plage et pour pouvoir se mettre en maillot de bain.
1: Eh bien, merci Victoria pour cette carte blanche consacrée au mois d'octobre rose sur la sensibilisation au cancer du sein. Nous, on se quitte quelques minutes, on revient avec vous, Amy. On continuera à parler du mois d'octobre, mais sur le plan économique.
2: Hein. Oui, et plein de changements donc à venir. Je vais vous les détailler dans l'instant écho du jour, à commencer bien sûr par les prix à la pompe qui font beaucoup réagir dans l'actualité.
1: Les changements au 1er octobre, à retrouver juste après la pause.
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0: Il est 6h46 sur Antenne Réunion télé et radio. On prend la direction du CRGT pour un nouveau point sur la circulation.
1: Comment ça se passe à présent sur nos routes? On va contacter le CRGT. On vous retrouve, Lloyd. Comment ça a évolué depuis tout à l'heure?
2: Allez, ce sont les mêmes embouteillages que tout à l'heure, si ce n'est avec un petit peu plus de monde, notamment dans l'ouest, vous êtes ralenti au niveau du viaduc du Bernica. L'embouteillage lui remonte jusqu'à Savannah-Saint-Paul, comptez environ 3,5 km d'embouteillage. Et puis dans le secteur est, vous êtes toujours ralenti, donc avant l'échangeur de la Marine, on est à Sainte-Suzanne. Bouchon remontant jusqu'au niveau de l'échangeur du Verger à Sainte-Marie, donc en direction de Saint-Denis. Voilà, de plus en plus de monde donc sur le secteur est, sur cette portion de la RN2. Prudence également donc dans le secteur est jusqu'au nord. Bonne route à vous. Et puis moi, je vous dis donc à tout à l'heure et surtout, restez prudents.
1: Allez, quelques ralentissements, mais ça reste encore plutôt convenable sur notre réseau routier. On vous retrouvera juste après notre journal de 7h. Merci beaucoup, Lloyd.
0: L'instant éco, on va donc parler des changements pour ce 1er octobre. On va voir donc avec vous les changements pour octobre émis pour notre porte-monnaie, pour notre quotidien. Qu'est-ce qui bouge aujourd'hui?
3: Eh bien, le premier changement va forcément se sentir à la pompe. On en a parlé ce matin. Le sans-plomb augmente de 17 centimes pour atteindre 2 euros le litre. Le gasoil prend 12 centimes et passe à 1,80 euros. Et le prix de la bouteille de gaz reste, lui, fixé à 18 euros grâce à l'aide de la région. Hausse liée ici, on l'aura bien compris, à la flambée des cotations internationales des produits raffinés, et ça dans le contexte des tensions liées au Moyen-Orient. Il fallait s'y attendre, mais on rappelle toutefois que l'État renforce aussi son aide pour certains automobilistes. L'aide grand rouleur passe de 50 à 100 euros pour les 3 mois, donc mois d'octobre à décembre, avec un dispositif élargi à 5,5 millions de Français. Et il faut notamment utiliser, on le rappelle, sa voiture pour travailler et parcourir au moins 15 km par trajet domicile-travail, ou alors 8000 km par an dans le cadre professionnel. Bonne nouvelle en revanche, quand même, pour les bénéficiaires des aides au logement, eh bien, les aides personnalisées au logement, mais aussi l'allocation de logement familial et les allocations de logement social sont revalorisées de 1,15% au 1er octobre, donc à partir d'aujourd'hui. Et cette revalorisation, elle concerne les régions d'outre-mer. Le montant réellement perçu dépendra ensuite de la situation des ressources de chaque foyer.
0: Et pour la santé, des changements également.
3: Exactement.

0: Oui, cette fois, c'est une hausse du reste à charge qui va se profiler. À partir d'aujourd'hui, le plafond annuel cumulé des franchises médicales et des participations forfaitaires passe de 100 à 140 euros par assuré. Concrètement, donc, certaines dépenses de santé peuvent donc davantage rester à la charge du patient, et ça au fil de l'année. Mais il y a aussi une mesure qui va dans l'autre sens. Les protections hygiéniques réutilisables, notamment les culottes menstruelles et les coupes menstruelles, commencent à être remboursées à partir d'aujourd'hui. Les personnes assurées de moins de 26 ans peuvent bénéficier d'une prise en charge de 55 à 65% et les bénéficiaires de la complémentaire santé solidaire sont remboursés à 100% dans la limite de 2 produits par an.
1: Et pour terminer, est-ce qu'il y a d'autres à connaître pour La Réunion ?
0: Et oui, notamment pour les locataires. De nouveaux modèles réglementaires de contrats de location entrent en vigueur aujourd'hui pour les logements vides, meublés et certaines colocations. Les nouveaux modèles intègrent notamment des mentions supplémentaires concernant les impayés et l'occupation du logement. Et puis à noter également que le taux d'usure des crédits immobiliers augmente, tout comme certains frais de fourrière.
1: Les changements à compter de ce 1er octobre. Merci Amy pour tous ces détails. L'anniversaire du jour, on va aujourd'hui revenir sur l'inscription du Maloya au patrimoine mondial de l'UNESCO.
2: Aujourd'hui, nous sommes le 1er octobre et il y a 17 ans, jour pour jour, le Maloya a été inscrit au patrimoine culturel immatériel de l'humanité par l'UNESCO. Et cette reconnaissance internationale, elle a couronné des siècles de résistance avec un parcours historique qui part de la clandestinité pour atteindre une légitimité qui devient à présent mondiale. Alors pour comprendre la portée de ce classement, il faut plonger dans la genèse de cet art qui naît dans la violence des plantations sucrières de l'île Bourbon, conçues par les esclaves d'origine malgache et africaine. Il n'était pas un simple divertissement à l'époque, mais véritablement un exutoire et un moyen de s'exprimer.
1: Alors, comment s'est déroulée justement la vie post-esclavage ?
2: Eh bien, à travers une interdiction officieuse qui a perduré jusqu'à 1981 tout de même. Alors, il faut comprendre qu'après l'abolition de l'esclavage, en 1948, le Maloya n'a pas forcément gagné sa liberté, bien au contraire, à la fin des années 50. Et puis, tout au long des décennies 60 et 70, nous étions dans un climat de répression générale. Tout rassemblement était interdit et tout tapage prohibé. Le Maloya a donc été banni de l'espace public, et notamment car il était intimement associé au Parti communiste réunionnais et aux revendications autonomistes donc de l'époque. Pour survivre, cette pratique, elle a donc dû s'enfermer dans le secret absolu. Et le premier tournant majeur, il intervient en 1976, lorsque la troupe de Firmin Viry publie le tout premier disque vinyle de Maloya. Cet enregistrement historique fait sortir la musique de l'espace privé pour la faire intégrer la scène publique. Et ensuite, vous le savez, le Maloya s'est démocratisé et je vous propose d'écouter quand même certains morceaux ce matin. Alors parmi les piliers du Maloya, on va retrouver par exemple le roi Kaf. Notez qu'il savait jouer de tous les instruments traditionnels du Maloya. D'ailleurs, il les fabriquait lui-même. Conteur, c'était un grand amateur d'histoire également. Je vous propose de l'écouter.

Allez, on va continuer en musique. Toujours impossible de ne pas citer Daniel Warraud. Alors, il a énormément participé à donner un nouveau souffle au Maloya et aussi, eh bien, à sa reconnaissance en Hexagone. Notez qu'en plus d'être musicien, c'est également un grand poète. On l'écoute également.

L'Indigo, un groupe fondé en 1999 par Olivia Arast et qui s'inscrit également dans ce nouveau Maloya plus moderne et qui perdure toujours à l'heure actuelle avec de nombreuses sorties musicales d'ailleurs. Écoutez.

0: Alors, Maïva, reste une musique, certes, une danse également, mais avant tout une culture qui témoigne de notre histoire.
1: Voilà, donc pour l'inscription du Maloya au patrimoine mondial de l'UNESCO, c'était un 1er octobre il y a 17 ans, jour pour jour. Merci Victoria pour cette chronique. Nous, on marque une courte pause. On revient bien sûr juste après avec la feuille de route et le journal de 7h. À tout de suite.

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0: dans la deuxième partie du 6-8 ensemble. Votre journal de 7 heures, la feuille de route de Victoria.
1: Et nous avons quelques difficultés de circulation qui se profilent à partir du secteur de Cambuston à Saint-André. Nous sommes en direction du chef-lieu. On va parler d'un embouteillage continu jusqu'au secteur de l'aéroport et ensuite on retrouve un trafic relativement fluide pour rejoindre le centre-ville. Sur l'entrée ouest, belle nouvelle, la NRL est totalement libre ce matin. Léger ralentissement après...

0: voire toutefois du côté du Barachois. Et puis une sabbat carrée dans l'ouest, cette fois-ci direction Saint-Paul et en amont de Savannah, en direction du nord du département. Là, c'est complexe, on a 5 km d'embouteillage déjà à cette heure-ci et on a un léger ralentissement également qui vous attend du côté de Sans Souci. Allons voir ce qui se passe dans le sud du département. Et nous sommes en direction de Saint-Pierre pour rejoindre notre capitale du sud. Un tout petit peu de monde dans le secteur de Grandbois, mais moins que d'habitude, c'est la bonne nouvelle de la journée. En revanche, eh bien, sur Saint-Louis, il faudra vous armer de beaucoup de patience puisque c'est plus chargé que d'habitude et on retrouve un embouteillage assez marqué également en provenance de Saint-Joseph, toujours en direction du sud de notre île. Je vous propose de terminer ce tour de l'île et c'est direction Saint-Benoît cette fois-ci. On va voir comment ça se passe dans le Grand Est avec un embouteillage qui vous attend sur le secteur de Bourbier. On a donc pas mal de monde et là encore, il faudra être plutôt patient.
1: Il est bientôt 7h, tout de suite l'essentiel de l'info. Journée, bon réveil. Dans l'actualité de ce jeudi 1er octobre, des images spectaculaires pour une pratique extrême. Les sensations fortes du base jump, des sauts en parachute depuis les falaises de la Réunion. Les images font le buzz. Quels sont les dangers? Comment la pratique est-elle encadrée? Explication dès le début de ce journal. Ça y est, les nouveaux tarifs des carburants sont affichés dans les stations-service. Pour le mois d'octobre, le gasoil vous coûtera 1,80€ le litre et 2€ pour le sans-plomb. Flambée attendue et confirmée. Les élections municipales de Saint-André vont-elles être annulées? Le tribunal administratif doit rendre sa décision aujourd'hui. Joël Bédier et Laurent Virapoulet seront fixés dans la matinée. Aussi impressionnant que risqué à ne pas reproduire évidemment ces sauts de l'extrême en parachute.
2: Oui, les images donnent le vertige, hein, Julien, on le voit, et elles cumulent des milliers de vues sur les réseaux depuis la falaise de la route du littoral. Sensation forte du base jump à Sillaos, aussi à la Chapelle par exemple, ou depuis le trou de fer. Alors comment ces sportifs et vidéastes se préparent-ils? Que dit la loi sur ces pratiques? Les explications de Romain Guest.
3: Un saut depuis le haut de la falaise sur l'ancienne route du littoral, avant d'ouvrir le parachute à la dernière seconde. La vidéo a déjà été vue plus de 100 000 fois sur les réseaux sociaux, suscitant de nombreuses réactions.
4: Bah, ça a l'air vraiment cool, ça a l'air vraiment incroyable. Ça, en plus, ça doit être beau, les paysages et tout là-bas.
5: Si c'est un professionnel, ça va, parce que ça fait très peur, ça a l'air super dangereux.
6: Je pense que c'est dangereux. Pour faire tout ça sur la route, il faut les faire ça ailleurs.
3: À l'origine de ce saut, le base jumper herbivore, avec plusieurs centaines de sauts à son actif, l'objectif est avant tout de rechercher l'adrénaline et les sensations fortes.
7: Après, moi je sais que ce que j'aime dans ce sport-là, c'est aussi la liberté de pouvoir, ce fait de pouvoir sauter dans le vide. En fait, il y a une montée qui fait au moment où on se jette dans le vide, et ça fait un grand rush de l'adrénaline.
3: Mais derrière quelques secondes de chute, plusieurs mois de préparation, logistique, sécurité, autorisation, tout est pensé pour encadrer le saut et assurer son bon déroulement.
8: On va tout d'abord prendre en compte le fait qu'il y ait une bonne communication entre les équipes. Par exemple, on avait mis en place des talkie-walkie pendant le saut au trou de fer pour s'assurer qu'il y ait une liaison radio tout le temps, en permanence. Moi, de mon côté, c'est surtout faire des vols de reconnaissance. En drone, il y a des réglementations précises. Oui, on essaye au maximum de respecter la réglementation en rigueur et surtout la sécurité.
3: Alors, que dit la loi ? Concrètement, cette pratique n'est pas en elle-même répréhensible. Les pratiquants évoluent dans un flou juridique où leur responsabilité est directement engagée.
9: Vous parliez de la route du littoral, enfin tout au moins de l'ancienne route du littoral. Il faut savoir qu'au bas de la falaise, tout le long de la falaise, il s'agit d'une zone qui est interdite au public. Donc s'approcher de la falaise, c'est pas interdit. Se jeter par-dessus la falaise, parce que c'est l'activité qui est exercée ici, mais vous allez atterrir en bas de la falaise. Et là, vous allez donc tomber dans un endroit qui est, en principe, interdit au public.
3: Une activité qui reste fortement déconseillée aux personnes non expérimentées en raison des risques encourus. Dimanche dernier, aux États-Unis, un jeune homme est décédé lors d'un saut en base jump.
1: Les nouveaux prix des carburants sont donc tombés. Un symbole, la barre des 2 euros atteinte pour la première fois sur notre île.
2: Et voici les prix en vigueur dès aujourd'hui. Le litre de gasoil passe à 1,80€, soit plus de 12 centimes. Et pour le sans-plomb, hausse de 17 centimes.

0: Le litre coûtera donc 2 euros et la bouteille de gaz reste à 18 euros. Les stations ont été prises d'assaut hier. Écoutez ces quelques réactions au micro de Morane Sacleux.
1: C'est une première déjà arrivée à Réunion à 2 euros que tout le monde est obligé de subir. Je pense que ça va finir de trouver une facilité de faire ça tout le temps maintenant. Il baisse, il remonte, il baisse, il remonte. Que, ben, on subit toujours. Sinon, besoin de ça pour travailler. On est obligé.
2: Pour le gazole sans plomb, les pareils même. Vu les prix et les dommages, mais il faut nous commencer à créer un coup vraiment parce qu'il commence à être dur vraiment. Nous mettons l'essence pour qu'ils nous mettent, mais nous roulons moins maintenant. Nous ne mettons pas deux semaines, nous essayons. Mais nous roulons moins maintenant. Maintenant, nous prenons le vélo, le bus, à pied. Pour nous sortir, pour aller travailler maintenant. On n'a pas le choix.
3: En tout cas, qu'il a nous coûté. Déjà, on attendra le diable à la queue tous les fins de mois. Le 10, le 15, on n'a plus l'argent. Et là, tout il augmente. Ben, là, il veut dire où est-ce que tout casse.
4: Là, c'est clair que c'est clairement les particuliers, ceux qui travaillent. Ça retrouve à date avec beaucoup de difficultés. Maintenant, après, espérons que les choses vont avancer, ils vont trouver une solution pour nous aider à finir tout ça, finir le mois sans rester sans manger.
5: Une policière du service territorial de police judiciaire de Saint-Denis placée en garde à vue en début de semaine.
0: Oui, cette fonctionnaire a-t-elle consulté des documents confidentiels et vendu ensuite les informations? Une enquête a été ouverte suite à des soupçons de corruption et la policière est ressortie libre de l'audition. Les investigations se poursuivent dans ce dossier sensible à vos souhaits.
5: Merci. Le tribunal administratif va rendre sa décision aujourd'hui à propos des élections municipales de Saint-André.
0: Le scrutin de mars dernier remporté par Joël Bédier avec 34 voix d'avance sur Laurent Virapoulet va-t-il être annulé? Réponse dans la matinée. Un conseil municipal particulier s'est déroulé hier soir à Saint-André et la majorité a adopté une décision modificative pour renflouer le CCS de 2,1 millions d'euros qui fait donc baisser l'épargne nette de la commune à 28 438 euros. Et les frères Virapoulet ont annoncé boycotter le conseil municipal en dénonçant, je cite, un budget insincère et à noter que dans un communiqué, la ville de Saint-André a décidé de passer à l'offensive contre le conseil départemental. Joël Bédier affirme que plus de 2,5 millions d'euros restent dus par le département au titre des différents dispositifs. Fin de citation.
5: La commune de Sillaos en grosse difficulté financière.
0: Lors du conseil municipal, hier, la maire Leïla Nassibou a présenté une dégradation des comptes de la ville à partir de 2024. Je cite, « La commune a tellement investi qu'elle n'a plus de ressources à déclarer l'édile et le délai de paiement des fournisseurs dépasse les 60 jours, soit le double du délai légal et le montant des factures en souffrance s'élève à 2,7 millions d'euros. Leïla Nassibou espère éviter la tutelle de la Chambre régionale des comptes en redressant la situation et elle a hier exclu une augmentation des impôts locaux.
5: Jeudi politique ce matin dans le 6-8 ensemble.
0: Jean-Jacques Morel, le délégué départemental du Rassemblement national 974, répondra sur ce plateau à nos questions. Nous reviendrons notamment sur les propos antisémites attribués à Jordan Bardella, le président du RN.
5: Le SMUR pédiatrique se dévoile, nouvelle activité pour les urgences concernant la santé des tout-petits.
0: Le service du SMUR, spécialisé dans la prise en charge des enfants, fonctionnera 24 heures sur 24, 7 jours sur 7, ce qui signifie que le SAMU pourra engager rapidement, si besoin, les 16 personnes qui composent le SMUR pédiatrique. L'ARS a mis en place ce service parce qu'on constate notamment que plus de 80% d'augmentation des urgences pédiatriques sur ces 5 dernières années, ça à La Réunion.
5: Un préavis de grève pourrait perturber le dépôt des dossiers de cartes de pêche professionnelles ce matin.
0: La CGTR a déposé donc un préavis de grève au sein de la réserve naturelle marine de La Réunion et le syndicat dénonce des conditions de travail particulièrement compliquées pour les agents et réclame surtout des mesures immédiates. Le mouvement, il pourrait perturber ce matin l'accueil et l'enregistrement des demandes de cartes de pêche traditionnelles et des centaines de pêcheurs sont attendus à Saint-Paul.
5: Plus de précisions maintenant sur la liaison entre La Réunion et l'île Sainte-Marie. Les vols par Madagascar Airlines débuteront dès décembre.
0: Oui, dès le 16 décembre prochain, précisément, la compagnie nationale malgache fera son retour à l'aéroport Roland-Garros de La Réunion après quelques années d'absence. Deux rotations par semaine sont annoncées. Sur une ligne, La Réunion-île Sainte-Marie-Antananarive, 70 passagers pourront être embarqués sur chaque vol opéré par un ATR-72, soit une capacité annuelle de plus de 14 000 sièges par an. Pour annoncer ce retour, la compagnie aérienne nationale de la compagnie, un ATR de Madagascar Airlines se posera ce samedi 3 octobre à Gilo. Et à l'heure actuelle, on le rappelle, les compagnies Corsair et Air Austral desservent déjà la grande île depuis La Réunion.
5: Sébastien Lecornu va présenter son projet de budget 2027 ce jeudi, date également de la rentrée parlementaire.
0: 54 milliards d'euros d'économies prévues et pour trouver de nouvelles sources de recettes dans le budget,

0: Et allons-nous finir par payer plus cher les bonbons, les biscuits et autres pâtes à tartiner? Le gouvernement envisage sérieusement d'étendre la taxe soda à tous les produits sucrés. Et celle-ci, eh bien, elle pourrait rapporter 200 millions d'euros à l'État. Le barème n'a pas encore été annoncé, mais inquiète déjà les biscuitiers. Et actuellement, on le rappelle, une canette contenant 35 grammes de sucre est taxée à 12 centimes.
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0: Budget 2027, seriez-vous prêt à payer une taxe sucre sur les aliments transformés pour renflouer les caisses de l'État. Vous vous exprimez, vous commentez, vous réagissez. Les résultats seront présentés demain matin dans le 6-8 Ensemble par Laura Château.
1: Dans l'Hexagone, le mouvement de contestation dans les lycées s'amplifie.
0: Il concernait hier 356 établissements. Et d'après le ministre de l'Intérieur, ces manifestations sont de plus en plus violentes. De nombreux incendies ont éclaté et des affrontements ont opposé lycéens et forces de l'ordre. Selon le dernier bilan, 83 policiers et gendarmes ont été blessés, ainsi que 119 élèves et membres de l'Éducation nationale. Un chiffre inédit. Charles Diou.
2: À Roubaix, la situation a rapidement dégénéré. La porte de ce lycée s'embrase en quelques minutes. Au troisième jour de blocage, partout en France, la tension est montée d'un cran. Comme ici, à côté de Lille, où une voiture est, selon plusieurs témoins, venue s'encastrer dans la porte de cet établissement. De nombreux incendies, mais aussi beaucoup d'affrontements entre lycéens et policiers. À l'aide de mortiers d'artifice, ce jeune à trottinette, cagoulé, tire en direction des forces de l'ordre. 625 personnes interpellées en France. Selon le gouvernement, cela ne fait aucun doute, le mouvement des blocages se radicalise.
3: Projectiles, violences, dégradations, tentatives de mise à feu. Et ce qui s'apparente, hein, dans ces endroits-là, pour ces exactions-là, je le redis, hein, à ce qu'on appelle des violences urbaines.
2: Des violences qui ont fait de nombreux dégâts. À Bordeaux, pour bloquer l'entrée de ce lycée, certains allument un feu. Mais très vite, la situation dégénère. Les flammes se propagent à plusieurs immeubles. Un acte que dénoncent ces lycéens.
4: On ne voulait même pas faire le feu, c'est juste des groupes de personnes.
5: Ils ne sont pas du lycée.
4: Oui, ils ne sont pas du lycée. Et nous, on est venus juste sans armes ni violence et ils sont venus tout gâcher.
2: À Rennes, une centaine d'individus s'est introduit dans ce lycée professionnel avec un seul objectif, faire un maximum de dégâts.
6: Ils sont rentrés dans le lycée, ils sont partis à la cantine et ils ont tout cassé.
2: Une nouvelle journée de débordement qui a fait de nombreux blessés chez les lycéens. À Tours, ce jeune a été touché à un œil suite à un tir policier, selon plusieurs témoins.
7: En visant directement deux amis à moi, il y en a un, il l'a pris dans l'œil. Il a l'œil qui saignait, il est parti avec les urgences.
2: Une hypothèse qui n'est pas exclue, annonce la procureure de Tours. Selon le dernier bilan, 83 policiers et gendarmes ont été blessés, ainsi que 119 élèves et membres de l'Éducation nationale. Un chiffre inédit.
1: Le sud de l'Hexagone touché par des intempéries exceptionnelles. À Montpellier, par exemple, il est tombé l'équivalent de 2 mois de pluie hier. Plusieurs quartiers ont été inondés.
0: Et ce puissant torrent va même atteindre jusqu'à les branches des arbres et avaler même les voitures, selon ce qui se dit sur place. Les transports en commun sont à l'arrêt. Les habitants se débrouillent comme ils peuvent. Et face à cette vigilance rouge maintenue jusqu'à minuit hier soir, le maire de la ville a appelé à annuler impérativement tout déplacement.
1: Dans le reste de l'actualité à l'étranger, un avion qui reliait Dubaï à Tel Aviv a dû se poser en urgence après une violente bagarre entre le pilote et le copilote qui auraient tenté de provoquer un crash.
0: Après une lutte acharnée dans la cabine, le commandant de bord est parvenu à ouvrir la porte du cockpit. Deux passagers, également pilotes, ont pu prendre les commandes et diriger l'appareil vers l'Arabie Saoudite pour y atterrir. Selon le ministre israélien de la Défense, il s'agirait d'une tentative d'attentat djihadiste. Une enquête est en cours. Jérôme Garraud.
8: Le commandant de bord ensanglanté, poignardé par son copilote. Après une lutte acharnée dans la cabine, ses passagers viennent d'empêcher le crash de leur avion et peut-être un attentat.
9: Il a essayé de tuer le commandant de bord. On l'a maîtrisé.
8: Mon frère, bravo, filme tout. On reste ici. Personne ne passe la porte du cockpit. Au sol, l'assaillant, c'est le copilote, plaqué par les passagers. Le commandant de bord, lui, est grièvement blessé. L'homme qui filme cette vidéo le maintient éveillé.
10: Ne vous endormez pas. Vous ne dormez pas, hein?
11: Non.
8: L'avion avec 174 passagers a décollé cette nuit de Dubaï, direction Tel Aviv. En approchant de la Jordanie, le commandant de bord aurait été poignardé par son copilote.
5: En une minute, l'appareil plonge de 10 000 à près de 5 000 mètres d'altitude. Sur ces images amateurs, on entend la panique des passagers après cette chute vertigineuse. Blessé, le commandant de bord parvient à ouvrir la porte du cockpit. À l'avant, des passagers entrent et une lutte s'engage pour reprendre le contrôle de l'avion.
9: On a maîtrisé le terroriste. On a besoin d'aide.
5: Deux passagers, également pilotes, prennent les commandes, dirigent l'appareil vers l'Arabie Saoudite et réussissent un atterrissage d'urgence. Sur le tarmac, on aperçoit l'arrière du fuselage, en partie brisé par la brutalité de la descente. Pourquoi ce copilote a-t-il tenté de prendre le contrôle de l'avion ? L'enquête démarre.
11: Selon le ministre israélien de la Défense, il s'agirait d'une tentative d'attentat djihadiste. Et les services de sécurité israéliens, qui déjà étaient en alerte, eh bien, vont étudier la possibilité de menaces similaires sur des vols en provenance d'autres pays.
5: Arrivés en Israël, les voyageurs laissent éclater leur soulagement. Cet homme qui a le premier maîtrisé l'assaillant est reçu en héros par Benjamin Netanyahou, le premier ministre israélien qui annonce se préparer à d'éventuelles menaces supplémentaires.
1: Et retour chez nous maintenant avec cet événement culinaire, le Zarlor des chefs dans l'Ouest, 3e édition jusqu'à samedi.
0: Oui, pour mettre en l'air toujours la culture culinaire de la Réunion et aussi des mascareignes. Cuisine à quatre mains entre la Réunion et Maurice, des ateliers en petit comité pour découvrir les bons gestes et les saveurs associées. La mer et le végétal hier avec le chef Fabien Caïbo hein, du côté Réunion et le chef Jean-Paul Arlando venu de l'île Sœur pour l'occasion. Écoutez les chefs et participants de cet atelier interrogés par Farouk Moulin.
12: J'essaie de découvrir la cuisine des îles, pas seulement réunionnaise, mais des mascareignes en général. Donc voilà.
13: Alors là, on travaille sur les camarons, ceviche de camarons. Et je crois que le coup de cœur, ça va être le petit thon snacké teriyaki, petite brochette qu'on va goûter tout à l'heure.
14: Le concept, c'est plutôt de fête, le mariage de chefs réunionnais et mauriciens. Comment les nouveaux techniques, un peu d'épices, comment ça va en cuisine, mais le partage plutôt. C'est pas une compétition, c'est le partage.
15: Il y a beaucoup de noms qui changent sur les épices, sur les plats, mais la cuisine se retrouve. Nous, en tout cas, c'est la deuxième édition que je partage ça en faisant les ateliers Zarlor avec l'Office du tourisme de l'Ouest. Donc j'ai un petit peu les habitudes aussi avec les chefs mauriciens, donc je connais un petit peu leur goût et leurs attentes.
16: Et au-delà de ramener les visiteurs d'ici et d'ailleurs dans les hôtels, on leur fait passer les portes des cuisines pour qu'ils puissent co-construire avec les chefs de la Réunion et en plus les chefs de l'île Maurice qui viennent aussi partager leur expertise. Et cette synergie entre chefs réunionnais et chefs mauriciens, il crée une alchimie propice à la création et à l'innovation.
1: Et on termine ainsi ce journal. On retrouve Victoria pour la météo.
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0: Et nous retrouvons ce matin de très belles éclaircies sur l'ensemble du département. Un temps bien dégagé, donc pour démarrer notre jeudi matin. Ça risque d'être un petit peu plus complexe cet après-midi, avec une masse nuageuse qui est bien plus marquée. Impression de grisaille renforcée, notamment sur le secteur nord-ouest ou encore sur l'ensemble de nos hauteurs. Et vous retrouverez même quelques gouttes de pluie sur les hauteurs du chef-lieu, également à proximité du secteur de Petite-France. Je vous propose de nous pencher sur les températures du jour. Ça démarre plutôt bas, on est sur du 7 degrés pour la minimale du jour et on est à la plaine des Cafres. Vous retrouverez d'ailleurs cette même température au niveau du volcan et puis à l'intérieur de nos cirques. Et puis cet après-midi, notre maximale du jour, elle est de 28 degrés. On se situe sur le nord et le nord-est du département, notamment du côté de Sainte-Suzanne et de Saint-André. Et vous retrouverez 27 degrés sur le reste de nos littoraux, hormis eh bien, sur le secteur du Baril où ça n'ira pas au-dessus des 25 degrés pour aujourd'hui. Nouveau mois aujourd'hui, mois d'octobre rose, puisque nous sommes le jeudi 1er octobre. Aujourd'hui, nous fêtons les Thérèses. On vous souhaite une excellente journée. Belle journée à vous. On retrouve une marée basse à 22h33. Et puis le soleil se couche aujourd'hui à 18h16 précisément.
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1: Direction le CRGT pour l'info d'Afrique.
0: Et comment ça se passe sur nos routes? Eh bien, pour le savoir, on va rejoindre le CRGT. Lloyd, comment ça circule aujourd'hui?
18: Allez, on a un petit peu plus de monde cette fois-ci, notamment dans le sud, avec ce ralentissement dans le secteur de Mont-Caprice. On est dans le sens descendant du tampon vers Saint-Pierre et fin de déviation de Grand-Bois également. Si vous quittez Petite-Île en direction de Saint-Pierre, on a également du monde donc dans ce secteur. Du côté ouest, toujours ce début de ralentissement. Au niveau de la tranchée couverte de Saint-Paul, donc le dernier tunnel sur la route des Tamarins en direction de Savannah, 4 km d'embouteillage. On a du monde également au niveau de la nouvelle route du littoral, fin du viaduc, hein, depuis les Potences, vous êtes ralenti. Pour rejoindre donc le barrage Foix ou le boulevard sud, ça reste compliqué pour le moment. Et puis dans le secteur est, fin de 4 voies de Saint-Benoît du Monde à Beaulieu en direction du giratoire des Plaines et toujours au niveau de l'échangeur de la Marine. Sainte-Suzanne, bouchon remontant jusqu'à Saint-Denis, très peu de zones roulantes entre ces deux portions. On vous invite donc à redoubler de vigilance et surtout être patient. Bonne route à vous, prudence donc, et puis moi je vous dis à tout à l'heure.
0: Merci beaucoup Lloyd pour toutes ces précisions. Bon courage à vous si vous êtes déjà engagé sur notre réseau routier.
1: C'est l'heure de la pause dans le C-Suite. On revient dans quelques minutes avec vous, Victoria, et le C-Suite vous répond.
0: Oui, on va parler problème de voisinage, comme souvent dans cette chronique, et ce sera la question d'Antoine qu'on va découvrir ensemble.
1: Question d'Antoine à retrouver juste après cette courte pause. Restez avec nous.
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0: poursuit comme prévu avec le 6-8 vous répond.
1: Et oui, on va se pencher sur la question d'Antoine ce matin que je vous lis. À mon retour de vacances, je m'aperçois que mon voisin a planté un arbre qui bloque ma vue depuis mon balcon. Que puis-je faire ? Alors, notez que pour Antoine, il y a une réglementation extrêmement spécifique qui va s'expliquer ici. On va venir se référer à l'article 671 du Code civil qui vaut en l'absence de règles locales spécifiques. Donc n'hésitez pas, hein, si besoin est, à vérifier tout de même votre plan local d'urbanisme. Alors, selon cet article, si l'arbre en question mesure plus de 2 mètres de haut, eh bien, il doit être planté à une distance minimale de 2 mètres à partir de la limite séparative de votre propriété, de manière à ne pas vous incommoder, bien sûr. Alors, s'il mesure moins de 2 mètres de haut cette fois-ci, la distance minimale, elle est cette fois-ci de 50 cm. Et si jamais l'arbre du voisin d'Antoine ne respecte pas ces règles, eh bien, il peut exiger qu'il l'arrache ou alors qu'il coupe l'arbre à la hauteur légale. Et le petit plus, c'est qu'il n'aura pas à prouver de préjudice.
0: Alors, que faire si l'arbre est planté dans les règles de l'art, mais qu'il cache quand même la vue?
1: Eh bien, si l'arbre est à plus de 2 mètres de votre clôture, en théorie, eh bien, il n'y a pas de limite de hauteur. C'est là où ça peut un petit peu poser problème. Mais si votre privation de vue, elle est massive et injustifiée, eh bien, vous allez pouvoir jouer sur le trouble anormal du voisinage. Alors, imaginons, par exemple, que le balcon d'Antoine bénéficie en temps normal, donc avant ses vacances, d'une vue panoramique particulièrement exceptionnelle, par exemple, une vue sur l'océan, et qu'à son retour de vacances, cette vue est totalement obstruée. Eh bien, il peut revendiquer le trouble anormal du voisinage. De même, si cette arbre plonge soudainement sa pièce de vie dans la pénombre et qu'il se retrouve grandement incommodé par cette présence.
0: Et comment il doit procéder pour expliquer ce trouble?
1: Alors, vous commencez à avoir l'habitude. Premièrement, on essaye à l'amiable, toujours en échangeant donc avec son voisin. Vous pouvez peut-être trouver une solution au milieu hein, qui puisse satisfaire les deux parties. Par exemple, un élagage régulier de l'arbre en question pour qu'il soit à la bonne hauteur. Alors, s'il y a refus ou absence de réponse, on envoie une lettre recommandée avec accusé de réception en faisant un rappel à la loi. Et puis, si c'est toujours conflictuel, la loi impose de faire une conciliation. Vous pouvez vous renseigner en mairie ou encore auprès de votre tribunal de proximité. Et puis, dernier recours, saisissez le tribunal pour contraindre votre voisin à agir. Et même, vous pouvez parfois demander des dommages et intérêts.
0: Les explications du 6-8 vous répond avec Victoria. Donc, on espère qu'Antoine aura eu toutes les explications nécessaires à sa question. Amy, on vous retrouve cette fois pour la revue de presse régionale.
2: Oui, et c'est la cherté de la vie à Maurice qui fait la une de l'actualité du Défi quotidien. Ce matin, on aura l'occasion de développer avec les chiffres et on parle également eh bien, du PIB qui a été revu à la hausse. Hausse croissance attendue donc à 3% et les nouvelles méthodes de calcul rehaussent ces chiffres des dernières années. Donc ça semble plutôt bien parti pour l'Île-Sœur. Également impôts, on parle aussi cyclisme et on reste à Maurice. À la une de l'Express, cette fois, on revient sur le sujet de la drogue, des drogues, hein, le piège à ne pas croquer, ce sont les gummies. Ils ressemblent donc à des friandises, peuvent contenir parfois du cannabis ou encore des drogues synthétiques. Voilà, ça fait des ravages, ça fait toujours réagir. Gummies, cookies, cigarettes électroniques inquiètent les autorités après plusieurs saisies et surtout l'hospitalisation d'un collégien âgé de seulement 17 ans, alors que eh bien, les autorités hein, pour alertent sur l'attrait de ces produits auprès des jeunes. Les autres parlent encore de cas isolés et mènent une étude complètement inédite dans les collèges, notamment à retrouver à la une de l'Express à Maurice ce matin. On parle également de cette chute mortelle à Dagotière, un policier est décédé après un accident de travail dans un lieu de culte. Ça fait la une et puis on revient sur ce front commun contre les trafiquants entre Maurice et La Réunion. Partons à Madagascar où on parle eh bien, de l'État malgache et la Compagnie Générale d'Hydroélectricité de Volob hein, qui ont signé ce mercredi 30 septembre au Palais d'État un protocole d'accord pour la future centrale de plus de 120 MW hein, sur la rivière Ivondro. Et cette étape, elle vient ouvrir la voie à un bouclage financier préalable au démarrage des travaux. Et puis on part très rapidement à Mayotte où on parle santé. Une journée de partage a été initiée à l'IFSI pour les enfants atteints d'un cancer en ce mois d'octobre rose. Ça fait aussi réagir chez nous. Et puis transport, Mayotte rejoint ceux qui préparent les grandes mobilités de demain.
0: Laura Château nous attend pour les résultats de la question. Votre opinion.
3: Bonjour La Réunion. La lutte contre les drogues et le narcotrafic à La Réunion, grande cause régionale menée par les services de l'État qui intensifient les actions. Opération de contrôle XXL à l'arrivée des avions, saisies douanières et de colis postaux, sensibilisation auprès des entrepreneurs de l'île. Regardons comment avez-vous voté à cette question que nous vous posions hier. Plan zéro drogue, les actions de l'État sont-elles suffisamment

0: dissuasive, selon vous? Sur 258 participations au sondage de l'info.re, une grande majorité d'internautes répondent non, soit 84%. 10% estiment dissuasives les actions menées et 6% cochent la case sans opinion. Dans les 90 commentaires sur les réseaux de l'info.re, un grand nombre de réunionnais aux avis négatifs et défaitistes. On devrait fouiller chaque passager, faire des tests sur les employés à des postes importants, juges, avocats, dans les mairies, la région, le département et les chauffeurs de bus et les agents du téléphérique aussi, suggère Myriam. Selon Saïd, les dirigeants de la France doivent être eux aussi irréprochables. Commence à donner l'exemple, zéro drogue à l'Élysée et à l'Assemblée, dit-il. Adjo d'ajouter, je cite, il manque le contrôle des policiers eux-mêmes, car trop de drogue circule. On peut y lire aussi la réaction de Sabi, pour qui il faudrait durcir les sanctions. Les peines sont encore trop douces pour les trafiquants. Quant à Christian, il est impossible selon lui d'atteindre les objectifs, parce qu'on tracte les drogués, mais on ne va pas jusqu'au bout de la plaie. La sanction n'est pas assez dure pour faire parler les mules, on n'attrapera jamais le maître. Enfin, d'autres internautes se tournent vers les modèles internationaux. Regardez, en Australie, rien ne passe avec ses douaniers efficaces, répond Gérard. À Gravira de conclure, la question est, quel est le devenir de nos jeunes face à tout ça? Malheureusement, il n'y a plus rien à faire, en espérant que je me trompe. Fin de citation. Alors, résine de cannabis, cocaïne, ledoux et autres drogues de synthèse, nous évoquons régulièrement dans nos éditions les saisies records, issues de démantèlement de vastes trafics de drogue entre la Réunion, la métropole et à l'international, notamment la Thaïlande, signe que les actions publiques ne sont pas vaines. Le plan zéro associe désormais les dirigeants des entreprises réunionnaises dans la lutte contre ce fléau de longue haleine.
1: Et Laura Château, vous retrouvez à 12h30 pour le journal télévisé. Il est 7h30, tout de suite le rappel des titres. Les nouveaux tarifs des carburants sont affichés dans les stations-service. Pour le mois d'octobre, le gasoil vous coûtera 1,80€ le litre et 2€ pour le sans-plomb, flambé attendu et confirmé. Les élections municipales de Saint-André vont-elles être annulées? Le tribunal administratif doit rendre sa décision aujourd'hui. Joël Bédier et Laurent Virapoulet seront fixés dans la matinée. Sébastien Lecornu va présenter son budget 2027 aujourd'hui. A priori, 54 milliards d'euros d'économies doivent être réalisés. Et on accueille l'invité du jeudi politique, Jean-Jacques Morel, délégué départemental du RN 974. Bonjour et merci d'avoir accepté notre invitation.
2: Merci.
1: Emmanuel Macron, le président de la République, juge gravissime et inacceptable les propos antisémites imputés à Jordan Bardella et appelle le Rassemblement national à les clarifier. On rappelle que ces propos auraient été tenus en 2013 alors que Jordan Bardella avait 17-18 ans et qu'il était déjà engagé au Front National. Selon Mediapart, à l'époque, il aurait notamment écrit que toutes les banques sont détenues par des juifs. Lui nie tout en bloc, il dénonce des faux grossiers, annonce porter plainte pour diffamation. Est-ce que si les propos de Jordan Bardella sont avérés, est-ce qu'il peut encore jouer un rôle majeur dans cette campagne présidentielle?
2: Alors d'abord, si vous me permettez, une remarque de fond. Dans quelques jours, mercredi, ça sera le 3e anniversaire des massacres du 7 octobre 2023, où 1200 juifs, dont 30 enfants, ont été tués par le Hamas. Et le Rassemblement national s'est immédiatement associé à la douleur, à la peine de ces massacres terroristes, comme il s'est associé aux réactions excessives durant des années, vous vous en rappelez, parce que les Palestiniens, il y a eu des dizaines de milliers de morts. Donc le RN a condamné, a été aux côtés des Juifs, mais a également été aux côtés des victimes de Palestiniens qui ont souffert dans leur chair. Ça, c'est la première chose, et c'est ça la question de fond. Qui était dans la rue pour soutenir les Juifs? Le RN, et Bardella a manifesté, il s'est même rendu en Israël. Je crois que le président de la République est mal placé, parce que lui, il a refusé de manifester, sous prétexte qu'il était président, qu'il n'avait pas à montrer.
1: Pour vous, les messages
2: d'opinion
1: sont faux, ils n'appartiennent pas à Jordan Bardella.
2: C'est la première remarque. C'est le plus important. La deuxième remarque, vous savez, on est en politique, tous les coups sont permis. Et clairement, c'est une manipulation d'Edwige Plenel, qui est le patron de Mediapart, qui n'en est pas à son coup d'essai. Donc, bien sûr, tout cela est faux. Je rappelle qu'il y a une vingtaine d'années, Edwige Plenel, qui était au Monde à l'époque, le journal Le Monde, il accuse le maire de Toulouse de l'époque, Dominique Baudis, d'avoir torturé et violé des femmes. Tout le monde se rappelle de ces images de Baudis à la télévision, un maire de droite complètement écroulé. Et tout ça s'est avéré complètement faux. Donc vous voyez bien que ce n'est pas parce que c'est écrit dans Mediapart
1: Mediapart qui, sur 300 procédures,

0: Lui, on n'a été condamné que 5 fois par le passé.
1: Je n'ai pas fait le décompte, mais je note que Mediapart, vous savez, c'est André Malraux qui disait « Il faut aimer la liberté de la presse même quand elle a les mains sales ». Je crois que Mediapart a les mains sales. Souvenez-vous, Mediapart était un des premiers soutiens de Tariq Ramadan, qui a été condamné à 18 ans de prison pour avoir violé plusieurs femmes. Eh ben, Mediapart était là pour défendre,
0: que...
1: pour pédaler en faveur de Ramadan.
0: Donc, il y a eu l'affaire Cahuzac, il y a eu l'affaire Benalla.
1: Qui est de gauche, qui est engagé et qui, clairement, est capable de tout. Vous aurez noté que M. Bardella a déposé plainte contre Mediapart. Donc nous allons attendre tranquillement l'issue de cette procédure judiciaire qui a été installée.
0: Mediapart qui assure que de nouvelles révélations arrivent. Est-ce que la situation est vraiment tenable actuellement pour Jordan Bardella, président du Rassemblement national et qui est probablement futur ministre de Marine Le Pen si elle est élue?
1: Bon, écoutez, moi vous savez, je suis avocat de métier. Pour moi, la présomption d'innocence doit toujours prévaloir. C'est pas parce qu'on accuse Jordan Bardella d'avoir tenu des propos quand il était adolescent qui sont bien, des propos qui sont bien sûr condamnables et inacceptables. C'est pas, je dirais, c'est pas suffisant pour flinguer la carrière politique d'un élu.
0: Donc il peut les avoir tenus à l'époque.
1: Il pourra demain avoir des responsabilités. Moi, je lis pas dans le marc de café. Je dis qu'en l'état, tout cela est faux. Marine Le Pen a dit c'est une dinguerie. Je crois que cette réponse suffit à elle-même.
0: On va parler d'un autre sujet d'actualité. La rentrée parlementaire s'ouvre ce jeudi à l'Assemblée nationale. Le Premier ministre Sébastien Lecornu s'apprête à présenter son projet de budget pour 2027, prévoyant un effort massif de 54 milliards d'euros d'économie. Comment se positionne le RN sur ce budget 2027? Est-ce que vous allez le censurer ou comment est-ce que vous allez vous positionner?
1: Je pense que notre position n'est pas arrêtée parce que nous ne connaissons pas exactement les tenants et les aboutissants de ce budget. Oui, évidemment, vous aurez noté que le président Macron a porté la dette de la France à presque 3 600 milliards d'euros, c'est-à-dire un niveau inégalé, que les taux dépassent plus de 4%, c'est-à-dire qu'on emprunte chaque mois plus cher que des pays qui étaient au début en difficulté comme l'Italie ou la Grèce. Donc c'est une situation qui est incroyablement difficile. De là, à considérer qu'un retraité à partir de 2 000 euros est riche et qu'il faut geler sa pension, je pense que ce n'est pas la bonne solution. Il y a des économies à faire dans les services de l'État. D'ailleurs, je constate que pendant longtemps, on disait on paye plus à l'Europe qu'on ne reçoit. Vous savez, on est contributeur net. Il y a un différentiel d'environ 10 milliards. Pendant longtemps, le gouvernement dit non, ce n'est pas possible de faire des économies là-dessus. Eh bien, je constate que Sébastien Lecornu a dit oui, il faut que, y compris sur ce qu'on donne à l'Europe, nous puissions donner moins. Donc il y a des sources d'économie et il faudra les faire, parce qu'aujourd'hui, ce n'est plus nos enfants qu'on endette, c'est également nos petits-enfants.
0: Donc, pour éviter que la situation financière de la France s'aggrave, le Rassemblement national pourrait voter ce budget?
1: Mais si ce budget est présentable et les économies qu'on suggère sont faites, exemple, on dit qu'il faut supprimer l'aide médicale gratuite pour les étrangers, tout ce qui est aide d'urgence, c'est 1 milliard. Mais est-ce qu'il va nous suivre là-dessus? Bon, on attend la réponse. Et puis, il y a beaucoup de sources d'économies. Hein. On dit qu'il faut supprimer, par exemple, l'ARS, l'Agence régionale de santé. Les hôpitaux, oui, plus de soignants, plus de médecins, plus d'infirmières, mais supprimer l'ARS. Donc, il y a des réformes de fond. Alors, bien sûr, ça ne va pas se faire dans quelques semaines. Et les Français vont trancher en 2027.
0: Vous parliez de la retraite il y a quelques instants. C'est un sujet qui fait beaucoup l'actualité. Édouard Philippe a proposé un âge de départ à la retraite à 65 ans. Marine Le Pen souhaite un âge de départ à 62 ans, voire 60 ans pour ceux qui ont travaillé avant 20 ans et auront cotisé 40 ans. Quand on sait que la dette, hein, comme vous l'avez dit, explose en ce moment, 119% du PIB, est-ce que la mesure ne risque-t-elle pas d'aggraver encore plus la situation du pays?
1: Les retraites, ça coûte très cher. Mais pour autant, est-ce qu'on ne doit pas prendre en compte des gens qui ont travaillé pendant très longtemps, qui ont fait des métiers pénibles et qui ont commencé à bosser jeunes? Vous disiez, nous c'est 62 effectivement, mais il y a des gens qui ont commencé à travailler à 16 ans dans le bâtiment. Donc 40 plus 16, ça fait 56. Ben, 56 ans quand vous êtes ouvrier du bâtiment, c'est mérité de pouvoir partir. Donc vous avez raison, ça pose des problèmes de financement qui sont considérables. Mais pour autant, nous, c'est un des totems du Rassemblement national. Nous ne souhaitons pas augmenter les années de travail, en tout cas pour ceux qui ne le souhaitent pas. Hein. Si vous souhaitez travailler un an ou deux ans de plus, libre à vous, il y aura une liberté. Je pense qu'inévitablement aussi, il y a une partie de la retraite qui devra se faire par capitalisation. Est-ce que c'est 10%? Est-ce que c'est 15%? Nous verrons. Mais on

0: Et je pense qu'à part les restaurateurs, il n'y a pas beaucoup de Réunionnais qui changent toutes les semaines. Par contre, on fait le plein régulièrement. Donc il faut que la région, oui, qui n'a quasiment rien fait pour les ménages réunionnais, à part les 3 euros de la bouteille de gaz, qui n'a jamais, quasiment rien fait pour les indépendants, les petites entreprises, c'est-à-dire les artisans, tous ceux qui sont les professionnels de santé, tous ceux qui roulent beaucoup, les camionneurs. Moi, j'appelle la région à aider les petits. On ne peut pas. On a aidé quelques très grandes entreprises. Très bien, on peut considérer qu'on préserve l'emploi. Mais les petits, moi, j'ai signé un communiqué hier pour que la région Réunion donne quelques centimes par litre, au moins le temps de la crise. Pour le moment, Mme Belleau n'a pas répondu.
1: Est-ce que la région estime qu'elle donne déjà suffisamment, notamment pour la bouteille de gaz qui permet à la bouteille de
0: rester comme à 18 euros ? Ça coûte millions d'euros par an, ce qui est ridicule. Ce qui est ridicule.
1: Décision également très attendue ce matin, M. Morel, au tribunal administratif. La justice doit se prononcer sur les dernières élections municipales à Saint-André. La semaine dernière, le rapporteur public a préconisé l'annulation de l'élection du maire Joël Bédier, qui avait obtenu en mars dernier au second tour 34 voix de plus que Laurent Virapoulet, candidat que le Rassemblement national a soutenu. Le maire de Saint-André s'est dit serein et confiant à la décision du tribunal. Est-ce que vous soutiendrez toujours Laurent Virapoulet en cas de nouvelle élection ?
0: Mais évidemment. Nous n'avons qu'une parole, et Laurent Virapoulet aussi. C'est un combat commun que nous menons à Saint-André contre le PLR et contre M. Bédier et ses amis, Mme Belleau et les autres, M. Ratonon. Donc c'est l'extrême gauche. Et nous estimons que ce rassemblement du centre et de la droite doit prévaloir à Saint-André pour récupérer cette commune, qui est une commune qui est très importante dans l'Est. Et ça sera un premier jalon pour la suite.
1: Donc oui, lui aussi, il est d'accord avec vous pour continuer ensemble pour les prochaines
0: élections. Il a déclaré plusieurs reprises. Donc je n'ai aucune raison de... Laurent Virapoulet est quelqu'un de parole. Et bien sûr, nous allons continuer ensemble, à marcher ensemble. Je ne sais pas si M. Bédier va faire appel ou pas, si les élections sont annulées, ça lui appartient. Mais quoi qu'il en soit, quel que soit le moment, est-ce que ça sera cette année ou l'année prochaine, nous allons mener ce combat pour récupérer Saint-André ensemble.
1: Eh bien, merci Jean-Jacques Morel d'avoir accepté notre invitation ce matin. Je rappelle que vous êtes le délégué départemental du RN 974. On passe à la météo de Victoria.
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3: Et nous avons un temps radieux pour débuter notre jeudi matin, et ce sur l'ensemble de notre département. De très belles éclaircies qui vont persister au niveau de nos littoraux cet après-midi. En revanche, ça risque d'être un petit peu plus complexe sur le secteur nord-est et également sur l'intérieur de nos terres. On retrouve cette fois-ci de la grisaille. Je vous signale également quelques gouttes de pluie qui sont attendues sur les hauteurs du nord du département ainsi qu'à proximité de Petite-France. Et puis parlons également température avec cette minimale de 7 degrés. Nous sommes au niveau de la plaine des Cafres et du volcan, et puis cet après-midi, la maximale du jour est attendue à 28 degrés. Nous sommes sur les secteurs de Saint-Denis, Saint-André et Sainte-Suzanne.
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1: Quelques minutes, on revient avec vous Victoria. L'autre info, quel est le sujet aujourd'hui ?
3: On parle du système judiciaire américain avec une actualité en cours au Tennessee. Vous verrez, c'est une affaire qui est en train de se dérouler actuellement.
1: Allez, on verra de quoi il s'agit juste après la pause. À tout de suite.
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0: Il est 7h46 sur Antenne Réunion. On poursuit la matinale avec le dernier point trafic du CRGT.
1: Et on va faire un nouveau point sur le réseau routier en rejoignant le CRGT. Lloyd, comment ça se passe actuellement ?
2: Allez, dans l'ouest, on a un petit peu plus de monde. Toujours cet embouteillage sur la route des Tamarins. Vous êtes ralenti légèrement avant l'échangeur de Plateau Caillou. On atteint presque le tunnel du Cap Laoussé. Direction Savannah-Saint-Paul, on compte un petit peu plus de 4,5 km d'embouteillage. Fin du viaduc de la NRL, toujours du monde, donc en direction du Barachois. Vous êtes également ralenti sur le pont Vinsane, donc sur le boulevard sud en direction de Sainte-Marie. Justement, du côté de Sainte-Marie, au niveau de la Ravine des Chèvres, on a toujours cet embouteillage en direction donc de Saint-Denis. Le ralentissement, lui, débute au niveau de Sainte-Suzanne. Dans l'autre sens de circulation, 2 km d'embouteillage depuis l'échangeur de Bourbier, donc fin de 4 voies de Saint-Benoît en direction du Giratoire des Plaines. Et puis dans le sud, ça reste compliqué au niveau de l'échangeur Mont-Caprice pour rejoindre donc Saint-Pierre, hein, si vous quittez le tampon, et fin de déviation Grand-Bois également direction Saint-Pierre. Voilà tout pour vos conditions de circulation, donc un petit peu plus de monde, hein, vous l'aurez compris, à cette heure-ci. Beaucoup de prudence et de la patience, il en faudra. Moi, je vous souhaite une belle journée avec la région Réunion, et puis je vous dis à demain.
1: Merci beaucoup, Lloyd, pour toutes ces précisions. On vous retrouve effectivement demain, un petit peu de monde quand même sur notre réseau routier.
0: Voilà pour l'infotrafic de Lloyd qu'on salue et qu'on remercie également. L'autre info, Victoria, vous nous parlez d'un événement historique dans le monde judiciaire américain.
1: Elle s'appelle Christa Pike, elle a 50 ans et elle devait être exécutée hier dans le Tennessee aux États-Unis après avoir été condamnée à mort pour un meurtre qu'elle a commis à l'âge de 18 ans. Et si nous en parlons aujourd'hui, c'est car il s'agit d'une première historique en deux siècles. Depuis 1820, le Tennessee n'avait plus appliqué le châtiment suprême à une femme. Hier, elle devait être tuée par une injection létale de pendobarbitral à 19h heure de la Réunion, soit 10h heure locale au Tennessee, mais la justice a suspendu l'exécution en matinée avant de décider de finalement y procéder à 20h30. Il est actuellement 22h48 au Tennessee et après l'injection de substances létales le 30 septembre, donc Christa Pike est toujours en vie selon ses avocats et selon plusieurs médias américains dont le New York Times ou encore The Tennessean. Mais l'exécution a quand même eu lieu avec donc ces deux seringues qui ont été administrées.
0: Donc là, l'histoire est un peu incroyable, c'est qu'elle a reçu deux injections létales et elle est toujours en vie, cette dame ?
1: Oui, effectivement, actuellement, elle est en route donc pour l'hôpital, puisque un soin médical a été demandé à la suite de ces deux injections. Il faut savoir qu'à l'époque du crime, Christa Pike n'a que 18 ans. Dans une crise de jalousie féroce, elle entraîne sa camarade Colleen Slemmer, 19 ans, dans le bois de l'université du Tennessee. Aidée de son petit ami, elle va alors torturer la victime pendant près d'une heure avant de la tuer. Un déchaînement de violence inouïe qui terrifie l'Amérique des années 90 en pleine panique satanique. Elle sera la seule du trio condamné à mort, mais au-delà de l'horreur des faits, cette exécution elle pose également des questions éthiques sur le public américain, questions éthiques qui viennent encore une fois être réalimentées par cette exécution ratée à l'heure actuelle, puisque la personne est toujours en vie après ces deux administrations. Alors jusqu'aux toutes dernières minutes, ses avocats ont tenté d'obtenir une grâce du gouverneur Bill Lee, qui l'a d'ailleurs rejeté en début de semaine. Ils invoquaient l'immaturité de son cerveau à l'âge de 18 ans, mais également un passé sordide, une enfance détruite par des viols répétés et de lourds troubles psychiatriques diagnostiqué trop tard. Parmi ses doutes concernant son dossier, il y a justement des hésitations quant à la véracité de ses traumatismes. Mais malgré tout, la Cour suprême a tout de même décidé de procéder à l'exécution.
0: L'exécution d'une femme aux États-Unis, c'est un fait plutôt rare.
1: Et oui, extrêmement rare même, puisqu'elle ne représente qu'à peine 2% des effectifs dans les couloirs de la mort à l'échelle nationale. Depuis le rétablissement de la peine de mort par la Cour suprême en 1976, seules 18 femmes avaient été exécutées dans tout le pays. En 2023, l'État du Missouri mettait à mort Amber McLaughlin, coupable du meurtre d'une ancienne compagne, devenant d'ailleurs la première femme transgenre exécutée dans l'histoire américaine. Et puis en 2021, c'est la justice fédérale qui brisait un tabou de près de 70 ans en exécutant Lisa Montgomery pour un crime particulièrement abominable consistant à avoir tué une femme enceinte pour lui voler son fœtus. En 2015, c'est la Géorgie qui, de son côté, avait exécuté Kelly Jessendener, condamnée pour avoir orchestré le meurtre de son mari. Avec la mort donc, de Christa Pike, en tout cas sa condamnation à mort, le Tennessee s'inscrit à son tour dans cette liste restreinte et c'est donc un événement qui continue de se dérouler actuellement. Bien sûr, on prendra des nouvelles de ce qui se passe sur place et je vous le rappelle, elle est actuellement transportée à l'hôpital.
0: Voilà, elle vient de être... elle vient de se voir administrer donc deux doses létales.
1: Oui, il y a deux heures de doses létales.
0: Mais pas létales.
1: Pour elle, pas létale, du coup.
0: C'est assez, assez spectaculaire quand même comme histoire. On aura bien sûr l'occasion d'y revenir. On va tout de suite prendre la direction des studios d'Antenne Réunion Radio pour retrouver les équipes de Nous Cause Ensemble. Votre émission de Libre Antenne à retrouver comme chaque matin, juste après le 6-8. Bonjour Yannick.
3: Bonjour Julien, bonjour à toutes.
0: Ça va bien ce matin?
3: Ben, plutôt bien, quand même un peu d'embouteillage hein, sur le réseau routier entre l'Est et le Nord. Pas mal de monde qui doivent un petit peu réfléchir à leur déplacement en ce moment.
0: Alors quel est le programme du jour?
3: Ben justement, je vais commencer là-dessus. Les prix des carburants, forcément, ça a fait la une de vos journaux ce matin et on va continuer à en parler ensemble. Ça fait partie de notre quotidien, notre porte-monnaie. Parlons donc de ces nouveaux tarifs pour les carburants en vigueur à La Réunion depuis ce matin. Nous sommes en octobre et les chiffres redoutés sont tombés. On a atteint la barre symbolique des 2 euros le litre d'essence. Ça y est, 17 centimes supplémentaires à partir d'aujourd'hui. Le gazole augmente également fortement, plus 12 centimes, 1,80 € désormais le litre. Le contexte international reste tendu avec la guerre au Moyen-Orient et le blocage du détroit d'Ormuz. Encore une fois, allez-vous ou avez-vous déjà, changez vos habitudes de déplacement. Espérez-vous obtenir les aides annoncées par le gouvernement? Peut-être que vous avez déjà eu un versement il y a quelques mois. Faites-vous partie de ces usagers lassés, blasés, si vous me permettez l'expression, hein, par ces hausses successives? Ou pensez-vous qu'il faut passer à l'action pour tenter de faire bouger les choses? Passer à l'action, ce serait quoi? Des manifestations? Est-ce que ça va vraiment faire bouger? Voilà, on peut en parler, si vous le souhaitez, dans la Libre Antenne. Cette décision du tribunal administratif, très attendue à Saint-André, les élections municipales pourraient être annulées. Un scrutin remporté en mars dernier par Joé Bédi avec 34 voix d'avance sur son concurrent Laurent Virapoulet. On en saura plus dans les prochaines heures tout juste. Il y aurait beaucoup à dire sur le sujet. On va attendre un peu, mais si vous habitez la commune, on a envie de vous entendre. Hein. Vous avez la possibilité de venir exprimer vos doutes, vos espoirs, de parler des projets qui sont développés en ce moment, hein, peut-être sur le plan économique notamment, nouveaux centres commerciaux, ces développements vous paraît-il nécessaire, important? On peut parler du positif aussi, pourquoi pas, si vous le souhaitez, pour Nous Cause Ensemble. On peut parler du projet de budget 2027 qui prévoit 54 milliards d'euros d'économies avec notamment la recherche de nouvelles

0: nouvelles recettes pour l'État. Et parmi les pistes évoquées, l'élargissement de la taxe sur les produits sucrés à certains aliments transformés comme les biscuits ou les pâtes à tartiner du petit déjeuner. Alors, nous vous posons la question, sur ce budget 2027, seriez-vous prêt à payer une taxe supplémentaire sur ces produits pour renflouer les caisses de l'État? Vous connaissez le principe, votre opinion sur l'info.re. Les résultats seront présentés demain matin avec Laura Château dans le 6-8 et bien sûr la libre antenne pour d'ores et déjà nous répondre par oui ou par non et surtout développer vos commentaires en direct avec nous. Et puisqu'on parle beaucoup politique en ce moment, vous pouvez aussi réagir à notre invité politique du jeudi. Jean-Jacques Morel, délégué départemental du Rassemblement national à La Réunion, était sur le plateau tout à l'heure. Il a défendu la position de son parti sur les écrits antisémites attribués à Jordan Bardella par Mediapart. Une dinguerie, comme l'a clamé Marine Le Pen, il l'a répété ce matin. Il a également indiqué qu'il soutiendrait toujours Laurent Wirapolis en cas de nouveau vote à Saint-André. Si ces sujets vous inspirent, parmi d'autres, bien sûr, on vous attend nombreuses et nombreux dans cette libre antenne Nous Cause Ensemble, comme son nom l'indique, donc Nous Va Cause Ensemble, entre 8h10 et 10h, 02 62 23 4 5 6 7 sur le standard et sur WhatsApp avec Hugo.
1: Eh bien, merci Yannick encore pour ce programme d'aujourd'hui, donc à retrouver juste après le 6-8 ensemble sur Antenne Réunion Radio. Allez, on marque une dernière pause. Nous, on revient juste après pour le journal de 8h.
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0: votre journal. Dans l'actualité de ce jeudi 1er octobre, ça y est, les nouveaux tarifs des carburants sont donc affichés dans les stations-service pour le mois d'octobre. Le gasoil vous coûtera 1,80 euros et 2 euros pour le sans-plomb, flambée attendue et confirmée. Les élections municipales de Saint-André vont-elles être annulées? Le tribunal administratif doit rendre sa décision aujourd'hui. Joé Bédier et Laurent Virapoulet seront fixés dans la matinée. Les espoirs réunionnais de surf absents des championnats de France, c'est une première dans l'histoire de la Ligue réunionnaise, une année blanche que regrette son président Thierry Martineau. Il sera en direct avec nous. Mais d'abord, ces images qui nous viennent de Saint-Pierre, elles sont signées Didier Payette, des lycéens qui bloquent l'entrée de leur établissement. Ça se passe au lycée Ambroise Vollard à Saint-Pierre. Selon nos informations, le même mouvement se déroule actuellement du côté du lycée Roland-Garros au Tempo. Nos équipes sont actuellement sur place pour suivre ce mouvement qui avait démarré, on vous le rappelle, en métropole par des lycéens qui ont manifesté ces derniers jours. 356 établissements étaient concernés dans l'Hexagone. Laurent Nunez indiquait donc ces violences et ces manifestations avaient provoqué plusieurs interpellations également et des nombreux blessés. Voilà, le mouvement c'est donc concerne désormais notre île avec ces lycéens donc qui sont devant leurs établissements. On aura bien sûr l'occasion d'y revenir dans nos prochaines éditions sur l'info.re et dans le journal de 12h30 de Laura Château. Dans le reste de l'actualité, les nouveaux prix des carburants sont donc tombés, un symbole, la barre des 2 euros atteinte pour la première fois à La Réunion.
1: Oui, le litre de gasoil passe à 1,80 euros, soit plus de 12 centimes. Et pour le sans-plomb, hausse de 17 centimes. Le litre coûtera donc 2 euros. La bouteille de gaz reste à 18 euros et les stations étaient prises d'assaut hier. Écoutez quelques réactions d'automobilistes au micro de Morane Sacleux.
2: C'est une première déjà arrivée à Réunion à 2 euros. Que tout le monde s'est obligé de subir. Je pense que ça va finir de trouver une facilité de faire ça tout le temps maintenant. Il baisse, il remonte, il baisse, il remonte. Que ben, on a subi toujours. Sinon, besoin de ça pour travailler. Il est obligé.
3: Pour le gazole sans plomb, les pareils même. Vu les prix et les dommages, mais il faut nous commencer à un coup vraiment parce qu'il commence à être dur vraiment. Nous mettons l'essence pour qu'ils nous mettent, mais nous roulons moins maintenant. Nous mettons pas 2 semaines, nous essayons. Mais nous roulons moins maintenant. Maintenant, nous prenons le vélo, le bus à pied. Pour nous sortir, pas de travail maintenant. On n'a pas le choix.
4: En tout cas, qu'il a nous coûté. Déjà, on attendra le diable à la queue tous les fins de mois. Le 10, le 15, on n'a plus l'argent. Et là, tout il augmente. Ben, là, il veut dire à 6 ou 15.
5: Là, c'est clair que c'est clairement les particuliers, ceux qui travaillent, qui ça retrouve à date avec beaucoup de difficultés. Maintenant, après, espérons que les choses vont avancer, ils vont trouver une solution pour nous aider à finir tout ça, finir le mois sans rester sans manger.
0: Le tribunal administratif va donc rendre sa décision aujourd'hui à propos des élections municipales de Saint-André.
1: Le scrutin de mars dernier remporté par Joé Bédier avec 34 voix d'avance sur Laurent Virapoulet va-t-il être annulé? Réponse attendue dans la matinée. Un conseil municipal particulier s'est déroulé hier soir à Saint-André. La majorité a adopté une décision modificative pour renflouer le CCAS de 2,1 millions d'euros qui fait baisser l'épargne nette de la commune à 28 438 euros. Et les frères Virapoulet ont annoncé boycotter le conseil municipal en dénonçant, je cite, un budget insincère.
0: Au chapitre santé, le SMUR pédiatrique se dévoile, nouvelle activité pour les urgences concernant la santé de nos tout-petits.
1: Ce service du SMUR, spécialisé dans la prise en charge des enfants, fonctionnera 24 heures sur 24, 7 jours sur 7, ce qui signifie que le SAMU pourra engager rapidement, si besoin, les 16 personnes qui composent le SMUR pédiatrique. L'ARS a mis en place ce service car on constate notamment plus de 80% d'augmentation des urgences pédiatriques sur ces 5 dernières années à La Réunion. Écoutez, le docteur Gérin Copona, président de la commission des médecins du CHU de La Réunion, docteur Frédéric Nativel, directeur du SAMU 974 et Jean-Jacques Coiplet, directeur général de l'ARS La Réunion, au micro de Joanne Mazard.
6: L'intérêt d'avoir des gens hyper spécialisés, c'est dans certaines situations très précises de pédiatrie, de pouvoir amener une expertise complémentaire par rapport au système qui existe déjà et qui est performant et qui ne pose pas de soucis. Mais c'est vrai que c'est toujours mieux d'avoir quelqu'un qui a encore plus de compétences.
7: Il a été décidé que cette équipe sera basée au CHU Nord pour des raisons d'analyse de flux. En effet, le SMUR pédiatrique est un SMUR qui réalise essentiellement, et c'est une constante en métropole également, des transferts

0: dit secondaire, des transferts entre établissements de santé.
1: Nous avons fini par accepter cette proposition de création d'un SMUR à l'échelle de la Réunion. Ce sont des moyens qui vont être alloués à cet établissement, 2,8 millions d'euros pérennes, c'est-à-dire reconduits d'année en année pour renforcer ou créer des équipes au bénéfice des Réunionnaises et Réunionnais.
2: La CFDT organise un congrès ce matin à la demande de 9 des 14 syndicats qui composent la première confédération syndicale de Lille.
3: Ce congrès fait suite aux tensions internes. Expedit Lokfat, le secrétaire général qui ne reconnaît pas sa validité, ne sera pas présent. Les délégués des sections opposées à l'actuelle gouvernance de la CFDT sont attendus dans un gymnase situé à côté du siège de la Caisse générale de sécurité sociale à Saint-Denis ce matin. Et lors de ce congrès, les délégués doivent élire un conseil syndical. C'est lui qui, dans la foulée, doit désigner ensuite un secrétaire général ainsi que les membres du bureau et de la commission exécutive. Et le tribunal qui doit statuer sur la légitimité de ce congrès ne rendra sa décision que le 24 novembre.
2: Plus de précisions sur la future liaison entre La Réunion et l'île Sainte-Marie. Les vols par Madagascar Airlines débuteront dès décembre.
3: Dès le 16 décembre prochain, la compagnie nationale malgache fera son retour à l'aéroport Roland-Garros de La Réunion. Après quelques années d'absence, 2 rotations par semaine sont annoncées sur une ligne La Réunion-île Sainte-Marie-Antananarive et 70 passagers pourront être embarqués sur chaque vol opéré par un ATR 72, soit une capacité annuelle de plus de 14 000 sièges par an. Pour annoncer ce retour de la compagnie aérienne nationale malgache, un ATR de Madagascar Airlines se posera ce samedi 3 octobre à Gilo. Et à l'heure actuelle, on le rappelle, les compagnies Air Austral et Corsair desservent déjà la grande île depuis La Réunion.
2: On en vient à cette actualité concernant la grève, le préavis de grève qui pourrait perturber le dépôt des dossiers de cartes de pêche professionnelles ce matin.
3: Et oui, Julien, avec évidemment des centaines de personnes, de professionnels qui sont attendus aujourd'hui, avec la CGTR qui a déposé un préavis de grève au sein de la réserve naturelle nationale marine de La Réunion. Et le syndicat, on le rappelle, dénonce des conditions de travail des agents et réclame des mesures immédiates. Le mouvement pourrait perturber ce matin l'accueil et l'enregistrement des demandes de cartes de pêche traditionnelles et des centaines de pêcheurs, on le disait, sont attendus ce matin à Saint-Paul.
2: On va tout de suite rejoindre en direct par téléphone Romain Guest, notre journaliste. Bonjour Romain, comment se déroule le dépôt des dossiers ?
4: Bonjour Julien, alors pour l'heure, les pêcheurs sont au rendez-vous, ils attendent dans une longue file devant le quai Gilbert, la salle devant le quai Gilbert, pour déposer leurs documents. Malgré ce préavis de grève, le dépôt des dossiers se fait plutôt correctement. Pour rappel, ce sont plus de 700 cartes qui vont être accordées pour les habitants qui se trouvent justement dans la réserve marine, c'est-à-dire Saint-Leu, les Avirons, les Pensalets, Trois-Bassins et Saint-Paul. Vous parliez du préavis de grève en raison des conditions de travail des agents et que les syndicats attendent maintenant que l'action de la directrice et du sous-préfet de Saint-Paul. Pour l'heure, ils continuent de patienter. Il y en a qui sont arrivés très tôt ce matin pour pouvoir déposer leur dossier, pour avoir ce sésame, à savoir que le dépôt est possible jusqu'au 30 octobre.
2: Eh bien, merci Romain pour ce direct. On vous retrouvera tout à l'heure dans le journal de 12h30 de Laura Chateau pour toutes les images et les réactions sur cette actualité. En surf, l'espoir réunionnais absent des championnats de France. On en parle en direct tout de suite avec le président de la Ligue réunionnaise de surf, Thierry Martineau. Bonjour et merci d'être en direct avec nous ce matin. Comment expliquer cette première historique dans l'histoire du surf réunionnais ?
5: Bonjour à tous. Déjà, ça a été une décision très difficile à prendre, car c'est effectivement historique pour nous. C'est la première fois depuis 40 ans qu'il n'y aura pas de participation des espoirs au championnat de France cette année. Et cette décision, elle est due à la gestion des activités nautiques actuellement à La Réunion.
2: Quand vous parlez de gestion des activités nautiques, c'est que les surfeurs n'ont pas pu participer à assez de compétitions pour pouvoir se présenter à ces compétitions nationales ?
5: C'est ça, tout à fait. C'est-à-dire que pour nous, cette année 2026, c'est malheureusement une année blanche. On n'a pas pu mettre en place notre calendrier fédéral de compétition et notamment notre championnat de La Réunion qui est une compétition pour les qualifications pour les championnats de France.
2: Est-ce que ces compétitions qui n'ont pas pu être organisées

0: C'est lié à la disparition il y a quelques mois du dispositif Vigirequin renforcé qui avait fait ses preuves. Le nouveau dispositif est-il pas assez fiable?
1: Alors, c'est une très bonne question. C'est notamment en partie pour ça. Ça fait 16 mois aujourd'hui que l'État a changé de braquet et a donné la gestion de la sécurisation des activités nautiques à l'association RESAC. Nous, on fait le constat depuis 16 mois qu'on est toujours sur deux spots sécurisés et je dirais même deux spots plutôt écoles, à savoir la vague du port de Saint-Leu et le bord de l'étang Salé. Donc on est les oubliés de ces dispositifs, à savoir le surf compétition et notamment du pôle espoir du haut niveau du surf réunionnais. Et ça, on le regrette fortement. Et ce qui nous a encore plus marqué, parce que c'est un réel échec pour nous, c'est que depuis ce changement de braquet, comme je vous disais, on a non seulement perdu tous les spots de la commune de Saint-Paul, mais notamment un spot école, compétition, surf confirmé et loisirs du spot de Trois Bassins. Ça, on le regrette très profondément.
0: Que va-t-il se passer désormais pour l'avenir du surf réunionnais?
1: Nous, on se tourne déjà sur 2027, parce que, comme je vous disais, 2026 est une année blanche, donc on est déjà sur 2027. On va rencontrer tous les partenaires institutionnels et États pour leur dire tout simplement qu'il est hors de question pour nous que 2027 soit la copie de 2026. Donc, ils le savent déjà, et on est en train de travailler sur des solutions pour commencer notre calendrier fédéral dès mars prochain.
0: Eh bien, merci beaucoup Thierry Martineau d'avoir été en direct ce matin dans le 6-8 Ensemble pour votre réaction. On aura l'occasion, bien sûr, de revenir sur cette actualité également, les Pôle Espoir, le Pôle Espoir, les surfeurs du Pôle Espoir qui ne peuvent donc participer aux compétitions nationales. On arrive au terme du 6-8 Ensemble. Merci à tous de nous avoir suivis. Merci Amy et Victoria pour cette matinale. À suivre Glucose Ensemble avec Yannick Pitou, puis on vous répond de 10h à 11h, toujours sur Antenne Réunion Radio. En télé, tout de suite, Un Jour Ad Hoc, puis Boutique Antenne avec Aurélie Béton. On vous souhaite de passer une excellente journée et on vous retrouve avec plaisir demain matin.
2: À demain.
3: Bonne journée. À demain.
2: Bonne journée.

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0: Bonjour, Valentina.
1: Pour vous, peut-être. Mais pas pour moi.
0: Et pourquoi? Qu'est-ce que j'ai encore fait?
1: Parce que vous n'avez pas respecté notre distance. Et ne rigolez surtout pas, ce n'est pas drôle.
0: Désolé, franchement, je l'ai pas fait exprès. Mais regarde.

0: Le téléchargement est fini.
1: Et voilà.
0: Et tu comptes faire quoi maintenant ?
1: Le tracer pour voir d'où ça a été envoyé.
0: Valentina, laisse tomber. Je vais finir. T'en as assez fait. S'il te plaît.
1: D'accord, il faut qu'on y aille.
0: Et... Attends, j'aimerais t'avouer quelque chose. Laisse-moi te dire que cette nuit a été la nuit la plus excitante de ma vie.

0: Il se fait tard, tu devrais être prête. Et c'est quoi tout ça? Un ouragan est passé?
1: Écoute-moi bien, je ne suis pas d'humeur pour tes blagues, d'accord? Et je ne vais nulle part.
0: Mais si, bien sûr que si. Tu sais, ça a été difficile d'avoir ce rendez-vous avec le docteur Havardo.
1: Eh ben, vas-y, paye-lui et dis-lui merci, mais moi, je n'y vais pas.
0: Alors ça veut dire que ton futur cher mari s'est pointé hier soir et qu'il a fait ce qu'il fallait, hein?
1: Ça veut dire qu'Isabella l'a appris, alors. Alors on laisse tomber l'idée, plus d'insémination artificielle.
2: Et voilà, c'est corrigé et rangé sur cette clé.
3: Merci. Tu peux l'envoyer sur mon mail et sur celui de Pacho. Je suis sûr qu'il en aura besoin pour préparer notre défense.
2: Envoyé.
3: Voilà. Franchement, j'en reviens toujours pas de ce que toi et tes potes avaient fait, Valentina. La façon dont vous êtes entrés sur la plateforme Tech Advance...
2: J'espère qu'ils n'ont rien laissé derrière eux.
3: D'après ce que j'ai vu,

0: Ça va être difficile. Le rat a des yeux absolument à toutes les sorties. Mais j'ai une idée. Je vous attends dans la zone de chargement dans 15 minutes.
1: Oui, très bien.
0: Excusez-moi.
1: Merci, Lerio.
2: Merci.
0: Federico, qu'est-ce que tu fais là ?
3: Rosa. En fait, je t'attendais. Ça te dérange si je te prends quelques minutes ?
0: Non, pas du tout. Qu'y a-t-il ? Tu sembles un peu triste.
3: Ouais, c'est vrai.
0: Qu'est-ce qui se passe ?
3: Rosa, je me sens perdu, je me sens mal. Et j'avais besoin d'en parler à quelqu'un. Je me suis dit que t'aurais le temps et la patience de m'écouter, tu vois ?

0: Maintenant que t'as mangé, réfléchi, t'as décidé quoi ?
1: Tu crois vraiment que tu as tout ce qu'il faut pour prendre la place de mon frère ?
0: Des mérites. Si ton frère en avait, on ne serait pas dans cette situation en ce moment. Il a mené cette boîte au bord de la faillite.
1: Non. Je ne crois pas à cette histoire. Mon frère est un excellent dirigeant. Et il aime cette entreprise. Il ne lui ferait jamais de mal.
0: Eric, je ne vais pas perdre mon temps à t'expliquer ses erreurs. J'ai des choses à faire. Alors décide-toi. Soit tu es de mon côté, soit je te balance à la police.

0: Ton plan est nul, sérieux. Et tu crois qu'on va l'entasser là, dedans, tout coincé?
1: On n'a pas le choix. Il faut que l'opération se passe très rapidement.
0: D'accord. Très bien.
1: Aigle 1, vous êtes arrivé au point d'extraction.
2: Merci, Lirio. Je t'en dois une.
1: Faites attention que personne ne vous voit.
0: Mais personne ne nous surveille, Lirio. Si nous surveillait, on serait déjà arrêté à l'heure qu'il est. Détends-toi.
1: Très bien, suis le plan.
0: Oui, c'est bon.
3: Jonas, parfait, Pilatan. Il faut que tu m'emmènes à la salle de sport de Florencio, tout de suite.
1: Désolée, mademoiselle, mais Monsieur Jonas est en mission.
3: Laisse-moi te rappeler que Jonas est mon chauffeur personnel, alors il m'emmène où je veux, d'accord?
1: Eh bien, la situation est vraiment critique.
3: Critique? Que se passe-t-il au juste?
1: Il doit aller à l'aéroport, chercher des gens très importants.
3: Mais je m'en fiche, mets un autre chauffeur. Jonas, c'est le mien. On y va?
0: Non.
3: Non?
0: Eh bien, vous ne pouvez pas partir comme ça, Madame Ariana. Eric a besoin de vous. C'est très urgent.
3: Et c'est bien pour ça que je veux aller à la gym. Il est sûrement avec cette... petite sauvage.
1: Votre informateur s'est planté, parce que Monsieur Eric est retenu dans la zone de sécurité, sur ordre de votre père.
3: Il a fait quoi? Et pourquoi tu ne m'as rien dit?
0: Ben, je n'ai pas eu le temps, Madame Ariana, mais Eric a vraiment besoin de votre aide. Je peux vous l'assurer.
3: Emmène-moi voir Eric, tout de suite.
1: Négatif. Votre père a déjà donné l'ordre de n'accepter aucune visite sans son autorisation. Vous devez aller lui parler directement.
3: Alors là, elle a vraiment dépassé les bornes.

0: Écoute, Eric. Même si je le veux, je ne peux pas te faire confiance. Parce qu'au moment critique, tu pourrais bien me trahir.
1: Camilo. Nous, les Altamirano, on tient toujours parole. On n'est pas comme les Pineda, qui trahissent.
0: Écoute, je vais préparer un document où tu me donnes ton vote en avance. Tu le signes et tu peux sortir d'ici. Et même, je passerai sur le fait que tu m'as frappé de toutes tes forces.
1: Camilo, si je t'avais frappé de toutes mes forces, on ne serait pas en train de discuter ici. Je communiquerai avec toi par un médium.
0: Mais sache que plus on frime, plus on tombe vite, mon gars. Attends ici. Je vais chercher le document. Tu ne peux pas sortir. Évidemment que tu vas attendre.
2: Viens, ici on sera tranquille.
3: T'en es sûr?
2: Oui. Celui qui squatte les escaliers à part Valentina, c'est l'ingénieur. Et évidemment, il ne va pas le faire aujourd'hui. Raconte-moi, qu'est-ce qui ne va pas?
3: Ah, Rosita. Hier, j'ai vu la façon dont Valentina regardait l'ingénieur quand il parlait technologie. Même ses yeux se sont illuminés.
2: Mais il ne se passera rien entre eux. L'ingénieur est déjà fiancé. Il va avoir un bébé.
3: Eh bien, ça ne change rien à ce que Valentina ressent pour l'ingénieur et à ce qu'elle ne ressentira jamais pour moi. Elle et moi, on n'aura jamais cette connexion qu'elle a avec lui. Et je suis sûr qu'elle ne me remarquera jamais.
2: On dit qu'il faut se battre pour l'amour.
3: Tu crois vraiment que ça vaut le coup de se battre pour un amour impossible?
4: Et voilà, Aretha, merci beaucoup.
5: Non, mais tu fais quoi, ma fille? Il ne fallait pas m'apporter ça. Tu es vraiment spéciale, Valentina.
2: Je n'ai juste pas envie d'être seule. Je suis fatiguée et très anxieuse. Hier soir, j'ai eu tout plein d'émotions en même temps et je n'y suis pas habituée.
5: Oh, tu m'étonnes, ma fille. Une nuit inoubliable pour nous tous, on dirait. J'espère vraiment que ça aura servi à sauver Eureka.

0: l'ingénieur. D'ailleurs, et lui, je ne l'ai pas vu.
1: Lirio est en train de l'aider à sortir, il ne voulait pas que j'y aille avec lui.
0: Non, c'est mieux comme ça. Et on doit tous continuer comme si de rien n'était. Personne ne doit se douter de ce qu'on a fait.
1: J'espère que personne ne me posera de questions parce que je ne sais pas mentir. Je n'y arrive pas simplement.
0: Fais un effort, ma chérie, hein? Allez, essaye!
2: Valentina va souffrir à cause de l'ingénieur. Je le sais.
3: Mais toi, tu seras là pour lui donner tout ton amour et ton soutien.
2: Oui, comme ça a toujours été, depuis qu'on est enfant.
3: Tu donnes quelque chose de beau à quelqu'un qui le mérite.
2: Oui, Valentina est très spéciale.
3: Et c'est mieux de donner ça à quelqu'un qui le mérite. Pas un abruti ou un malotru qui passe son temps à te faire sentir comme la fille la plus grosse et la plus inutile du monde.
2: Et ces mecs-là, ce ne sont que des bagarreurs, ce ne sont que des lâches.
3: Mais on tombe amoureuse, et très fort. Et on tombe comme une idiote. Et au final, on finit par tout manger, ce qu'on ressent. Avec des glaces et un peu de crème.
2: Ouais, c'est vrai, au moins, tu as un goût sucré dans la bouche.
3: Et quelques kilos en plus.
2: Ah non, lesquels? De toute façon, je trouve que ces kilos en trop te vont très bien.
3: Tu crois? T'es un gentleman, c'est pour ça que tu le vois comme ça.
2: Oh non, un gentleman. Je ne suis qu'un idiot qui... est tombé amoureux de la mauvaise personne. Je ne sais pas à quel moment de folie j'ai posé les yeux sur elle. Sérieux, pourquoi je n'ai pas craqué pour une fille comme toi ?

0: Je suis vraiment désolé du retard, monsieur Santiago, mais je voulais m'assurer que personne ne nous suivait.
1: Oh, quelle chaleur. C'est moi ou t'as pris tous les deux Dan et les nids de poules de Guadalajara?
0: C'est la suspension à l'arrière, monsieur. Elle est plus dure. Mais allez, vous serez mieux par ici.
1: Ouais. Non, non, t'inquiète, je vais de l'autre côté.
0: Ah,
1: ouais.
0: D'accord, parfait.
1: Merci.
0: Avec plaisir.
1: Jonas, je sais que t'es l'ami d'Eric, mais après ce que t'as fait pour moi, t'es mon ami aussi. Vraiment, je n'oublierai jamais ce que t'as fait pour Eureka.
0: Merci, monsieur. Et dites-moi, je vous emmène où? On va chez vous ou...
1: Non, chez moi, je n'aurai pas accès à la connexion d'Eureka, alors on va ailleurs.
0: D'accord.
1: Merci.
0: Comme vous voulez.
2: Où est Federico?
3: Il devrait être dans son bureau.
2: S'il était dans son bureau, je ne serais pas en train de demander. J'ai besoin de lui pour préparer un document et c'est urgent.
3: Si c'est un document légal, je peux t'aider si tu veux.
2: Mieux vaut pas. Toi, tu soutiens les Altamirano.
3: Ça, ce n'est pas un secret. Camilo, tout le monde le sait. Et donc, tu es en train de me dire que le document que tu veux rédiger, c'est pour leur nuire, c'est bien ça?
4: De quel document tu parles? Et qu'est-ce que tu complotes encore contre mes enfants?

0: C'était très courageux de ta part. C'était stupide, mais très courageux.
1: Ça, c'est moi. Je suis courageux, mais stupide.
0: Tu nous as tous sauvés. Et tout ce que je peux faire pour toi, fais-le-moi simplement savoir, d'accord?
1: Tu peux, Aretha. Bien sûr que tu peux. Écoute, appelle Santiago. Dis-lui, s'il te plaît, que Camilo me force à signer un vote contre lui. Que je vais le signer. Je vais lui faire croire que je suis de son côté. Mais il doit faire l'impossible pour empêcher que ce vote ait lieu.
0: D'accord. Oui, compte sur moi. Je vais lui dire.
1: Merci.

0: C'est quoi ça encore?
1: Bon, c'est tout ce qu'il me fallait. Maintenant les choses vont... Oh, c'est trop bien de te voir, parce que je voulais justement te demander un truc.
0: Qu'est-ce que tu râles encore, Elena?
1: Écoute, Lucio, je ne veux plus que tu emmènes mon fils en ville.
0: Pourquoi? Qu'est-ce qui lui arrive?
1: Parce qu'il revient toujours avec des idées bizarres. Tu sais ce qu'il m'a sorti? Il veut étudier l'informatique. Tout comme cette fichue Valentina, qui est venue foutre le bazar dans notre petit havre de paix.
0: Il veut quoi?
1: Il veut être comme cet ingénieur et les gens qu'il a ramenés. Apparemment, il n'aime pas la vie qu'il mène. Maintenant, il veut plus.
2: Camilo. Camilo! Je te préviens, ne me laisse pas comme ça. Dis-moi où sont mes enfants.
3: Ton fils Eric est en garde à vue parce qu'il m'a agressé violemment sans raison.
2: Il avait beaucoup de raisons. Et Santiago, où il est?
3: Ça, j'en sais rien. Peut-être qu'il a quitté le pays avant qu'on lui demande de rendre des comptes sur sa gestion désastreuse.
2: Ne parle pas de Santiago comme ça. Tu sais quoi? Oui, c'est vrai. Tu l'as toujours détesté. Tu es jaloux de lui, Camilo. Parce que tu ne seras jamais à sa hauteur.
3: Il a laissé Eureka en ruine.
2: Mon fils a hérité de l'intelligence et de l'éthique de son père qui a fondé cette entreprise. Et il l'a menée jusque-là. Et sache que Eureka appartient à ma famille, Camilo.
3: Mais pas pour longtemps, Isabella. Aujourd'hui, la majorité du conseil va voter contre ton fils.
4: Eh bien, ne compte pas sur ma voix, papa. Moi, je vais soutenir Santiago. Je déteste absolument tout ce que tu fais, papa. Tu ne connais rien aux ordinateurs. Tu es là juste parce que t'as acheté des actions il y a des années. Tu n'as jamais travaillé pour cette entreprise.
2: Tu vois? Tu vois, même ta propre fille reconnaît ton incompétence, Camilo.
3: Ma fille est une opportuniste qui s'est laissée emporter par un coup de cœur idiot.
4: Oui, je suis amoureuse d'Eric. Et alors, j'ai pas honte de le crier sur tous les toits.
3: Ariana, tu te comportes comme une traînée.
4: Et toi, comme un cynique. Annule cette réunion immédiatement et libère Eric.
3: Non. Eric est un sauvage. Regarde ce qu'il m'a fait.
2: Tu l'as mérité.
4: Oui, tu l'as mérité.
3: Donc tu vas défendre ce bon Aria.
2: Camilo, surveille ton langage. Fais bien attention à ce que tu dis.
3: Ton fils est un raté, un incapable. Ce vaurien t'a fait pleurer bien assez, Ariana. Ça suffit maintenant.
4: Eric est un homme bien. Il a fait une erreur, mais c'est fini. Et il a beaucoup changé.
2: Traître, tu es un lâche. Même ta propre fille te condamne et tu n'arrives même pas à la cheville de mes enfants.
3: Santiago est un optimiste. Eric, ce traître capable de trahir sa propre famille pour 3 centimes. Tu sais bien de quoi je parle. Cette entreprise va tout droit dans le mur.
4: Mais quel cauchemar! Pardon, vraiment désolée pour tout ce qui arrive, quelle honte.
2: Ma petite fille. Désolée, mais si ton père est capable de... maltraiter sa propre fille. Alors dis-moi, qu'est-ce qu'on peut attendre de lui ?

0: Susanna ? Comment t'es entrée ici ?
1: Jonas m'a dit que tu étais en garde. Et puis, ta mère m'a donné pas mal d'informations. Et à sa manière, mais... Il fallait que je te voie. C'est urgent.
0: Je veux dire, je ne peux pas faire grand-chose d'ici.
1: C'est pour ça que je viens te libérer. Parce que tu dois être prêt à te battre ce soir.
0: S'il te plaît, Susanna. Oui, c'est une exhibition. Ils peuvent le faire sans moi.
1: Non, Eric. Alacrane nous a volé l'événement. Il faut que tu combattes ce soir, sinon... On va avoir beaucoup d'ennuis.

0: Jonas, c'est bon, t'es pas obligé de faire la sécurité à ce point. C'est pas comme si on voulait me tuer.
1: Je sais, monsieur. Mais s'il vous arrive quelque chose, celle qui va me tuer, c'est Lerio. Et je vous avoue qu'elle m'effraie plus que n'importe quel tueur à gage.
0: Je sais que c'est pas censé me regarder, mais... Y a un truc entre vous deux?
1: Quoi? Non, monsieur. Rien à voir, non.
0: Eh ben, on aurait dit autre chose.
1: Eh bien, monsieur, c'est tout pour moi aujourd'hui, mais vous avez déjà mon numéro et si vous avez besoin de quoi que ce soit, d'accord?
0: Oui. D'accord, Jonas. Merci beaucoup.
1: Avec plaisir.

0: crois que la seule bonne chose que Camilo ait faite, c'est de t'embaucher.
1: Merci. Excusez-moi, monsieur.
0: Bonne journée.
1: Vous aussi, merci. Quel délicieux dîner Santiago a raté en te posant un lapin.
2: Ne m'en parle même pas. Il était avec Valentina.
1: Allez, arrête un peu. Tu vas tomber malade de jalousie à cause de cette gamine.
2: Eh bien, elle n'est pas aussi bête et innocente que tu le crois.
1: Tiens, ton téléphone sonnait justement. Je crois que tu as reçu un message.
2: C'est l'application de la porte de Valentina. C'est pas possible.
1: Quoi ?
2: Santiago, entre et tu vois bien que je ne suis pas si folle, non ?
3: Mauricio ? Mauricio ? Tu sais, ta mère m'a parlé de ton rêve d'apprendre à utiliser les nouvelles machines, comme celle de ma petite fille.
4: Oui, monsieur Lucio. J'aimerais bien. Je sais que je suis stupide, mais avec de l'effort, je peux changer ça.
5: Non, je ne crois pas, mon frère. Tu es déjà trop vieux pour apprendre de nouvelles choses, toi.
3: Ramon, ferme-la, d'accord ?
5: Oui, patron.
3: Écoute, je dois t'avouer que j'ai été un peu surpris quand ta mère m'a dit ça. Mais faisons un truc. À notre prochain voyage à Guadalajara, on parlera avec Valentina pour voir ce qu'elle en pense. Et comment elle peut t'aider, hein ?
4: Merci. Merci beaucoup.
3: Oui, on verra bien.

0: très attaché à ces gens de la salle. Mais crois-moi, dès que je le vois, je vais lui dire comment tu t'es opposé à Camillo pour le défendre.
1: Non, ça changera pas grand-chose. Peu importe combien j'essaie, je n'arrive pas à raviver notre lien.
0: Ah, là où il y a du feu, il reste des braises. Viens, viens avec moi. On va aller le chercher et j'espère que ton père ne nous arrêtera pas.
1: Attends, non. Je crois que tu devras laisser Eric en détention.
0: Tu as perdu la tête?
1: Si Eric sort maintenant, c'est sûr qu'il va s'attirer des ennuis bien pires.
2: C'est de la folie, Susanna.
3: Mais je ne vois pas d'autre option. Il faut que je te sorte de là. Écoute, je pensais à un truc. Tu peux rentrer dans le sac poubelle et puis je t'embarque.
2: Tu veux me trimballer dans un sac poubelle?
3: Je ne vois pas d'autre solution.
2: Écoute, même si tu pouvais me porter dans ton sac, je ne peux pas sortir. Il y a trop de choses en jeu.
3: Ah. Eric, il faut que tu te battes. Tout est en jeu. Il y a autre chose aussi. Ta petite copine.
2: Ariana n'est pas ma copine.
3: Eh bien, elle croit que si. Et elle nous a menacé que si elle te voit te battre, elle utilisera tous ses contacts pour fermer la salle.

0: Valentina?
1: Oh, ingénieur, je m'inquiétais. Vous avez pu sortir sans problème?
2: Ouais. Eh ben là, je suis déjà chez toi. Je travaille.
1: C'est pas ma maison, c'est celle de la boîte.
2: Très bien. Plus important dans tout ça, c'est que j'ai pu me connecter au réseau de Rika. Heureusement qu'il a pas pensé à me bloquer.
1: Vous avez pu tracer l'envoi de la thèse?
2: Oui, et t'avais raison aussi. Ça venait bien de Rika. Oui, du terminal de Camilo. Il a même pas pensé qu'on pouvait le retracer.
1: Il a été très maladroit de le faire depuis son ordi, mais ça vous donne la preuve dont vous avez besoin.
2: Valentina.
0: Je veux encore te remercier pour ce que t'as fait pour Eureka.
1: Ce n'est pas nécessaire.
2: Non, c'est la deuxième fois que tu nous sauves. La première fois, c'était ton algorithme qui nous a aidés à développer l'appli et maintenant...
1: Non, c'était un travail d'équipe. Beaucoup de gens ont aidé. Même votre frère qui ne vient presque jamais à l'entreprise.
2: Oui, mais beaucoup ont aidé grâce à toi.
1: Je dois raccrocher maintenant, ingénieur. Vous voyez, là, je suis sur mes heures de travail et techniquement, vous n'êtes plus mon chef.
2: Ce sera temporaire.
1: Je suis contente que tout ait marché, ingénieur. Et à partir de maintenant, il faut qu'on respecte notre pacte. Gardez nos distances l'un de l'autre, d'accord?
2: Oui. Dur retour à la réalité. Valentina.
0: C'était une nuit inoubliable.
2: J'ai adoré ce matin auprès de toi. À plus.

0: Qu'est-ce qu'il y a? Tu as changé de tête? J'attendais Valentina.
1: Allez, entre. Quelqu'un d'autre sait que je suis là?
0: Non. Même moi, je ne savais pas.
1: Et pourquoi t'es là?
0: J'étais inquiète de ne pas t'avoir vu hier soir alors j'ai appelé chez toi. Ta mère m'a dit que les employés lui avaient raconté t'avoir vu partir avec Valentina. Alors je suis venue lui
1: demander. Si je suis ici, c'est parce que c'est le seul endroit où je peux travailler. Je me suis connecté à Eureka pour trouver les preuves dont j'avais besoin.
0: Des preuves? De quelles preuves est-ce que tu parles?
1: De la trahison de Camilo, Patricia. J'ai travaillé toute la nuit et j'ai enfin les preuves. Viens, je vais te les montrer.
0: Santiago, tu sais très bien que je ne comprends rien à ce que tu me montres à l'ordinateur, n'est-ce pas?
1: Oui, je sais. Mais je veux te montrer que j'ai travaillé.
0: Attends une seconde. Santiago, tu m'expliques beaucoup trop pour ne pas être...

0: trop coupable, tu ne trouves pas?
1: Patricia. Parce que je suis coupable de beaucoup de choses. Surtout de ne pas t'avoir appelé hier soir.
0: Je t'avais préparé un dîner. Et il est resté là. Santiago, tu sais qu'en ce moment où je porte ton enfant, tout ce que je veux, c'est être à tes côtés jour et nuit.
1: Je sais. Et c'est une autre raison pour laquelle je me sens mal. Je sais qu'avec tout ce qui concerne notre fils et les préparatifs du mariage, j'avais un peu la tête ailleurs. Mais je t'ai pas donné la place que tu méritais. T'as tout à fait raison d'être en colère contre moi.
0: Mon amour, tu sais que je n'aime pas me sentir comme ça.
1: Je te promets qu'une fois que tout ça sera terminé, les choses seront différentes. Je m'excuse.
2: Pars, sinon tout va empirer.
3: Susanna, je ne peux pas. Je ne peux pas partir. J'ai fait un pacte avec Camilo, et si je pars maintenant, il va me dénoncer aux autorités.
2: Mais Eric, si tu n'y vas pas, on va perdre bien plus qu'un combat. À la crainte va tout nous prendre et on ne peut pas laisser faire ça. Oh, je n'aurais jamais cru te dire ça. Mais j'ai besoin de toi.
4: C'est
2: quoi
4: tout ça? Donc tu vas te battre dans un tournoi clandestin. Mais c'est une histoire de criminels, d'ivrognes, de voyous.
5: Mais Eric, qu'est-ce que c'est, bon sang?
3: Maman, c'est pas comme ça.
4: Ne me mens surtout pas. Ariana m'a déjà tout raconté et laisse-moi te dire un truc. Je ne vais pas l'accepter. Et au mieux, tu finis en prison, au pire tu meurs.
6: Et toi, tu ne peux pas laisser ce chariot-là. T'es qui, toi? Tu ne fais pas partie de l'équipe d'entretien.
2: Non, c'est que... Je remplace juste ma sœur. Oui, elle est malade.
6: Ah, ta sœur?
2: Mm-hmm.
6: Ah, Mariella.
2: Oui, Mariella, ma sœur.
6: Ah, je t'ai eu, menteuse. Il n'y a aucune Mariella ici. Vite, on a un 7-22 près des escaliers.
7: Comment ça, une fuite au plafond?
6: Non, ça c'est un 22-7. Il faut toujours que je fasse tout moi-même.
8: Et voilà votre café, Monsieur Patio.
9: Ah, merci.
8: Hé, j'ai vu arriver plusieurs directeurs. Mais la plupart, je ne les reconnais pas et je ne les ai jamais vus aux fêtes de Noël.
9: Ah, ces directeurs, ils viennent juste profiter de l'arbre qui tombe. Mais je peux te dire qu'ils vont avoir une sacrée surprise. Tu vas voir.
8: Buvez d'un coup, ça vous fera du bien.
9: Tu as mis le petit truc que je t'avais demandé? Voilà. Allez, santé, Aretha.
8: Santé.
9: Ah, c'est vraiment délicieux. Tu sais, l'avenir de Reka dépend des preuves qu'on a et de leur capacité à convaincre le conseil. Mais il nous faut mettre en avant une défense très très solide.
8: Monsieur Patio, mais vous savez que vous êtes le meilleur avocat.
9: Oui.
8: Je suis sûre que tout va bien se passer, vous verrez. Allez, buvez votre café.
9: Merci.
8: Profitez-en. Moi, je continue à travailler.
9: Oui, merci.
3: Écoutez, ni l'un ni l'autre ne va me dire ce que je dois faire de ma vie, d'accord?
10: Mais essaie de comprendre, on essaie juste de te garder en vie.
3: Mais moi, je m'en moque. C'est ma décision.
4: Eric, si tu t'entêtes à faire ça, moi, je ne te sortirai pas de là. Et je laisserai Camilo t'envoyer en prison.
3: Ce ne sera pas nécessaire. J'ai fait un pacte avec Camilo.
10: Un pacte?
11: Eric a décidé de changer d'avis et d'ajouter sa voix à ceux qui demandent la destitution de Santiago.
4: Non, ce n'est pas vrai.
11: J'ai bien peur que si. Signe ici. Et je passerai l'éponge sur nos problèmes.

0: Je dérange?
1: Oui, mais entre. J'essaie de travailler, mais je n'arrive pas à me connecter avec tout ce qui se passe en ce moment.
0: Oui, tous les directeurs sont en train d'arriver. Quelle horreur! Ce sont comme des vautours, des oiseaux charognards qui traquent patiemment leur proie.
1: Non, c'est faux, Rosa, ce sont des rapaces. Les charognards n'ont pas de proie. Ils se nourrissent d'animaux déjà morts.
0: Eh bien, Valentina, c'est pareil, c'est horrible, pauvre ingénieur.
1: Moi, j'ai confiance en l'ingénieur, Rosa. Parce qu'il a toutes les preuves. L'ingénieur va sauver Eureka.

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Et ce qu'elle permet, entre autres choses, c'est de pouvoir garder l'élasticité et la fermeté de la peau. 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Et heureusement, nous, Nena, cette chance-là de vieillir, moi, me dit que c'est un luxe de se dire, nous l'entraîne vieillir parce que nous vivons encore, et ça, c'est quelque chose de génial. Mais le collagène, il permet à Azote aussi de sentir Azote mieux, d'avoir moins de douleur au niveau des articulations, parce qu'il permet aussi aux articulations de mieux fonctionner. Les os sera plus solides si Azote a plus de collagène. Donc c'est vraiment un bien-être et un confort que Azote va récupérer sur votre corps en entier. Et en plus, ça se verra sur votre visage qui sera éclatant de beauté, de jeunesse et de santé. Alors comment est-ce que ça fonctionne, la cure Protocol, maintenant que Azote connaît un petit peu l'importance du collagène dans notre organisme? 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
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Qu'est-ce que c'est les agressions extérieures? Par exemple, ça va dans le chemin, la pollution, tout ce qu'il peut avoir dans l'air et qui peut rentrer par les pores du visage. Ben, tout ça va faire comme une barrière. 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
3: 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On se retrouve cet après-midi pour une nouvelle émission de Téléachat. 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Bonne journée à tous et à tout à l'heure.

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0: Mais qu'est-ce que tu fous ?
1: Je posais une araignée.
0: Avec ta laque ?
1: Bah oui, ça marche. Ah non, mince, elle bouge encore.
0: Non, non, je crois qu'elle se recoiffe. Refile-lui un coup, là, elle a une mèche rebelle.

0: Liane, je sais pas si on a bien fait de faire installer une caméra devant la maison.
1: Bah si, c'est bien. On voit les gens qui viennent chez nous directement sur le téléphone.
0: Ouais, mais pas que, tiens, regarde.
1: C'est Hip-Hop.
0: Elle est en train de se faire tamponner par tous les chiens du quartier, en direct.
1: Oh, il y a même une file d'attente. Oh non, mon bébé, mon petit chat, mon bébé.
0: Liane, il y a même un chat.

0: Qu'est-ce que tu fais?
1: Je sors.
0: Ah bon? Tu manges pas avec nous?
1: Non. Tu sais, depuis que j'écris, je ressens le besoin de me nourrir de la réalité. D'écouter le bruissement du monde. D'être en prise directe avec la vie. C'est pas contre vous, hein. Mais c'est l'écriture qui veut ça. Et à partir de maintenant, il faut que tu l'acceptes.
0: Ok, ok. Mais tu vas où, du coup?
1: Au bowling. Oui, mais il y a que ça d'ouvert à cette heure-ci, donc...
0: Tu vas écouter le bruissement des quilles?

0: Tu réagirais comment si je t'annonçais que j'étais enceinte, là?
1: Oh, sincèrement, je suis prêt, je crois.
0: Ah bon?
1: Ah ouais?
0: Mais tu sais, tu ferais un super papa, hein?
1: Non, mais je sais, ça c'est pas la question.
0: Bah, qu'est-ce qui te ferait peur, alors?
1: De l'annoncer à mes parents.
0: C'est ça qui te ferait flipper?
1: Mais écoute, quand tu annonces à tes parents que tu attends un enfant avec ta meuf, c'est leur donner la preuve incontestable que tu as une vie sexuelle. Tu vois ce que je veux dire?
0: Oui.
1: C'est leur annoncer que tu couches avec ta copine, clairement.
0: Oui.
1: Alors que là, ils peuvent vivre dans l'idée éventuellement qu'il se passerait entre nous. Tu vois ce que je veux dire?
0: Oui, mais toi, t'es leur enfant à eux. Donc t'es la preuve que eux aussi.
1: Tu te tais.
0: Et puis y a ton frère
1: non,
0: aussi. Donc il y a eu deux fois. Il y a eu deux fois.
1: T'entends pas. Je ne t'entends pas. J'ai tout acheté, Leslie. J'ai la table de mixage, les enceintes, le pied, les micros, j'ai tout raflé au mec.
2: Mais tu deviens DJ? T'arrêtes le rap?
1: Mais non.
2: Ah.
1: Mais non, pas du tout. Mais justement, j'ai l'impression que j'en suis à un stade où pour progresser dans le rap, tu vois, j'ai besoin d'explorer tous les métiers de la zik. Pour, tu vois, pour prendre en maturité, pour m'affirmer.
0: D'accord, mais t'as pris tout ça avec quel argent?
1: Eh ben avec celui de ma mère. Non mais tu les aurais vus dans le magasin, ils étaient comme des dingues quoi. Je peux te dire qu'avec moi ils ont fait leur journée, tu vois.
0: Tu vas pouvoir t'appeler DJ Moment.
1: Pourquoi DJ Moment?
0: Non, DJ Moment, parce que Moment, tu m'achètes une table de mixage, tu vois. Non. Petit garçon.
3: Non. D'abord, j'irai faire mon quintet. Le bar est à côté, il y a le tabac. Ensuite, j'irai chez le médecin en fin de matinée, puis c'est tout.
4: Non mais Raymond.
3: Oui.
4: Tu parles tout seul?
3: Pas du tout, je parle avec toi.
4: Bah, je viens d'arriver.
3: Ah bon? Bah, j'avais pas remarqué. Ce qui prouve que ta conversation est pas très... Hein.
4: Pauvre con. Hein.
3: Ah bah voilà, tu vois, c'est fou ça. Hein. Ça fait 20 minutes que je parle avec toi sans toi... Sans une insulte. T'arrives et paf, ça devient vulgaire.
4: Ouais. Pauvre con.
5: Bah ouais, c'est ça. Allez-y, faites du boucan. C'est la fin de votre liberté que vous célébrez, là. Hein? Ah, bravo. Ouais. Félicitations. Youpi. Vous êtes en train de sacrifier votre vie.
6: Toujours hostile au mariage?
5: Oh non, mais je comprends pas qu'on fasse autant de foin pour signer un papier qui menote deux personnes. Pas besoin d'entrer en prison quand on s'aime!
6: Ouais, donc toujours hostile, quoi.
7: Oh là là là là là,
0: tu t'es brûlé!
7: Aïe aïe aïe, oui! Tu peux me chercher la trousse de secours, s'il te plaît?
0: Non, attends, je vais te couper le feu!
7: Non!
0: Non, mais t'inquiète pas! Hé, j'ai le don, t'inquiète pas!
7: Sandra Tamba Munga!
0: Ça va mieux?
7: Oui, ça va!
0: Non, mais il en reste encore un peu là, je le sens.
7: Oh, c'est déjà incroyable, ça va mieux.
0: Ça y est, ça va mieux.
7: Oui,
0: ah,
7: c'est
0: je
7: bon.
0: Le sens, là, je le sens.
7: Ah, c'est dingue, ça marche. Tu peux quand même aller chercher la trousse de secours, s'il te plaît.
0: Pour
7: juste pour désinfecter, mon amour.
0: Ah, okay.

0: Alors Minou, tu fais les crêpes?
1: Ah ouais, mais c'est galère, hein. Il y a grave des grumeaux. C'est hyper compliqué à faire, en fait, la pâte à crêpes.
0: Bah c'est hyper facile pourtant. Qu'est-ce que t'as mis comme ingrédient?
1: Bah tout comme tu m'as dit. Des œufs, de la farine, du beurre, du jambon, du fromage, du sel, du poivre. Je comprends pas.
0: Bah écoute, oui, c'est vrai, c'est curieux. Je comprends pas, c'est vraiment les ingrédients de base pour la jambon-fromage, quoi. J'ai pas
1: vu.
0: Ouais, ouais. Si tu veux mon avis, bats encore une heure ou deux.
1: Une heure ou deux? Oh non, tu peux pas le faire, j'ai mal au bras, là.
0: Ah non, non, moi, j'y connais rien.
1: Oh, s'il te plaît, s'il te plaît.
0: Non, vraiment, vas-y, vas-y. Remue bien. Voilà, c'est ce que j'allais... Voilà, c'est ce que
1: j'allais... Ouais,
0: c'est ce que j'allais te dire. Après, on laisse reposer un mois et demi, après c'est bon.
2: Voilà, ça c'est bon, Brigitte, c'est bon.
3: Ah, Brigitte, elle m'a donné un dossier pour toi, un rapport que tu as commandé.
4: Lequel?
3: Précarité et scolarité. Est-ce que tu sais combien d'enfants de la commune ne partent pas en vacances?
4: 30%?
3: Exactement, 30%.
4: Pile poil. Hey, je la connais ma ville, il est bon le maire.
3: Non mais José, on parle de précarité et d'enfance là quand même. Hein? Ben oui, faut débloquer des fonds et agir là. Hein?
4: Oui, oui.
3: Ben
4: c'est...
3: oui.
4: Attends, c'est pour ça que j'ai demandé un rapport. Hein? On va voir ce qu'on peut faire.
3: Alors.
4: Après, est-ce que j'ai le pif? Hein?
3: José.
4: Oh, ah oui.
3: Ben oui.
5: Vous voulez de la quiche?
6: Vous voyez ce que je vois, Philippe?
7: Un cumulonimbus.
6: Le T-Rex des nuages.
7: Allez, on monte à 12 000 pieds!
5: Vous êtes sûr que vous voulez pas de quiche?
6: Oh là, ça commence à bagarrer dans la cabine, là.
7: On bifurque sur Toulouse-Blagnac.
5: Elle va être froide!
6: Vous êtes sûr que ça va suffire pour éviter la tempête?
7: Ah, je sais pas, Rodolphe, je sais pas. Mais si on veut de la quiche, faut s'arrêter à Blagnac.
8: Mesdames et messieurs, pose quiche. Ladies and gentlemen, pose quiche. Quiche break.
7: Thank you, Rodolphe.
6: On va se régaler.
0: Bon. Minou, ça y est, je suis prêt, on peut y aller.
1: Non, moi, je finis mon épisode, là.
0: Non, t'es chiante, il te reste combien, là? 35 minutes, mais putain, mais tu me dis de me grouiller, en plus, là. T'es chiante. Mais putain, mais t'es complètement con, faut que je recommence! Tu sais combien de temps ça prend?
1: 35 minutes!
0: Mais putain, mais c'est pas possible, elle adresse plus rien à cette main, bordel!
9: Oh, ne réfléchis pas, docteur.
0: Et moi?
1: Coucou! Ouf!
0: Ça va, Minou?
1: Ouais.
0: Eh ben, ça va pas?
1: Si. Non. Bon, voilà, je me suis fait un burrito.
0: Ok.
1: Non, mais un burrito tellement bon que j'ai eu l'impression de te tromper.
0: Oh.
1: Disons que s'il avait eu deux petites pattes, eh ben, je l'aurais suivi au bout du monde. Désolée.
0: Non, non, mais je comprends, je comprends.
1: Ah bon?
0: On va dire que ça m'est arrivé il y a quelques années.
1: Ah ouais?
0: Ouais. Un cheesecake. Parfois, je repense encore à son coulis fruits rouges.
1: Ah bon? Il avait quoi, ce coulis?
0: Il était doux.
1: Oh.
0: Velouté.
1: Oh.
0: Il dégoulinait sur les côtés.
1: Oh. Ça te donne pas envie de...
0: Oh, si, j'ai envie.
1: Ah ouais?
0: Achetez le burrito, je m'occupe des cheesecakes.
10: Hey! Alors, t'as bien joué aujourd'hui?
11: Ah, c'était pas terrible, chérie. C'était pas terrible, voire même catastrophique, tu vois.
10: Ah ouais? C'est-à-dire?
11: Bah, c'est-à-dire qu'à partir du moment où t'es obligé d'aller chercher ta balle en voiture, c'est pas...
10: En voiturette?
11: Non, ma chérie, en voiture. En voiture. J'ai même dû faire un petit bout d'autoroute.
4: Ah bah ça y est! T'as fini par les lâcher, tes jumelles, c'est bien!
10: C'est toi qui as raison, mon José. Mmh.
3: Moi, je perds mon temps avec ces voisins, là. Ils ont pas une vie si intéressante que ça. Franchement, il se passe pas grand-chose, hein.
4: Oh, bah, je suis content de te l'entendre dire, Malili. Bravo. En même temps, ça serait con que maintenant, il se passe un truc là-bas pendant que toi, t'es là, ici, hein. C'est un peu comme le gars qui joue les mêmes numéros loto toutes les semaines pendant des années. Puis le jour où il joue pas, paf, il y a ce numéro qui tombe, quoi. Enfin, moi, je dis ça, hein.

0: Eh. Eh.
1: Quoi?
0: T'écoutes quoi?
1: Moi, je commence mon auto-analyse.
0: T'as quoi?
1: En gros, je me suis enregistrée comme patiente, et là, je m'écoute en tant que psychanalyste en prenant des notes.
0: Mais pourquoi tu fais ça?
1: Bah parce que j'ai pas le temps de parler deux en même temps, c'est bête. Ouais, laisse-nous, parce que là, on a du travail.
2: Non mais, attends mais... Mais t'as pas été ou pas? Je t'avais demandé d'en reprendre, mais t'écoutes rien.
3: Je deviens sourd.
2: Tu parles d'une équipe.
3: Ah bah oui, toi t'as les oreilles, moi j'ai les yeux.
2: Oui, bon bah, t'y retournes, hein.
3: Ah, j'ai plus les jambes.
2: Mais comment on va faire?
3: Je sais pas, moi, on mangera des biscottes.
2: J'y avais pas pensé.
3: Ah bah oui, c'est moi qui ai le cerveau. Non, il n'y a pas de nom, j'ai le cerveau. On fait ce qu'on peut, quoi.
4: Alors, ta qualification vol de nuit?
5: Écoute, pas aussi exigeant que je pensais. Finalement, t'as 5 heures de vol, 5 décollages atterrissages en solo.
6: Excusez-moi. Bonsoir à tous. En fait, je viens de faire un petit tour aux toilettes et j'espère qu'aucun de vous est pilote de Canadair parce que là, question précision de largage, c'est pas tout à fait ça. Alors, on est gentil, on rectifie le tir. Ok, super, merci.
4: Je vous présente Camille, ma compagne.
6: Ouais, enchantée les gars.
4: Qui, elle, aurait pu être une excellente pilote de Canadair. Contrairement à...
3: C'est toi?
7: Allez ma chérie, c'est quoi de sauter?
6: Ouais.
7: C'est parti.

0: Oui, ma chérie, mais essaie pas de me suivre aussi.
1: Ça va ? Allez, jumping jacks. Oh.
2: C'est quoi ce bruit ?
3: C'est Chloé, elle s'amuse avec sa nouvelle flûte.
2: Tu lui as acheté une flûte ?
3: Non mais c'est pas ça, mais en ce moment c'est la grande mode des échanges de jouets à l'école.
2: Ouais. Donc,
3: du coup un copain lui a donné ça contre sa voiture télécommandée.
2: Sa voiture télécommandée ? Ah ouais d'accord, on n'a pas fait une commerciale quoi.
3: Non mais faut pas voir ça comme ça. Une flûte c'est plus qu'un simple jouet, c'est un outil de création. C'est une musicienne notre fille, voilà. Et cette flûte, c'est peut-être le tout début d'une grande carrière dans la musique.
2: D'accord, mais ses parents veulent pas rééchanger ?
3: Ils veulent rien savoir, putain. 20 minutes au téléphone, là, ils m'ont dit, faut laisser les enfants choisir.
2: Tu m'étonnes. Ouais, vas-y, je vais les rappeler, moi.
3: Ouais, s'il te plaît, ouais.
2: Bah ouais. Chloé, c'est qui ton copain, là, avec qui t'as échangé la voiture ?
3: Oh, putain, violente.

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2: J'ai l'impression de marcher vers un ring de boxe sans protège-dents.
3: Je t'avoue que j'avais pas forcément prévu ça.
2: Tu m'en veux ?
3: Non. Juste que je comprends pas comment on en est arrivé là, quoi. Bah, il était à nous, ce projet.
2: Je sais.
3: Andrea voulait que ce soit nous à la tête du restaurant des Jourdains.
2: Mais je sais.
3: Et là, on se retrouve à affronter nos propres amis dans un duel culinaire.
2: Mais je sais, j'ai proposé ça au chef Jourdain, Andrea, parce que j'étais énervée. Mais sérieux, d'abord, Elliot révèle ma grossesse sans mon consentement, ensuite il est odieux, et pour couronner le tout...

0: Essaie de nous prendre le projet de resto avec ces arrivistes de Tom et Lionel.
1: Là-dessus, je suis bien d'accord.
0: T'as fini ta phrase? Parce que là, on dirait que t'es d'accord sur quelque chose et que t'es pas d'accord sur autre chose.
1: Tout ce que je veux, c'est que toi et moi, on reste soudés. Quoi qu'il.
0: Quoi qu'il.
1: Par contre...
0: Non, pas par contre, j'aime pas
1: attends,
0: par
1: attends,
0: contre.
1: Attends, laisse-moi terminer. Par contre, si tu veux qu'on arrête, qu'on laisse tomber et que je te suive à Bordeaux, je le ferai.
0: J'ai l'impression d'être tombée dans une faille spatio-temporelle. Tu te souviens qu'on a déjà fait ça?
1: Oui.
0: Tu m'as déjà suivi à Bordeaux, ça n'a pas fonctionné et on a failli divorcer.
1: Mais... Attends, les choses sont différentes.
0: Bah non, tu vas pas toi juste continuer à te sacrifier pour moi et moi, bah, je te prends pas en considération. En fait, stop, on arrête de tergiverser, on y va, on gagne ce duel, on récupère le restaurant et après, bah, on trouvera un moyen pour que personne se sente lésé.
1: Ok, très bien, chef. On fait comme ça.

0: couteau.
1: Chèque, carnet.
0: Chèque, on est bon, on a tout là.
1: Non, attends, t'as oublié un truc. La règle des 3D. Détermination, dextérité, dosage.
0: Dosage, non, on avait dit dressage.
1: Oui, mais entre-temps, j'ai dormi dessus et je trouve que dosage, c'est plus approprié au projet de resto de l'hôtel Jourdain qui supporte mal l'imprécision.
2: Redescends. Vraiment.
1: Quoi?
2: Quoi? J'ai rien dit.
1: Mais dis, vas-y.
2: Non, mais je sais pas, c'est... vous avez appris à combien de temps l'existence de ce potentiel restaurant? 2 minutes? Donc, mollo, hein?
3: Non, mais il y a un défi, on a envie de le relever. Bien, non?
2: Je pense qu'il n'y avait pas tellement de défis à la base. Parce que c'est vous qui avez décidé de dégager Mehdi et Hortense.
3: Bah, c'est plus compliqué que ça, déjà. Et au final, on va régler ça à la loyale sur une idée d'Hortense.
2: À la loyale?
3: Ouais.
2: Ouais. C'est vrai que c'était très loyal de balancer la grossesse d'Hortense à Jourdain.
1: Ah, mais nous, on n'a rien balancé du tout, c'est Elliot.
2: Hyper classe de sa part.
3: Eh ben, Hortense était en train de lui mettre à l'envers. Et le gosse, elle a pas fait par l'opération du Saint-Esprit. Elliot, il a participé, il s'est projeté. Donc c'est normal qu'ils se battent pour pouvoir l'élever là où c'est prévu, dans la ville où ils étaient censés vivre tous ensemble.
2: Et comme ça, vous, vous pouvez récupérer le restaurant. Parce que c'est vrai, de toute façon, après le master, vous aviez... Ah ben non. Ah oui, c'est vrai, vous aviez zéro plan.
1: Viens, on va être retenu.
4: Une petite gelée d'huître, un brin de charisme et hop, l'affaire est dans le sac, Guillaume à la bonne.
5: Enfin, détends-toi quand même, elle t'a pas défoncé sur un plat.
4: Oui, non mais attends, à l'échelle de Guillaume, c'est énorme, hein, parce que je te rappelle qu'avec Tessie Armand, c'est les pires.
5: Ouais, mais le roi, il est pas mal dans le genre non plus.
4: Ah bon?
5: Oui, il fait genre devant les élèves, mais je peux te dire que derrière, ça trache bien comme il faut.
6: Et t'as entendu ça où?
5: Bah, c'est le père de mon mec, je suis tout le temps fourré chez eux.
4: Ah ouais, mais attends, il parle de nous?
5: Bah ouais, je les entends dire des trucs parfois avec Rose Latour.
4: Avec Rose Latour?
6: Gary, se passe quoi avec ta voix là?
4: Non, pardon, excusez-moi, c'est l'excitation. Vas-y, balance les doses.
5: Les premières années, par exemple. Quand ils connaissent pas leur prénom, ils leur donnent des surnoms. Un peu vénère parfois. Rose, c'est la pire.
4: Rose Latour. Non mais n'importe quoi, pas du tout, elle est trop choupie, elle.
5: Ah ouais? Il y en a un, elle l'appelle le balai parce qu'elle le trouve trop coince-duc. J'ai pas besoin de te faire un dessin.
6: Si.
5: Non.
4: Bon, en tout cas, ils disent quoi sur moi?
5: Bon, je sais pas, je les espionne pas tout le temps non plus, tu sais.
4: Oh putain, j'ai envie de savoir. Est-ce que je peux venir goûter chez Jim aujourd'hui?
5: Bah déjà, t'es pas en CM1, puis non, en fait.
6: Sinon, il y a l'apéro des profs à l'hôtel Jourdain.
4: C'est quoi ça?
6: Bah, c'est une sorte de réunion qu'ils font chaque semaine où ils font un petit topo sur nous tous. Et j'ai vu qu'ils avaient réservé une table à côté de la piscine aujourd'hui, donc...
5: Ouais, je pourrais vous dire ce qu'ils ont raconté. Je suis censée surveiller le bassin cet après-midi.
4: Putain, je suis à l'accueil. Échange avec moi, s'il te plaît.
5: Tu me donnes quoi?
4: Bah quoi, t'aimes pas l'accueil?
5: Si, si, mais j'ai aussi le filtre de mon lave-vaisselle à nettoyer, puis j'ai la flemme. Donc si tu le fais à ma place, on échange.
4: Bah, t'es dur en affaire, hein.
5: Oui, alors c'est qui a envie de savoir ce que les profs pensent de lui, hein? Parce que moi, je sais très bien qu'il m'adore, personnellement.
4: Ouais. Vas-y. Prends la tour.
6: Gary.
4: Oui.
7: T'as des nouvelles de la tour? Donc t'es toujours sur liste d'attente?
8: Voilà. Après, des désistements, ça existe? Non, je préfère me dire que c'est mort, comme ça j'ai pas de faux espoirs.
7: Putain, je comprends pas, c'est lunaire, quoi. Ta place est au master. T'as fait rentrer Jim Leroy en l'aidant. Attends, Jim Leroy. Pardon, c'est un monde, quand même.
8: Non, non, je suis d'accord, c'est dégueulasse.
7: Je suis à deux doigts de lancer une pétition.
8: Et moi, de débrancher tous les frigos de l'Institut.
9: Vous êtes mimes, les gars, mais bon, fallait peut-être que ça finisse comme ça.
7: C'est-à-dire?
9: En fait, avant l'Institut, j'avais l'habitude que ma vie soit compliquée. Et quand par miracle, ça allait bien, j'attendais toujours le moment où ça allait partir en vrille, où ça allait finir mal.
7: T'étais en hypervigilance?
9: Ouais. Je suis arrivé ici. Et je me suis senti tellement bien, tellement à ma place, que j'ai fini par baisser ma garde. Bah, j'aurais pas dû.
8: Et bien sûr que si. Et on est aussi surpris et choqués que toi, là.
7: Tout le monde sait que t'as ta place ici, au Master.
8: Mais je l'ai pas eu. Et il faut que je m'y fasse.
7: Ou alors, faut que tu te battes.
8: 3 ans, c'est pas si mal, déjà. C'était même les plus belles années de ma vie. Y a pas un jour où je me sens pas reconnaissant envers Salomé. C'est grâce à elle que je suis arrivé ici avec Maya. Maintenant, j'ai un amoureux. Et un frère.
7: Gars, le bilan, il est pas si naze.
8: Écoute, j'ai parlé avec mes parents, d'accord? Et ils sont prêts à t'engager à l'hôtel. T'auras un endroit où vivre, et puis ça te permettrait de réviser avant de repasser le master l'année prochaine.
9: C'est adorable. Et moi, j'aime cuisiner. C'est ça, mon rêve.
3: Et tu vas faire quoi?
8: Chercher du boulot. Eh ben, on va t'aider. Moi, je peux relire ton CV et tes lettres de motivation.
3: Non, on te laisse pas tomber.
8: Non, allez, arrêtez. J'ai pas envie d'être un poids. Vous avez vos cours. T'es pas un poids. Si t'avais été à notre place, t'aurais fait la même chose. Donc c'est normal qu'on soit là pour toi.
9: Merci. C'est de la chance de vous avoir.
8: Puis vous inquiétez pas, je vais trouver un super poste et tout le monde sera jaloux de moi.

0: Bien, inutile de vous rappeler les enjeux de ce face-à-face?
1: Non, c'est bon.
0: D'accord, très bien, ne perdons pas de temps. Pour ce qui est de l'épreuve en elle-même, c'est très simple. Vous avez 4 heures pour nous convaincre avec un plat unique, dans la veine de ce que vous nous serviriez dans notre hypothétique restaurant.
2: Je précise, monsieur Prévost, que vous ne pouvez pas participer activement à l'épreuve.
3: Oui, bien sûr. Je suis venu soutenir mes amis avant d'entrer à Bordeaux.
0: Parfait. Eh bien, écoutez, on vous laisse travailler.
4: Attendez.
0: Qu'est-ce que c'est?
2: Dites-nous en plus, je vous prie.
3: Vous avez ici une liste d'ingrédients frais et sourcés dont on dispose aujourd'hui. Je vous invite à choisir ce qui vous fait plaisir.
5: Et ensuite, avec le chef Lano, nous improviserons une recette gastronomique basée sur vos choix. En somme, réactivité, adaptabilité, créativité.
2: Pour ma part, je vais choisir la truffe.
0: Avec du céleri rave.
3: Excellent choix.
5: Oui, alors, c'est un très bon choix, mais on voulait vous impressionner et là, ça paraît presque un peu facile.
3: Donc si vous pouviez choisir un troisième ingrédient, histoire de nous compliquer la tâche.
0: De l'oignon, ça vous va?
3: Très bien.
0: Allez, bonne chance à tous.

0: Carla, c'est un concours. Les candidats ont été retenus sur des critères objectifs.
1: Oui, enfin, tu ne peux pas nier qu'objectivement, Léonard a sa place au master.
2: Attends, t'es pas d'accord?
0: Alors, écoute, je trouve qu'il est créatif, généreux, talentueux, mais...
1: Non, il n'y a pas de mais.
0: Mais je suis pas certaine qu'il ait le profil pour un cursus aussi cadré et structurel.
2: Pardon, Rose, mais ça veut rien dire ce que tu dis, là.
0: Ah ouais, tu veux que je sois plus précise?
2: S'il te plaît, oui.
0: Bah écoute, tout le monde n'est pas fait pour monter une entreprise. Tu vois, faire des budgets, de la compta, des levées de fonds, et donc tout le monde n'est pas fait pour intégrer le master. Et c'est pas grave.
1: Ok, donc rien n'est grave. Léonard se fait dégager comme ça, mais on doit se dire ainsi va la vie.
0: Alors, il s'est pas fait dégager, il est sur liste d'attente.
2: Super.
0: Quoi, peut y avoir des désistements?
1: C'est déjà arrivé.
2: Ok, donc c'est mort.
0: Bon, faut que j'y aille.
2: Je suis dégoûté, je me sens trop mal.
1: Bah pourquoi? Enfin, t'y peux rien.
2: Mais il m'a aidé. C'est moi qui ai été pris, j'ai l'impression de lui avoir volé sa place.
1: Ok, on a vraiment besoin d'un plan. La liste d'attente, c'est mort, de toute façon, personne ne va se désister. Quoique... La Mélinée... Elle a pas mieux à faire, en vrai.
2: Mais c'est la meilleure...

0: meilleure école de cuisine de France, ça va pas lâcher l'affaire.
1: Donc on va pas lui parler.
0: Ça servira à rien.
1: Sauf si on la menace.
0: C'est une connerie.
1: On va pas faire ça.
0: Non.
2: C'est Alice. Elle finit son cours, elle arrive.
3: Ah, très bien. Et Clotilde ?
2: Clotilde devrait pas tarder. Elle est allée acheter des pistaches.
4: Des pistaches ? Pourquoi faire ?
2: Parce que pour Clotilde, un apéro sans pistache, c'est un apéro raté, c'est comme ça.
4: Oh, je savais pas qu'elle avait des manies, la Clo-Clo.
3: Oui, oui. C'est vrai, mais en revanche, évite de l'appeler Clo-Clo parce que tu risques de passer un sale quart d'heure.
4: Bon, allez, on y va, on commence sans elle, non ?
3: Allez,
4: allez.
2: Pardon, deux secondes. Gary ?
5: Mm-hmm.
2: On te dérange pas ?
5: Ah non, non, non, non, pas du tout, jamais. Non, non, non, pourquoi ? Faire quelque chose pour vous ?
2: Ouais.
5: Hmm ?
2: Nous laisser. Parce qu'on est en réunion, là.
5: Oui. Alors, le petit souci, c'est qu'en fait, je suis en poste à la piscine. Oui, on m'a nommé surveillant du bassin. Et qui dit surveillance du bassin, dit bassin.
2: Bassin, ouais, forcément, ouais. Mais je sais pas, t'as pas conscience que là, nous, on a besoin d'une bulle de confidentialité, en fait, pour se parler entre profs
5: Pour parler ?
2: Des élèves.
5: Ah, parce que ces réunions, là, c'est pour parler de nous. Oh là là, je savais pas ça, du tout.
2: Tu joues très très mal, tu joues mal.
5: Moi ?
2: Ah non, ouais, non, jouer.
4: Gary ? Bouge.
5: Oui. Je finis juste de réparer ce petit parasol et puis je suis... Eh oui, non, parce que quand même, figurez-vous que l'année dernière, il y a pas moins de 219 personnes qui se retrouvent aux urgences, hein, pour des accidents de parasol entre avril et septembre. Quand même fou, hein.
3: Allez, sors ou je te colle un zéro.
5: Ah bah non.
3: Coefficient 7.
5: Ah oui, dans ce cas-là, je filoche. Ouais. Voilà, je vous laisse.

0: Allez, Tom, parle-moi.
1: J'ai sorti le céleri du four.
0: La cuisson en croûte de foin, ça donne quoi?
1: Écoute, c'est parfait, il est bien confit. Il sent bien le fumet. Je finis avec le céleri et je passe au laquage à l'huile parfumée. T'as besoin d'aide sur le consommé d'oignon?
0: Négatif.
1: Ok, il a pas trop noirci?
0: Non, il est juste brûlé comme il faut. Je clarifie au blanc d'œuf et j'ajoute le vert des poireaux.
1: Ajoute du kombu.
2: Quoi, du kombu?
1: Mais du kombu, il y aura moins d'amertume, plus de texture.
0: Ah, ça j'aime bien. Très fort. Viens, goûte-moi ça.
1: Ça tue.
0: Là, on est d'accord.
1: Ah ouais.
0: Donc, je me mets sur le beurre blanc fermenté. Il te reste quoi, toi?
1: Écoute, je passe la purée de céleri au tamis, je la monte au siphon et j'ajoute une neige de truffe au bouillon réduit congelé.
0: Non, tu sais ce qu'on va faire?
2: On le réserve et on le râpe sur le dessus au moment du dressage.
1: Oh, c'est bien, ça.
0: Oui.
1: Ouf, quelle synergie.
0: Oui, là, on est bon. Là, on est bon.
2: C'est fou ce que vous faites, les gars, là. Allez, lâchez rien.
1: Te laisse pas perturber, ok? Nous aussi, ce qu'on est en train de faire là, ça défonce. D'accord?
3: Ouais, t'as raison. Qu'est-ce que tu peux être mou?
4: Ça pue l'embrouille, ton plan.
3: T'en as un autre?
4: Non, mais je vais paniquer la scolarité d'une meuf que je connais pas.
3: Ça va, elle est hyper douée, elle s'en remettra.
4: Carla, on va pas envoyer un mail de la part d'un faux directeur de master, c'est complètement con.
3: Mais pourquoi? Si elle pense être admise ailleurs, elle va se désister.
4: On est la meilleure école de France. Il n'y a aucune autre école qui nous concurrence, tu comprends?
3: Sauf si on lui fait croire qu'Anne Sophie Pic monte son école et son master.
4: C'est cruel.
3: Non, ce qui est cruel, c'est de laisser Léonard vendre du poulet frit en barquette et puer le graillon, c'est ça que tu veux?
4: Non.
3: Bah alors écris. Chère madame...
0: J'ai été pris!
3: Quoi?
0: Il y a quelqu'un qui s'est désisté.
4: Et qui?
0: Méliné Vidal, vous voyez qui c'est?
4: Non, bah vraiment vite fait quoi.
0: Et bah elle a été recrutée dans un double étoilé à Annecy en tant que chef.
5: Alors c'est là où vous pouvez crier de joie.
4: Hey, je te jure, j'aurais pas pu faire le master sans toi. Vraiment.
0: Bon, maintenant va falloir prouver que j'ai ma place.
3: Mais bien sûr que t'as ta place.
0: Enfin, je remplace une meuf qui s'est désistée, c'est pas...
4: Mais on s'en fout, t'es pris. T'es pris, Léonard.
3: Et maintenant tu vas avoir 2 ans pour prouver tous les jours au monde que t'as ta place ici.
0: Ah, vous avez raison. Oh. Hello, brother.
6: Hey.
0: Cru que t'allais te débarrasser de moi, petit chenapin, ben non.
6: Encore heureux.
0: Pas aujourd'hui. Tellement content. J'ai tellement de chance. Merci, la vie.

0: Bon, ça fait ça sur un master ou quoi?
1: Ouais.
2: Je préviens Maya.
3: Ok, on est pas mal là. Sur les trois textures, on tient un truc. Je viens de nacrer les queues au beurre noisette, les pinces sont pochées, et là, je pars sur la caramélisation des têtes. Hortense?
4: Oui, je t'écoute, je réfléchis en même temps.
3: Oui, mais ce serait peut-être bien que tu cuisines en même temps, non mon cœur? T'es avec moi là ou pas?
4: Oui.
3: Oui? Ok, bon, t'es comment sur les accompagnements là? Les navets boules d'or?
4: Ils sont confiés, je les ai réservés, je me mets sur l'huile verte.
3: Ok, top. Le sabayon?
4: Je le montrerai à la dernière minute, comme ça il sera bien tiède pendant la dégustation.
3: Allez, c'est super.
4: Mais je suis pas sûre.
3: Qu'est-ce qu'il y a?
4: C'est trop classique.
3: Non, pas du tout, c'est raffiné.
4: Non, non, on est en train de louper une marche, là, ça sera jamais suffisant.
3: On n'est pas là pour révolutionner la gastronomie, ok?
4: Mais justement, chacune de nos propositions, ça doit être une mini-révolution, sinon ça sert à quoi ce qu'on est en train de faire?
3: Hortense, notre concept, c'est un tour de France des grands classiques de la gastronomie française, d'accord? Pas un concours d'épines. Allez.
4: Je pense que c'est le sabayon qui fonctionne pas.
3: Définitivement, tu m'écoutes pas. Écoute-moi, il faut qu'on reste focus là, d'accord? Sinon, on va se planter. Donc, on garde le sabayon et on gagnera en rondeur, je t'assure, fais-moi confiance.
4: Ok, oui, d'accord.
3: Allez, on lâche pas.
5: What?
6: Ah, moi aussi. J'ai l'impression qu'on commence la nouvelle saison d'une série de ouf.
7: Je sais pas.
6: Je sais pas à quoi, je sais pas.
7: Ah, c'est illégal, on peut pas mettre des gens sur écoute comme ça.
6: Je suis le grand mot, sur écoute. C'est pas ma faute si mon téléphone était pile là quand ils ont commencé à parler de nous.
7: Donc l'enregistreur s'est allumé tout seul par pur.
6: Oui, bah oh là là, et César, c'est bon, oui, si t'es fâché avec le bonheur, n'en dégoûte pas les autres. Merci.
7: Je vous préviens, s'il parle de cul, on arrête tout de suite. Hein.
6: Oh, genre les profs Ken.
7: Bah oui, les profs Ken.
6: Ah bon? Ken et prof?
7: Bah oui.
5: On peut arrêter de dire prof et Ken dans la même phrase? Merci.
6: Allez.
8: À la vôtre.
6: Pensez qu'ils boivent quoi? Genre du jus de goyave, de la piquette ou alors un grand cru?
8: Il y a une grosse disparité chez les premières années. Ceux qui...
5: Non mais attends, j'ai envie d'écouter.
6: Mais quoi, t'es en première année oui ou non?
5: Ah oui d'accord, donc t'as envie d'entendre parler que toi en fait.
6: Oui.
8: Tu clarifies ton beurre avec un tamis en plastique, Marc. Pose-toi les bonnes questions. Ah non, tu peux parler un peu moins fort s'il te plaît? Je trouve la tessiture de ta voix assez désagréable aujourd'hui. Il n'y a plus de pistache?
9: Après, il progresse, hein, Gary?
10: Ouais, dans mon cours aussi. Non, par contre, qu'est-ce qu'il cherche?
8: Oh là là, il parle. On n'en peut plus de sa rupture. C'est insoutenable.
5: En même temps, je vais dire, 6 secondes. Tu peux pas te taire plus de 6 secondes.
8: Colline Morel. Bon, bah, je commence, si vous voulez. Alors, c'est compliqué, hein. Je trouve qu'elle régresse.
11: Ouais, je suis d'accord. Elle est volontaire, mais techniquement, ça suit pas.
8: Quand elle est en binôme avec Gaspard, il fait rempart, c'est moins flagrant, mais là, je l'ai mis sur un exercice individuel cette semaine, c'était en dessous, hein. Même en lui laissant 24 heures supplémentaires. Franchement, elle accumule trop de retard. Je ne sais pas si elle a encore sa place à l'Institut.
12: Céleri rave en croûte de foin, consommé d'oignons brûlés, extraction de levure torréfiée, beurre blanc et neige de truffe noire.
13: Permettez. La touche finale.
12: Je vous souhaite une bonne dégustation.
13: Merci.

0: Effectivement, c'est à la fois conceptuel et très réussi.
1: Sur le plan gastronomique, c'est très fin. Et je salue votre travail de recherche.
2: Merci.
1: Ce que vous avez rappelé à l'instant, c'est...
0: C'est un bouillon congelé.
3: Agar-agar, porto réduit, bouillon de volaille corsée et truffe noire fraîche à votre demande.
0: Eh ben, bravo.
2: Merci.
0: On vous écoute.
4: Alors, qui dit palace, dit forcément grand plat de la gastronomie française. Et donc...
1: Guillaume.
4: Mais travailler avec l'audace et la créativité hors normes de la grande chef Rochemont. Un homard en trois textures. Navet boule d'or confit et sabayon au foin. Chef, je vous laisse procéder au dressage du sabayon avant la dégustation.

0: finalement, on a décidé de changer un peu.
1: Ah.
0: On va vous proposer un bouillon coréen jang au soja fermenté. Parce que c'est ça notre proposition. Sublimer la gastronomie française avec des produits venus d'ailleurs. C'est ça un palace, non? Un rêve? Une évasion? Un voyage? Et comme ça, certains de vos clients auront la chance de pouvoir retrouver un peu de chez eux dans vos assiettes. Ça serait réconfortant, non?
1: Absolument, oui. On peut?
2: Bien sûr.
3: C'est surprenant. Surprenant et délicieux. Le bouillon est d'une délicatesse rare.
1: Moi, je suis du même avis. Vous avez mis un fruit? Une poire asiatique?
0: Oui, marinée au gingembre.
1: Ah. Bon, bah écoutez, je crois qu'on est sur la même longueur d'onde. Hein. Ce que vous venez de nous offrir est digne d'un palace, d'un grand palace.
3: Bravo à tous les deux. La victoire vous revient, le projet reste entre vos mains.

0: Dino, elle a dit quoi sur ton plat?
1: Pourquoi tu me demandes ça?
0: Comme ça, pour savoir?
1: Mais je te l'ai déjà dit.
0: Je m'en souviens plus.
1: Elle m'a dit que je m'étais bien rattrapée.
0: Pourquoi tu me mens? Je comprends pas, là.
1: Je me suis plantée. T'es content maintenant, c'est bon?
0: Non, pas du tout.
1: Comment t'as su?
0: Peu importe. Pourquoi tu m'as rien dit?
1: Parce que je voulais pas en parler.
0: Mais j'aurais pu t'aider.
1: Comment? Pardon, mon chat, mais t'es en deuxième année.
0: Mais je peux peut-être pas t'aider techniquement, mais je peux au moins t'épauler moralement.
1: Mais j'ai pas besoin que tu m'épaules. Je suis en troisième année, je suis censée me débrouiller toute seule.
0: C'est écrit dans le règlement, ça? J'ai pas vu.
1: Dans 9 mois, je passe mon diplôme et je cherche du taf. Qu'est-ce que je vais faire? T'appeler à chaque fois que j'ai un problème au boulot?
0: Pourquoi pas, ouais.
1: Tu vois, c'est pour ça que j'avais pas envie de t'en parler, ni à toi, ni à ma mère.
0: Moi, je pense qu'au contraire, ça serait une superbe idée. Au moins, on pourrait...
1: Est-ce que tu peux arrêter d'être positif tout le temps et vivre dans le monde réel 5 minutes?
0: Mais mon cœur, faut...
1: Non, mais juste... J'ai besoin de déprimer un peu. C'est pas contre toi, juste... Je vais pas très bien. J'ai besoin de le gérer toute seule, là.
0: Comme tu voudras.

0: voudrais bien qu'on parle.
1: Pas moi. Pas maintenant.
0: Je déteste te voir comme ça, même quand c'est compliqué entre nous.
1: C'est pas juste compliqué entre nous, Hortense. T'as tout détruit.
0: C'était pas le but, je te promets.
1: On avait le projet d'une vie ensemble. Pour moi, ce bébé avec toi, c'était un rêve qui se réalisait. J'ai cru, je me suis projeté. J'ai pensé à des prénoms, j'ai imaginé ses yeux. Tes yeux.
0: Pourquoi tu parles au passé ?
1: Parce que t'es en train de tout foutre en l'air.
0: Moi, je veux toujours l'élever avec toi, cet enfant.
1: Et comment ? Moi, je dois être à Bordeaux, toi, tu veux rester ici. Ça bougera pas, ça, on le savait, c'était très clair dès le début.
0: Mais on s'arrangera. On sera pas la première famille à vivre séparément, et puis moi, je suis prête à faire tous les allers-retours que tu...
1: Sauf que c'était pas le projet, Hortense. On devait l'élever ensemble.

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13: Précédemment.
14: Oh merde ! Ça va ? Rien de cassé ?
15: Ah, c'est juste une petite foulure, donc tu échappes à la telle et aux béquilles. T'as essayé d'impressionner une femme, c'est ça ?
16: C'est Lisa.
14: Ah !
15: Si je peux te donner un conseil, c'est de pas jouer les hommes forts, virils, tout ça.
14: T'as besoin d'aide pour marcher, peut-être ?
16: Je galère un peu.
14: Bah oui, je me doute.
17: Elle a terminé son babysitting vers 17h. Ensuite, elle prend son vélo pour rentrer chez elle.
18: C'est là que quelqu'un la renverse. Il se rend compte qu'elle est morte. Il planque son corps, son vélo et ses affaires. Ta voiture est sûrement impliquée dans un accident grave.
14: Ryan ?
19: S'il était venu pour l'enterrer ici, y a pas de raison qu'elle y soit plus.
20: Donc on peut toujours s'accrocher au fait qu'elle soit vivante.

peux pas me laisser comme ça. Faut que tu m'expliques. Qu'est-ce que t'as fait? C'est si grave que ça.

0: rester combien de temps dans l'eau?
1: Entre 18 et 24 heures. Et pour l'instant, on n'a pas de certitude sur les causes de sa mort. Par contre, ce qui est sûr, c'est qu'il n'y a pas eu d'agression sexuelle et qu'elle n'est pas morte noyée. Il n'y avait pas d'eau dans ses poumons ni dans son estomac. Et t'as vu les photos? Elle a pris un méchant coup sur la tempe.
0: Ça pourrait coller avec un accident de la route, non?
1: Encore faut-il le prouver.
0: Ils ont fait des prélèvements sur la voiture de Romy. Alors oui, il y a bien eu un choc, mais pour l'instant, impossible de savoir si c'était avec un vélo ou autre chose.
1: Donc, pour l'instant, on n'est pas sûr que ces traces proviennent du vélo d'Emma Garnier.
0: Non, mais c'est la seule voiture qui a été flashée ce soir-là. Et depuis, on n'a pas de nouvelles de Ryan.
1: Mais c'est vraiment le seul qui aurait pu emprunter la voiture de sa mère.
0: Ouais.
1: Et toi, tu sais pas où il pourrait être?
0: D'après sa mère, il est parti faire du camping avec Jack.
1: Avec Jack?
0: Mmh.
1: Damien te l'a confirmé?
0: Ouais, il l'a appelé plusieurs fois. Impossible de les joindre.
1: Depuis 36 heures. Et juste après l'accident avec Emma. Pardon, Carrie, mais... pour moi, c'est pas une coïncidence.
0: Ouais, je sais, ça fait beaucoup.
1: Et s'il se présente pas de lui-même aujourd'hui au commissariat, tu sais ce que ça veut dire?
0: Qu'il est officiellement en cave.
1: Qu'on sera obligé de lancer un avis de recherche.
2: Non, mais je suis vraiment désolée.
3: Mais non, tout va très bien, ça va.
2: Mais non, tout va pas bien, t'as la cheville pétée à cause de moi. Ce serait jamais arrivé si j'avais pas roulé comme une dingue avec ce quad.
3: Non, mais je me suis pas explosé la cheville, c'est juste une entorse. Et puis en plus, là, j'ai quasiment plus mal.
4: Oui, bah encore heureux avec les calmants que William t'a donné.
2: Mais en plus, avec cette chaleur, mon pauvre, et ton attelle, ça doit être l'enfer.
3: Non, ça va, hein. C'est gérable.
4: Oui, bah bon, ça tombe sur ta semaine de vacances. En plus, c'était ta première semaine de vacances à 7, t'es sûr, t'as besoin de rien?
3: Ouais, écoute, Lisa, tu sais qu'on peut se faire livrer quasiment tout aujourd'hui.
2: Ah non, non, non, je vais pas te faire faire des frais en plus.
4: Non, je peux très bien faire des courses si tu veux. Et en plus, ça soulagerait un peu ma conscience.
5: Et les accidents, ça arrive. Alors arrête de culpabiliser, s'il te plaît.
4: C'est plus fort que moi.
3: Tu sais quoi, en fait? Je crois que cette entorse, c'est une bonne chose.
5: Parce que d'habitude, sur mes semaines off, je tiens pas en place. Et du coup, je reviens au boulot et je suis complètement cassé.
3: Alors que là, je vais pouvoir me reposer.
4: Oui, donc c'est bien ce que je dis, j'ai gâché tes vacances.
5: Mais non, c'est juste partie remise.
3: En plus, je crois que l'assurance va pouvoir me rembourser ma réservation.
5: Donc y a pas de souci.
4: Bon, si t'as des frais, tu me le dis.
2: D'accord. Hors de question que tout ça te retombe dessus. Promis?
3: Oui, je te le promets. Bon, je te laisse parce que là, j'ai des antidouleurs à prendre.
5: À bientôt.
4: Salut.
6: Laisse-moi deviner. Aaron?
7: Oui.
4: Il veut pas l'admettre pour pas me faire culpabiliser, mais j'ai clairement gâché ses vacances.
6: À cause d'une entorse?
4: Ouais. Et le pire, c'est qu'il essaye de ménager alors que ça devrait être l'inverse.
6: Bah, clairement, il a vu de quoi il était capable. Du coup, il se méfie.
4: C'est pas drôle. Non, mais franchement, je roulais super bien. Bon, un peu vite, c'est vrai, mais puis d'un coup, je sais pas, je me suis retournée, il était en PLS sur le sol.
6: Pardon, mais j'aurais tellement voulu voir ça.
4: Ça me fait pas rire.
6: Bon, ouais, ça va. À un moment donné, il t'a joué au volleyball avec son frère, donc là, c'est le karma qu'il a éjecté de ton quad.
4: Oui, bah n'empêche qu'il est complètement immobilisé. Je veux dire, t'imagines s'il peut pas reprendre le boulot?
6: Il s'est pas fait opérer, ça doit pas être si grave.
4: Ah, bah tiens, William! Salut!
8: Salut!
4: Ah, bah tu tombes bien, Aaron. C'est toi qui t'en es occupé hier, non?
8: Ouais, enfin, je m'en suis occupé vite fait, oui.
4: Ok, bah c'est moi qui conduisais le quad, donc c'est un peu à cause de moi qu'il est dans cet état-là.
8: Ah! C'est toi la tombeuse.
4: Dis-moi, c'est grave? Enfin, il en a pour combien de temps à peu près?
8: Ça dépend des patients. Enfin, Victoire connaît ça très bien, elle t'expliquera parce que moi j'ai pas beaucoup de temps au matin à l'hôpital. D'accord?
4: D'accord.
8: Bonne journée.
4: Salut.
6: Ok, je connais bien William et vu sa tête, il va pas remarcher tout de suite, tout de suite.
4: Oh putain.
9: Charlie, regarde ce que j'ai trouvé enterré dans le sable.
10: Deuxième.

0: Bouteille ? Mais tu l'as trouvée par hasard ou t'as ratissé la plage toute la nuit ?
1: Non mais ça va, je suis pas désespérée à ce point.
0: Bah j'espère pour toi. Surtout qu'on sait que c'est Nathan, le poète Mister. T'es sûre de vouloir l'ouvrir ?
1: T'es méchante. C'est un peu mignon, au fond.
0: Ouais. Non, non, mais je suis très fière de lui, hein. Il a enlevé l'eau avant de mettre le message.
1: Toi aussi, il a essayé de te choper quand vous êtes rencontrés ?
0: Évidemment. Et moi, j'ai pas couché avec.
1: Oui, t'étais sûrement moins désespérée que moi sur ce coup-là. Mais je suis un peu méchante parce que c'était vraiment pas mal.
0: Ouais, alors Nathan, c'est mon pote, tu peux m'épargner les détails.
1: Genre, t'es pas un tout petit peu curieuse ?
0: Non, vraiment pas, non. Bon, vas-y, dis quoi le message, là ? Il l'a piqué où encore ?
1: People were strange. 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Oh, my LA woman. I will always love you madly.
0: Traduction. La fille de LA, je t'aime toujours comme un fou. C'est les Doors.
1: Mais il a vidé le bar hier ou quoi ?
0: Bon, je suis désolée, ma belle. C'est pas Nathan qui a fait ça. De un, il est nul en anglais. Et de deux, les Doors, il doit pas savoir ce que c'est. Ouais, je crois que les bouteilles, c'est pas pour toi en fait.
1: Alors,
0: bon, on s'active.
1: Ouais.

0: Surprise!
1: Ouais, quelle surprise, je t'attendais pas. En plus, t'as fait des courses?
0: Bah oui, t'avais besoin de rien, donc je t'ai pris un peu de tout.
1: Mais t'es folle, t'as jamais nu.
0: Tu rigoles ou quoi? C'est à cause de moi que t'es dans cet état-là, j'allais pas te laisser galérer tout seul.
1: Bah si, parce que je te l'ai demandé et je t'ai interdit de culpabiliser.
0: Ouais, ça va.
1: Et je te rappelle que c'était mon idée, hein, cette sortie en quad. Alors, qu'est-ce que c'est ça? Comment t'as deviné? J'adore ça.
0: Ah, mais c'est peut-être mon instinct de flic. Non, c'est juste que moi aussi, j'adore ça. Alors, tu vas me goûter ça?
1: Ouais. Trop bon.
0: Incroyable, hein? Non. Mais tu vas plus avoir faim après, donc laisse-moi tout préparer.
2: Ah ouais, parce que tu fais la livraison, et en plus le service?
0: Ouais, uniquement pour les gens que j'envoie à l'hôpital. Ryan!
3: Oh, salut maman, ça va?
0: T'étais où?
3: Avec Jack, pour aller camper, pourquoi? Je t'en avais parlé.
0: J'ai pas arrêté de t'appeler.
3: Ouais? Et quoi, y a un souci?
0: Bah dis-moi, pourquoi tu m'as pas répondu?
3: Et pourquoi tu m'agresses, toi?
0: Ryan, tu me dis la vérité!
3: Je t'ai pas répondu parce que j'avais plus de batterie depuis hier matin, c'est tout! Mon tel, il s'est déchargé, et puis en plus, on s'est paumé dans un trou, là, y avait plus de réseau.
0: D'accord, donc t'es vraiment parti camper?
3: Bah ouais. En plus, on s'est endormi sur une fourmilière comme des éclatés. Et j'ai des boutons partout, tu veux les voir?
0: Non, c'est bon.
3: Bon, je peux te raconter mon trip plus tard, là, je suis juste crevé, j'ai envie d'aller prendre une douche, là, et dormir.
0: Dis-moi, t'as emprunté ma voiture lundi après-midi? Me mens pas, s'il te plaît. C'est très sérieux. Une fille qui était retrouvée morte et ma voiture s'est fait flasher juste à côté. Tu me le dirais si t'allais pas. C'est quoi ça?
3: Rien, c'est bon, je me suis brûlé avec le réchaud à gaz. Tu me fais quoi, là?
4: You brought me a flower. How nice of you.
5: Yes, I know.
4: First the poem and now this. I'm so lucky.
5: Eh ben, you're welcome. Juste, pourquoi tu parles anglais? C'est pour les clients que tu t'entraînes?
4: Bah non, je fais comme toi.
5: Comme moi, c'est-à-dire?
4: Bah, ton dernier mot, il est en anglais. Trop mignon d'ailleurs.
5: Ah bah oui, bien sûr, oui. Of course, j'avais pas capté que tu parlais de ça. Ça t'a plu?
4: C'est bon? T'as fini de me prendre pour une conne? Je sais que c'est pas toi qui l'as écrit.
5: Ah si, c'est moi qui l'ai écrit. Bon, ok, c'est pas moi qui l'ai écrit. C'est juste que c'est un autre mec qui a pensé à ma place et tout, sinon j'aurais pu très bien le faire moi-même.
4: Bah ouais, bien sûr. Faut vraiment pas être inspiré pour faire ça. Hein.
5: Ça va, j'ai rien volé. S'il faut t'écrire un poème, j'en prends un sur internet et basta.
4: Oh, arrête mec, tu t'enfonces.
5: Bon, Luna, tu vas pas me faire la gueule pour ça. Ce qui compte, c'est l'intention.
4: Et ta fleur, tu l'as volée à qui?
5: Mais à personne.
6: Dire que tu m'as mis tôt pour la bouteille. Et tu l'as volée à qui en vrai cette fleur?
5: À personne, je l'ai pris dans un parc.
6: Bah voilà, tu l'as piqué dans un parc.
5: C'est bon.
6: Bien joué.
1: Tu me dis la vérité, j'espère.
3: Karim, je te jure, j'ai jamais eu d'accident lundi.
1: T'as pas le permis et tu prends la voiture de ta mère et t'arrives quoi?
3: Je voulais juste faire un aller-retour en speed. Pour aller récupérer une paire de baskets.
1: Une paire de baskets?
3: C'est des collecteurs pour Jack. J'en ai trouvé d'occasion sur internet et le mec il habitait dans un trou paumé, alors j'avais pas le choix.
6: Si, Ryan, t'avais le choix.
1: Mais pourquoi t'étais en speed?
3: Parce que si je les prenais pas maintenant, il allait les vendre à quelqu'un d'autre. Plus je me suis mis la pression parce que voilà, on devait aller camper avec Jack. C'est pour ça que je me suis fait flasher.
1: Tu t'es fait ça comment?
3: Mais ça sert à rien. Je me suis brûlé avec le réchaud à gaz. Il y avait Jack qui était là, il pourra vous le dire.
1: Jack, c'est ton mec. Et il t'a déjà fourni deux alibis bidons. Qui va le croire?
3: On avait fait des photos aussi juste avant que j'ai plus de batterie.
1: Ça prouve rien, ça. Et le GPS de la voiture indique que t'es passé à même pas 100 mètres de là où elle bossait.
3: Putain. Mais Karim, enfin, si je l'avais renversé, je l'aurais senti, non? Je sais pas, vous imaginez quand même pas que j'aurais pas appelé les secours, enfin, c'est logique, non? Je suis pas fou.
6: Je te crois, mon chéri, t'inquiète pas. Karim, il a pas renversé cette môme, c'est sûr.
3: Maman, je te jure que la seule connerie que j'ai faite, c'est juste d'avoir conduit sans permis. C'est pour ça que j'ai emprunté les petites routes, c'est parce que j'avais trop peur de me faire choper.
1: Et t'as pas croisé une fille sur un vélo? Un vélo rouge?
3: Il y avait personne. À part ce mec chelou qui était sur le bas-côté, là, mais...
1: Un mec chelou? C'est-à-dire?
3: Je sais pas, il y avait un mec qui était au milieu de nulle part et... Et j'ai voulu lui demander mon chemin, mais bon, il avait vraiment pas l'air net.
1: Et tu sais où tu l'as croisé? Enfin, je veux dire, tu t'en rappelles?
3: Je crois que c'était là. C'est juste avant l'intersection où je me suis planté.
1: T'es sûr de ça?
3: Ouais, c'est là.
1: C'est pas loin de chez les Renault. Écoute, Ryan, je vais avoir besoin d'un maximum de détails. Sa corpulence, sa taille, la couleur de ses yeux.
3: Mais moi, je l'ai vu vite fait, hein.
6: Et c'était Sonny.
3: Il avait l'air d'avoir la trentaine. Il faisait 1m80, 90. Il était hyper baraqué aussi. On aurait dit un mec de l'armée un peu. Il avait une casquette noire avec un drôle d'écusson dessus.
7: Ok, la famille, c'est fini la sieste, c'est l'heure du show. Si j'ai au moins 10 personnes qui viennent danser avec moi, c'est un power pour tout le monde. Est-ce que vous êtes chaud?
8: Qu'est-ce que tu fous?
7: T'inquiète, je bossais ici la dernière, je sais ce que je fais. Prends des notes au lieu de juger. La famille, on a quelqu'un qui va nous rejoindre, c'est une prof de danse. On va lui montrer de quoi on est capable, ok? Et 5, 6, 7 et 8.
8: T'es même pas dans le tempo.
7: Et entre chiens.
8: Et c'est entre chats.
7: Et pas de bruit.

0: Franchement, c'était délicieux. Mais t'as ramené trop de choses. Hein.
1: Ça me faisait plaisir. Quoi ?
0: Je te découvre et... ça me plaît.
1: Pourquoi ? T'avais peur de moi ?
0: Non, mais...
1: Mais quoi ? Tu pensais que j'étais dure et sans cœur, c'est ça ? Froide ?
0: Non, c'est pas ce que j'aurais dit. Mais... plutôt inaccessible, ouais.
1: Comme quoi on peut avoir de fausses...

0: a priori sur les gens.
1: Tu dis ça pour moi, hein?
0: Mmh.
1: Ouais, je sais. J'ai été vraiment con de rentrer dans le jeu de mon frère.
0: Mmh. C'est vrai que c'était pas très malin. Bon, après, je t'avoue que même s'il avait gagné votre partie de volley, jamais je serais sortie avec.
1: Ah bon? Pourtant, il a beaucoup de succès avec les femmes, lui, hein. Il y en a peu qui lui résistent.
0: Pourquoi, t'en as déjà croisé souvent de ses conquêtes?
1: Non, elles sont plutôt du genre furtives.
0: Eh ben, tu vois, ça m'étonne pas. Non, mais c'est juste que des mecs comme lui, j'en ai croisé plein dans ma vie, et c'est ce qui fait que ça me rend un peu distante.
1: Je comprends.
0: J'ai beaucoup de mal à me laisser aller et à faire confiance. Mais maintenant qu'on s'est expliqué, je commence à me rendre compte que t'es quelqu'un d'honnête et ça me plaît. Je vais débarrasser.
1: Je te file un coup de main ?
2: Non, bouge pas. Ok, ça marche. Merci, Karim. Bon, c'est pas ce qu'on pensait. La piste du chauffeur est écartée.
3: Comment ça?
2: Quelqu'un a vu un homme rôder dans le quartier lundi après-midi.
3: Quel genre d'homme?
2: Le genre d'homme qui s'en prend aux femmes. Il s'en est peut-être pris à Emma.
3: Mais chérie, je pensais que tu dormais.
4: C'est un violeur? Ou un tueur en série?
2: Non! Non, non, ni l'un ni l'autre. Normalement, ils se contentent de voler leurs objets de valeur.
4: Mais Emma, elle est morte!
5: C'était sans doute un accident. Elle a essayé de se défendre, ça a dû dégénérer.
3: Didier?
6: Ouais.
3: Allez, calme-toi. Chut. Viens avec moi.
6: Tiens, la puce, respire. Faut surtout pas que tu t'inquiètes, ok? T'es en sécurité ici. Tout va bien.
3: On va faire installer avec ta mère.
6: Non, c'est juste une piste. Les flics n'ont rien pour l'instant. Calme-toi.
2: Violette, calme. Regarde-moi, s'il te plaît. Violette, écoute-moi. S'il te plaît. Je te promets qu'il t'arrivera rien.
5: Mais oui, vraiment, promis. On va te protéger, nous.
4: Vraiment?
5: Mais oui.
2: Vraiment. On laissera personne te toucher. Ni toi, ni Nora.
3: Il y aura toujours quelqu'un avec toi, d'accord? Tu seras jamais seule. Je te promets. D'accord? Elle avait traversé des choses tellement difficiles. Et là, elle était en train de s'en sortir, quoi.
0: C'est pas juste.
3: C'était une gamine incroyable. Elle était pleine de vie, elle était pétillante, elle bouffait la vie à pleines dents, quoi. Et puis parfois, elle avait ce visage qui devenait triste d'un seul coup.
0: Ouais, je vois très bien. Quand elle pensait que personne ne la regardait.
7: Elle était étonnante et pleine de contradictions.
0: Ouais. Tu sais qu'elle s'en voulait terriblement d'avoir eu ce coup de cœur pour Alex.
7: Ouais, je dis pas ça pour ça. Tu sais, j'ai eu 17 ans aussi, je peux très bien comprendre qu'elle ait eu un coup de cœur pour Alex. Regarde-moi, plus de 20 ans après.
0: D'ailleurs, c'était génial que t'aies pu la prendre pour faire ses tiges chez toi.
3: Elle était bosseuse, hein. Hyper volontaire. C'est grâce à elle qu'on a eu un de nos plus gros clients.
0: Merde, putain.
4: On étouffe ici.
3: J'ai tellement peur pour Camille. Ça va être long, ça va être compliqué, mais... Enfin, elle est pas seule. T'es là, il y a sa sœur, il y a toute la famille, et puis nous, on est là aussi.

0: peux me poser un peu avec toi? Tu sais, moi aussi, je suis en colère.
1: Elle était comme ma sœur.
0: Je sais, c'est inacceptable. On peut pas partir aussi jeune.
1: C'est dégueulasse.
0: Pour l'instant, t'as besoin de cette colère. Elle passera.
1: Non, je crois pas.
0: Tu verras. Un jour, elle s'estompera. Les pieds finiront par choper l'enfoiré qui a fait ça. Il paiera.
1: Ah ouais? Et si c'est pas le cas?
0: Ils finissent toujours par payer. Arrête de juger, Camille. Y'a pas de bonne façon de faire son deuil. C'est chacun son temps.
2: Mais tu vois, on pensait tous que la bouteille c'était Nathan qui l'avait déposée pour Luna, mais sauf qu'aujourd'hui on a trouvé une deuxième.
3: Et donc quoi, c'est pas Nathan le lover masqué?
2: Mais non, il a mitonné. On l'a grillé direct, le mot était en anglais. Déjà qu'en français c'est compliqué.
3: Ok, donc vous êtes. Enfin, vous savez pas qui c'est qui l'a écrit, mais vous êtes sûr que ça s'adresse à quelqu'un qui bosse ici?
2: Voilà.
3: Et il dit quoi ce mot?
2: Bah, c'était un poème, un truc du genre People were. What? Je l'ai en fait. Hop, regarde.
3: C'est pas une chanson des Doors, ça?
2: Bah merci. Bah tu vois, quand j'étais à Los Angeles, j'avais eu un crush avec un Américain, Michael Quinn.
3: Non, Michael Quinn, il s'appelait vraiment comme ça?
2: Bah ouais, enfin, c'est toujours mieux que Gabriel Gayot.
3: Par contre, j'ai pas bien saisi. T'étais à New York, c'est quoi le rapport avec Los Angeles?
2: J'ai passé l'été mes 15 ans là-bas, mais bon, bref, j'ai 15 ans. C'est l'amour, la passion, le truc un peu d'ado, quoi. Hein? Et à l'époque, j'écoutais les Doors, c'était ma période hippie.
3: Attends, toi, t'as eu une période hippie?
2: Ouais, enfin, hippie chic, hein. J'étais pas dans le truc communautaire ou le retour à la nature.
3: Ouais, donc juste la musique et la liberté sexuelle.
2: Oui, enfin, j'étais contre la guerre aussi. Bon, bref, là. Le mot, la fille de LA, c'est moi. D'où ses refs à notre playlist.
3: Donc, il y a ton premier amour qui a 7 en ce moment.
2: Enfin, premier amour, abuse pas, hein. C'était une histoire de 15 jours, mais why not? On se parlait grave avant qu'on se perde de vue.
3: Et vous suivez pas sur les réseaux?
2: Sur Facebook, mais j'ai désactivé mon compte il y a 1000 ans. Putain, je l'avais complètement oublié ce mec. Ce serait ouf que ce soit lui, non?
3: Ouais, bah ça dépend de la tête qu'il a aujourd'hui.
2: Ouais, ah, j'avoue.
4: Il s'est rien passé comment?
5: Rien.
4: Ok, donc en fait, tu voulais jouer au docteur et tu t'es retrouvé à jouer à la dinette, quoi.
5: Bien résumé.
4: Il sentait bon.
5: C'est quoi cette question?
4: Bah, avec son entorse, ça se trouve, c'est compliqué pour lui de prendre une douche. En plus, t'as débarqué à l'improviste. Ça se trouve, il était pas hyper, hyper frais.
5: Si, il était frais. Il est toujours frais. Bien coiffé, bien habillé.
4: Ou alors, il avait peur que tu lui pètes une cheville. Enfin, la deuxième, je veux dire, comme tu l'en as déjà pété une.
5: Non, c'est pas ça. Je sais très bien ce qui s'est passé. C'est juste que je me suis trop livrée, ça l'a refroidi, voilà, c'est tout.
4: Tu lui as dit quoi?
5: Je lui ai dit que j'avais été blessée dans le passé, que j'avais du mal à faire confiance. Bref, la meuf a problème.
4: Après, c'est toujours difficile de se confier, hein. Mais ça sert à rien de jouer les tombeuses pour autant. Et les mecs adorent ça, les filles fragiles.
5: Bon, bah pas lui, visiblement.
4: Je suis sûre que si. Et c'est pragmatique. Là, il est un peu handicapé avec sa cheville, mais dès qu'il sera d'aplomb...
5: Je suis sûre que non. Non, j'ai vraiment senti qu'il y avait un petit malaise, voilà. Peut-être que finalement, je lui plais pas.
4: Non, impossible. Je te rappelle qu'avec son frère, ils se sont battus pour toi.
5: C'est vrai.
4: Ou alors, il a un troisième téton.
5: Je pense qu'elle va bientôt s'endormir.
0: Qu'est-ce que c'est beau. Il n'y a rien de plus doux qu'un bébé.
5: Ouais. Je pourrais la regarder pendant des heures.
0: Elle est si délicate. C'est l'innocence pure à cet âge.
5: J'aimerais bien que le temps s'arrête des fois. Ça m'arrive de m'en vouloir de la faire grandir dans ce monde de brutes.
0: Ça, c'est le lot de tous les parents, tu sais.
5: Je sais. Violette, ça va?
0: Mieux. Elle s'est apaisée. De votre côté, des nouvelles de l'enquête? Tes collègues suivent toujours la piste de ce type qui s'en prendrait qu'aux femmes?
4: Y a rien de nouveau, non. Mais je suis certaine qu'ils vont le choper.
0: Ouais, moi aussi.
3: Non mais il y en a 700 000 de Michael Quinn, on va jamais trouver son profil.
4: Mais c'est Quinn avec un I et deux N.
3: Ah bah fallait me dire.
4: Y'a qu'une seule reine et c'est moi.
3: Non bah c'est encore pire. Attends, c'est pas lui là?
4: T'es con, c'est pas un 2002 lui, il a 102 ans.
3: Bah ça va, je plaisante, je me doutais que c'était pas lui.
4: Tu sais quoi en fait, tu m'aides pas du tout, là, pose ton téléphone.
3: Ok.
4: Attends, je crois que c'est lui. Ah ouais, c'est carrément lui. Il est devenu méga hot.
3: Ça va, hein, ça pue un peu la gonflette tout ça. Hein.
4: T'es grave jaloux. Ils sont tous comme ça aux États-Unis. Hein. C'est pas des crevettes comme à 7. Ah, merde.
3: Quoi?
4: Bah, son compte est privé, je peux rien voir. Il a l'air d'être dans une bibliothèque. Il est peut-être dans une bête d'université.
3: Attends, mais qu'est-ce que tu fais là?
4: Je l'ajoute, pour en savoir plus.
3: Mais Charlie, c'est ton premier amour, le mec est plutôt beau gosse, il a pas l'air con, tu penses pas que c'est un peu dangereux pour ton couple ça?
4: Mais non, ça va très bien avec François.
3: Bah ouais, sauf qu'apparemment le mec il a assez pour te reconquérir. Donc à ta place, j'aurais pas ce jeu-là.
4: Ça va, je suis juste curieuse.
3: Si tu le dis.

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0: Ce sage est le voleur. Un sage ne se comporterait jamais comme lui. Il n'en est pas un.
1: Gloire au Tout-Puissant! Gloire au Tout-Puissant!
2: Gloire au Tout-Puissant!
1: Oh, le Tout-Puissant. Vous vous souvenez de moi, n'est-ce pas? Je suis venu pour vous aider, mes fidèles. Gloire au Tout-Puissant!

0: Mon plan a fonctionné jusque-là. Ce voleur ne pourra pas s'échapper.
1: Mon cher, cet enfant a un pouvoir spécial. Viens. Est-ce que je peux le prendre ?

0: N'essayez même pas de vous enfuir, maître. La police vous a déjà encerclé. Et puis tout le monde ici sait que c'est vous qui avez enlevé cet enfant et que vous l'avez mis dans le panier. Il est temps pour vous de montrer au monde votre visage.
1: Kidnappeur. Escroc aussi. Les deux? Qu'y a-t-il? Tu es surpris? Les gens, il n'y a pas de sages qui habitent à la tour de l'horloge. Ces gens-là veulent savoir à quoi ressemble le sage assis à la tour de l'horloge. Ce plan a été conçu pour t'attraper, monsieur le sage.

0: Comment oses-tu mal te comporter avec ma belle-fille, hein? Tu lèves la main sur elle, pour qui te prends-tu, hein? En plus de lui avoir brisé le cœur, tu veux également la briser physiquement?
1: Non, non, non, non, papa, il n'y a rien de tout ça, tu te trompes.
2: Alors, pendant que leur famille s'explique entre eux, je vais en profiter pour prendre cet enfant et l'emmener loin d'ici.

0: Ce voleur est blessé à la jambe. Cette blessure le ramènera à nous.
1: Attends, Isha. Isha.
2: J'aurais dû comprendre depuis le début que tu avais volé ma chaîne de mariage. Après tout, tu es une experte, pas vrai? D'abord, tu as volé mon frère Meet et maintenant ma chaîne.
1: Non, Isha, s'il te plaît, crois-moi.
2: Après ce que tu as fait aujourd'hui, j'espère que mon frère et ma belle-sœur se remettent ensemble. Et que ta chaîne de mariage te soit arrachée. Je te maudis.
1: Isha, retire ce que tu viens de dire immédiatement. Isha!
3: Pourquoi mets-tu ta vie en danger? As-tu au moins réalisé que cet homme était dangereux? Si quelque chose était arrivé à vous deux... Je veux dire, si quelque chose était arrivé... Tu aurais fait quoi au juste?
0: Papa, en fait,

0: Mythe, on doit retrouver une personne qui boite à l'heure actuelle. Tu vois ce que je veux dire? On sait qu'il a une blessure à la jambe.
1: Tu as raison.

0: C'est bien de vous voir ici. Je reviens juste du temple. Allez-y, prenez-en. Allez, prenez-en aussi.
1: Oui.
0: Et toi, petit, est-ce que t'en veux aussi ? Bon, je vais y aller. Je vais en donner aux autres.
2: Allons, arrête de pleurer. Tu veux prendre ça ? Tu veux le prendre ? Prends-le. Prends-le et arrête de pleurer, s'il te plaît. Prends-le.
3: Attends.
2: D'accord, viens là. Viens voir papa, d'accord. Très bien, excellent.
3: Mitt, regarde. Du sang. Ça veut dire qu'il est bien passé par ici. Qu'il vient juste de passer.
2: Ça ne fait que quelques minutes. Nous devrions suivre les traces de sang pour savoir qui est cet homme.
1: Te prends-tu pour un détective ? As-tu déjà oublié ce que j'ai dit ? Tu n'as pas compris ? Je remercie le ciel qu'il ne vous soit rien arrivé, ni à mon petit-fils, ni à tous les deux. Faites ce que je vous ai dit de faire. Partons d'ici.
2: Tu as vu ça ? Tu as entendu ? Papa prie la déesse pour notre sécurité. Nous sommes sains et saufs et il va la remercier.
3: Ah, mais tu es coquin et en même temps idiot. Bien sûr que papa prie pour toi tous les jours. Aujourd'hui, il t'a indirectement dit à quel point il s'inquiète pour toi. Comprends-tu ce que ça veut dire ? Je suis certaine qu'il te pardonnera bientôt, tu vas voir. Il te donnera sa bénédiction en te tirant les oreilles.
2: Merci, Mitt. Même si papa était en colère avec moi, mais... il était affectueux. Et c'est grâce à toi. Ça signifie beaucoup pour moi. Ce n'est pas comme si papa ne m'aime pas, il m'aime. Viens, allons-y. Papa m'aime, d'accord ? Oui, il m'a acheté une nouvelle voiture. Il a dit que j'étais son fils adoré, d'accord ? T'as déjà peut-être aussi appelé
3: comme ça.
2: Il a dit « Mi, tu es mon enfant ».
0: Alors tu comprends pourquoi j'étais allé leur parler ? C'était pour qu'ils ne me soupçonnent pas du tout. Et que je puisse avoir une autre chance de prendre l'enfant. Pooja, les jours de fête ne sont pas loin.
4: Mais Kamal, regarde la blessure sur ta jambe. Elle est tellement profonde.
0: Jusqu'à ce que je récupère le bébé, je dois faire en sorte de supporter la douleur. Et tout ça n'est rien comparé au fait de ne pas avoir un fils. En plus, cette douleur est un rappel constant pour moi. Elle me rappelle que ma mission profonde est de récupérer cet enfant.
5: Oh, Nilam ! Nilam ?
6: Oui, maman.
5: Où est Nilam ?
6: Bien. Nilam est en train de dormir dans sa chambre.
5: Comment ça ? À cette heure-ci ? À cette heure, elle va allumer les bougies ? Est-ce le moment de dormir ?
6: Elle a déjà allumé les bougies. Elle est en jeûne, n'est-ce pas ? Elle doit être épuisée, c'est pour ça qu'elle dort.
5: Oui, d'accord. Apporte-moi de l'eau.
6: D'accord, maman. Je n'aurais pas dû être aussi dure que ça envers Nilam. Et si elle racontait tout à maman ?
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1: Écoutez, si vous avez besoin d'aide ou quoi que ce soit sur l'organisation de la fête, notre famille est là pour vous venir en aide.
2: Es-tu très occupé, Mythe ? Tu ne m'as pas encore répondu.
3: Es-tu très occupé, Mythe ? Tu ne m'as même pas encore répondu.
4: Personne ne doit savoir que c'est elle qui a causé cet accident.
3: Elle a tué mon fils, elle me l'a arraché. Je n'épargnerai pas ta sœur.
5: Je ferai n'importe quoi pour que ceci reste notre secret.
3: Alors, il faudra que tu te maries avec ma fille.
2: Il a déjà lu mon message. Il va sûrement me répondre maintenant. À présent, je vais découvrir son véritable problème. Pourquoi il a voulu épouser Nilam au juste ? Peut-être que je pourrais rapprocher Mythe et papa de nouveau également.
6: Raja Prisiri, que tu prennes cette discussion à propos du festival plus sérieusement. Reste assis, Mythe.
2: Je le vois sur ton visage que tu es très inquiet, Mythe.

0: Non, s'il vous plaît. Ne dites rien, Nilam, je vous en prie. Cette histoire doit rester entre vous et moi. Attendez que je vous rappelle. Jusque-là, ne faites rien du tout, s'il vous plaît.
1: Vite. Pourquoi Monsieur Vavid veut-il autant protéger Nilam ? Quel est le secret dont il ne faut vraiment pas parler ?

0: Je vais voir. Oui.
1: Madame Isha, ce collier est pour vous.
0: Un colis ?

0: chat? C'est quoi? Qu'est-ce qu'il y a dedans?
1: Pourquoi as-tu honte comme ça? Fais voir, donne.
2: Ma vie appartient à Aïcha. À toi, pour toujours, Deep.
1: Un cadeau de la part de mon fils.
0: C'est génial! Je n'arrive pas à y croire. Mon cher Deep, mon Deep m'a envoyé un cadeau.
3: Hé, attends, laisse-moi voir. Mais je veux regarder. Qu'est-ce que ton époux romantique a envoyé? Ouvre-le.
0: Non, je vais aller l'ouvrir dans ma chambre.
3: Oh non.
1: Pourquoi es-tu si embarrassée? Ouvre-le ici.
0: D'accord, maman.

0: Et il y a aussi une lettre d'amour. Voyons voir. Ma femme adorée, je pense qu'il n'y a pas une meilleure façon de te rappeler encore que je suis et je serai toujours près de toi.
1: Non. Ce vermillon et cette lettre ne viennent pas de mythes. Parce qu'il connaît la vérité. Alors qui est derrière cette mauvaise blague?
2: Enfin, la réunion est terminée. Je vais appeler belle-mère au plus vite. Je ne veux pas qu'elle prenne une décision hâtive sur le coup de la colère. Ce serait une catastrophe.

0: Aidez-moi, s'il vous plaît.
1: Maman, il faut que vous restiez calme, je
2: vous en prie. Qu'est-ce que vous comptiez faire?
1: Vous avez réussi à
2: garder le secret pendant tout ce temps, s'il vous plaît.
1: Je vous demande de garder le secret pour encore quelques jours. Quand je serai de retour,
2: nous assiérons et nous en parlerons. J'essaierai d'expliquer la situation à Nilam, s'il vous plaît. Maman, écoutez, maman, je comprends vraiment que vous soyez fâchée.
1: Et je sais également que vous êtes sensible
2: et que vous savez à quel point ce secret est important pour nous, maman.
1: Personne ne doit le
2: savoir à part nous deux. Si Nilam découvre ce qui s'est vraiment passé,
1: et si Nilam venait à raconter tout à Isha et à d'autres personnes,
2: ce serait un vrai désastre pour nos familles. Alors s'il vous plaît, ne dites rien, je vous en supplie.
1: S'il vous plaît, ça ne doit pas être divulgué.
2: Isha ne pourra pas. Il y a quelqu'un, nous en parlerons plus tard.
3: Ils ont déjà commencé les préparatifs pour la fête. Vous pouvez venir vérifier avec votre père. D'autres préparatifs sont en cours.
0: Une chose est claire maintenant. Le secret est lié et connecté directement à Isha. Et qu'est-ce que ça peut être pour causer tout ça?
2: Nilam m'appelle? Pourquoi elle m'appelle? Est-elle au courant? Je ne peux pas encore répondre à cet appel.

0: Deep. Et le paquet contient une lettre d'amour. Je sais que tu ne feras pas ce genre de blague.
1: Mais maman, pourquoi je ferais ça? Pas du tout.
0: Alors, qui l'a envoyé? Dis-moi. Qui d'autre connaît la vérité sur Deep? Quelqu'un d'autre est au courant?
1: Maman, je n'en ai parlé à personne. C'est pourquoi je vous le demande encore
2: et encore de ne rien dire à Neelam, s'il vous plaît.
1: Car si Neelam le découvre, nous allons avoir un énorme problème, maman.
0: Comment ça, tu me le demandais? Et pourquoi j'irais raconter ça à Neelam?
1: Quoi? Qu'est-ce que vous racontez? Qu'est-ce qui se passe? Je vous parlais au téléphone il y a un instant et je vous demandais de ne rien révéler à Neelam.
0: Écoute, je ne retrouve plus mon téléphone. Je l'ai perdu quelque part.
1: Alors, à qui j'ai parlé au téléphone? Qui m'envoyait des messages à votre nom? Ça disait que vous direz tout à Neelam.
0: Attends un peu. Ça signifie que quelqu'un a essayé de t'appeler depuis mon téléphone? Et cette personne, c'est lui-même qui a aussi envoyé le cadeau à Isha.
3: Ça veut dire que c'est en plan.
0: Bien préparé. Par quelqu'un.
3: Nous devons découvrir
0: qui c'est, Meet. Avant que la situation n'empire.
1: Quelqu'un est au courant. Que nous cachons quelque chose. Et on essaie de le découvrir. Avant que le secret ne soit découvert, nous devons savoir qui est cette personne. Sinon, tout partira en fumée.
3: Oui, mon beau-fils. Nous devons le faire.
0: Tout d'abord, tu dois découvrir qui utilise mon téléphone.
3: Et moi, je découvrirai
0: qui a envoyé ce cadeau qu'Isha a reçu au nom de Deep.
1: Je raccroche.
4: Je dois absolument réfléchir attentivement à tout ce que Meet a dit au téléphone. Qu'est-ce qu'il disait?
1: Si Neelam découvre ce qui s'est vraiment passé, et si Neelam venait à raconter tout à Isha et à d'autres personnes, alors nous aurons beaucoup de problèmes.
4: Quand il s'est marié avec Neelam, il était fâché contre moi. Parce qu'il croyait que notre enfant était décédé et que c'était à cause de moi. Mais à part ça, il y avait une autre raison. Un secret que Meet et Barfi Devi partagent entre eux. Même Neelam n'est pas au courant de ce secret. Mais qu'est-ce que ça peut être? Il disait que si Isha découvre ce secret, tout partira en fumée. Qu'est-ce qu'il cache, ces deux-là?
5: Isha? Isha t'a poussé comme si tu n'étais qu'un vulgaire rocher sur la route. Tu m'as mise en colère, Isha. Dis-moi, dois-je lui donner une leçon? Et ça, à ma façon. Et tu ne sais pas quelle est la meilleure? Elle ne saura même pas qu'elle subit une punition de ma part. Mais ton mari, Meet, et aussi ta mère, sauront immédiatement ce que c'est. Bien. Est-ce que je devrais réfléchir à une idée exceptionnelle? Hein? Bien sûr, ma chérie. Prends donc mon idée et... Après tout, tu mérites d'être heureuse, pas vrai? Pourquoi pas?
0: Je sais que Meet et moi-même avions précieusement gardé le secret. Comment cette troisième personne a-t-elle pu le savoir? C'est peut-être pour cela qu'elle a envoyé le cadeau à Isha. Et aussi utilisé mon téléphone pour appeler Meet. Est-ce que

0: Et si cette troisième personne qui envoyait le colis à Isha et qui t'a appelé en utilisant mon téléphone, eh bien, peut-être... Meet Ouda, crois-tu pas?
1: C'est impossible, maman. Je n'en ai parlé à personne, encore moins à Meet. Et même si Meet venait à soupçonner quelque chose, elle ne jouerait pas un jeu aussi déroutant, je la connais bien. Elle est toujours émotive et sensible dans ces cas-là.
0: D'accord alors. Je vais faire une déclaration de perte.
2: La police l'attrapera.
0: Et comme ça, je saurai qui a utilisé mon téléphone.
1: Non, maman, on ne doit rien faire de la sorte.
3: La police ne doit rien savoir de cette histoire.
1: Peu importe qui est cette personne, elle n'a pas toutes les informations. Et elle est prête à tout pour les avoir.
3: Nous allons voir la police.
1: Et tout le monde saura la vérité. Sur la mort de Deep. Essayez de découvrir qui a envoyé le cadeau. De mon côté, je vais essayer de chercher qui détient le téléphone, vous comprenez? J'espère qu'elle n'a rien entendu.
4: Oh, chère déesse, faites que monsieur va vite ne voit pas le téléphone de Tampar Fidevi.

0: Et belle sœur Pooja, où apportes-tu ces soins? Quelqu'un est-il blessé?
1: Oui, Kama s'est légèrement fait mal.
2: Quoi?
1: Je n'ai rien. On en parlera plus tard.
0: Pooja, attends. Si tu as besoin de mon aide, fais-moi savoir.
1: Non, c'est une petite blessure. Ne t'inquiète pas, d'accord?
0: Attends une minute. Meet. Belle-sœur Pooja et Kamal ont toujours été là pour nous. S'ils sont dans le besoin, c'est sûr qu'on doit être là pour eux. Viens.
2: Oui, viens, allons-y.
1: Écoute.
0: Alors, que se passe-t-il?
2: Non. N'est rien, je me suis coupé un petit doigt. Comme on dit, quand on fait une chose qu'on ne sait pas, on en paye le prix. Pooja, t'as apporté l'antiseptique? Donne-le.
1: Oui.
2: Dépêche-toi.
0: Belle sœur Pooja, si vous avez besoin de quoi que ce soit, prévenez-nous, d'accord?
2: Oui, bien sûr. Merci.
0: Allons-y.
2: Pooja, allez, ferme la porte, vite.
1: Oui.
2: Pooja, nettoie la plaie et applique une pommade.
1: Oui.
2: Je me sentirai mieux après.
1: Oui, attends un peu.
2: Non, mais qu'est-ce que tu fais, Pooja? Donne-moi ça. Oh!
1: J'ai vraiment essayé de les arrêter, tu sais. Mais...
2: Je sais. J'ai entendu votre conversation quand vous étiez devant la porte. C'est pourquoi je me suis coupé un doigt. Pooja, on doit faire profil bas pendant un certain temps. Le mari et sa femme sont tous les deux vigilants. Et ils sont à la recherche de l'homme blessé. Pooja, maintenant, quoi qu'il arrive, nous offrirons ce bébé comme sacrifice. Personne ne m'en empêchera de faire tout ce que je peux pour briser ce sort qui m'empêche d'avoir un fils. Même pas ces deux-là.
3: Et voilà. Oui, mon bébé.
4: Quand tu n'étais qu'un enfant, Raj avait l'habitude de jouer avec toi comme ça. Il passait son temps à penser à toi et à rien d'autre. Il t'aimait tellement, tu sais. Mais aujourd'hui, c'est plutôt Mita qui a pris ta place. Maintenant, Raj ne voit rien d'autre que sa tendre Mita. C'est peut-être à cause d'elle que Raj a choisi de s'éloigner de toi, mon fils. Tu vois, il avait un temps où Raj ne pouvait même pas vivre une seule seconde sans toi.
5: Maman, je ne peux pas vivre sans papa. Son attention, son amour, ses leçons de vie, ses expériences. Oui, tout ça me manque beaucoup. Mais je pense sincèrement que Mit mérite tout ça et bien plus même. Son amour, ses émotions, ses attentions et tout le reste. Elle a fait tout ça pour papa lorsque moi, je ne pouvais rien faire de tout ça.
6: Hey, attends ma chère, qu'est-ce que tu fais? Écoute, arrête de me masser les pieds. Je ne suis pas malade et je vais très bien.
0: Papa, j'ai travaillé à la police. Je sais très bien quand quelqu'un ment. Je sais parfaitement bien que tes jambes te font beaucoup souffrir.
6: Mais non, tu dis n'importe quoi. Juste une minute, écoute-moi. Essaye de comprendre. C'est un péché de se faire toucher les pieds par une jeune fille. S'il te plaît,
0: papa,
6: arrête.
0: Ah, comment tes pieds pourront-ils savoir si c'est une fille ou bien un garçon? Quoi qu'il en soit, je le fais uniquement car je le veux. Je ne fais pas ça pour te servir, papa. Pas du tout.
6: Hein?
0: Si je te masse les pieds, tu me donneras ta bénédiction. Allez.
6: Ma bénédiction t'accompagnera toujours, mais je... Mais qu'est-ce que... Oh non, que dois-je dire? C'est difficile de faire un débat avec toi.
0: Tu as raison, n'essaie même pas.
4: Non, non, pas du tout, mon fils. Tu peux aussi faire tout ça pour ton papa. Écoute, j'apprécie beaucoup Mite aussi. La façon dont elle prend soin de tout le monde ici et dont elle s'occupe de ton papa. Pour ça, je la respecte énormément. J'attends seulement avec impatience le jour où Raj t'appelle de nouveau son fils et te serre dans ses bras. Et j'espère que cette distance entre vous deux sera réduite au plus vite. Dès que possible.
5: Quel est ce bruit, maman ?
4: Eh bien, les préparatifs pour les festivals sont en cours à présent. Les travaux sont à proximité. C'est tout prêt. Allez, reste ici avec ton bébé. Je vais vérifier si Raj a bien pris ses médicaments.
5: Ça signifie que le téléphone de maman est ici. Pas loin de moi. Et cette personne garde un œil sur moi 24 heures sur 24 et 7 jours sur 7. Mais personne ne me connaît ici. Alors si ça se trouve, cette personne peut-être...
1: Je me demandais, et si cette troisième personne qui envoyait le colis à Isha et qui t'a appelé en utilisant mon téléphone, eh bien, peut-être, Mite Ouda, crois-tu pas?
5: Est-ce possible que la déduction de maman était vraie? Que le téléphone est maintenant avec Mite? Je dois découvrir la vérité au plus vite. Où est ce téléphone?

0: un jour de plus sans que papa ne parle à Meet. Et je peux clairement lire sa douleur sur son visage. Mais bientôt, tout redeviendra comme avant. Plus que 2 jours avant les festivités. Et je suis sûre que le téléphone de Tante Murphy m'aidera à découvrir la vérité sur Meet.
1: A-t-elle le téléphone? Si le téléphone n'était pas avec elle? Non, je dois bien réfléchir avant d'agir.

0: Maman, j'ai écrit une lettre pour Neelam. Ce ne serait pas juste de lui dire tout ça au téléphone. Je vais donc poster la lettre dans la boîte aux lettres. Quand Neelam lira la lettre, elle saura la vérité.
1: Monsieur Vavid vient d'envoyer un message à Tante Barfi. Comment vais-je faire pour lire le message sur le téléphone ? J'espère qu'il ne me soupçonne pas.

Que se passe-t-il? Qu'est-ce qui se passe? Oh, que se passe-t-il? Viens là. Ça va, ne pleure pas. Allons, allons. Qui est-il, hein? Tu veux manger? Tu veux du lait? Hein? Attends. Juste une minute.

pourquoi ne lit-elle pas le message sur le téléphone? Ça veut dire que le téléphone n'est pas avec elle. Celui ou celle qui l'a lira sûrement le message et tombera dans mon piège. Cette personne va essayer de piquer la lettre dans la boîte aux lettres.

0: Le téléphone de Tante Murphy est éteint. Si Monsieur Vavid a envoyé un message, comment vais-je le lire?
1: Sunaina m'a dit que des choses étranges se sont passées à la maison ces derniers temps. Par exemple, des choses ont été volées. Tout comme ce cadeau qui est arrivé chez moi. Je dois vérifier dans le placard. Et si quelqu'un a aperçu la photo de Deep ?

0: Ce n'est pas comme ça que j'ai placé cette photo. Ça veut dire que quelqu'un a vu et déplacé cette photo et il est au courant. Que Deep n'est plus de ce monde. Mais que voulait-il bien prouver en envoyant ce cadeau à Aisha? Est-ce parce que Deep n'est plus parmi nous? Est-ce qu'il essaye de me montrer qu'il est au courant? Qui est-ce? Est-ce une fille ou un garçon? Masoum est derrière ça? Je me souviens de cette nuit dans ma chambre. Est-ce qu'elle conspire contre moi? Ou même contre Nilam? Que faisait-elle dans ma chambre ce jour-là? Je dois le savoir.
1: Restez éveillés! Restez éveillés!

En tant qu'être humain, il y a trois choses qui nous sont très importantes. Notre propre famille, il y a les liens de sang, et puis nos enfants. Si quelqu'un ose détruire le bonheur de ma fille Nilou, je serai sans pitié. Je serai ravi de salir mes mains avec du sang, si cela devient nécessaire. Alors je suis prête. Mais avant tout, je dois découvrir l'identité de celui qui connaît la vérité sur Deep. Que Deep a déjà quitté ce monde.

0: Cette personne est en route pour aller dans ma chambre.
1: Mais que se passe-t-il au juste? Pourquoi personne n'est venu récupérer la lettre? En fait, je suis certain que le message a bien été envoyé. N'a-t-il pas lu le message? Que se passe-t-il? Je n'ai pas reçu une réponse à mon message.

0: Parfois, ces astuces peuvent servir à quelque chose. J'ai mis le téléphone de Tante Barfi dans le riz pour que le riz puisse aspirer l'eau. Je l'ai allumé. Et j'ai pu lire le message que Mitt a envoyé au moment voulu.
1: Manoir Alawat.

0: pourrais-je faire pour que cette chose arrête de faire du bruit? Oh non, ce n'est pas vrai. J'espère que personne n'a entendu le son.
1: Ses vêtements sont brillants. Alors c'est bien, Masoum.

Ma chère Isha, après le mariage, les filles sont épanouies. Elles deviennent plus radieuses qu'une fleur, mais ta vie à toi est détruite. Ce sera mieux si tu acceptes de porter des vêtements blancs à partir d'aujourd'hui. Parce que désormais, ta vie se résume à ça.

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0: Et comment ça se fait qu'il t'ait laissé en liberté conditionnelle?
1: Trafic de cigarettes, pour eux, c'est que dalle. Puis ils se doutent bien qu'avec moi, ils ont pas chopé le cerveau de l'opération. Si tu vois ce que je veux dire.
2: Non, je vois pas. Je vois pas ce que tu veux dire.
1: Ok, je vais être plus clair. Les flics se doutent bien que t'en es pas à ton coup d'essai.
0: Mais c'est qui? Quel coup d'essai?
1: Philippe.
0: Oui.
1: À moi.
2: Quoi?
1: Tu vas pas me dire que tout ça, c'est uniquement grâce à la pharmacie.
0: De quoi tu parles?
1: Philippe. On est pareil, toi et moi.
3: Le petit saligo, je le sentais, je le connais par cœur.
0: Mais c'est pas vrai, mais comment tu peux me faire ça? Mais c'est pas, mais je suis ton beau-frère quand même.
3: Attends, t'aurais son casier, t'aurais fait exactement pareil.
1: Ouais, c'est de bonne guerre.
0: Mais ça va pas, mais comment tu peux faire des choses?
1: Mauvais joueur,
3: mauvais joueur. Ah mais quand je pense que t'as fait la même chose à tonton Jackie et ça va, lui il en a pas fait tout un pataquès.
1: Et pourtant il a pris 12 enfermes.
3: Ouais.
1: Bon, c'est foutu pour aujourd'hui, et fort, on l'aura pas, on fait ça plus tard.
0: Mais c'est pas possible, mais comment vous pouvez faire des choses pareilles? Mais comment c'est possible?
4: Hein?
5: En fait, faire un break de kebab pendant une semaine, ça passe, hein?
4: Mais bien sûr, on s'est fait super bien, je trouve.
5: Ah ouais?
4: Et puis je trouve ça franchement bien, tu sais, de lever le pied un peu,
5: oui.
4: De manger plus équilibré, plus sainement, tout ça. Je pense vraiment que c'était... Non, mais en fait, j'ai craqué, je m'en suis tapé un tout à l'heure sur le retour du sport. Bah, je suis désolé, voilà. Moi, je suis désolé, j'ai pas ta force mentale, j'ai pas ta volonté. Je suis désolé, pour moi, c'est très difficile de résister.
5: Quoi?
4: Je suis un lâche, Lissi, voilà. Je suis un lâche, un velléitaire, un inconsistant, un moins que rien, voilà. C'est ça que tu veux entendre? Tu veux m'entendre m'excuser? Et bah, je m'excuse, voilà.
5: Quoi?
4: Mais par contre, faut que t'arrêtes avec tes quoi, là, parce que c'est vraiment très pénible.
5: Non, mais moi aussi, j'ai craqué, je m'en suis fait un à midi. Mais j'adore t'entendre te pourrir comme une merde, comme ça. T'as dit quoi? Inconsistant, de la terre, je sais pas quoi, là?
4: Velléitaire.
5: Ouais.
6: Papa.
4: Oui, chérie.
6: Maman, elle a dit un gros mot.
4: Bon.
6: Elle était au téléphone et en raccrochant, elle a dit quel con, Sandro.
4: Oh là.
7: Non, alors attends, déjà, j'ai pas dit quel con, Sandro. J'ai dit quel con, Sandro.
4: Ouais, d'accord.
6: Un papa, que c'est un gros mot.
4: Oui, c'est un gros mot, ouais.
7: Non, mais c'est parce que il me...
4: Ouais, c'est bon.
7: Il est con.
4: Ouais, quel con, c'est un gros mot, ouais.
8: Écoutez, monsieur Huffer, nous savons que vous n'étiez pas chez...
9: Non, mais ça va pas, je regardais quelque chose, moi.
10: Aujourd'hui, nous avons...
7: Ça fait 2 heures que tu regardes quelque chose. T'as mon tour, maintenant.
9: Oh, le culot, dis-moi. Oh, le... Fais gaffe, Huguette. Fais gaffe. Tu imagines trop que tout est acquis entre nous. Prends pas trop la confiance.
7: Je tente le coup.

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2: Cette année, avec mon complice Thierry Kasprovitch, célèbre critique gastronomique du guide éponyme et jury historique de Tous en Cuisine, nous avons parcouru les quatre coins de l'île à la recherche des restaurants qui font la vie gastronomique de La Réunion. 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
3: Très beau temps aujourd'hui, mon cher Thierry.
4: Magnifique soleil de l'Est.
3: Ah oui, là, on est gâtés et on est surtout sur un lieu très emblématique des grands week-ends de l'Est.
4: Ah oui, tout le monde connaît cette adresse de l'Est. Toute La Réunion connaît cet endroit pour venir se balader.
3: Nous sommes au Colosse.

0: Nous sommes au Colosse.
1: Magnifique entrée. Et surtout, ce qui nous intéresse, nous, c'est l'offre de restauration.
2: Oui, un véritable food court.
1: Ah, vous parlez anglais très couramment. Et je suis très impressionné.
2: Et attention, hein, Kassa.
1: Ah, bah, dites donc. Et on va voir qui, là. Et
2: vous connaissez la personne qui dirige cet établissement.
1: Je sens qu'on va retourner dans les archives de tout son cuisine. Les amis,
2: exactement.
1: Allons voir ça. Allez-y, je vous suis.
2: Ah bah, oh, vous le reconnaissez, bah, Christophe?
1: C'est le Geoffrane.
0: Geoffrane.
1: Ça va, Geoffrane?
0: Ça va bien, et vous, coach et jury historique de tout son
1: cuisine. De tout son cuisine. Et il a fait des merveilles avec ses candidats, avec ses élèves.
0: Vous avez gagné combien de fois avec le candidat?
3: J'ai tout gagné.
1: Il a tout gagné.
0: Bravo,
1: lui,
0: bravo.
1: Il gagnait toujours tout. Bon, et le Colosse, j'imagine que le week-end, c'est plein?
3: Alors, le Colosse, c'est plein, très populaire, c'est vivant. Il y a plein de possibilités. On a un food court, donc on fait des carrés, des pizzas. On fait aussi des petits déjeuners chez moi, ou en tout cas aujourd'hui.
1: Là, c'est petit déjeuner, là.
3: Petit déjeuner, salade et pâtisserie.
1: Je sais que le trompe-l'œil, c'était une spécialité de Geoffrane, puisque je me souviens d'un magnifique foie gras. On aurait dit une pomme, c'est
3: exactement,
1: ça?
3: Exactement, qui avait mis en difficulté les candidats.
1: Exactement, parce qu'il fallait le reproduire. Bon, moi, j'étais venu manger un burger. C'est ici, les burgers?
0: Ah, tu veux un burger?
1: Burger.
0: Ah, suis-moi, alors.
1: Bon, bah, allez, Thierry. Hein.
0: Allez.
1: Tous en cuisine.
0: Tous en cuisine.
1: Ça, c'est les cuisines. Oh!
0: Hey, Christophe.
3: Christophe.
0: Ouais.
3: Tu vas voir le plus important dans un burger. C'est le pain.
1: Oh!
0: Christophe, c'est ce qui fait la différence dans un burger, c'est le pain. Et là, c'est tout est fait maison.
3: Exactement.
1: Oh, c'est magnifique. On dirait des petites brioches. On peut en ouvrir un ou pas pour voir?
3: Totalement. Allez, hop.
1: Gourmand.
0: Ah oui.
1: Ah, il est gourmand, lui. Hein.
0: Oh, regardez, hop. C'est vraiment l'élément important d'un burger, c'est le buns.
1: On appelle ça un buns.
3: Un buns. Et là, on est sur un pain brioché.
1: Que vous faites vous-même.
0: Sentez-moi ça.
3: Totalement. Tous les matins.
1: Tous les matins, les buns sortent. Et après, il n'y a plus qu'à monter le burger.
0: Toujours avec une créole touch. C'est ça qui est intéressant.
3: Totalement.
1: J'aimerais bien essayer de monter un petit burger. On peut?
3: Allez, go.
1: Allez, on va monter un petit burger, les amis.
0: Ah.
1: Ah.
0: La mise en place.
1: La mise en place, c'est la préparation de tous les ingrédients.
3: C'est la plus importante avec des produits de La Réunion. On a de la mâche de Monsieur Sautron de Sainte-Anne, tomates, concombres,
0: rougail tomate.
3: Rougail tomate du marché forain de Sainte-Suzanne et de Saint-André. Et un élément clé et très important de qualité, moutarde pays de Monsieur Germain de Sainte-Suzanne.
0: Super artisan.
1: Et ça, c'est un burger pays.
3: Allez, on monte le burger. Hop, donc ça, c'est le bun qu'on a fait ce matin.
0: L'assemblage.
3: L'assemblage. Donc, on va mettre de la moutarde pays.
0: Je peux goûter?
3: Bien sûr.
1: Il est gourmand. C'est bon?
0: Ah oui.
1: Ah, évidemment,
0: non,
1: évidemment.
0: Il y a un petit côté vanillé aussi.
3: Totalement, parce que là, du coup, on est totalement pays.
1: Un petit peu de mâche.
0: De Monsieur Sautron.
3: Monsieur Sautron de Sainte-Anne. Regardez tomate, hop, qu'on a plutôt marché forain.
0: Et là, vous mettez une bonne quantité de
1: piment. Un peu pimenté quand même.
3: Alors là, c'est pas pimenté. Par contre, le client, il peut dire que je veux pimenté.
1: On peut demander pimenté.
3: Voilà, hop, on met des pickles pays.
0: Pickles.
3: D'accord. Ça, c'était une recette à Géant.
0: Cher à Géant Colson.
1: C'était
0: son collègue.
1: Mais oui, son collègue jury. Et là, qu'est-ce qu'on met dessus? On fait à quoi le burger?
3: Hop, et là, on va mettre le poulet. Hop, par ici.
1: Ah, le petit poulet qui a été pané, qui a été croustillé.
0: Mais il est vivant, hein, même s'il est pané.
1: Oh, et les jeux de mots, aujourd'hui, ça y va, hein. Il fait beau dans l'Est.
3: Et là, il va rester le cheddar.
1: Ah, je peux mettre?
3: Ouais.
1: Allez, on y va. Donc ça, c'est fromage fondu.
3: Totalement. Fromage fondu, ce qui va rapporter de la gourmandise au burger.
1: Je peux mettre? Alors, on en met beaucoup, on est où ça?
3: Tu nappes le poulet avec le fromage.
1: Ok, on y va. Hop.
0: Waouh, quel doigté.
1: Bah, vous avez vu
3: ça. Bon, soyez un peu plus généreux quand même.
1: Un peu plus généreux?
3: Ouais.
1: On est généreux chez Geoffrane, on est généreux. Hop là. Comme ça?
3: Voilà, exactement.
1: Voilà.
3: Et hop. Et on ferme notre burger. Oh,
1: magnifique, magnifique. Ah, oui. Les amis, ça donne faim. Hein.
0: C'est gourmand.
1: Thierry, vous m'avez parlé d'un burger que vous voulez goûter.
0: Ah oui, oui. Alors,
1: lequel?
0: Quand on vient à Saint-André voir Geoffrane, moi j'aime beaucoup sa proposition de burger aux ourites.
3: C'est un de nos burgers signature, un burger aux ourites, et ça laisse pas indifférent.
0: Et connaissant le parcours gastronomique de Geoffrane, bah, je pense qu'il faut vraiment qu'on le goûte.
1: Bon, moi je prends le poulet,
0: et vous voyez, comme ça coule là.
1: Oui, mais celui-là, c'est le mien.
0: on
1: y va pour le zourite?
3: Allez, go.
1: Allez, on vous attend là-bas. Les voilà.
3: Alors, on a le chicken pays.
1: Chicken, c'est fort, c'est pour moi.
0: C'est ce qu'on a vu tout à l'heure monter.
1: Ah, mais c'est moi qui l'ai fait.
0: Ah oui.
3: Et le zourite.
0: Ah, zourite, vous avez vu?
1: Oh là là. Mais on l'a vu snacker en magnifique.
3: D'accord, donc là, on est sur un zourite confit pendant 4 heures et ensuite snacké. On a des frites de patates douces, guacamole d'avocat, achar citron. On a aussi les condiments qui vont avec les frites ou le burger. Piment crasé, ketchup, mayonnaise, sauce algérienne
0: et barbecue. Tout est maison.
3: Et tout est maison.
0: Oh, super. Et des frites de patates douces.
3: Et des frites de patates douces.
1: Wow. Vous pouvez, ouvrez-moi le buns. Oh là là.
0: Et on retrouve de l'avocat.
3: Avocat.

0: Achard citron. Et on a du scaramuzza fumé fondu sur le...
1: Ah, puis ce qui est bien, c'est qu'on peut lire le journal en même temps.
0: Totalement.
1: Avec des petits fruits de patates douces. Magnifique. Les amis, on est au Colosse, à Saint-André. Il y a de la place pour se garer, il y a de la place pour manger. Et on ne va pas se gêner. Bon, bon appétit. Et n'oubliez pas de soutenir les restaurateurs.
2: C'est très important de soutenir les restaurateurs.
1: Venez, venez manger et faites-vous plaisir. Mmh. On mange avec les doigts. Hein.
0: Bien sûr.
1: Bon, évidemment.
3: Un vrai burger.
1: Allez, bon appétit et à bientôt. Mmh. Ah oui.

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0: 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Bonjour à toutes, soyez les bienvenus. Voici les titres de ce 1er octobre. À la une, municipale 2026 à Saint-André, l'élection de Joué Bédier annulée. Décision du tribunal administratif. Quel scénario à venir pour les Saint-Andréens? Nous serons en direct du tribunal avec Julie Lerman. En plateau, sur Antenne Réunion, nous entendrons la première réaction de l'opposant Laurent Virapoulet dès le début de ce journal. Blocage des lycées après l'Hexagone, La Réunion dans le sud de l'île. Les lycéens du lycée Roland-Garros et du lycée Ambroise Zola rejoignent le mouvement national. Plusieurs centaines d'élèves mobilisés devant les établissements, les forces de l'ordre veillent au grain. À Saint-Paul ce matin, début de remise des cartes de pêche traditionnelles aux pêcheurs amateurs et professionnels. Une délivrance sans encombre, malgré un mouvement de grève à la réserve marine nationale. Les précisions dans un instant. En ce jeudi 1er octobre, début des opérations Octobre Rose, mois dédié à la lutte contre le cancer du sein. Nous suivrons une patiente atteinte du cancer lors d'une séance de reconstruction réparatrice du sourcil. Reportage à suivre dans ce 12h30. C'est l'actualité du jour. L'élection de Joué Bédier à la tête de la mairie de Saint-André annulée. Une annonce des frères Virapoulet ce matin. Confirmation via le délibéré du tribunal administratif qui suit donc les recommandations du rapporteur public. Nous rejoignons sans plus tarder Julie Lerman en direct du tribunal. Bonjour Julie. La notification du tribunal administratif est donc tombée dès 11h ce matin.
1: Bonjour Laura, c'est un véritable tournant à Saint-André. L'élection municipale est officiellement annulée. La décision du tribunal administratif a été notifiée et est accrochée ici même. Alors Joué Bédier peut faire appel de cette décision dans un délai de un mois, ce qui aurait pour effet de suspendre la décision du tribunal administratif. Ce serait alors au Conseil d'État de se prononcer. Si Joué Bédier ne formule pas d'appel, il devra alors quitter le siège de maire pour laisser place à un nouveau scrutin. Plusieurs recours en annulation avait été introduit auprès du tribunal administratif contre les opérations électorales des 15 et 22 mars dernier à Saint-André. La dernière fois qu'une telle secousse en politique s'est produite remonte en 2021, où le Conseil d'État a annulé les élections municipales de 2020 dans la commune de l'Étang Salé. Une seule voix d'avance séparait alors Jean-Claude Lacouture sur Mathieu Waraud.
0: Merci Julie Lerman pour ces éléments d'information en direct du tribunal administratif de Saint-Denis.

0: Merci à Thierry Sueur qui vous accompagne sur ce direct. L'annulation des élections de Joël Bédier à Saint-André. Pour commenter cette actualité avec nous, Laurent Virapoulet, opposant à Joël Bédier. Bonjour. Et merci d'accorder d'abord la primeur de vos réactions sur Antenne Réunion. Vous et votre frère Jean-Marie Virapoulet avez déposé un recours pour contester cette élection en mars dernier. Quel est votre état d'esprit aujourd'hui après l'annonce de cette annulation ?
1: Écoutez, le sentiment du devoir accompli. Nous l'avions dit, l'élection qui avait eu lieu en mars 2026 n'était pas sincère, n'était pas régulière. Et beaucoup se souviennent du moment où la mairie de Saint-André a cessé d'annoncer les résultats au moment où j'étais en tête. Ça a marqué les esprits. Et donc, il y avait le sentiment dans la ville que cette élection devait être refaite. Alors, c'est ce que nous avons porté au nom des Saint-Andréens et des Saint-Andréennes à travers les recours qui ont été, les requêtes qui ont été déposées. Et aujourd'hui, le tribunal administratif de Saint-Denis de la Réunion, pour la première fois de son histoire, annule une élection municipale à Saint-André. Il y avait déjà eu des annulations auparavant, mais c'était toujours le Conseil d'État qui l'avait fait.
0: La fraude et l'inéligibilité n'ont pas été retenues. Votre réaction sur ce point ?
1: Écoutez, le jugement est conforme à ce qu'avait demandé le rapporteur public. Moi, je note que le compte de campagne de Joël Bédier a été annulé. C'est une première étape. Je pense que si l'affaire devait aller au Conseil d'État, le compte de campagne de Joël Bédier serait annulé, le jugement serait confirmé, et je pense que l'inéligibilité de Joël Bédier serait prononcée par la haute institution judiciaire.
0: Dans ce cas de figure, quel délai pour vous réorganiser, pour réorganiser les élections ?
1: Tout dépend maintenant de ce que vont faire les partis. Sont-elles satisfaites ou pas du résultat ? Est-ce que Joël Bédier va faire appel ? Il avait plutôt dit qu'il le ferait. Attendons de voir. Maintenant, la première mi-temps est terminée. Elle se solde par une décision nettement favorable. Maintenant, il faut attendre la deuxième mi-temps. Je dis aux Saint-André et aux Saint-Andréennes, cette affaire, c'est une affaire de patience. Vous savez ce pourquoi vous avez voté en mars 2026. Eh bien maintenant, le temps de la confirmation viendra. Soyons patients, comme on dit en créole, la patience guérit la gale. Eh bien, je suis persuadé qu'au terme de la décision du Conseil d'État qui interviendra, à mon avis, avant la fin de l'année, au début de l'année prochaine, de nouvelles élections seront organisées et que la volonté du peuple saint-andréen sera enfin entendue.
0: Alors justement, dans le scénario de cette nouvelle élection, est-ce que vous repartirez en campagne avec votre frère, main dans la main ou séparés ?
1: Écoutez, on me pose à chaque fois cette question. Nous avons fait campagne entre le premier et le deuxième tour ensemble. Les saint-andréens...
0: Oui, mais pas sous la même étiquette.
1: Sur la même liste. Mon frère est élu au conseil municipal en 7e position sur ma liste. Il siège avec moi au conseil municipal. Il est normal qu'au premier tour de la dernière élection, les uns et les autres aient voulu savoir quel était leur poids électoral. La population a tranché, elle m'a placé en tête des candidats de l'opposition. Mon frère a tiré les mêmes conclusions que les miennes. On doit se rassembler pour gagner. Et je ne vois pas aujourd'hui ce qui empêcherait de poursuivre ce qui a déjà été fait.
0: La question est, vous avez déposé tous les deux un recours, est-ce que vous allez partir main dans la main lors des nouvelles élections ?
1: Je ne vois pas pourquoi vous en doutez. Nous avons posé tous les deux un recours, c'est tout à fait normal. Mais maintenant, nous étions assis à côté sur les mêmes bancs, nous siégeons hier, nous avons encore fait une conférence de presse. Nous allons aller ensemble, mais je pense qu'il faut encore plus rassembler. On a vu que le rassemblement, l'union des droites, ça marche, ça paye. Eh bien, cette fois-ci, nous allons faire une liste non seulement de rassemblement, mais d'ouverture vers les électeurs et les électrices de gauche. Rassembler notre camp, c'est déjà fait, c'est déjà acté. Maintenant, nous allons ouvrir encore plus, parce que il faudra gagner cette élection pas par 10 voix, pas par 20 voix, mais par une majorité claire et nette. Pourquoi ? Parce que Saint-André en a bien besoin.
0: Vous parlez de rassemblement. Qu'est-ce qu'il faut comprendre comme par là ? Est-ce que c'est sous l'étiquette de rassemblement national, rassemblement d'ouverture ? Ça veut dire quoi pour vous ?
1: Nous avons été soutenus par le Rassemblement national. Nous n'avions pas l'étiquette Rassemblement national. Je ne suis pas en cartel Rassemblement national. Mais pour autant, je travaille avec le Rassemblement national. Il y avait sur ma liste des...

0: les élus encartés au Rassemblement national. Et je dirais que ce choix politique a été validé par les Saint-Andréens et les Saint-Andréennes, en nous plaçant en deuxième position et en nous plaçant en position d'être élus au deuxième tour. Donc, ça, c'est acté. Nous allons continuer à travailler avec le Rassemblement national. Nous allons continuer à travailler avec les partisans et mon frère. Là-dessus, il n'y a pas de doute, mais ça ne suffit pas. On le voit bien, Saint-André était à 50-50 au cours de cette élection. Et moi, je ne veux pas d'une ville coupée en deux. Je veux d'une ville réconciliée. Je veux d'une ville rassemblée. Parce que si on doit faire face au gouffre financier qui est devant nous, si on doit faire face à la crise de l'eau, si on doit faire face à la crise des déchets, si on doit faire face à la crise du pouvoir d'achat, aujourd'hui, le prix de l'essence vient d'augmenter à 2 euros.
1: On l'a bien compris.
0: Il nous faut absolument rassembler et ouvrir.
1: Ça veut dire que ça va être l'un de vos thèmes principaux de campagne. Merci Laurent Virapoulet d'avoir répondu aux questions d'Antenne Réunion sur cette actualité phare de la journée. Nous aurons l'occasion de suivre le développement de ce dossier au cours de nos prochaines éditions.
0: Je vous remercie.
1: Une interview enregistrée, réalisée juste avant ce journal. Et aussitôt, la nouvelle tombée, vous voyez comment réagissent les habitants de Saint-Andréen. Ils sont au micro de Morane Sacleu.
2: Celui qui gagne, gagne. Celui qui ne gagne pas, ben après, ce n'est pas sa chance, ou peut-être qu'il faut revoter ou pas voter non plus. On ne peut pas savoir. On ne peut rien dire de M. Bédier, on ne peut rien dire de M. Virapoulet. Mais le vote est là.
3: Ben, il a fait de belles choses. Hein. Regardez vous-même, les 30 ans ailleurs, la ville et aujourd'hui. Il s'occupe bien des seniors, il s'occupe bien de la ville. Il est tout le temps, il est tout le temps présent. Ben, moi, je ne vois pas, je ne sais pas. Ça, c'est. Voilà, je ne sais pas.
4: C'est un budget qui date depuis un moment pour faire les travaux à Saint-André. Comme la plupart des communes, ils ont ralenti ces budgets-là. Maintenant, ils ont été sous le coup de la menace, je pense. Et tous les travaux ont débuté. Dans toutes les communes de la Réunion, des travaux tout le temps, en même temps. Il ne faut pas dire que le maire est arrivé, il a fait des choses. Non, il n'a pas fait. Il a seulement exécuté les affaires courantes. Obligation de le faire.
1: L'annulation des élections municipales 2026 à Saint-André. L'actuel maire de la commune, Joël Bédier, sera l'invité du 19h ce soir sur Antenne Réunion. Il répondra aux questions d'Antoine Hessler. L'actualité, c'est aussi des soupçons de corruption. Une policière du service territorial de la police judiciaire de Saint-Denis, placée en garde à vue en début de semaine, puis libérée après une audition. La fonctionnaire est suspectée d'avoir consulté des documents confidentiels provenant des fichiers de police et vendu des informations. Une enquête est ouverte. Les investigations sont toujours en cours. C'est l'autre titre de l'actualité. La colère gronde chez les jeunes. Les lycéens de La Réunion rejoignent le mouvement national des blocages des lycées. Dès ce matin, rassemblement des élèves devant les lycées Roland-Garros au Tampon et Ambroise Vollard à Saint-Pierre. L'Union syndicale dénonce un manque de moyens et des difficultés liées au remplacement des professeurs notamment. Une mobilisation sous la surveillance des forces de l'ordre sur place. Reportage Farouk Moulin.
5: Depuis 7h ce matin, pancartes et slogans ont pris place devant les grilles du lycée Ambroise Vollard. Une mobilisation pacifique, encadrée par les forces de l'ordre, pour faire entendre plusieurs revendications.
6: On n'est pas là pour casser, on n'est pas là pour sécher les cours, on n'est pas là pour juste faire n'importe quoi. On est là pour se faire entendre et pour vraiment que ça change les choses.
7: On est sur une île, il fait très chaud, il y a plein de salles de classe qui ne sont pas équipées. Il y a 2 ans, ils ont fait une manif pour la chaleur, il y a plein de salles de classe où les ventilateurs marchent à peine. Les salles sont sales, il y a des microbes qui peuvent se développer et voilà.
8: Notre génération a prouvé qu'à tous les niveaux, la jeunesse pouvait se faire entendre. Malheureusement, le seul moyen d'obtenir de réels résultats face à ces revendications reste les blocus et les grèves.
9: Il y a eu des inondements l'année dernière dans certaines chambres. Au lieu de les réparer, elles ont été condamnées, donc il y a moins de place dans l'internat.
5: Vers 10h, nouveau point de tension. À l'heure de la pause, les lycéens réclament l'ouverture des grilles pour permettre à leurs camarades de quitter l'établissement. Les élèves tentent alors de négocier avec la direction.
7: On a pu discuter calmement avec lui. Ce qu'il nous a dit, c'est qu'il y a certains débordements qui ne peuvent pas être tolérés. Donc bien sûr, il y a certains élèves qui ont débordé, il y en a certains qui ont jeté des cailloux et ça n'a pas été accepté. Donc en raison de sécurité, ils empêchent les élèves de sortir du lycée parce qu'ils n'ont pas le choix. Après, on a parlé avec eux vraiment des revendications et comme je l'ai dit tout à l'heure, ils sont prêts à nous entendre, prêts à nous recevoir au niveau de la direction pour qu'on puisse vraiment donner des arguments, échanger avec eux pour voir ce qu'ils peuvent faire. Donc ils sont prêts à nous écouter.
5: Une mobilisation également.

0: a rapidement dégénéré. La porte de ce lycée s'embrase en quelques minutes. Partout en France, la tension est montée d'un cran. Comme ici, à côté de Lille, où une voiture est, selon plusieurs témoins, venue s'encastrer dans la porte de cet établissement. De nombreux incendies, mais aussi beaucoup d'affrontements entre lycéens et policiers. À l'aide de mortiers d'artifice, ce jeune à trottinette, cagoulé, tire en direction des forces de l'ordre. 625 personnes interpellées en France. Selon le gouvernement, cela ne fait aucun doute, le mouvement des blocages se radicalise.
1: Projectiles, violences, dégradations, tentatives de mise à feu, et ce qui s'apparente, hein, dans ces endroits-là, pour ces exactions-là, je le redis, hein, à ce qu'on appelle des violences urbaines.
0: Des violences qui ont fait de nombreux dégâts. À Bordeaux, pour bloquer l'entrée de ce lycée, certains allument un feu. Mais très vite, la situation dégénère. Les flammes se propagent à plusieurs immeubles. Un acte que dénoncent ces lycéens.
2: On voulait même pas faire le feu, c'est juste des groupes de personnes.
3: Ils ne sont pas du lycée.
2: Et nous, on est venus juste sans armes ni violence et ils sont venus tout gâcher.
0: À Rennes, une centaine d'individus s'est introduit dans ce lycée professionnel avec un seul objectif, faire un maximum de dégâts.
4: Ils sont rentrés dans le lycée, ils sont partis à la cantine et ils ont tout cassé.
0: Une nouvelle journée de débordement qui a fait de nombreux blessés chez les lycéens. À Tours, ce jeune a été touché à un œil suite à un tir policier, selon plusieurs témoins.
5: En visant directement deux amis à moi, il y en a un, il l'a pris dans l'œil. Il a l'œil qui saignait, il est parti avec les urgences.
0: Selon le dernier bilan, 83 policiers et gendarmes ont été blessés, ainsi que 119 élèves et membres de l'éducation nationale. Un chiffre inédit.
6: L'actualité de ce jeudi 1er octobre, c'est aussi les nouveaux prix des carburants en vigueur depuis ce matin. Une flambée des prix à la pompe à La Réunion. Le litre de gazole passe à 1,80€, soit 12 centimes de plus. La barre symbolique des 2€ atteinte pour le litre de sans-plomb, soit une augmentation de 17 centimes. La bouteille de gaz, elle, reste à 18€ avec l'aide régionale. Jour J pour la délivrance des cartes de pêche traditionnelles à La Réunion. Plusieurs centaines de pêcheurs avaient rendez-vous tôt ce matin au quai Gilbert à Saint-Paul. Au total, plus de 700 cartes seront remises jusqu'au 30 octobre prochain. Un sésame pour taquiner le poisson dans les règles. Reportage Romain Guest.
7: Il est 8h. Les pêcheurs attendent avec impatience de pouvoir déposer leurs documents pour obtenir leur permis.
8: Alors là, dans un petit demande à haute carte d'identité, deux photos avec une certaine dimension encore. Hein. Justificatif d'adresse moins de 3 mois.
9: Et j'ai 3 dossiers, le dossier de mon mari, ma fille et moi-même.
7: Premier arrivé, premier servi, et voilà le précieux sésame entre les mains.
10: Voilà, le récépissé est là.
11: Ce matin, on est arrivé un petit peu tôt, 3 heures comme ça à peu près.
12: Ah, j'ai mon carte, madame, ma fille. J'ai un petit capucin, voilà. Un petit goulet, tu râles un petit macadi.
7: Ils viennent de Saint-Paul, Saint-Leu, l'étang salé, trois bassins et des avirons pour pouvoir appâter du capucin et du zourite dans les règles.
13: La plupart d'entre eux sont des pêcheurs qui pêchent depuis des années, donc ils les connaissent bien. Donc on va plutôt expliquer aux nouveaux les techniques de pêche, enfin les techniques de pêche autorisées et les règles dans la réserve.
7: Objectif, préserver la faune aquatique sous peine de sanctions.
14: C'est le retrait de la carte, hein, c'est principalement ce qui se pratique aujourd'hui. Hein, effectivement, les réglementations sont en place pour préserver la ressource, c'est l'objectif premier. Et donc la carte, c'est le sésame qui permet de le faire dans des conditions qui sont précisées par la réglementation.
7: Mais l'attente peut parfois être longue. Certains pêcheurs attendent depuis la veille. Pour fluidifier les démarches, la préfecture souhaite moderniser le dispositif.
15: C'est pour ça que l'an prochain, on essaye, on va réussir à organiser les choses différemment. On donnera des rendez-vous comme le fait Doctolib. Les gens s'inscriront en ligne, trouveront la date et l'heure du rendez-vous, se présenteront donc à la date et à l'heure qu'ils auront choisi, ils seront reçus et 15 minutes après, si leur dossier est complet, si tout s'est bien passé, ils repartiront.
7: Plus de 700 permis seront délivrés. Les prochaines demandes pourront être déposées chaque mercredi à la sous-préfecture de Saint-Paul jusqu'au 30 octobre.
6: Et dans le même temps, ce mouvement de grève à la réserve marine nationale, 3 salariés déplorent les conditions de travail dans les nouveaux locaux de la structure. Selon eux, les conditions de sécurité et d'hygiène ne sont pas réunies. Ils réclament des actions rapides.

0: guide et sollicite la direction de la réserve marine et le sous-préfet de Saint-Paul. On écoute Jérôme Surose, agent de la réserve marine nationale et représentant de la CGTR. Il est interrogé par Romain Guest.
1: On avait déjà alerté par un mail depuis juin que le local n'était pas adapté, il n'y avait pas de vestiaire, il n'y avait pas de douche. Nous, on intervient souvent dans le milieu marin, on est en contact avec du poisson, parfois quand on récupère des murènes mortes ou autres. Là, on arrive ici, on n'a pas de douche pour se doucher. On a une assemblée générale, d'accord, il y a des représentants des élus, donc il faut qu'ils viennent aussi voir aussi dans l'état où les agents travaillent en ce moment. Et après, nous, bien sûr, elle nous dit qu'il faudra faire des travaux, il faudra faire ceci, mais bon, les travaux, alors, on prend un local qui n'est pas adapté et après on va faire quoi? On fait des travaux. Avec quel argent? On va prendre encore de l'argent public utilisé pour faire des travaux dans un local privé. Donc à cet moment, voilà, on en a marre et puis voilà, on va continuer tant qu'il faut pour faire remonter les informations et que les choses avancent.
0: Aujourd'hui, premier jour d'octobre, un mois consacré à la lutte contre le cancer du sein. Ici, à l'écran, la Tour Eiffel qui se pare de la couleur rose, qui marque donc le début des opérations Octobre Rose. L'occasion pour nous de nous intéresser au métier de la dermoplastie, une intervention réparatrice pour accompagner les patientes atteintes d'un cancer du sein dans leur reconstruction suite à des séances de chimiothérapie. Rencontre avec une spécialiste dermoplasticienne lors d'une séance avec Julie Lerman.
2: C'est un tatouage pas comme les autres. À 55 ans, Nathalie est atteinte d'un cancer du sein. Suite à la chimiothérapie, elle a perdu ses cheveux, mais aussi ses poils. Désormais, elle est entre les mains d'Anne Gaëlle, spécialisée dans la dermopigmentation réparatrice. La jeune femme fait partie des rares professionnels de la région à faire de la reconstruction.
3: Je viens reproduire le poil grâce à mon aiguille, pour que ça soit le plus réel possible. On joue avec l'emplacement des poils, le sens, les ombrages aussi.
4: La dermopigmentation réparatrice, elle vient vraiment en complément du médical. Je viens aider les femmes à réparer leur peau. Et une fois qu'on est en rémission, qu'on passe les portes de l'hôpital, qu'on est à la dernière séance de chimio, dernier rendez-vous médical, etc., il n'y a plus rien. Il n'y a plus personne. Et moi, je voulais vraiment apporter ce petit truc de reconstruction, l'après.
2: Après de lourds traitements, Nathalie a envie de retrouver sa part de féminité. La prise en charge dure environ une heure et demie, un temps nécessaire selon elle, convaincue que la guérison passe aussi par le fait de se sentir bien dans sa peau.
5: C'est super succès, hein.
4: Et franchement, je me sens belle, je me sens plus femme. Notre corps nous appartient plus trop, en fait. Elle appartient à ce monde médical. Et c'est vrai que pendant cette chimio, on reste une femme. Donc cette chimio m'a fait perdre les cheveux. On perd également tous les poils. Malgré tout ce qu'on a subi, on a envie toujours de se faire belle et tout. Et donc pour moi, les sourcils étaient très très importants.
2: Hyper réaliste, ces nouveaux sourcils tiendront un an et demi en moyenne. Le dépistage du cancer du sein est recommandé tous les deux ans aux femmes de 50 à 74 ans, sans facteur de risque personnel ni familial.
0: Dans l'actualité également, la dette publique de la France qui se creuse de plus en plus à chaque seconde écoulée. 3 602 milliards d'euros d'emprunts. C'est aujourd'hui que Sébastien Lecornu dévoile son projet de budget 2027. Et parmi les pistes d'économie, le gouvernement envisage de taxer les produits sucrés qui pourraient faire entrer au moins 200 millions supplémentaires dans les caisses de l'État. Les précisions avec Alizé Calvo et Mathieu Haut.
6: Le point commun entre tous ces produits du quotidien, le sucre. Des pâtes à tartiner, aux bonbons, en passant par les gâteaux, ces produits sucrés vont-ils bientôt être taxés? Dans cette biscuiterie...
7: C'est bon pour le sucre? Alors le sucre est en train d'arriver.
6: 500 tonnes sont achetées par an, un ingrédient indispensable selon ce fabricant.
7: On n'a pas d'additifs dans nos produits. Le seul conservateur qu'on a, qui est un conservateur naturel, c'est le sucre.
6: Si une taxe est mise en place, ce dirigeant craint de devoir augmenter ses prix.
7: Est-ce que le consommateur sera capable, au niveau du pouvoir d'achat, de continuer à acheter le produit? S'il n'en achète plus, l'entreprise, on la ferme.
6: Les contours de la mesure sont encore flous. Il devrait être présenté demain, dans le budget 2027. Selon nos informations, il pourrait s'agir d'une extension de la taxe soda, mise en place en 2012.

0: Aujourd'hui, une canette qui contient 35 grammes de sucre est taxée 12 centimes. Le barème pour les autres produits sucrés n'est pas encore connu, mais pourrait dépendre de leur teneur en sucre. Ainsi, cette tablette de chocolat au lait qui contient 16 morceaux de sucre pourrait être moins taxée que ce paquet de bonbons qui en contient 21. Si ces produits étaient vendus plus cher, feraient-ils toujours partie de votre liste de courses ?
1: Ben, je regarderai, mais bon, si j'ai vraiment envie de petits gâteaux, j'en achèterai. Hein.
2: Trop de sucre nuit à la santé, donc ça me semble pertinent, effectivement. Maintenant, on est accablé de taxes, donc ça fait quand même une taxe supplémentaire, ça fait beaucoup.
0: Cette taxe pourrait rapporter 200 millions d'euros à l'État. À chaque budget, ces produits sucrés sont dans le viseur, une habitude pour les industriels.
3: Notre crainte, c'est que cette taxe augmente très fortement. Parce que pourquoi pas 200 millions au départ et pourquoi pas plusieurs centaines de millions, voire le milliard, de taxes supplémentaires à l'arrivée.
0: Au-delà des finances publiques, taxer les produits sucrés est aussi une question de santé. 8 enfants sur 10 dépassent les apports recommandés en sucre, selon le ministère de la Santé.
4: Et nous sollicitons votre opinion sur cette actualité avec cette question de jour. Budget 2027, seriez-vous prêt à payer une taxe sucre sur les aliments transformés pour renflouer les caisses de l'État ? Votez, commentez, réagissez dans la rubrique Votre opinion sur l'info.re. Les résultats seront dévoilés demain matin dans le 6-8 ensemble. Nous connaîtrons donc d'ici quelques heures le détail de ce budget 2027 présenté par le Premier ministre et surtout le montant des économies à réaliser. Pour l'instant, il est estimé à 54 milliards d'euros, soit 3% de la dépense totale de l'État, de la sécurité sociale et des collectivités. Où Sébastien Lecornu pourrait-il trouver de l'argent ? Les principales pistes avec Mathias Béringer et Arsène Gay.
5: Frédéric ne se fait pas d'illusions. À 70 ans, cet ancien professeur touche 3200 euros de pension par mois et ne devrait pas voir le montant de sa retraite revalorisé l'an prochain. Une perte de pouvoir d'achat de 66 euros par mois, cela ne passe pas.
6: À partir du moment où vous diminuez les revenus de quelqu'un, qui va moins consommer, moins acheter, moins distribuer. Mon plus jeune fils est encore étudiant. Qu'est-ce qui paye ses études ? Ce sont ses parents. Comment on va faire ? Et donc comment on lui va faire ?
5: Pour faire 54 milliards d'euros d'économies, le projet de budget dévoilé demain prévoit de nombreuses coupes dans les dépenses de l'État. Et cela inquiète bon nombre de Français. Comme Nadine, employée de mairie en Île-de-France, payée 2700 euros par mois. Le point d'indice qui permet de calculer le salaire des fonctionnaires devrait lui aussi être gelé pour la quatrième année consécutive. Une perte de pouvoir d'achat, mais pas seulement.
7: Nos retraites sont calculées sur le point d'indice. Donc ça veut dire que plus dégelé, moins notre retraite évolue. Et ça, c'est déjà assez scandaleux.
5: Dans le secteur privé, ce chef d'entreprise aussi est dans l'attente. Il espère que l'État prendra également sa part en diminuant la dépense publique.
8: C'est tout à fait normal de faire des efforts. Dans les entreprises privées, c'est ce qu'on fait au quotidien. Quand la situation est moins bonne, on s'adapte. Le gouvernement dans son ensemble et la fonction publique doit aussi contribuer à faire ces efforts-là et à s'adapter.
5: Lui aussi, comme les autres patrons, devront sans doute s'adapter. Le gouvernement prévoit de diminuer les exonérations de charges sur les bas salaires. En clair, embaucher au SMIC lui coûtera plus cher. La mesure pourrait rapporter plus de 3 milliards d'euros à l'État.
4: 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Il sera question de politique. Apolline de Malherbe reçoit aujourd'hui Bruno Retailleau, candidat à l'élection présidentielle et président Les Républicains. Les propos polémiques de Jordan Bardella, le président du RN, accusé d'écrits antisémites par Mediapart. Alors le délégué départemental du Rassemblement national à La Réunion, Jean-Jacques Morel, réagit. Invité du 6-8 ensemble ce matin, il défend le binôme de Marine Le Pen. Écoutez.
9: En politique, tous les coups sont permis. Et clairement, c'est une manipulation d'Edwy Plenel, qui est le patron de Mediapart, qui n'en est pas à son coup d'essai. Donc bien sûr, tout cela est faux. Je rappelle qu'il y a une vingtaine d'années, Edwy Plenel, qui était au Monde à l'époque, le journal Le Monde, il accuse le maire de Toulouse de l'époque, Dominique Baudis, d'avoir torturé et violé des femmes. Tout le monde se rappelle de ces images de Baudis à la télévision, un maire de droite complètement écroulé. Et tout ça s'est avéré complètement faux. Pour moi, la présomption d'innocence doit toujours prévaloir. C'est pas parce qu'on accuse Jordan Bardella d'avoir tenu des propos quand il était adolescent, qui sont bien, des propos qui sont bien sûr condamnables et inacceptables. C'est pas, je dirais, c'est pas suffisant pour flinguer la carrière politique d'un élu.
10: Donc il peut les avoir tenus à l'époque.
9: Il pourra demain avoir des responsabilités. Moi, je ne lis pas dans le marc de café. Je dis qu'en l'état, tout cela est faux. Marine Le Pen a dit que c'est une dinguerie. Je crois que cette réponse se suffit à elle-même.
4: Réaction également d'Emmanuel Macron à cette enquête de Mediapart. Des révélations jugées gravissimes et inacceptables par le chef de l'État. Écoutez.
11: Les propos qui ont été rapportés sont évidemment gravissimes et inacceptables. Et ils ne souffrent pas quelques commentaires que ce soit. Ils appellent à la condamnation la plus extrême. Ça n'est pas la République. Et la deuxième chose, ils impliquent que les responsables clarifient.
4: Et avant de nous quitter, jetons un coup d'œil sur la tendance météo de cet après-midi. Nous partons du côté de Petite-France. Un temps pluvieux au programme. Le thermomètre affichera les 18 degrés. Plus de précisions et bulletins complets dans un instant avec Virgilia S. Et c'est la fin de ce 12h30. Merci de l'avoir suivi. L'information continue sur Antenne Réunion Radio et sur l'info.re. Ce soir, au 19h, Joël Bédier, maire de Saint-André, sera l'invité et répondra aux questions d'Antoine Asselaire. À suivre la météo, votre feuilleton Les Feux de l'amour. Excellent après-midi à vous sur Antenne Réunion. Je vous dis à demain, même heure, même chaîne.
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0: Bonjour à toutes et à tous, c'est ravi de vous retrouver en ce jeudi. J'espère que vous allez bien et que vous avez passé une excellente matinée. Matinée ensoleillée à l'image de ces derniers jours. Les jours se suivent et se ressemblent. On aura quand même un petit peu de changement à partir de demain, puisqu'on voit cette limite frontale, un front très atténué qui remonte en direction du nord et qui devrait nous concerner pour demain. Pour autant, pas trop de pluie à prévoir. On en reparlera plus tard. En attendant cet après-midi, on a quand même les lunettes de soleil hein, dans pas mal d'endroits de l'île, hein, notamment vers le sud. On retrouve un ciel bien bleu. Même scénario en allant vers l'est ou encore en direction du nord-est. Hein. C'est vrai qu'on retrouvera de très belles éclaircies pour les plus hauts sommets également. Ailleurs, eh bien, c'est vrai que les nuages commencent à bourgeonner, vraiment des nuages d'évolution diurne, surtout à mi-pente entre Saint-Paul et Sainte-Marie, et ça pourrait occasionner quelques petites averses. On va jeter un coup d'œil au vent. Ce sont les brises qui domine cet après-midi, avec quand même cette alizée de secteur nord-est hein, qui souffle en rafale autour des 40 km/h. À Saint-Denis, 40 à 45 km/h pour le sud sauvage. Et on retrouve une mer peu agitée à agiter au déferlement d'une houle de sud-ouest autour des 1,50 m qui devrait s'amplifier pour la nuit prochaine autour de 2 m. Zoom sur le thermomètre qui affiche toujours des températures au-dessus des normales de saison, de 17 à 28 degrés pour cet après-midi. Le maximum attendu pour le chef-lieu à se partager avec Saint-André, 23 à 24 degrés au cœur des cirques, 20 degrés du côté de Grand Coude ou encore de Takamaka. Et une fois n'est pas coutume, le minimum au volcan de 17 degrés. Nous sommes donc aujourd'hui le jeudi 1er octobre. N'oubliez pas d'embrasser les Thérèses. La marée sera basse à 22h33. Et le soleil nous quittera à 18h16. C'est donc le début du mois d'octobre, hein, vous le savez. Octobre rose, un mois consacré à la sensibilisation au cancer du sein. Et peut-être que vous le savez, hein, mais il résonne particulièrement pour moi. Alors prenez bien soin de vous, pensez à vous faire dépister. Tout de suite, vous retrouvez bien sûr votre feuilleton Les Feux de l'amour. Et dès demain, on se retrouve pour la météo. Très bel après-midi à tous.
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0: Nena Rempart, Nena Zoumin, Nena Gaïa.
1: Journée européenne du patrimoine, pour nous, c'est nos journées à nous, Pôle patrimoine. On est un pôle du service culturel et tous les ans, on a un point d'orgue à organiser de très belles journées, visites guidées, expositions, animations, conférences. Et c'est la journée où les gens s'intéressent le plus, en fait, au patrimoine. Donc c'est une vitrine, c'est important pour nous. C'est important que les habitants, le public, comprennent que dans ces journées-là, il y a beaucoup de choses à découvrir et à sensibiliser les gens au patrimoine de Saint-Pierre et de La Réunion en général. Alors, Microfolie, par exemple, ici au centre de ressources, c'est important parce que ça donne une ouverture au public qui d'habitude ne rentre pas dans les musées. D'autant plus que les musées que nous avons avec Microfolie, ce sont le Louvre, ce sont le musée d'Orsay. Donc, Microfolie est un outil hyper important pour la ville de Saint-Pierre, pour faire accéder à toutes les thématiques. Cette année, pour les Journées européennes du patrimoine, on a décidé de mettre en avant la photographie, puisque c'est le bicentenaire de la photographie. Et donc, on a une médiatrice qui est là pour ça. Elle a fait un très beau travail de préparation là-dessus. Et à côté, on a travaillé avec Emergence OI, qui nous fait une exposition avec de la lithophanie. C'est de la photographie imprimée en 3D. Et donc, de la lumière qui s'allume ensuite derrière tout ça. Et ça fait un très beau relief, ça fait vraiment de belles choses faites par les jeunes de Saint-Pierre.
2: J'adore tout ce qui est prévu par le pôle valorisation du patrimoine. Et surtout pour les journées européennes du patrimoine, je trouve que le programme est très, très riche. Parmi toutes les activités proposées, je choisis ce qui me plaît et ce qui plaît aussi à mon fils de 7 ans. Je trouve que notre île est extraordinaire, qu'elle a une histoire culturelle.

0: et patrimoniale incroyable. Et ce qui est prévu par la ville de Saint-Pierre permet justement de découvrir la diversité de ce patrimoine, que ce soit architectural, culturel.
1: Quatrième cheminée classée monument historique, celui de Grandbois.
2: Du Léo Calbanon La Caffrine. Et comme c'est les journées européennes du patrimoine, ben nous fait une petite fête récréative sous forme culturelle, patrimoniale, sur le quartier de La Caffrine, on va dire. Le Calbanon, ben, il servait de logement aux esclaves et aux engagés de la secourie de Caffrine. Il faut connaître que Grandbois, nous en a 3 km, mais nous en a 3 usines aussi. Et puis, c'est le dernier Calbanon qui reste en réhabilitation sur l'île de la Réunion. Nous avons fait un panel d'activités culturelles, justement. Nous en avons les jeux longtemps, le réchauffé, nous avons fait du coup de roue, nous avons fait de danse maloya, avec les danses indiennes, pas mal d'activités culturelles. Ah, c'est un rassemblement populaire. Nous voulons que le Maramaï d'aujourd'hui n'oublie pas sans autre sorte. Parce que Exode 2.0, là, nous pouvons tout aussi, ouais, nous pouvons nous valer, nous pouvons nous culturer, nous pouvons pas mal de choses.
3: Et je suis là ben, pour découvrir, parce que j'habite pas très loin. Et en fait, c'est un lieu que je ne connais pas vraiment. J'ai eu la chance ce matin de pouvoir assister à une petite visite guidée. Et c'est vrai que lors de ces journées-là, on apprend au fur et à mesure. Et il y a des choses qu'on apprend et puis qu'on a peut-être après la chance de pouvoir transmettre à nos enfants.
4: Alors pour la troisième fois, nous organisons avec la mairie de Saint-Pierre et le pôle patrimoine la journée du patrimoine ici sur le port, qui est un lieu qui s'y prête admirablement. Alors ici, on essaie de pas seulement réunir des voitures, on essaie de créer une dynamique dans la journée avec des baptêmes comme ce matin, des parades. Il y a un petit groupe de rock, il y a des jazz bands ce matin. Et le clou de la journée, c'est quand même le concours d'élégance à la française. Et ça se passe admirablement quand je vois le nombre de gens qu'il y a sur le port, les sourires. Donc pour nous passionnés, c'est parfait. On sait tous qu'à La Réunion, il y a quand même une culture automobile, une passion automobile qui se manifeste par le rallye, mais aussi par la passion des anciennes. Il y a de tout, il y a de la 2 chevaux, il y a de la Méhari, il y a de la Jaguar, il y a des Alpines, des cabriolets de toutes les couleurs. Et plus là, on a le car courant d'air aussi aujourd'hui, là, grâce à la Civis et à la Semitel. Et du coup, c'est vraiment la passion qui s'exprime.
5: On est venu voir les voitures de collection et il y a beaucoup de voitures qu'on n'a jamais vues. Mais elles sont toutes très belles et c'est super, on passe un bon moment, il y a du soleil. Et voilà, on découvre de nouvelles choses.
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0: D'accord, 8 heures, merci. Ah, bonjour Nikki.
1: Ah, bonjour Tessa. J'ai rendez-vous avec Jack, mais je suis un peu en avance.
0: Oh, aucun souci, je vais vous servir un petit thé.
1: C'est gentil.
0: Voilà.
1: Alors, ce déménagement, ça avance ?
0: Ça avance, vous savez, on essaie de s'organiser. Maria et moi, on s'est fait la promesse d'arrêter d'acheter de nouvelles choses dans le futur. Ah,
1: j'ai fait cette promesse tellement de fois et je n'ai jamais réussi à la tenir. Il y a tellement de choses dont on ne peut se séparer.
0: Exact. Malgré tout, on est vraiment contentes de déménager. Et Maria et moi, nous vous sommes vraiment reconnaissantes à tous les deux de nous avoir laissé loger à la sellerie. Ça restera un endroit particulier pour nous. Ça a été la première maison d'Aria.
1: On a été ravis de vous accueillir et on était enchantés d'avoir un bébé à la maison. Ça nous rappelle que chaque moment est précieux.
2: Et où est-ce qu'Ashley aurait pu... Tu sais quoi? Si Ashley n'est pas rentrée hier, c'est qu'elle avait ses raisons.
3: Par exemple?
4: Ça ne me regarde pas.
3: Jack,
2: ça ne
3: sérieux,
2: me
3: là?
2: Regarde pas et ça ne te regarde pas non plus.
3: Tu sais bien que je ne fais pas ça pour être indiscrète, enfin. Il s'agit de la santé de notre sœur. Comment peux-tu être aussi détachée?
2: Je fais simplement ce qu'Ashley m'a demandé de faire et ce que d'autres personnes, dont je respecte la vie, m'ont conseillé de faire aussi. Je respecte ses limites. Oh,
3: le problème, c'est qu'Ashley n'a plus de limites en ce moment. Quelque chose ne tourne pas rond. J'en suis arrivée au point où je ne sais plus quel Ashley va franchir cette porte.
2: Tracy, désolée de te dire ça, mais tu exagères la situation.
3: Et toi, tu es dans le déni si tu crois qu'elle est dans son état normal actuellement.
2: Peut-être qu'Ashley avait simplement besoin de prendre du temps pour elle sans que nous soyons là à passer au crible le moindre de ses agissements. Peut-être qu'elle est avec Abby, peut-être qu'elle s'est pris une chambre d'hôtel, mais surtout, elle a le droit de faire ce qu'elle veut et je compte bien respecter ça.
3: D'accord. Je n'avais pas l'intention de trahir sa confiance, mais tu
2: Alors
3: vois...
2: ne trahis surtout pas sa confiance.
3: Jack.
2: Je n'ai pas besoin de le savoir. Je ne veux plus contrôler son comportement, ça n'a pas marché par le passé et je ne vois pas pourquoi ça changerait.
3: Le passé, c'est le passé. Mais nous avons un nouveau problème. Et je ne peux pas rester plantée là en disant « tant pis, ça ne me regarde pas ».
2: Et pourquoi pas? En quoi est-elle vraiment différente de son habitude? Ashley est une adulte. Elle n'est pas rentrée hier soir... Ce n'est pas la première fois et sûrement pas la dernière.
3: Mais tu ne comprends pas.
2: Ce que je vois, c'est que tu es perturbée et je te sens aussi très inquiète. Et je ne cherche pas à te contrarier davantage, bien au contraire. Mais j'ai fini par comprendre que ma sœur a le droit de vivre sa propre vie à elle sans que son grand frère s'en mêle.
3: Je comprends. Et dans un autre contexte, je serais complètement d'accord avec toi, sauf sur un point.
2: Lequel ?
3: Tucker. Tucker, il n'est pas parti, il est toujours ici. Ce n'est pas terminé.
5: Lily ? Vous êtes de retour ?
6: Bonjour, Tucker.
5: Je suppose que votre fille va mieux ?
6: Comment est-ce que vous êtes au courant pour Mathilda ?
5: C'est une petite ville.
6: C'est vrai, et je doute que ce soit Devon qui vous en ait parlé, vu qu'il ne veut plus rien avoir à faire avec vous. À moins que ça ait changé.
5: Non, non. Malheureusement, non.
6: Ok. Je crois que nous n'avons pas grand-chose à nous dire.
1: Et pour rappel, il y aura un poney pour Aria dès qu'elle sera assez grande pour apprendre à monter.
0: Je vous promets qu'on viendra vous rendre visite et c'est absolument certain qu'on passera aux écuries.
1: Alors ça, j'y compte bien. Ce qui ne va pas vous manquer, c'est sûr, c'est toute la sécurité renforcée autour du ranch.
0: Vous n'imaginez pas à quel point j'admire le courage et la force dont vous faites preuve, Nikki. La plupart des gens auraient pris leurs jambes à leur cou si une détraquée s'en prenait à eux et à leur famille. D'ailleurs, est-ce qu'il y a du nouveau à ce sujet?
1: Non, malheureusement.
0: Je suis désolée. Bientôt, ce sera derrière vous.
1: Je l'espère, oui.
0: Eh bien, je vais me remettre au travail, mais... J'espère vraiment que ce cauchemar sera bientôt fini. Soyez prudente.
1: Je le serai, merci.

0: Écoute, je sais que la présence de Tucker te préoccupe, mais on devrait prendre du recul et voir qui il est vraiment. De quoi il est vraiment capable, et finalement, pas grand-chose si on réfléchit bien. Je sais qu'on s'est tous laissé convaincre qu'il était dangereux et puissant, un mégalomane capable de faire tomber des empires d'un claquement de doigts, mais... il ne peut pas nous atteindre.
1: Ce n'est pas du monde des affaires dont je suis en train de te parler, Jack.
0: Et moi non plus, je parle d'Ashley, c'est terminé avec lui. Et c'est fini depuis longtemps déjà. Oui, c'est vrai qu'il a réussi à revenir, mais regarde le résultat. Il a tout gâché exactement comme on s'y attendait. Et Ashley nous dit à présent qu'elle ne veut plus rien avoir à faire avec lui. Et je pense que nous devons la croire sur parole.
1: Donc tu n'es pas du tout inquiet à l'idée qu'elle ait peut-être passé la nuit dernière avec lui?
0: C'est vraiment ça qui t'inquiète, car moi je n'y crois pas. Parce qu'il a perdu l'emprise qu'il avait sur elle auparavant. Je sais que ça a pris du temps, mais elle s'en est sortie et il faut que tu le croies.
1: Je ne demande que ça, mais c'est simplement que je n'y arrive pas.
0: Il faut que nous lâchions prise. Quel autre choix avons-nous ?
1: Nous avons le choix d'être très prudents et vigilants quand la situation l'exige.
0: Mais ça, ça ne l'aide pas. Ça ne fait que la repousser. Je sais que ça va à l'encontre de ta nature de ne pas protéger Ashley. Et c'est pareil pour moi. Mais elle ne supportera pas cette pression éternellement et elle finira par nous fermer définitivement la porte.
1: Tu veux que je reste là sans rien faire et que je regarde un désastre annoncé se produire sous mes yeux?
0: Non. Ce que je veux, c'est que tu l'écoutes. Que tu sois là pour elle. Et que tu la laisses traverser ce qu'elle vit à sa façon. Tu es sa grande sœur, pas sa gardienne. Tracy, tu es le pilier qui fait tenir cette famille. Et personne ne dira le contraire. Mais ça ne doit pas devenir un fardeau pour toi. Il ne faut pas que tout cela t'empêche de relâcher la pression et d'être simplement avec nous. Écoute, je sais que tu as ta vie à New York. Tu as ton travail là-bas et c'est tout à ton honneur, mais tu sais que nous t'adorons et on aime que tu sois dans cette maison, dans ta maison. Et moi, particulièrement, j'ai adoré que tu sois là tout ce temps. Et qu'elle veuille l'admettre ou non, je pense que ça a fait du bien à Ashley. Je pense que ça lui rappelle bien à quel point on peut être fort quand notre famille est unie.
1: Mais c'est justement ça, Jack. Je ne nous vois pas comme une famille unie.
0: Tracy, nous avons vécu bien pire que ça, bien pire. Quand on ne se parlait plus, quand on vivait tous sur des continents différents, ça, à côté, c'est vraiment rien du tout. Oh, je suis désolé, j'ai rendez-vous avec Nikki pour prendre un café. Écoute, je te demande de me faire confiance. Quand Ashley aura besoin de nous et qu'elle nous le demandera, on sera présent pour elle. En attendant, je vais lui laisser la distance qu'elle a réclamée. Et je crois que tu devrais faire pareil.

0: Je peux vous demander comment va Devon?
1: Non, je ne crois pas.
0: C'est pourtant une question innocente.
1: Je sais que rien n'est innocent avec vous. Vous avez toujours une idée derrière la tête. Et je ne veux rien avoir à faire avec ça, en particulier quand ça concerne ma famille.
0: Lily, je peux comprendre que vous soyez méfiante à mon égard. Mais j'ai gardé mes distances avec lui, comme on me l'a demandé. Et ça fait mal. Vraiment. Ne pas faire partie de sa vie et ne pas voir Dominique régulièrement, ça me manque. Et même aller à ses cours de musique me manque, avec tous ces gamins qui tapent sur des tambours et pouvoir entendre son solo.
1: Vous ne pouvez vous en prendre qu'à vous-même.
0: Ouais. Vous avez raison. J'ai fait des choses qui ont, à juste titre, éloigné Devon de moi, mais j'aimerais vraiment réparer tout ça.
1: Vous savez, parfois, certaines choses ne peuvent pas être réparées. Parce que les gens sont blessés, et une fois que c'est fait, on ne peut pas toujours revenir en arrière. Et je ne vais certainement pas essayer de le faire à votre place.
0: Non, non, non, jamais, je... C'est pas ce que je vous demande. C'est juste... que je les aime, ils me manquent, et je suis... J'ai l'impression de devoir vous convaincre que c'est vrai.
1: Ce n'est pas moi qu'il faut convaincre.
0: C'est fou, on était justement en train de...
2: Ah, bonjour, bonjour. Je suis bien à la réception. Très bien, ici Tricia Bott. J'appelle car je voulais savoir si vous êtes...

0: J'ai vu ma sœur Ashley. Elle prend souvent une suite chez vous. Vous voyez qui c'est? Oh, excusez-moi. Ashley? Est-ce que tu vas bien? Où étais-tu passée?
1: J'en sais rien.
2: Désolé, je suis en retard. Tu attends depuis longtemps?
1: Non, pas trop. Je discutais avec Tessa et elle était en train de me parler de son déménagement. Elle quitte le ranch, elles ont acheté une maison avec Maria.
2: J'étais pas au courant. Hein? Hé.
1: Quoi?
2: Qu'est-ce qui ne va pas?
1: Oh, il n'y a rien qui va.
2: Tu peux absolument tout me dire, c'est pour ça que je suis là. Oh,
1: je ne sais pas quoi faire, Jack. Victor veut m'emmener faire un voyage magnifique pour notre anniversaire de mariage et je ne sais pas.
2: Je trouve que c'est une très bonne idée. Tu mérites bien une récompense pour avoir supporté Victor toutes ces années. Désolé, les vieilles habitudes. Pourquoi est-ce que tu hésites à faire ce voyage?
1: C'est simplement une sensation. C'est une sorte d'angoisse qui ne me quitte pas. Il n'y a pas si longtemps, j'aurais détesté l'idée de partir en voyage avec Victor parce que ça aurait été encore plus compliqué de boire. Maintenant, c'est le contraire. Je déteste cette envie de boire. Et partir en voyage impliquerait que je me retrouve seule avec toutes ces émotions, ces pulsions. Et je ne veux pas être loin de toi et de ton soutien.
2: Tu sais que tu pourras m'appeler à tout moment. Tu pourras toujours me passer un coup de fil quand tu auras besoin de parler. Je pense que tu devrais y aller. Après tout ce que Victor et toi avez traversé, vous méritez de changer d'air. De vous reposer et de vous retrouver. Je pense que c'est exactement ce dont vous avez besoin.
3: Bonjour, ça va?
4: Decker?
3: Devon.
4: Oui?
3: Comment va Dominique?
4: Il va bien.
3: Il aime toujours la musique?
4: Mm-hmm.
3: Tant mieux. Et toi, comment ça va?
4: Ça va très bien, je suis en retard, j'ai un rendez-vous avec ma sœur, je dois y aller.
3: Attends une minute. Je sais que tu penses que j'ai fait du mal autour de moi et je ne le nie pas. Mais est-ce que tu penses vraiment que je suis complètement sans espoir? Qu'il n'y a rien que je puisse dire ou faire et que ce que j'ai fait est tellement grave qu'on ne pourrait même pas tenter notre chance et essayer de redevenir une famille?
4: Nous n'avons jamais été une famille.
3: Pas au sens traditionnel.
4: Et tu vois, c'est ça qui m'énerve chez toi. J'essaie de fixer des limites et toi, tu passes dessus comme si elles n'existaient pas. Je t'ai dit clairement de garder tes distances avec moi et tu oses me demander ça parce que tout ce qui t'importe, c'est ce que tu veux toi.
3: Non, c'est pas vrai. Pas du tout.
4: C'est pas vrai?
3: Non.
4: Alors je t'écoute. Vas-y, prouve-moi le contraire. Regarde ta vie là, maintenant, et dis-moi que tu n'es pas seule. Parce que je sais que tu l'es, et c'est uniquement parce que tu ne peux pas t'empêcher de toujours tout foutre en l'air. Et je ne jouerai plus à ce jeu-là. Tu n'as aucun droit sur moi, ni sur personne d'autre.
5: Mmh.

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0: Ma belle Audra, cette nuit était magique, tout comme toi. Chaque fois que je te regarde, je réalise à quel point j'ai de la chance. Et à quel point j'ai été idiot de résister à ce que toi, tu savais depuis le début, que nous étions faits l'un pour l'autre. Je ne referai plus jamais cette erreur. Je dois aller régler quelques affaires. J'ai hâte de te retrouver et de te serrer dans mes bras. Je t'aime, Tucker.
1: Tu ne te souviens pas où tu étais?
2: Je me suis réveillée dans une chambre de motel. Toute seule. J'ai aucune idée de comment je suis arrivée là.
1: Quelle est la dernière chose dont tu te souviens?
2: J'en sais rien.
1: Réfléchis, Ashley. Essaye de te concentrer.
2: Je crois que j'étais à l'Athletic Club. Je crois que j'étais devant la suite de Tucker.
1: D'accord. Est-ce que tu l'as vu? Tu lui as parlé?
2: Je sais pas. Je crois pas. J'ai comme un vague souvenir que je me suis enfuie de là-bas.
1: Et tu ne te souviens absolument pas où tu es allée après ça?
2: Non.
1: D'accord, je suis désolée. Je dois te demander, est-ce que tu avais bu?
2: Non.
1: Tu en es sûre?
2: Non, je suis sûre de rien. J'ai une espèce de trou de mémoire. Avant et après le moment où j'étais à l'Athletic Club, jusqu'à ce que je me réveille dans cette chambre de motel ce matin.
1: Et est-ce que quelqu'un aurait pu te droguer? Tu es sûre de ça? Parce que tu sais, Ashley, c'est facile. Quelqu'un a pu mettre quelque chose dans ton verre. On devrait te faire examiner.
2: Non.
1: Tu n'as pas besoin d'aller à l'hôpital. Quelqu'un peut venir ici et faire un prélèvement.
2: Tu comprends pas. Je sais que je n'ai pas été droguée. Ce n'est pas la première fois que ça m'arrive.
3: Alors tu penses que tu auras assez confiance en toi et dans le programme pour partir en voyage et passer un bon moment, même si c'est en compagnie de Victor?
2: Jack. Tu sais, je ne sais pas si j'aurais pu survivre à toutes ces épreuves sans toi, alors merci.
3: Arrête de me remercier. Tu ferais la même chose pour moi. Et voir un sourire sur ton visage et te voir sobre, ça me suffit largement.
4: Est-ce que ça va?
5: Oui, ça va. De quoi vous parliez avec Tucker quand je suis arrivée?
4: Tu le connais, dès qu'on le croise, il trouve toujours une raison pour venir t'énerver. Mais aujourd'hui, je n'avais pas la patience pour ça.
5: Donc il t'a dit quelque chose qui t'a énervée?
4: Non, il essayait de me faire croire qu'il était humain et je n'y ai pas cru.
5: Il t'a parlé de moi?
4: Bien sûr, il est coriace.
5: Franchement, je vois pas ce qu'il espère.
4: Peut-être que tu lui pardonnes.
5: Non, je viens de lui dire une fois de plus que ça n'arrivera pas.
4: Écoute, je sais que c'est plus facile à dire qu'à faire, mais ne le laisse pas t'atteindre.
5: Il ne m'atteint pas. Plus maintenant. Quoi?
4: Bon, écoute, pour moi, Tucker ne compte pas, d'accord? Il m'indiffère totalement, mais je sais que pour toi, c'est différent.
5: Non, c'est pas différent. Pas du tout. C'était peut-être le cas avant, mais...
4: Arrête, tu es son fils.
5: Je sais qui je suis, son fils biologique, c'est tout.
4: Devon, s'il te plaît.
5: Quoi? Je vais bien. Je t'assure, je lui ai laissé des tas d'occasions de se rattraper. Et il a réussi à tout gâcher à chaque fois, donc c'est bon.
4: C'est normal que tu sois triste parce qu'il n'a pas été le père que tu mérites. Le père dont tu aurais besoin. Ou le grand-père qu'il aurait dû être pour Dominique. C'est normal de ressentir ces choses-là. Et reconnaître que ça compte pour toi, ça ne veut pas dire que Tucker a gagné.
0: Bonjour, toi.
6: Bonjour. Où étais-tu passé?
0: Tu as vu mon mot?
6: Oui, je l'ai lu. C'était très gentil. C'était un très beau cadeau pour me réveiller.
7: Mais c'était un peu évasif sur ce qui a motivé ta fuite.
0: J'avais juste quelque chose d'important à régler.
7: Ah ?
0: Oui.
7: Et de quel genre ?
0: Oh, tu sauras tout très bientôt.
7: Je te trouve vraiment très mystérieux.
0: Oui, je sais. Et tu aimes quand je suis mystérieux.
7: Jusqu'à un certain point.
0: Oui. Je pense, j'espère, je prie pour que tu aimes cette surprise.
7: Oh, qu'est-ce que c'est ?
0: Je te le dirai pas. C'est une surprise.
7: Oh, allez !
0: Non.
7: Tu pourrais me donner un petit indice ?
0: Non, je ne peux pas.
7: Oh, d'accord. Peux-tu au moins dire si je suis convenablement habillée pour cette surprise que tu me réserves ?
0: Je sais pas. Tu verras bien.

0: Est-ce que tu veux quelque chose à manger ou à boire?
1: Non, ça va.
0: Tu as mal à la tête? Bon, laisse-moi toucher ton front, d'accord?
1: Je suis vraiment désolée, j'ai pas envie de t'imposer ça.
0: Non, voyons.
1: Tu n'es pas ma mère.
0: Arrête, Ashley. On prend soin les uns des autres et c'est normal. Quelqu'un t'a agressé?
1: Oh, non. Heureusement.
0: Oui, tant mieux.
1: Non.
0: Très bien, c'est... ces absences que tu as, tu pourrais m'en parler, me les décrire?
1: C'est difficile.
0: C'est pas grave, prends ton temps.
1: C'est vraiment étrange car je suis à la maison. Et la minute d'après, je me retrouve à l'autre bout de la ville sans savoir comment je suis arrivée là.
0: Et tu es bien certaine qu'il n'y a ni alcool, ni médicaments dans tout ça?
1: Non, c'est pas un trou noir. C'est comme si j'avais un vide. C'est comme si je pouvais me souvenir de quelque chose, que c'était juste là, juste devant moi, mais que je n'y arrivais pas. C'est tellement frustrant, tellement frustrant.
0: Et terrifiant. J'imagine que c'est terrifiant.
1: Tu n'as même pas idée.
0: Très bien. On va trouver une solution pour que ça ne t'arrive plus jamais. Ashley, je vais t'aider.
1: Comment? Je crois pas que tu puisses m'aider. Je crois que personne ne peut m'aider. Je pensais que c'était dû au stress et que ça passerait. Mais ça empire. Et j'ai peur qu'il m'arrive quelque chose d'horrible.
0: Oh, ma chérie. Ma chérie.
2: Écoute, je comprends. Je comprends ce que tu dis. Et je sais que par le passé, Tucker m'a fait du mal. Mais... j'ai fini par comprendre qu'on ne peut pas regretter ce qu'on n'a jamais eu. Et moi, je n'ai jamais eu de père. Je n'ai jamais pu compter sur lui, jamais de ma vie. Et à chaque fois qu'il a essayé de revenir dans ma vie, ce n'était pas pour renouer nos liens. C'est vrai, c'était...

0: pour t'écouter. Mais pour l'instant, on a des problèmes bien plus urgents à régler que Tucker McCall.
1: Vas-y, encore une marche. C'est bon, avance.
2: Je peux ouvrir les yeux?
1: Non, pas encore. C'est bien, arrête-toi là.
0: C'est bon?
1: Oui. Alors?
2: C'est pas vrai? Tucker!
1: Comme on ne pouvait pas aller à Paris, j'ai voulu amener Paris à nous. T'es surprise?
2: Stupéfaite, on peut le dire. Tout ça, c'est tellement toi. Viens là. Tu es un vrai romantique.
1: C'est vrai. Mais ne les brouille pas, ça pourrait ternir ma réputation.
2: Oh, ton secret est bien gardé avec moi.
1: Alors, ça te plaît?
2: C'est magnifique.
3: Tu as été très courageuse de me raconter tout ça. Ashley, tu n'es pas seule. On va prendre toutes les informations qu'on a et avancer à partir de là, d'accord?
4: Comment on fait?
3: Eh bien, je crois que tu as raison. Je crois que ces trous de mémoire ne font qu'empirer. Donc la première des choses à faire, c'est de t'emmener voir un médecin.
4: Tu crois que ça pourrait m'aider?
3: J'en suis certaine. Ils doivent d'abord écarter tout problème physique. Il y aura certainement des examens à te faire passer, des analyses de sang, un scanner, tout ce qui pourrait révéler un problème médical. Et je pense qu'il faudra aussi envisager de consulter un spécialiste de la santé mentale.
4: Non, aucun thérapeute ne pourra m'aider avec ça.
3: Écoute, je sais que ça va demander beaucoup de recherches, mais nous devons explorer toutes les pistes. Ashley, tu ne seras pas en sécurité tant que tu auras ces trous de mémoire. Ça pourrait être neurologique, ça pourrait être psychologique, on n'en sait rien. Alors il faut tout vérifier. Ah, ma chérie, est-ce que ça va? Qu'y a-t-il? Viens, assieds-toi.
4: De l'eau, s'il te plaît.
3: De l'eau, d'accord. D'accord, j'y vais.
4: Ils vont nous enfermer. On ne peut pas les laisser faire. Il faut faire quelque chose. Il faut faire quelque chose. Oh.
5: Je te promets de te rapporter un souvenir formidable.
6: Oh, c'est inutile. Tant que Victor attrape un coup de soleil et des puces de sable, une carte postale fera l'affaire.
5: Qu'est-ce que c'est?
7: C'est offert par le monsieur au bar, madame Newman.
5: Je ne vois personne.
7: Il a dû partir à l'instant.
5: Qu'y a-t-il dans ce verre?
7: Une vodka premium triple distillation.
5: Enlevez-le, je vous en prie. Enlevez-le.
6: Bon.
5: Tu l'as retrouvé?
6: J'ai parlé à ton garde du corps, il a fouillé le secteur, mais il cherchait Jordan, pas un homme.
5: C'est elle qui l'a envoyé, peu importe qui.
6: Non,
5: c'est.
6: Nous n'en savons rien.
5: Moi, je le sais, j'en ai la certitude.
6: Andy, cet homme qui lui a offert un verre, c'est un habitué du bar?
7: C'est la première fois que je le vois ici, monsieur Abbott.
5: Est-ce que tu me crois maintenant? Jordan a un complice, ou deux ou trois, qui sait combien elle en a? Je suis surveillée tout le temps, partout où je vais. Vous aviez raison, toi et Victor, vous aviez raison. Je n'en peux plus de tout ça. Je dois partir.
8: Alors, de quel problème veux-tu me parler, si ce n'est pas du licenciement de Heather et Danny? Je t'ai déjà dit que je n'étais pas vraiment convaincue.
0: Non, non, ça c'est un problème qui est déjà réglé pour moi, c'est terminé.
8: C'était ta décision, alors disons qu'on peut passer à autre chose. Mais tu réalises que William ne va pas être d'accord. Ces temps-ci, il s'oppose à toutes nos décisions concernant Chancellor Winters.
0: C'est ça le problème dont je veux te parler.
8: Tu m'étonnes.
0: Je veux te parler de cette tension permanente entre toi et William.
8: Oh, eh bien, ça c'est la faute de William, pas la mienne.
0: Je ne suis pas vraiment d'accord avec toi.
8: Je ne suis pas son plus grand fan, je l'admets. Et c'est souvent pénible de travailler avec lui. Mais ça n'a pas d'importance puisque tu es de retour et qu'il n'y a plus de raison de le garder dans

0: entreprise. Tu es d'accord avec moi sur ce point, non ?
1: Je ne suis plus sûre d'être d'accord. J'ai eu le temps de bien y réfléchir. Et... je crois que William a encore un rôle à jouer et sa place chez Chancellor Winters.
2: Qu'est-ce qu'on fait ? Ils vont nous enfermer !
3: Et voilà. Tiens, bois ça.
2: Merci. Est-ce que tu penses qu'on pourrait garder tout ça pour nous ?
3: Je ne sais pas, Ashley, je crois...
2: S'il te plaît. On est sœurs, n'est-ce pas ? J'ai besoin de savoir que tu me soutiens.
3: Oh, je te soutiendrai toujours.
2: D'accord, alors on n'en parle à personne. Surtout pas à Jack. Tu sais comment il est autoritaire, il veut
3: Ashley,
2: tout contrôler.
3: Jack se soucie de toi autant que moi. Il veut que tu ailles mieux.
2: Jure-le-moi. D'accord, ne le dis à personne ou je n'irai pas chez le médecin.
3: Ashley...
2: Sérieusement, jure-le-moi.
3: Ok. Je ne dirai rien.
2: Il faut que j'y aille.
3: Maintenant ?
2: Oui.
3: Où ça ?
2: Je suis toute sale. Je vais aller prendre un bain. Un bon bain plein de mousse.
3: Ashley.
2: À plus tard.
4: Ce n'est pas un peu tôt dans la journée pour ça ?
5: Il n'est jamais, jamais trop tôt pour nous. Jamais.
4: À quoi est-ce qu'on trinque ?
5: À toi.
4: Oh, vraiment ?
5: Vraiment ? À Audra Charles.
4: Non, à nous deux.
5: Il y a deux, trois choses que je veux te dire. Même si tu me connais bien, je ne crois pas que tu saches à quel point tu comptes pour moi. Combien tu as compté pour moi. Bien sûr, c'est compréhensible. Parce que pendant longtemps, je ne le savais pas moi-même. Mais le fait est... que tu as été celle à qui je me suis confié et à qui j'ai tout avoué. Et celle sur qui je pouvais compter pour me surprendre et m'émerveiller. Tu me surprenais constamment. Souvent, mes journées commençaient et se terminaient avec toi et... je ne crois pas que... que je réalisais à quel point j'en avais besoin. À quel point j'avais besoin de toi. À quel point je t'aimais. Parce que je t'aime. J'aime ton audace et j'aime ta sensibilité. Et ta gentillesse. Ce que tu vas nier, j'en suis sûr. Tu ne veux pas qu'on sache que tu es douce, mais moi je le sais. Tu es tellement gentille. Et je t'admire, Audra. Tu es toujours là quand j'en ai besoin. Quand je suis proche de toi, j'ai vraiment l'impression... que je suis à ma place, tu comprends ? Alors... j'ai passé toute ma vie à ne pas montrer mes faiblesses et... d'un seul coup, je me sens très vulnérable. Ouh, ok. Et puis, zut.

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0: Tu restes là-bas pour la nuit, pote-pote? Madame Guada, je vais répondre, c'est bon.
1: Non,
0: je vais voir qui c'est.
1: J'y vais, tu pourrais
0: tomber dans les escaliers. C'est peut-être Pot-Pot, Madame Guada.
1: Quoi? C'est impossible, Pot-Pot a les clés de la pension. Il ne frapperait pas à la porte.
0: Il a peut-être oublié sa clé. Je vais ouvrir la porte, pas de souci, je vais me débrouiller.
1: Ok, puisque tu insistes, tu es si enthousiaste.
0: Merci, Madame Guada.
1: Je ne veux pas que tu
0: glisses,
1: hein?

0: Salut Charlie, qu'est-ce que tu fais ici?
1: C'est comme ça que tu accueilles tes invités? Tu ne nous invites pas à entrer?
0: Désolé, entrez s'il vous plaît.
1: Qu'est-ce qui t'est arrivé?
0: Oh, c'est une longue histoire. Mais je vais bien, t'inquiète pas, ça va.
1: Tu es sûre?
0: Oui.
1: Ok.
0: Oh, mais au fait, Charlie, je ne me souviens pas t'avoir donné mon adresse.
1: Eh bien, Vida, c'est l'avantage d'avoir des contacts. Je peux facilement avoir ce que je veux.

0: c'est bien. Mais tu as encore besoin d'être guidée par moi.
1: Vous voulez être mon mentor, Mystery?
0: Bien sûr, pourquoi pas?
1: C'est un rêve qui se réalise.
0: Mais tu dois savoir que mon enseignement ne suffira pas pour te former. Je voudrais t'inscrire dans une école de design. Et l'entreprise paiera pour ça.
1: Je ne sais pas quoi dire. Je vais le dire à mes parents. Je suis sûre qu'ils seront très heureux.
0: Ok, va les appeler.
1: Excusez-moi.
2: Pourquoi a-t-elle changé de style?
0: Peut-être qu'elle a ressenti la pression à cause des demandes du travail. Ou peut-être qu'on en attendait trop, à cause des dessins initiaux.
2: Oui, peut-être. Mais je te le dis, elle va avoir besoin de beaucoup d'apprentissage et d'entraînement avec toi si on veut la garder dans l'entreprise en tant qu'une de tes stylistes.
0: Tu as raison.
2: Je veux dire, regarde tout ça. Pourquoi son style a tant changé? Mon Dieu, j'espère qu'elle ne sera pas nerveuse la prochaine fois. Celles-là sont si belles.
3: J'ai été invitée au lancement de la marque de Terry. Tu as envie d'y aller?
4: Tu es sûre qu'on peut y aller à deux?
3: Eh bien, l'invitation n'était adressée qu'à moi. Mais j'ai un plus un. J'aimerais que ce soit toi.
4: Si tu veux vraiment y aller, allons-y. Je t'accompagne. Tant que tu es à l'aise avec ça.

0: Pas besoin, Asya. Je vais m'en occuper. Il y a un nouveau designer que j'aimerais essayer. Je dois être la plus belle femme de l'événement.
1: Ok, comme je l'ai dit avant, je veux une robe qui soit avant tout conservatrice, mais avec une touche de sexy.
2: Ok, j'ai un croquis pour ça.
1: Non, Vida. Écoute-moi.
2: Ok.
1: Donc, ce que je veux, c'est une robe de style princesse. Oui. Et je veux un décolleté en cœur, fait avec un tissu velours. Et aussi, je ne veux pas beaucoup d'appliques.
2: Ok.
1: Compris?
2: Oui. Pas de souci. Ok. Je pense que ça ira.
1: Je peux ?

0: Tout est bon pour l'emplacement du lancement. Et puis les essayages, tout s'est bien passé, papa.
1: Juste bien?
0: Je veux dire que tout est prêt.
1: Ok, sois-en sûr.
0: Ok. Papa, si tu le veux bien, je voulais dire quelque chose sur ce qui s'est passé en réunion du CA. Je pense que maman était embarrassée par ce qui s'est passé hier. Ce que je veux dire, c'est qu'on utilise le nom de maman comme marque. Et pour cette raison, je pense qu'elle mérite plus.
1: De quoi ?
0: Elle mérite plus.
1: De quoi, Rafa, hein ?
0: J'ai dit ce que je sais ce que ça fait d'être humilié. Et je me sens mal que maman traverse ça maintenant.
1: Je suis le président de la marque. C'est grâce à mes décisions et à mon argent que la marque de ta mère a tout ce succès. N'oublie pas ça.
0: Ok, papa.
1: Ok.
0: Désolé.
1: Va.
2: Et voilà. Regarde ça. N'est-ce pas joli?
3: Oui,
2: Je suis excitée.
3: On va faire quelques ajustements, mais c'est très joli.
2: Je pense vraiment qu'on travaille bien ensemble. Et j'ai eu beaucoup de chance de te trouver en ligne parce que tu as tant de talent.
3: Merci.
2: Au fait, Vida, tu es proche de Pot Pot, non?
3: Oui, c'est vrai, on est amis.
2: Alors, tu as son numéro? Ou son adresse? J'aimerais vraiment le revoir.
4: Vida!
2: Je parle justement de toi.

0: Bonjour, monsieur. J'ai besoin que vous signiez ceci pour les jeux de lumière au lancement. Monsieur?
1: Oui.
0: Et les invitations de Miraculo, Policarpio et Vida, où dois-je les envoyer, monsieur?
1: Je m'en occuperai.
0: Ok.
1: Ok, merci.
2: Charlie?
3: Hé, vos potes.
2: Bonjour.
3: Bonjour.
2: Charlie?
3: Tu m'as manqué. Oh. Tu m'as manqué.
2: Charlie, on ne s'est vu qu'une seule fois. C'est ça, je vis ici. Vida et moi sommes colocs.
3: Oh, donc vous vivez ensemble? Dans une chambre?
2: Non, c'est ma chambre et la sienne.
3: Ah, ok. J'ai décidé de passer pour que Vida et moi puissions parler des dessins, mais Twinkle et moi allions partir.
2: Ok.
3: Hé, tu pourrais me raccompagner à ma voiture? J'aimerais te donner quelque chose.
2: Oui, bien sûr.
3: Oui,
2: pas
3: ok. Super. Je m'en vais, Vida. Au revoir.
4: Sois prudente.
3: Je suis tellement excitée. Allez.
2: Vida, je vais juste...
3: On y va.
2: Ok.
3: Twinkle, allons-y. Allons-y.
5: Tu m'as manqué.
6: Comme s'ils étaient proches. Ils sont même pas amis.
5: Merci, okay. Monsieur.
7: Bonjour, monsieur.
8: Qu'est-ce que c'est?
7: Eh bien, monsieur, ce sont des préparatifs de l'événement, déjà approuvés par monsieur Rafa et madame Terry.
8: Les préparatifs?
7: Budget, programme, logistique et invités.
8: Je fais la visite des invités.
7: Voilà, monsieur.

0: Ok. J'ai revu cette liste. Ces personnes ne sont plus invitées.
1: Monsieur.
0: Ok.
1: Excusez-moi, monsieur.

0: C'est quoi ça, Charlie? Tu aurais pas dû te déranger? C'est gênant.
1: Ce n'est rien. Ne sois pas gêné. Je me suis dit que tu vis loin de chez toi, ça doit te manquer de manger quelque chose de frais et de délicieux. Alors je t'ai apporté un petit quelque chose. Je me suis dit que tu devais manger des choses périmées ici.
0: Ce n'est pas vrai. Mais sérieusement, c'est trop, Charlie. Je suis sûr que Vida va adorer.
1: Ah, Vida, bien sûr. Tant que tu assures-toi de lui dire que ça vient de moi.
0: Bien sûr, je vais lui dire. Tu es gentil, Charlie.
1: Ok.
2: Tiens, voilà, c'est pour toi.
0: Ah, ok.
2: Et ça aussi.
0: Laisse-moi prendre ça.
2: Quelques
0: Merci.
2: Légumes. Comme ça, tu seras
0: okay.
2: en santé.
0: C'est
2: Il y en a encore d'autres.
0: Vraiment?
2: Oui.
0: Et j'amène okay, ça en haut, alors. Merci.
2: Allez.
0: Vraiment, merci.
1: De rien.
0: Vida? Comment tu vas? Vida, viens voir ça. Charlie m'a apporté beaucoup de légumes. Je suis sûr que tu les aimeras.
3: Tu es occupée. Laisse-les là.
0: Mais tu es méchante. Je veux juste que tu viennes les voir. Allez, sors. Vida, j'ai une idée. Je cuisine pour toi. Et je vais utiliser tous ces légumes frais. Tu aimeras. Tu aimes tout ça.
3: Ok, bien.
0: Vida, allez, sors. Je suis juste inquiet pour toi. Et aussi, tu m'as tant manqué.
4: Qu'est-ce que tu as dit?
0: J'ai des légumes de Charlie.
4: Ce n'est pas ce que tu viens de dire.
0: Ah, alors...
4: Je t'ai manqué?
0: Alors, Madame Guada t'a déteint dessus?
4: Tu m'as manqué.
5: Donc ça, ok, je l'avais trouvé.
6: Bonjour.
5: Bonjour.
6: Tu veux prendre un café avec moi?
5: Oh, merci.
6: Je l'ai fait moi-même.
5: Merci. Qu'est-ce que c'est que... Pourquoi le goût est différent?
6: C'était un cadeau d'un client en Colombie. J'ai pensé que nous pourrions, tu sais, goûter ensemble.
5: Ça n'a pas d'importance. Tu sais, on est mariés depuis des années. Tu sais que je n'aime pas quand les choses changent, non?
6: Allez, James, c'est un café. Je suis désolée. Je vais te faire un autre café comme tu l'aimes. Je reviens tout de suite.

0: J'attends que tu reviennes depuis hier soir.
1: Pourquoi ?
0: J'ai besoin de parler à quelqu'un.
1: Je suis là maintenant. Tu peux me parler ?
0: Ma mère et moi, on s'est disputés.
1: Vous ne veniez pas de vous réconcilier ?
0: C'est ce que je pensais. Mais j'avais tort. La joie que j'ai ressentie ces derniers jours n'a pas duré après tout. C'est vrai ce que certains disent. On ne peut pas être trop heureux parce que il y a toujours un piège.
1: Vida, ne pense pas comme ça. Alors, qu'est-ce que tu vas faire ? Tu préfères ne pas être heureuse ? Juste parce que tu as peur que ce bonheur ne dure pas ?
0: Non, mais c'est juste... Pote, ça fait très mal de découvrir que mon existence dans ce monde n'était rien qu'un accident. Elle n'a jamais voulu de moi pour commencer. Elle a juste été forcée de m'avoir. Mais elle n'a jamais vraiment voulu de moi.

0: Voilà ton café.
1: Attends. Tu sais, tout ça est très stressant, non?
0: C'est pourquoi je suis là pour toi.
1: J'ai une idée. Je vais demander à quelques personnes de réparer la pièce inoccupée à la maison, transformons-la en son atelier. Un studio. Tu pourrais y travailler, tu pourrais te concentrer sur tes designs.
0: Mais j'ai un studio ici au bureau.
1: Je sais, mais tu seras plus détendu à la maison. Tu pourras faire tes dessins et tu vois, tu pourras passer plus de temps avec tes parents.
0: Je ne comprends pas.
1: Eh bien, tu sais, je ne veux pas que tu sois stressé au bureau. Pourquoi tu ne me laisses pas prendre en charge le projet? Et tu peux travailler à la maison ?

0: Mais Vida, s'il te plaît. Ne pense pas comme ça. Parce que ça me fait mal de te voir souffrir comme ça. Je ne veux vraiment pas te voir pleurer. Je ne veux pas que tu sois triste et seule. Si je pouvais faire disparaître la douleur que tu ressens dans ton cœur, je l'aurais déjà fait. Il y a longtemps. Dis-moi ce que je peux faire. Je peux faire tout ce que je peux pour te rendre heureux.
1: Reste juste avec moi. Pour moi, ça suffit. Je ne serai plus jamais seule.
0: Vida, je suis là depuis le début. Je serai toujours là pour toi. Là ne changera jamais. J'ai promis de ne jamais te quitter, tu te souviens? Donc, je serai toujours là pour toi.
2: Donc, ce que tu veux, c'est que je travaille à la maison? Plus besoin de revenir ici?
3: Pourquoi pas? Tu auras plus de temps pour t'occuper de moi, de la maison et de Rafa. C'est pas ce que tu veux? Terry, cela soulagera certainement tes inquiétudes.
4: Ok, juste un peu plus de poivre, ok?
2: Oui, madame.
4: Ok. Oh, salut chérie. Tu es rentrée tôt aujourd'hui. Je n'ai même pas fini de préparer notre dîner.
2: Ah, maman, il n'y a pas de mal.
4: Tessa, il y a un problème? C'est le travail?
2: Il n'y a pas de problème, maman. Ou j'aime penser qu'il n'y en a pas. J'aime vient de me dire qu'il veut que j'aille travailler à la maison. Il pense que ce sera mieux si je me concentre sur mes dessins ici.
4: Bien, tu ne crois pas que ce serait le mieux pour toi? Tu seras plus détendue si tu restes et travailles ici.
2: Oui, peut-être. Mais maman, mon nom est sur tous les vêtements que l'entreprise produit et vend. C'est pas important pour moi de travailler au bureau.
4: Chérie, vois les choses ainsi. Rémé a pris cette décision parce que c'est le mieux pour toi. Après tout, dans cette relation, il y a le cerveau et tu as le talent, n'est-ce pas? Tu ne devrais pas avoir de doute sur sa décision.
2: Ok, maman. D'accord. Je vais faire ce que mon mari veut. Peut-être que cette décision est la meilleure chose pour nous deux. Pour l'instant.
5: Il y a quelqu'un?
0: Tessa, continue à sourire. Regarde-toi. Tu es tellement plus belle quand tu as ce sourire sur le visage.
5: Vida, votre pote.
1: Oh.
0: Bonjour, Rafa.
5: Voici l'invitation à la fête de lancement de House of Terre. J'espère que vous pourrez venir.
1: Oh non, Rafa, je suis désolée. Mais je n'ai pas encore fini la robe de Charlie. En plus, je n'ai pas de robe pour l'événement.
5: C'est vrai?
0: Rafa, ne sois pas énervé contre nous. Même si Vida et moi ne pouvons pas y aller, tu as tout notre soutien.
5: Merci. Admets-le. Vida a pleuré, pas vrai? C'était évident, même sans que tu le confirmes. Je pouvais même le voir dans ses yeux.
0: Elle a encore eu des problèmes avec sa mère. Mais je connais bien Vida. Elle va pleurer, mais seulement après quelques jours. Elle ira mieux. Elle ne se laisse pas emporter comme ça par les émotions. C'est une personne forte. De toutes les filles que j'ai connues, Rafa. Vite, elle se démarque.
5: C'est vrai. On ne peut s'empêcher de l'admirer. J'ai une idée. Invitons Vida à sortir avec nous, pour qu'elle se change les idées.
0: On peut le faire.
5: Ouais.
0: Bien sûr, c'est une bonne idée.
5: Super, on va s'amuser. Je vais m'en occuper.
0: D'accord.
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où que j'aille. Peu importe ce que j'accomplis, je n'oublierai jamais l'époque où je devais coudre des robes à partir de chutes de tissu. C'était dur. Mais j'ai tout surmonté. Et je surmonterai toujours les obstacles. Parce que je me rappelle constamment. Parce que je me rappelle constamment pour qui j'ai fait tout ça. Je le fais pour ma famille.

0: Bonsoir.
1: Bonsoir les gars.
2: Bonsoir mec.
1: Bonsoir.
2: Ouais, ça dit quoi?
1: On est là ce soir.
0: On est là ce soir. Dommage. Fidèle,
1: c'est quoi ton nom?
0: Oui, dommage.
1: C'est la première fois que je te vois par ici.
0: Rafa, tu es sûr que ça me va? Je le sens bizarre. Il fait très chaud.
3: Mec, crois-moi. Cette tenue te va vraiment bien.
0: Heureusement qu'on fait la même taille.
3: Tu peux la garder si tu veux, pas besoin de me la rendre.
0: Non, non, c'est bon, pas de soucis. Je vais juste les porter ce soir. Et puis je te le rendrai après l'avoir lavé.
3: Ok, peu importe.

0: Papa, tu es sûr que tu veux rester ici? On peut traîner près de chez moi. Il y a un bar karaoké et la bière est pas chère.
1: Frère, on est déjà là. En plus, mes amis sont là. Allez, je veux te les présenter. Allez, mec, on y va. Allez.
2: Oh.
1: Ah. Hey.
2: J'ai mal.
1: Mec, tu vas bien? Qu'est-ce qui est si drôle, hein?
2: Merci.
1: Mec, tu vas bien?
2: Ouais.
0: Mais c'est quoi cet endroit, Rafa? Comment les gens peuvent-ils entrer s'ils bloquent l'entrée?
1: Mec, c'est comme ça que ça se passe ici. T'es sûr que ça va?
0: Oui, je vais bien. T'inquiète pas, Rafa. Tu sais, c'est quelque chose que ma mère m'a appris. Elle dit que si je vais quelque part, je dois embrasser le sol et faire un vœu. Alors j'ai déjà fait mon vœu.
1: Tu sais quoi? Allez, mes amis attendent déjà. Tu as fait ton vœu, non? Allez, viens, je te présente mes amis. Allez!
3: Maman, tu es sûrement dans les meilleurs au monde. Moi-même, je ne serais pas capable de faire ça. Si tu es passionnée par quelque chose, fais toujours de ton mieux. Crée de belles pièces et finis-les quoi qu'il arrive, même si des obstacles insurmontables se présentent.
4: C'est la vie tout ça, maman. On doit travailler dur pour obtenir les meilleurs résultats.
5: Tu as moins Tessa. Tu ne retourneras pas avec lui. Non, jamais. Jamais. Tessa !

0: Det så? Det så?
1: Hé, hey mec, il y a beaucoup de filles.
2: Je sais.
3: J'aimerais que tu sois là. Comment tu vas?
4: Les gars, vous savez que Pot-Pot ici est le meilleur électricien en ville.
5: Cool.
6: Ah, trop.
4: Donc si... Exactement, donc si vous avez besoin de réparer quelque chose, Pot-Pot est la première personne à appeler.
1: Waouh, c'est incroyable, mon frère.
4: Pot-Pot. Pot-Pot.
1: Pot-Pot.
6: À Pot-Pot.
1: Bien joué,
3: merci
1: Pot-Pot.
3: À vous.
4: De rien, mon
3: merci,
4: frère.
3: Merci, Rafa.
4: Wow, c'est génial. Tu vas bien, Pot-Pot?
7: C'est tellement fort.
4: Tu dois tout boire.
7: Je ne pense rien. C'est trop fort.
4: Tu finiras par l'aimer avec l'habitude. Tiens.
8: Pot-Pot? Salut, Rafa. Je ne savais pas que vous étiez là.
1: Charlie.
8: Et...
9: Chérie, je crois que tu as été bénie d'une belle famille à cause de tous les obstacles que tu as surmontés.
8: Je sais, maman.
9: Même si les choses sont compliquées, je crois vraiment que Rémy et toi allez vous en sortir.
8: Je l'espère vraiment, maman. Mais pour être honnête avec toi, je suis fatiguée d'essayer de comprendre, Jem. C'est comme s'il pensait que je ne peux rien faire de bien. Et c'est si difficile à gérer.
9: Tessa, si un poids est trop lourd à porter et que ça t'entraîne vers le fond, il faut s'en séparer.

0: C'est ce que font la plupart des gens. Mais à cause du fait que tu es ma fille, je te connais bien. Je sais que tu ne feras pas ça.
1: C'est vrai, maman. J'aime vraiment beaucoup Jem. Même si je m'épuise tous les jours à essayer de le comprendre, je sais que l'amour que je ressens pour lui ne changera jamais.

0: Alors, quand est-ce que je peux te revoir ?
1: Quand tu veux. Tu n'as qu'à appeler.
0: Tu sais quoi ? Je peux rester pour la nuit si tu veux. Je peux faire un super petit déjeuner.
1: Quel œil, allons.
0: Marga, je ne voulais pas dire ça. Je disais juste que... Je pense que ça doit être bien de te voir dès le réveil.
1: Psh, quel œil.
0: Hé, Marga, ne pense pas ça. Ce que j'essaye de dire, c'est que... Je veux vraiment te rendre heureuse. Tout le temps. Je veux toujours rester à tes côtés.
1: Tu es têtu, toi, hein? Mais ne t'inquiète pas. S'il y a quelque chose que je ne peux pas faire moi-même, tu seras le premier à le savoir. Et le seul.
0: Je dois y aller.

0: J'aime, tu m'as fait peur. Tu dormais si bien tout à l'heure. Tu voulais de l'eau? Je vais t'en chercher. J'aime.
1: Est-ce que tu vas me quitter? Réponds-moi. J'ai entendu ta conversation avec ta mère.
0: J'aime, lâche-moi, tu me fais mal. Lâche-moi, bon sang.
1: Réponds-moi.
0: Bien sûr que quoi? Non. Tu n'as pas compris ce que j'ai dit.
1: Menteuse. Ne me mens jamais. Tu ne vas pas me quitter. J'ai fait de toi ce que tu es. Comment oses-tu?
0: À cause de ce que tu fais. Oui, c'est vrai. Je pense à te quitter, c'est vrai. Je suis malade et fatiguée de tout ça. Tu ne me fais jamais confiance en quoi que je fasse. Tu fais en sorte de douter de mes intuitions. Tu veux juste m'enfermer dans cette maison. Tu pensais que je ne comprendrais pas? J'aime, pour être honnête avec toi, ce que tu fais, t'es tellement mal. Tu as perdu la tête. Tu es fou, je ne te comprends plus. Tu as perdu la tête.
1: Tu es fatigué de tout ça? Et tu penses que je suis fou? Je suis fou? Je suis fou?
0: Oui, oui, j'aime, c'est vrai.
1: Tu? Tu ne me quitteras jamais.
0: Arrête,
1: tu ne me quitteras jamais. Jamais, tu comprends?
2: Tessa!
1: Tu comprends ça?
2: Tessa!
3: J'aime!
1: Jamais
3: Tessa,
1: tu me quitteras!
3: Ouvrez la porte!
1: Jamais tu me quitteras!
3: Dans les clés de la femme de chambre! Vite, dépêche-toi!
1: Tu ne me quitteras jamais!
3: J'aime!
1: Tessa!
3: Arrête.
1: Tessa.
0: Arrête.
1: Jamais!
0: Arrête!
1: Tu ne me laisseras jamais!
0: Non!
1: Toi! Tu ne me quitteras jamais!

0: Je ne t'ai pas confié ma fille pour que tu lui fasses du mal.
1: Regarde ce que tu as fait à ta femme, ma fille.
0: Je vais me battre pour elle, même si je dois mourir.
1: Papa, ne le frappe pas. J'aime, s'il te plaît. Je t'en supplie. Arrête, je l'aime. Ne le frappe pas. S'il te plaît, je t'en supplie. Je l'aime vraiment.

0: Alors j'y tais ça.
1: Ma chérie,
0: je tue
1: ton père
0: salaud.
1: Et moi sommes là.

0: Je ne voulais pas faire ça.
1: Tu sais, pote, je suis surprise de te voir ici. Mais je suis contente de te voir.
2: Moi aussi. Je me sens mal à l'aise.
1: Mal à l'aise?
2: Oui, je ne suis pas habituée à des endroits comme celui-ci. Il y a tellement de gens.
1: Pote, je veux que tu regardes tous ces gens-là sur la piste. Ils sont tous... sont faux. Ce n'est pas qui ils sont vraiment. Parce que, toi t'en fous d'eux, ils sont comme toi et moi. Ce sont des gens qui essaient de trouver de bonheur. Et donc tu devrais te détendre. Sois pas nerveux. Et puis moi je suis là.
2: Je ne me sens plus si nerveux.
3: Je vais tuer Jem pour ce qu'il t'a fait. Je le savais. Ça fait longtemps. Ce qu'il a fait est inacceptable.
4: Chérie, je sais que tu aimerais May. Mais tout ça ne va plus. Nous voulons que tu rentres avec nous.
3: Je ne supporte pas de te voir comme ça. On ne peut pas laisser ton mari te frapper. Ta mère et moi, t'aimons beaucoup trop, Tessa. Je t'en supplie, chérie. C'est mieux pour toi de venir à la maison.
5: Non. Je ne peux pas, papa. Que va-t-il arriver à Rafa et Jem si je pars?
3: Tu te moques de moi, Tessa? Comment peux-tu penser à ce monstre après ce qu'il t'a fait? Allons!
5: Papa! Papa!

0: J'aimerais que tu sois là. Comment tu vas?
1: Oh non. Je n'ai pas vu le message de Pot-Pot.

0: Charlie ?
1: Je sais que James a été d'une grande aide pour notre famille, c'est vrai. Mais chérie, ce qu'il a fait à notre fille est très mal. Je peux rendre chaque centime qu'il nous a donné.
2: Je veux vraiment ramener Tessa à la maison avec nous sans qu'il le sache. Mais bon, Rémé est le mari de Tessa. C'est à elle de décider.
1: Mais chérie, tu as vu ce qu'il a fait à notre fille ?
2: Danilo, je te comprends. Et en tant que mère, ce qui s'est passé me fait très mal. Mais Tessa aime vraiment beaucoup Rémé.
0: Charlie, qu'est-ce que c'est ça ? Pourquoi tu as enlevé ton pull ?

0: Vraiment? N'est-ce pas évident? Regarde-le, il dort. Eh bien, il est là maintenant. Vous l'avez ramené, je vous en remercie. Mais il est très très tard. Et je n'autorise pas les visiteurs dans ma maison à cette heure de la nuit. Vous pouvez rentrer chez vous. Vida et moi nous occuperons du reste.
1: Bien sûr. Allons-y.
2: Au revoir.
1: Ok. Au revoir, madame. Excusez-moi.
2: Pardon.
0: Comme c'est ennuyeux. Regarde-le.
1: Tu vois? Allez, bois un peu plus. Allez, t'arrêtes pas. Pourquoi est-ce que t'as fait ça, hein? Maintenant, les gens ici doivent s'occuper de toi. Quoi, il a fallu que tu sortes avec ces gens?
3: Vida. Tu es si jolie.
1: Au fait, merci de m'avoir invitée au lancement. Je vais certainement y aller.
2: Pas de problème.
1: Si je peux me permettre, qui t'accompagne? Je sais que tu aimes Vida.
2: Vida dit qu'elle n'y va pas parce qu'elle n'a pas de robe. Et en plus, si elle y allait, elle irait probablement avec Pot-Pot.
1: Elle n'a pas de robe? Prête-lui en une. Allez, Thierry Laurel, et ta mère en prête tout. Et à propos de Pot-Pot, eh bien, je vais lui demander de m'accompagner. Alors, s'il dit oui, Vida n'aura personne.
4: Tu devrais te taire. Tu es vraiment saoul.
3: Mais non. Je suis juste un lâche. Mais je veux vraiment avouer mes sentiments. Je t'aime bien. Je t'aime vraiment bien. Je crois que je suis amoureux de toi.

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0: Alors, elle est pas belle, ma caisse?
1: Vous en avez mis du temps?
0: Ah, c'est pas moi, c'est le technicien. Puis il fallait bien que je fasse un tour pour voir si tout roulait.
1: Et la balade était agréable?
0: Un métier de rêve, Domon. Et vous, qu'est-ce que vous faites là?
1: J'ai entendu que vous la rameniez.
0: Alors, je voulais juste la revoir. Pour le plaisir.
1: C'est une chance que peu de personnes ont.
0: Vous êtes un dingue, Domon.
1: Pardon?
0: Ouais, utiliser cette bagnole comme appât pour choper Barretta, franchement, c'est limite.
1: Vous trouvez ça normal, vous, de laisser filer cet escroc alors qu'on pourrait enfin le coincer?
0: Ouais. Perso, moi, je l'aime bien, ce type. Limite, je l'admire.
1: C'est un criminel qui devrait être en prison. Et on sait qu'il convoite cette voiture.
0: Vous inquiétez pas, cette bagnole, on l'a que 24 heures. Et puis, de toute façon, je suis d'astreinte ce soir. Je la surveillerai, allez.
2: On se retrouve au Comico ?

0: Allô, Ariane. On a un problème. Ça va être plus compliqué que je ne le pensais.
1: Vous allez faire quoi? Ok. On se tient au courant. Bye.
2: Problème pour accoucher? Prends du framboisier.
1: T'es con.
2: Et ouais, tout à l'heure, quand tu m'as dit que tu galérais à accoucher, bah, j'étais au magasin bio, donc je t'ai pris ça.
1: Vas-y, entre. T'es trop forte.
2: Bah attends, ça se trouve, ça marche pas. Hein. Je sais pas.
1: Bah écoute, je te dirai.
2: On croise les doigts.
1: Je vais tester. Bon, comment ça va, toi?
2: Ça va. Ça va.
1: Je te demande pas si t'as eu des nouvelles.
2: De Marco? Non, non.
1: Assieds-toi.
2: Ouais.
1: Tu veux boire quelque chose?
2: Un thé, ouais, je veux bien. Mais pas aux framboises.
1: Alors, attends, qu'est-ce que j'ai? J'ai jasmin, thé vert, Earl Grey...
2: Jasmin, c'est bien.
1: Ok. Ah.
3: Tu fais quoi?
1: Oh, je galère.
3: Ah, salut.
1: Ça va?
3: Ça va?
1: J'arrive pas à choper la boîte de thé.
3: Mouchon, je t'ai déjà dit de me prévenir quand ta maman a besoin de moi. Alors, tu veux quoi?
1: La boîte de thé, s'il te plaît. Celle-là. Merci, bébé.
4: Tranquille, tranquille, attends. On a encore un peu de temps. Je reprends que dans 30 minutes.
1: Et tu termines à quelle heure?
4: Vers 14h, comme prévu.
1: Tu seras pas tout seul, bien sûr.
4: Ouais, je pense que les patients vont défiler, là.
1: Moi, j'ai quand même bien envie de venir avec toi.
4: J'adore. Par contre, on va pas pouvoir faire grand-chose, tu sais, là.
1: Ah bah tant mieux.
4: Pardon?
1: J'ai plein de dossiers en retard, j'ai des suivis à effectuer, j'ai des trucs à vérifier. Enfin, on va quand même un peu déconner cette semaine, non?
4: Je dirais pas ça comme ça.
1: Ah, mais un peu quand même.
4: On t'a fait des réflexions?
1: On a failli.
4: Mais non. C'est quoi ta raison, en fait? Ouais. À partir de maintenant, je vais devenir quelqu'un de responsable. Irréprochable.
1: T'es con.
4: Ils font quoi, d'ailleurs, les vrais adultes? Des dîners entre eux? Un déj entre amis? Ouais, Barbara et Louis, c'est comme ça qu'ils s'appellent, tes colocs.
1: Ouais.
4: Après ma garde, au Mistral?
1: Ouais, faut que je leur demande.
4: Trop bien.
1: Trop bien.
5: Oh, c'est QR code, tu manques t'as une piste.
6: Oh, j'ai déjà réussi à craquer le WMS.
5: Ok.
6: Mais
5: C'est quoi ça?
6: C'est le Warehouse Management System. En gros, c'est le logiciel de gestion des livraisons de l'entrepôt qui envoie les colis.
5: Ok, ça peut te permettre de connaître l'expéditeur, ça, ou pas?
6: Normalement, oui, je pourrais remonter jusqu'à lui, mais là, en l'occurrence, non, c'est impossible de savoir qui est l'expéditeur.
5: Pourquoi?
6: Il a payé en crypto-monnaie.
5: Ah, les crypto-monnaies, c'est anonyme, c'est ça?
6: Non, non. Par exemple, le Bitcoin, c'est traçable. Mais celle-là, non.
5: Ok. Donc, à ce stade, il me reste quoi comme option?
6: Prendre au commissariat.
5: Hein?
6: Ah oui. Si tu penses que le mec est tordu, dangereux ou malhonnête, tu peux aller le dénoncer.
5: Mais là, tout ce qu'il fait, le gars, c'est offrir des cadeaux aux gens. Tu veux que je porte plainte pour quoi?
6: Bah, je sais pas. C'est toi qui es en boucle sur lui tout le temps. C'est pas moi.
5: Ah, mais j'assume.
7: C'est normal que le système soit HS?
8: Non, ça vient de planter.
9: Putain, c'est encore ce logiciel de merde qui nous a installé. Ça arrête pas de bugger, là. Ça se saoule. Hein.
7: Et ça va durer longtemps?
8: Ça, on sait pas. Jean-Paul, prends les hommes et les dossiers importants et allez les traiter à l'évêché, ils sont prévenus. Debout. C'est quoi, ça? C'est sur tous les réseaux sociaux? Une voiture de sport rarissime retrouvée au fond d'un box. C'est vous?
7: Pas du tout. Vous avez le nom du profil, là, non?
8: Profil bidon.
7: C'est peut-être une stratégie des héritiers. S'ils veulent la vendre, c'est plutôt malin de communiquer sur sa réapparition.
8: Ou alors c'est Ariane, qui veut absolument faire tomber Barretta et qui cherche à la pâter.
7: Commissaire, la capitaine Hersan a parfaitement compris que pour elle, Barretta, c'est terminé. D'autant plus qu'elle est sur le point d'accoucher.
8: Bon. Rejoignez Jean-Paul pour l'aider.
7: Je dois terminer le PV de la voiture qu'on vient d'en trouver. C'est urgent.
8: Oui, comment vous allez faire sans ordi?
7: À la main. Si vous le permettez.
8: Bon, ok. J'ai rendez-vous chez le préfet.

0: Ça fait combien de temps que vous êtes ensemble tous les deux?
1: Bah ça va, tu peux me tutoyer.
0: Façon élégante de ne pas me répondre.
2: Ah non, alors nous on a absolument rien à cacher. Ah vraiment?
1: Bah tu dirais combien toi?
0: Ok.
2: Ah oui, il prend ça très au sérieux.
0: Alors, au cours du repas, t'as terminé 3 fois ces phrases. Et toi, 4.
2: Ah bon?
3: T'as mangé dans son assiette aussi. Et il t'a rien dit.
1: Ah oui, bah alors ça, le problème, c'est que sinon, elle se venge d'une façon ou d'une autre.
0: Elle, quand elle se lève pour aller en cuisine, tu la suis encore du regard.
2: Oh, c'est trop mignon. Non, mais en fait, il est pas tout bip, ton mec. Il est flic.
1: Sauf que pour l'instant, il a encore rien deviné. Hein.
2: C'est bon.
0: Et pourtant, sur la base de ces maigres indices, je dirais que vous êtes ensemble depuis, je sais pas, 1 an et quelques.
2: Waouh! Ah bah c'est exactement ça.
1: Pas mal, pas mal. Ah, tu as mis dans la confidence?
2: Non, non. Et comment t'as fait?
0: Oh, j'ai répondu au pif.
1: Ah! Bah, joue au loto, hein!
2: Moi, j'y croyais.
4: Non, on va pas trop tarder.
2: Ah bon? Déjà?
4: Ouais, j'ai pas mal de travail encore au cabinet médical.
1: Ok.
2: Ok, bah de toute façon, tu viendras manger à la maison, comme ça on aura un peu plus de temps.
0: Carrément, avec plaisir, ouais.
5: Entrer.
1: Il entre. T'as pas été suivi?
5: À part qui?
1: Je sais pas, le renard ou... Non?
5: Pourquoi il ferait ça?
1: Je sais pas non plus. Qu'est-ce qu'il y a?
5: Mais non, mais enfin, si t'es occupé, c'est pas grave.
1: Non, vas-y, pardon, dis-moi.
5: Bon, Steve, il m'a parlé de cette histoire de crypto, là.
1: Jamais fermer sa bouche, lui, c'est une dinguerie.
5: Ça va, c'est pas grave. Enfin, on est tous concernés, non?
1: Ah, certains plus que d'autres, quand même.
5: Mais attends, t'as appris un truc que je sais pas?
1: J'ai reçu ça il y a 1 heure.
5: Je sais que vous êtes sur mes traces, Jules Langlois, mais je vous réserve une surprise pour la semaine prochaine.
1: J'ai demandé à Myrta, j'ai demandé à Yolande, j'ai demandé aux résidents. Personne ne sait qui a glissé ça sous ma porte.
5: Après, il dit une surprise, c'est pas forcément négatif.
1: C'est clairement une menace.
6: Et moi, maman, je suis arrivée le jour prévu ou pas?
7: Non, toi t'es arrivée avant.
6: Ah ouais?
7: Mais de toute façon, t'as toujours un petit peu d'avance sur tout, je te signale.
6: Ah! Oula! Ah. T'es sûre que tu vas pas accoucher, là?
7: Mais non, Léa m'a dit que j'avais le temps.
6: Attends, vas-y, viens, on va s'asseoir 5 minutes, maman, là-bas. Allez!
7: Qu'est-ce qui t'arrive, Zoé? Pourquoi t'es inquiète comme ça? Hein? Ah, j'ai compris. C'est Jawad, c'est ça?
6: Il m'a demandé de veiller sur toi, enfin de faire attention.
7: Pourquoi?
6: Bah, je sais pas, peut-être parce que t'étais encore en train de fliquer un mec hier, maman. T'es grave, punaise, je sais pas, tu te rends compte ou pas?
7: J'avoue, sur ce coup-là, j'ai du mal à lâcher, ouais. C'est ce qu'on dit, hein. Flic d'un jour, flic toujours.
6: Ah bah, heureusement qu'on a arrêté avec Louis. Hein? Sinon, tu nous aurais fait vivre un enfer.
7: Non, parce que toi, c'est pas pareil. Toi, tu passes avant mon travail.
6: Oui. Et bientôt, il y aura Bouchon. Du Bouchon.
7: Mmh. Lui, il a intérêt à marcher au pas, je te le dis.
6: C'est cool, la famille qu'on est en train de devenir.
7: Ouais? Vraiment?
6: Moi, mmh. Ouais, j'aime bien Jawad. Enfin, vous allez bien ensemble.
7: C'est vrai qu'on a de la chance.
6: À quoi tu penses?
7: À ma pote Sophia. Elle est toute seule. Ça t'embête si je l'invite à dîner ce soir?
6: Non, pas sûr.
7: Cool.
8: Le numéro que vous avez composé n'est pas attribué.
7: C'est chelou.
8: Merci de venir.
7: La ligne est coupée.
2: Oh! Bah, t'as déjà fini de bosser ou c'était juste une excuse à la con pour te casser tout à l'heure?
7: Ah mince, ça c'est plus tant que ça. Bah, faut dire que je te connais un petit peu. Hein? Tu l'as trouvé comment, Isaac?
2: Bah, je l'avais déjà vu.
7: Ouais, mais vous aviez jamais parlé autant.
2: Ok, j'ai le droit d'être sincère?
4: Ah bah je te le demande surtout.
6: Eh bah je l'ai trouvé super.
2: Drôle, intelligent, bonne tête. Et je serais trop contente pour toi si tu faisais pas la gueule à ce point.
4: Non, exagère pas quand même.
2: Bah non, je t'assure. Quoi, vous étiez engueulée juste avant?
4: Non, même pas.
2: Alors c'est quoi le problème?
4: Mais il m'a pris de court en fait. J'avais pas forcément programmé là qu'on déjeune tout de suite ensemble tous les quatre comme ça.
2: Et alors, c'était sympa, non?
4: Oui, mais ça. Ça va trop vite.
2: Mais t'as qu'à lui en parler.
4: Mais j'ai peur de le blesser.
2: Donc tu voudrais carrément le quitter?
4: Non, non, enfin, je sais pas, non, quand même pas.
2: Bah, tu lui dirais quoi là si tu pouvais exactement?
4: Toi et moi, c'est super. Mais je crois que j'ai pas envie d'un truc sérieux pour le moment.
2: Si c'est juste ça, je pense que tu peux lui dire. Hein. Il devrait survivre.
4: Mais il veut quand même divorcer pour moi.
6: Non, il veut divorcer tout court, d'accord? Donc tu arrêtes
2: de te prendre la tête et tu profites.

0: Salut, vous êtes sur le répondeur d'Ariane Ersan. Laissez votre message après le bip.
1: Oui, Ariane. Je voulais juste vous dire, je suis dans le parking et tout est en place. Dès que vos indiques m'appellent, je viens accueillir Barretta. En attendant, prenez soin de vous. Et de votre bébé quand il sera là.

T'inquiète, ça va aller. Ah putain que c'est bon.

0: Qu'est-ce que t'as, toi, depuis quand tu lis des livres?
1: Toi, qu'est-ce que t'as avec ta grosse tête, là? Arrête, Jawad, t'es chiant!
0: Elle est où, ta mère, elle dort?
1: Bah non, elle dort pas. Elle est pas avec toi? Elle m'a dit qu'elle te rejoignait au bar.
0: Mais quand ça?
1: Bah là, quand on est rentré de la promenade.
2: Salut, vous êtes sur le répondeur d'Ariane Ersan. Laissez votre message après le bip.
0: Ouais, allô, Ariane, c'est moi, s'il te plaît, rappelle-moi. Bisous. Elle a pas reçu un coup de fil ou, je sais pas moi, un appel, un message?
1: Si, je crois qu'elle a appelé une pote pour dîner.
0: Qui? Sophia?
1: Ouais, une pote qui est seule.
3: Donne-moi, venez m'ouvrir!
4: Et qu'est-ce que vous faites là? Vous êtes censé vous reposer.
3: Bah, vous êtes tout seul?
4: Oui, un bug du système informatique.
3: Ok. Bon, Sophia répond plus. D'abord, j'ai cru un bug, mais en fait, le numéro est plus attribué, tout simplement.
4: Quel est le rapport avec Barretta?
3: Bah, j'en sais rien. À mon avis, c'est lié.
4: En tout cas, j'ai vérifié, la voiture est toujours là.
5: Alors, tu te sens comment? Et cool. T'es prête? Allez, go!

0: Je cherche mon badge.
1: Vous l'avez perdu ?
0: Non, je comprends pas, d'habitude, il est toujours dans mon sac, là, dans ma petite banane. Oh putain.
1: Quoi ?
0: Sophia. C'est elle, c'est forcément elle. Oh, putain, c'est bien foutu de ma gueule. Hein.
1: C'est lui, c'est Barretta.
0: Attendez, on est enfermé là ?
1: Attendez, on va réfléchir et trouver une solution.
0: Oh non.
1: Qu'est-ce qu'il y a ?
0: Je vais accoucher.
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0: 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Et laissez-moi vous donner un petit conseil. 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Et maintenant, chacun d'entre eux verse une pluie sur moi. Et je n'ai pas eu de pommeau de douche propre depuis 7 ans.
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0: Allô? T'arrives bientôt?
1: Dans 2 minutes.
2: Attends, je t'envoie un truc.
1: Ah, t'as lu l'article?
2: Évidemment, les données sont fausses, complètement fausses.
0: T'as une idée de leur source?
2: Bien sûr, c'est l'un de nos concurrents.
1: Je suis presque arrivée, on va tout de suite faire le point là-dessus. Ah, oh, j'ai une nouvelle à t'annoncer.

0: Une nouvelle de quel genre?
1: Je t'en parlerai en privé.
0: Ah. Oui, mais bonne ou mauvaise, j'arrive pas à deviner où sont ta voix. Et je déteste le suspense.
1: Une bonne. Très bonne. Oh. Voilà, tiens.
2: Vous avez passé un bon week-end ?
1: Oui, très bon week-end.
2: Ah, moi aussi, j'avais invité des amis, on a joué à des jeux de rôle, c'était génial.
1: Oui, je m'en doute, vous nous raconterez à la pause déjeuner.
2: Ah, c'est promis.
1: Bon alors, apparemment, l'appli LoveZoo ne fonctionne que dans 40% des cas. Mais en plus, elle mélange tout. Elle dit que les applis... Qu'est-ce qu'elle dit déjà ? Ne peuvent pas réinitialiser notre vie amoureuse.
0: Il faut s'attendre à prendre des coups.
1: Oui, je sais, mais notre algorithme est bon. Et d'après les stats, il est deux fois plus efficace que les autres.
0: On devrait appeler cette journaliste et lui faire voir nos projections.
1: Pas tout de suite. On ne peut pas partager nos données avant d'entrer en bourse. Et si on veut entrer en bourse, il faut qu'on trouve un investisseur. D'ailleurs, en parlant de ça...
0: Ah, la bonne nouvelle. Alors, qu'est-ce que c'est ?
1: Devine qui veut nous rencontrer.
0: Oh ! Non.
1: Si.
0: On se bat pour avoir un rendez-vous depuis 3 mois. Non, ça, c'est énorme. Mais pourquoi maintenant ?
1: Son assistant dit qu'elle veut agrandir son portefeuille d'investissement.
0: C'est énorme. Mais c'est quand, le rendez-vous ?
1: C'est là que ça devient marrant. Le seul créneau qu'elle a pu nous trouver, c'est dans 1 heure.
0: Là, dans 1 heure ? Tu vas préparer ton pitch dans la voiture ?
1: Le pitch, en tant que directrice des opérations, je l'ai mémorisé depuis des mois. On n'est jamais trop prête.
0: Oui. Allez.
1: Oh ! Le dossier.
3: Oui, on doit pouvoir mettre beaucoup plus de couleurs.
1: Sans vouloir me mêler de votre création artistique, est-ce que vous pourriez ajouter quelques orchidées ?
3: Sans aucun problème, on peut créer absolument tout ce que vous voulez. C'est comme ça que je travaille. Une fois qu'on aura tout accroché, je rentrerai chez moi, je retravaillerai le design et je vous enverrai le résultat.
1: Très bien.
3: Super.
1: Figurez-vous que je suis fan de votre art floral depuis qu'une de mes amies vous a commandé une œuvre. Je l'ai trouvée incroyable.
3: Ah oui ? Quelle œuvre ?
1: C'est ce gigantesque mur vert que vous avez recouvert de pensées.
3: Ah, celui avec la fontaine sur le côté ? J'adore cette création et j'ai aimé travailler avec votre amie.
1: En fait, c'est elle qui m'a donné votre numéro de téléphone parce que celui qui est sur votre site web est celui d'un certain Shannon Harris.
3: Oui, je dois le mettre à jour.
1: Quoi qu'il en soit, j'ai hâte de voir votre œuvre terminée.
3: Vous n'êtes pas la seule.
1: Oh, veuillez m'excuser, je dois me rendre à un autre rendez-vous. Votre parking a été réglé ? Mon assistant peut s'en occuper.
3: Non, pas la peine, je suis venu en vélo.
1: Très bien. Encore merci, Monsieur Beckett.
3: De rien.

0: Ok. Ça va aller avec tes sacs, le dossier?
1: Oui, ça va aller.
0: D'accord.
1: Tu me rejoins vite?
0: Tu parles.
1: On va la voir. Bonjour. Vous pouvez me tenir la porte, s'il vous plaît?
2: Ça va, mademoiselle?
1: Oui. Je vous ai demandé de tenir la porte et je me suis cognée, j'ai fait tomber mes sacs et ce dossier que je peux plus présenter.
2: Je suis vraiment désolé, je suis pas toujours dans la lune, là, j'avais mis des écouteurs. Avec ces trucs-là, on n'entend plus rien.
1: Je sais que vous l'avez pas fait exprès.
2: Tenez.
1: Merci.
2: Attendez, vous permettez que je vous offre un caladium?
1: Un quoi?
2: C'est une plante. Enfin, on va dire que c'est une façon de m'excuser.
1: Ah, merci, c'est gentil, mais je suis pas très portée sur les plantes.
2: Quoi? Pourquoi?
1: Eh bien, je fais partie de ces gens qui travaillent beaucoup, alors j'ai pas assez de temps pour m'en occuper.
2: Une accro du boulot, hein?
1: Je suis pas une accro.
2: Oh, je disais ça pour rire, je voulais pas vous vexer.
1: Je vais être en retard pour mon rendez-vous.
2: Épatez-les!

0: T'as fait quoi? T'en as mis du temps?
1: Le parking. Qu'est-ce qui s'est passé? Toutes les infos étaient dans ce dossier?
0: On ne panique pas, tout va bien. L'un des grands avantages de vivre à l'ère du numérique, c'est qu'on peut toujours envoyer les infos essentielles. Maintenant, on y va.

0: T'es prête?
1: Je suis prête.
0: Quel plaisir de rencontrer enfin les créatrices de Digilove.
2: Bonjour.
0: Je vous en prie. Merci de nous accorder un peu de temps pour ce rendez-vous. Nous savons que votre planning est très chargé.
3: Tout le plaisir est pour moi.
0: Donc, votre appli prévoit les compatibilités relationnelles.
3: Exactement. Et il donne le pourcentage.
0: C'est ça. J'ai demandé à mon assistant de télécharger la version bêta. Le questionnaire est beaucoup plus long que dans la majorité des autres applis.
3: Et ce n'est que la première étape. Une fois le questionnaire rempli, nos analystes du comportement contactent le client pour organiser une visioconférence.
0: La plupart des autres applis du marché ne posent qu'une dizaine de questions. Qui vous dit que les gens vont passer autant de temps à compléter leur profil à une époque où tout doit aller vite?
3: Les personnes qui cherchent vraiment l'amour prennent leur temps. C'est ce que nos enquêtes ont démontré.
2: Nos relevés de tests qui portent sur un panel de plus de 4000 profils ont montré aussi d'excellents résultats.
3: Nous avons un dossier contenant tous les détails. Je vous le ferai parvenir.
0: Bien. Que pouvez-vous me dire sur l'établissement du profil?
2: Notre équipe de recherche récupère également toutes les infos qu'elle peut trouver sur Internet à propos des utilisateurs.
3: Nous voulons être aussi complets que possible pour arriver à la meilleure correspondance.
0: Et sur quel site allez-vous?
3: Principalement les réseaux sociaux. Nous voulons savoir comment ils se présentent eux-mêmes et leur degré d'honnêteté.
0: Vous établissez des profils et vous trouvez des compatibilités d'après les personnalités.
3: Voilà.
0: Très bien. Alors, pour tout résumer, l'utilisateur remplit le questionnaire, vous analysez toutes les infos, et après?
3: Après, on classe par type de personnalité.
0: Vous avez combien de types de personnalité?
3: 26. Nous avons modelé notre système sur d'autres tests de personnalité pris au hasard, mais nous posons nos propres questions.
0: Plutôt traditionnel. Mais que faites-vous de l'alchimie? Comment pouvez-vous prédire ce qui fera jaillir l'étincelle?
3: Ce genre de prédiction est en fait notre spécialité. C'est ce qui fait toute la différence avec les autres applis. Si les utilisateurs sont exactement semblables, il n'y aura pas d'étincelle.
0: Pour être honnête, votre appli est assez intrigante.
3: Quel genre de pizza aimez-vous?
0: Quel rapport avec l'entretien?
2: Cette question peut vous paraître incongrue, mais c'est très révélateur.
0: Anchois et feta.
3: Et comment vous décririez-vous, rationnel ou émotionnel?
0: Rationnel.
3: Vous êtes en vacances. Vous n'avez pas vraiment décidé ce que vous allez faire ou vous avez absolument tout prévu?
0: Ça dépend où je vais.
3: Vous êtes impatiente de retrouver votre bureau. Vrai ou faux?
0: Vrai.
3: Vous croyez au destin ou aux coïncidences?

0: Alors voilà. Si vous me prouvez qu'au moins un de vos couples est en complète harmonie dans la réalité et pas seulement en apparence, j'investirai. Disons 90% de compatibilité ou plus. C'est d'accord? Je vous laisse 30 jours, je pars à Shanghai dans un mois.
1: Comment pourra-t-on vous prouver l'harmonie de ce couple?
0: Faites-les venir un instant à mon bureau.
1: Et ça suffira à prouver que notre appli fonctionne?
0: Pour moi, mademoiselle, l'amour est comme un bon film. Ça se voit tout de suite. Rendez-vous dans 30 jours.
2: On n'a qu'à payer un couple d'acteurs. Quoi? Vous avez une meilleure idée?
1: Et lui faire croire qu'ils sont amoureux? Elle est intelligente, elle verra qu'on se moque d'elle.
2: Oui, vous avez raison. Ah, et si on lui présente un homme et une femme qui sont déjà amoureux?
1: Oh, si on prend des gens qui ne sont pas dans l'appli, il est évident qu'on n'arrivera à rien.
0: C'est vrai. Si on veut vraiment lui montrer que notre système fonctionne, on doit rester honnête.
1: Et à quoi tu penses exactement?
0: On devrait se créer un profil et voir qui a le meilleur résultat.
2: Je vous rappelle qu'on a à peine quelques milliers de profils pour tenter cette expérience. Vous pensez qu'on a une chance d'être compatible avec quelqu'un à 90% ou plus?
0: On a 4222 profils enregistrés. Oui, je sais, c'est pas beaucoup, mais je suis prête à relever le défi. Nous savons tous que notre appli fonctionne. Il est temps de le prouver.
3: Oh, comme c'est excitant!
0: Alors, si l'un de vous a déjà une relation amoureuse ou ne veut pas participer, je comprendrai tout à fait. Mais je veux montrer l'exemple. Allez. Voilà, étape 1 accomplie. Si vous voulez bien m'excuser, je vais terminer le reste de mon profil. Première question, chat ou chien? C'est facile, ça.

0: Tu t'es vraiment inscrite. J'arrive pas à le croire.
1: Ça veut dire quoi, ça?
0: Zoé, je t'adore, mais je te signale que tu n'as pas eu de petite amie ou même le moindre petit rendez-vous depuis, je dirais, depuis que nous avons créé cette société.
1: Ça fait si longtemps que ça?
0: Presque 2 ans.
1: Il faut que je réapprenne tout depuis le début.
0: T'as été tellement occupée à faire en sorte que tout le monde trouve l'amour que tu t'es carrément oubliée.
1: Moi, je parie que c'est toi qui auras le meilleur résultat.
0: Ou peut-être nous deux, qui sait?
1: Oui, peut-être. On arrête là pour aujourd'hui. On a une grosse semaine en vue.

0: Je suis compatible avec quelqu'un à 98%.
1: Oui, on a vu le chiffre ce matin en arrivant. Et c'est... waouh!
0: Oui, moi aussi j'ai été surprise. T'as vu son profil?
1: Qu'est-ce qu'il a? Il vous plaît pas? Bon.
0: Je suis tellement heureuse pour toi. C'est génial pour notre appli, mais c'est génial pour toi aussi. Est-ce que quelqu'un a matché aussi?
2: La plus haute compatibilité après toi, c'est Léo. À 86%.
1: Tous les regards se tournent vers vous, boss. Mais je veux pas vous mettre la pression.
0: Hé, hey, t'as une seconde. Toujours. Tu as raison, ça fait longtemps que j'ai pas eu un rendez-vous.
2: Oh, viens par là, je t'écoute.
0: Alors, comment je m'habille?
2: Ah, attends, est-ce qu'il t'a précisé comment, lui, il sera habillé?
0: Chemise verte, jean kaki.
2: Semi-décontracté. Et le rendez-vous, c'est où?
0: Dans un salon de thé qu'il connaît bien.
2: D'accord, d'accord. Tu veux mettre un truc fabuleux, mais qui pète quand même pas trop. Oh, t'as qu'à mettre ta jolie petite robe bleue. Non, pas celle-là. Ta jolie robe à pois, elle est plus...
0: Ah oui, oui, j'adore cette robe. Oh, merci.
2: Alors... Ça y est, t'angoisses?
0: Je sais, c'est ridicule, mais... Oui, oui, j'angoisse.
2: Pourquoi? À cause de ce qu'a dit Léo? Oh, Léo, il est sans filtre. Quelle est la règle numéro un ici à Digilove?
0: Un pas à la fois.
2: Un pas à la fois. Alors va au salon de thé et attends de voir ce qui se passe.
0: Tu as raison. T'as toujours raison. Et c'est pour ça que t'es ma meilleure amie.
1: Hé, hey, boss, je peux partir plus tôt aujourd'hui? J'ai des petits problèmes d'estomac. Si vous voyez ce que je veux dire.
0: Oui, oui, bien sûr.
1: Je vous remercie. Oh non, ça recommence.
2: Ah, sans filtre.
0: Ça va aller. Pas de pression. On a dit pas de pression. Et un pas à la fois.

0: Alors c'est vous, Zoé.
1: Et c'est vous, Oliver.
0: Oui.
1: Je croyais que vous vous appeliez Beckett.
0: Ouais. Oui, c'est mon nom de famille.
1: Oliver Beckett, oui.
0: Et Zoé...
1: Williams.
0: Zoé Williams.
1: Décidément, le monde est vraiment petit.
0: Oui, mais c'est bien, parce que je peux encore m'excuser et me racheter autrement, puisque vous n'avez pas voulu de la plante que je voulais vous offrir.
1: Parce que vous m'avez traité d'accro au boulot.
0: J'ai dit ça. Ça me ressemble pas. Ok, alors est-ce que je peux vous offrir un café pour réinitialiser mon karma?
1: Cette fois, je ne peux pas refuser. Un café latte, s'il vous plaît. Oh, et un croissant aux amandes.
0: Oh, et pour moi, je vais prendre... je sais pas, surprenez-moi.
1: Surprenez-moi?
0: Oui, j'aime goûter à tout.
1: Et si vous n'aimez pas ce qu'il va vous apporter?
0: Ben, alors, je le saurai pour la prochaine fois. Je suis pas difficile.
1: Vous êtes courageux.
0: Comment s'est passé le rendez-vous avec Mademoiselle Lee?
1: Ça s'est vraiment très bien passé. Malgré le dossier qui était inutilisable.
0: Ouais, une fois encore, je suis désolé.
1: Tout va bien, et en réalité, je crois que je me suis mieux débrouillée que si je l'avais eu. J'ai été obligée de compter sur moi.
0: Mais qu'est-ce que vous présentiez? Je crois que j'ai vu sur votre profil que vous avez créé une appli, c'est ça, non?
1: Oui, je suis co-développeur de Digilove.
0: L'appli sur laquelle on s'est inscrit, vous et moi?
1: La seule et unique.
0: Waouh! Si je comprends bien, j'ai gagné un rendez-vous avec la femme qui a créé et qui dirige la meilleure appli de rencontre de la planète.
1: C'est très joliment dit.
0: Alors, de vous à moi, je suis pas vraiment un habitué des applis de rencontre.
1: Ah oui? Dans ce cas, pourquoi vous avez ouvert un compte chez nous?
0: J'ai été forcé de le faire. Un ami a créé son profil et comme il voulait pas le faire seul, j'ai suivi. Je me suis inscrit. Et voilà.
1: Pour lui, ça a matché avec quelqu'un?
0: Non, pas encore. Mais je crois qu'il attend qu'il y ait plus d'utilisateurs.
1: Oui, on est dans le même cas.
0: Je comprends.
1: Je peux vous demander une chose? Jardinier créateur, qu'est-ce que ça veut dire en fait?
0: Ça veut dire que je dispose des plantes, des fleurs, d'une façon créative.
1: D'accord, c'est très mystérieux.
0: Oui, en quelque sorte. Pour être honnête, c'est difficile de définir exactement ce que je fais. Ça dépend des plantes ou des fleurs que j'utilise.
1: Oui, mais encore.
0: Bon, attendez. Par exemple, disons que je travaille avec des roses rouges. Je vais donc arriver à faire une déco un peu dans le style romantique. Mais si je travaille avec des dahlias, j'aurai quelque chose de plus froid, une chose plus neutre.
1: Décoration. Vous êtes un artiste.
0: Oui, et au lieu de peindre sur des toiles blanches, eh ben, mon support, c'est la terre.
1: C'est vous qui avez décoré ce mur dans les bureaux de Mademoiselle Lee?
0: Oui.
1: Waouh.
0: Il n'est pas encore fini, mais oui, c'est moi.
1: Et ça vous plaît de diriger votre propre société?
0: Oui, ça me plaît, oui.
1: Pourquoi vous avez hésité?
0: J'adore toute la partie création, mais le côté business, beaucoup moins. Moi, je suis pas très doué avec les dates, les heures, les rendez-vous, c'est...
1: Il y a une appli très efficace. Ça s'appelle le calendrier.
0: Ah, le calendrier. C'est vrai, j'oublie toujours de m'en servir. Je suis plutôt le genre de type qui va s'arrêter en chemin pour sentir des roses. Je suis comme ça. Et moins du genre à organiser ma vie et mon boulot de A à Z.
1: Heureusement pour vous, le sens de l'organisation, ça s'apprend. Avec un peu de pratique, ça peut aller vite. Faut juste former le cerveau.
0: Je crois que ma société aurait besoin d'un cerveau comme le vôtre.
1: Mais je peux vous aider, si vous voulez.
0: C'est vrai?
1: Mais oui, bien sûr. Je peux aussi vous apprendre à tenir une porte quand on vous le demande.
0: Ah, oh, sur ce coup-là, vous allez pas me lâcher, hein? Ah!
1: Merci.
0: Et pour moi, la surprise, c'est un jus de fruits, génial, et une pizza hawaïenne. Il faut savoir laisser faire le destin. Vous voyez? Voilà ce qui se passe quand on a l'esprit ouvert. Quoi?
1: Ce qui est bizarre, c'est que vous et moi, on n'est pas du tout pareil. Pas du tout. Et pourtant, on a matché à 98%.
0: Et c'est rare ?
1: Très rare, oui. On fait tout notre possible pour être sûr que les chiffres des compatibilités soient bons, et ne le prenez surtout pas mal, mais... il doit y avoir un problème avec l'algorithme.
0: Pourquoi ? En général, les gens se ressemblent plus ?
1: Pas forcément, non. Mais dans les secteurs clés, oui.
0: C'est quoi, les secteurs clés ?
1: Vous ne gérez pas les jours. Et vous êtes spontané. Voilà les secteurs clés.
0: C'est pas bien d'être spontané ?
1: Et vous aimez cette pizza ?
0: Mais elle est excellente ! Goûtez-la. Cette pizza est sucrée, salée et acidulée. Goûtez-la.
1: Non, merci.
0: Juste une bouchée.
1: J'aurais jamais l'idée de mettre des fruits dans ma pizza. Pourquoi pas aussi aller mettre des mangues dans mes spaghettis ?
0: Mais quel genre de pizza vous aimez ?
1: Au fromage.
0: Mais encore ?
1: Fromage.
0: Et rien d'autre, juste une pizza au fromage.
1: Pizza au fromage.
0: Alors le fromage, c'est un délice pour vous, c'est ça ?
1: Oui.
0: Ah ça, c'est tellement limité. Faut essayer de vivre, quoi.
1: Et vous, essayez de goûter une bonne vraie pizza au fromage. C'est le paradis sur Terre.
0: Ouais, vous avez raison. On est vraiment différents.
1: Et c'est un obstacle ?
0: Non. Je vais même vous dire, honnêtement, je trouve que c'est cool. On dirait qu'on est comme... deux amis qui se retrouvent.
1: Ouais, c'est vrai.
0: Alors, vous pourriez peut-être m'apprendre à m'organiser ?
1: Bien sûr, comme deux amis.
0: Oui, bien sûr, comme deux amis. Et toujours en tant qu'amis, je sens qu'il est de mon devoir de vous faire comprendre que vous ratez quelque chose en refusant de goûter cette pizza.
1: Vous vous fatiguez pour rien.
0: Bon, alors je peux passer à votre bureau demain, si ça vous va ?
1: Bonne idée. Je regarde juste ce que j'ai prévu.

0: Je peux vous voir de 14h15 à 15h15. C'est bon pour vous?
1: Je sais pas, je vérifie ce que j'ai prévu. Ah oui, ok, c'est bon.
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16: Oui, c'est dans son dossier.
17: Bonjour, t'es arrivée tôt, dis donc.
16: Ah, oh, j'arrivais pas à dormir.
17: Ah, je connais ça. Et alors, comment ça s'est passé? Je dois déjà envoyer les faire-part de mariage?
16: Je crois qu'on va devoir vérifier notre algorithme. Peut-être qu'il y a un problème.
17: Ça s'est mal passé, hein?
16: C'est pas que ça s'est mal passé. C'est que...
17: C'est que quoi?
16: Il aime la pizza hawaïenne.
17: Non, dis pas plus. Ça, c'est un obstacle.
16: Non, c'est pas la pizza en elle-même, mais c'est ce que ça représente. On est... très, très différent.
17: Mais attends, notre appli tient compte de ces différences. On ne cherche pas des gens qui ont la même personnalité.
16: Oui, je sais, mais j'ai regardé dans quelle classe on est et... il est en Y et moi en B. On sait que c'est les plus incompatibles qui soient.
17: Ah, ça c'est bizarre.
16: Oui, et j'ai fait une grosse recherche dans les réseaux sociaux, mais il est quasi inexistant sur Internet.
17: Alors on fait quoi?
16: Je pense qu'on va devoir travailler à l'ancienne. Il a dit qu'il allait passer ici pour que je puisse l'aider à refaire son site. Peut-être qu'on comprendra pourquoi on a matché.
17: Donc, tu comptes passer plus de temps avec lui parce que tu ne crois pas en une compatibilité de personnalité?
16: Oui.
17: Bon, je vais demander à Léo de revoir l'algorithme et je te dirai si on a trouvé quelque chose. Mais quel est ton plan B si ta théorie est bonne et qu'Oliver et toi n'êtes pas compatibles?
16: Je verrai bien.
17: D'accord.

0: Hey.
1: Salut.
0: Désolé, je suis en retard, mais je vous ai apporté ça pour vous remercier de m'aider.
1: Oh, c'est vraiment gentil. Mais qu'est-ce que c'est?
0: C'est un chai latte.
1: Ah, c'est la première fois que j'en bois un.
0: Alors, c'est bon, vous aimez?
1: Oui, j'aime beaucoup. Allez, on va travailler.
0: Ok.
1: Alors, le conseil le plus important que je peux vous donner, c'est... Soyez honnête.
0: Être honnête, d'accord.
1: Non seulement c'est important de l'être tout le temps, mais il faut pas oublier de l'être aussi sur le net. Votre image vous représente. Donc, quoi que vous mettiez dans votre site, faites en sorte que ce soit bien le reflet de ce que vous êtes. D'accord?
0: Très bien.
1: Oui. Votre site n'est pas à jour, plutôt fade, et franchement, il donne pas envie.
0: Ça a le mérite d'être clair.
1: Mais vos œuvres florales sont modernes, naturelles et magnifiques. Vous voyez la différence?
0: Bien reçu.
1: Il faut de nouvelles photos, et pour ça, je pourrais vous aider. Mais pour l'instant, on va s'occuper de votre présentation. Créé en 2014.
0: Quoi? Qu'est-ce qui va pas?
1: On doit trouver un truc plus personnel. Pour commencer, pourquoi vous avez fait ça? D'où vous vient l'idée?
0: Ma grand-mère et moi, on jardinait tout le temps, toujours ensemble.
1: Et... qu'est-ce que vous voulez transmettre à travers votre œuvre?
0: Le bonheur, la beauté... et...
1: quoi d'autre?
0: Je sais pas, là, j'ai plus d'idées. Peut-être oublier la réalité. C'est vraiment génial. Vous aviez raison. Maintenant, il faut que je trouve une autre façon de vous remercier, parce que vous remercier avec un chai latte, c'est un peu léger.
1: Eh bien, je crois que j'ai une idée. Il y a en effet une chose que vous pouvez faire pour moi.
0: Je vous écoute.
1: Notre compatibilité à 98%, c'est plutôt bizarre, n'est-ce pas? Mon équipe pense avoir fait une petite erreur sur votre profil.
0: Et qu'est-ce que je dois faire?
1: Je me suis dit qu'on pourrait continuer à se voir pour que je puisse comprendre... pour que je puisse mettre le doigt sur ce que j'ai pas été... capable de calculer ou d'évaluer.
0: Donc, vous voulez qu'on continue à se voir?
1: Pour la science, oui.
0: Oh, mais même pour la science, moi ça me va.
1: Et je propose qu'on fasse une chose que vous aimez faire.
0: D'accord. Et je crois que j'ai une idée.
1: Marché conclu?
0: Marché conclu.
1: Ça alors, c'est incroyable. C'est tout de même bizarre. C'est insensé, le codage est bon, il n'y a pas de problème.
0: Je vous l'ai dit, le codage, il est béton.
1: Vous avez vérifié toutes les données?
0: Et toutes les variables.
1: Ouais. Bon, merci pour votre travail. J'apprécie beaucoup.
0: Tout le plaisir est pour moi.
1: La classe B et la classe Y ne sont jamais compatibles. Je suis sûre qu'on n'a pas tout vérifié.
2: Ouais, t'as raison, c'est bizarre. Et les statistiques sont formelles.
1: Je jetterai encore un coup d'œil ce soir après avoir revu Oliver.
2: Ah, oui. Et comment se passe ta recherche au département romance?
1: Ça va, mais il n'y a rien de nouveau.
2: Je suis sûre que tu vas trouver.
1: J'espère que ce sera à temps. Une seconde.
2: Vas-y.
1: Tout ça, c'est très bien, mais comment on peut être sûr de l'attirance physique? D'accord, très bien. Bon, je crois qu'on est sur la bonne piste. Je propose qu'on se rappelle la semaine prochaine. Jeudi, ça vous convient? Bon, parfait. Je dois vous laisser. À jeudi, alors. Salut.
0: Salut. C'est bon, vous êtes prête?
1: Ça dépend, où est-ce qu'on va?
0: Prenez votre manteau.

0: Cet endroit est magnifique.
1: C'est vrai. Mon atelier est tout près, alors il m'arrive de passer de longs moments ici.
0: Pour admirer les plantes?
1: Oui. Ça me donne des idées. C'est tellement reposant. Et puis c'est un bon endroit pour méditer.
0: Pour méditer? Ne plus penser à rien?
1: C'est le but.
0: J'ai jamais essayé.
1: C'est vrai?
0: Oui.
1: Bon, alors, asseyez-vous là. Le truc dans la méditation, c'est d'être vraiment dans l'instant présent.
0: Et comment est-ce qu'on fait pour y arriver?
1: Ben, comme pour le sens de l'organisation, c'est une chose qu'on peut apprendre.
0: Tiens, ça me rappelle quelque chose. D'accord, je vous écoute.
1: D'abord, fermez les yeux. Respirez tranquillement. Ce qui peut aider, c'est d'avoir une phrase
0: comme
1: que vous répétez.
0: Un mantra?
1: Ouais, c'est ça.
0: Bien.
1: Et il n'y a pas de règle, celle que vous voulez, ce qui semble le mieux pour vous.
0: Par exemple, je dois acheter du shampoing avant de rentrer?
1: T'es bien, mais peut-être une idée un peu plus recherchée.
0: D'accord. La phrase qu'on répète toujours au bureau, un pas à la fois.
1: Ouais, ça c'est vraiment bien.
0: Quand on a créé notre société, Jillian et moi, on se sentait tellement débordés par tout ce qu'on avait à faire qu'on se répétait tout le temps, un pas à la fois. Du coup, tous les problèmes finissaient par se résoudre.
1: Et ça vous a aidé?
0: Oui, et il n'y a pas un seul jour où on ne se le répète pas.
1: Alors c'est un bon mantra.
0: Bien. Un pas à la fois. Un pas à la fois.
1: Logiquement, on le dit dans sa tête.
0: Ah, bon. C'est normal que je fasse quand même la liste de toutes les choses que j'ai à
1: oui,
0: faire.
1: Oui, c'est tout à fait normal, oui.
0: Ah oui, tant mieux.
1: Mais vous devez essayer de revenir au mantra. Même si vous êtes en train de faire vos courses, dites-vous toujours un pas à la fois.
0: Oui.
1: Je vous promets que si vous faites ça 15 minutes par jour, vous serez très surprise du bien que ça vous fera.
0: Oui, c'est sans doute très relaxant, mais je n'aurai jamais le temps de m'offrir ces 15 minutes.
1: Vous me remercierez plus tard.
0: D'accord, j'y penserai. Waouh, elle est magnifique. Qu'est-ce que c'est?
1: C'est une cordyline.
0: Merveilleuse.
1: Mais alors, comment vous vous relaxez?
0: Eh bien, j'aime beaucoup faire ma déclaration d'impôt.
1: Vous débranchez jamais, en fait.
0: Non, c'est pas la question. J'aime que les choses soient faites, après j'ai plus à m'en soucier. Vous n'aimez pas ça, vous?
1: Non, moi je suis ce qu'on peut appeler quelqu'un de normal.
0: Ah, bien sûr. Et celle-là, qu'est-ce que c'est? Elle est belle aussi.
1: C'est une fleur de flamant rose.
0: Expliquez-moi, c'est quoi quelqu'un de normal?
1: C'est quelqu'un qui aime la bonne nourriture, les films d'horreur, le sport.
0: Ah, au lycée, je jouais au basket et au foot.
1: C'est vrai?
0: Oui. Quoi?
1: Oh, bah, c'est pas ça qui me fera changer d'avis.
0: Waouh. Il faudra que je vous prouve que vous avez tort.
1: Eh ouais. Vous comprenez pourquoi je viens souvent ici?
0: Oui, c'est tellement beau.
1: Exactement. Cet endroit m'inspire. C'est là que je puise mes idées.
0: Et c'est tellement reposant.
1: C'est ça.
0: On a envie d'y rester pendant des heures. Et celle-là, c'est quoi?
1: Oh, celle-là, elle est très belle, mais en fait, c'est de la mauvaise herbe. Ils devraient la retirer. Je vais les prévenir.
0: Hier, j'ai vu que vous aviez 100 nouveaux visiteurs sur votre site.
1: Ah ouais?
0: Oui.
1: J'oublie toujours d'aller voir où j'en suis.
0: Vous avez eu de nouveaux clients?
1: Non, pas encore. J'aimerais bien, ça me ferait du boulot.
0: Vous faites quoi le week-end prochain?
1: Attendez, je regarde mon planning.
0: Tiens, tiens, on regarde son calendrier?
1: Eh oui, je suis libre.
0: Très bien. Est-ce que ça vous dirait de faire une expo pour montrer vos œuvres?
1: J'en ai déjà fait sur des marchés, mais j'ai surtout laissé pas mal d'argent dans les locations des emplacements.
0: Ah, c'est sûr. Et on ne peut pas l'éviter.
1: Non.
0: À moins que...
1: À moins que quoi?
0: À moins que vous ayez une amie géniale qui a un très grand espace dispo dans ses bureaux. Il faudra faire quelques retouches de peinture, mais...
1: Je sais pas, ça va faire beaucoup de boulot.
0: Oui, tout ce qui vaut le coup demande des efforts.
1: Non, je parlais pour vous. J'ai pas envie de devenir un fardeau.
0: Je serais très heureuse de vous aider, je vous assure.
1: Vraiment?
0: Oui,

0: Alors voilà, si vous n'avez pas au moins 10 nouveaux clients avec cette expo, je vous passerai une commande.
1: Alors je peux pas refuser. D'accord, mais il faudra trouver un moyen pour promouvoir aussi Digilove. Faire en sorte qu'il y ait votre pub un peu partout, une sorte de pollinisation croisée.
0: Finalement, vous avez bien plus le sens des affaires qu'on pourrait le croire. Digilove présente les créations florales de Beckett.
1: Ça sonne bien. Puisque vous avez toujours de bonnes idées, à vous d'organiser notre prochaine sortie.
0: Notre prochaine sortie ?
1: Oui, j'aime autant ce côté expérience que vous. Et puis, j'attends de voir ce que vous allez proposer.
0: Très bien.
1: Promettez-moi qu'on ne remplira pas votre feuille d'impôt.
0: Vous aimez le baseball ?
1: Bah oui, ça vous dirait d'aller voir un match ?
0: Non, je pense plutôt à autre chose. Oh, il y a même des poissons !
2: Donc, on va créer un événement pour Oliver.
0: Oui.
2: Gratuitement ?
0: Non, pas gratuitement. Plutôt, pour pas d'argent.
2: C'est pas la même chose.
0: Nous allons promouvoir Digilove à cette expo où il y aura sûrement beaucoup de personnes.
2: Bien. Bon, d'accord, c'est OK pour moi. Mais je trouve que Oliver a beaucoup de chance de t'avoir comme ami.
0: Qu'est-ce que tu veux dire ?
2: Je veux dire que tu lui consacres beaucoup de temps, c'est tout.
0: Pour nos recherches, c'est pas du temps perdu.
2: D'accord. Qu'est-ce qui se passe ?
0: Je suis compatible avec quelqu'un d'autre ?
2: Non.
0: À 90%.
2: Waouh ! J'arrive pas à le croire.
0: Ok, mais tu peux dire aussi « Yeah !»
2: Si t'as encore une autre compatibilité, tu peux te dire «
0: Non, c'est Mademoiselle Lee. » Zoé Williams à l'appareil.
3: Mademoiselle Williams ?
0: C'est Mademoiselle Lee. Comment ça se passe ? Je voulais juste savoir où vous en êtes.
4: Ça se passe très bien. Nous avons déjà plusieurs personnes à vous présenter.
3: Je suis impatiente de les rencontrer.
0: En fait, je suis contente que tout se passe bien, parce que mon voyage à Shanghai a été annulé et maintenant je dois programmer une autre date.
4: Mais tout va bien, j'espère.
0: Oui, il faut seulement que je m'y rende plus tôt que prévu.
3: Êtes-vous dispo dans les jours qui viennent ?
4: Bien sûr, on peut changer de date sans problème.
3: Parfait.
0: Je suis vraiment désolée de devoir avancer notre rendez-vous, mais apparemment, vous avez toujours confiance
3: en vos résultats.
4: Oui, nous sommes très confiants.
3: J'apprécie beaucoup votre flexibilité. Mon assistant va programmer un autre rendez-vous.
0: Bonne journée.
2: Oh, on a de la chance d'avoir reçu une deuxième compatibilité, non ?
5: Cher candidat numéro 2, je suis à 90% d'accord pour vous rencontrer. Quand êtes-vous disponible ?
0: Jamais j'écrirai ça, donne.
5: J'ai pas le choix, je dois accepter de voir ce David. Et qu'est-ce que tu fais d'Oliver ?
0: Oui, je sais, c'est juste un ami.
4: Et en tant que directrice générale, j'ai le devoir de faire ce qu'il faut pour la réussite de la société. Je dois étudier tout ce qui se présente.
5: Bon, alors... Qu'est-ce que tu vas proposer ? Dîner aux chandelles ou promenade à cheval dans un parc ?
4: Si je veux pouvoir comparer les résultats, il faut que j'aille dans le même salon de thé, non ?
5: Attends, Zoé. C'est un rendez-vous, pas une expérience scientifique.
4: Mais ils ont de bonnes pâtisseries.
5: Alors, c'est une raison.

0: Zoé ?
1: Bonjour. Ravie de vous rencontrer.
0: Moi aussi. Comment vous connaissez ce salon de thé ? Je passe devant tous les jours en allant au bureau, j'y avais jamais fait attention.
1: C'est un ami qui me l'a fait connaître. Où travaillez-vous ?
0: Pas loin d'ici, à 200 mètres au centre des affaires, je suis conseiller fiscal. Mon bureau est dans le grand immeuble vert.
1: Vous êtes expert en chiffres alors ?
0: Salut, un café latte et un croissant aux amandes.
1: La même chose. Oui, c'est étonnant. Je prends toujours ça.
0: C'est vrai ?
1: Oui.
0: C'est peut-être ce qui nous rend si compatibles.
1: Peut-être. Et qu'est-ce qui vous a poussé à devenir conseiller fiscal ?
0: J'ai toujours été doué pour ça. Je me suis dit que c'était un bon choix pour moi.
1: Avec mon associé, c'est un peu ce qui s'est passé. On a fait les mêmes études.

0: Et on avait le même but.
1: Et quelles études avez-vous faites?
0: MIT.
1: Et moi, Harvard. Waouh! Le monde est petit?
0: Très petit. Peut-être que nos chemins se sont croisés à l'époque.
1: Ouais, il y a des chances.
0: Et qu'est-ce que vous faites de votre temps libre?
1: Oh, honnêtement, j'ai très peu de temps libre parce que je travaille beaucoup.
0: Oui, moi aussi.
1: Mais quand ça se présente, je dirais que j'aime bien tout ce qui concerne les jeux.
0: Quel genre de jeu?
1: Oh, un peu de tout. Ça va des jeux de table aux jeux vidéo, au sport. Peu importe, parce que j'aime bien la compétition. Et vous, qu'aimez-vous faire?
0: Eh bien, ce que j'aime faire va venir s'ajouter à tout ce que nous avons déjà en commun.
1: Ils sont vraiment excellents.
0: Oui.
1: Et sinon, dites-moi, la pizza, vous aimez?
0: Comme tout le monde.
1: Je connais une pizzeria où ils font de merveilleuses pizzas au fromage.
0: Ah oui?
1: C'est incroyable, non? Déjà, vous êtes super cool. Et en plus, on est compatible à 90%. On a toutes les cartes.

0: Ah, vous vous débrouillez drôlement bien. Ouais, ouais, c'est bien.
1: Vous essayez de faire mieux?
0: Ça dépend. Qu'est-ce qui est en jeu?
1: Le perdant paye sa glace.
0: Ah, je suis d'accord.
1: Oh!
0: Je suis un peu rouillé.
1: Ah, là, la position était bonne.
0: Merci, coach. Bon, je suis plus qu'un peu rouillé.
1: Et moi, je reconnais que c'est pas très juste. J'ai tout de même un gros avantage.
0: Ah oui? Pourquoi?
1: Je viens m'entraîner ici toutes les semaines.
0: En quelque sorte, c'est votre version de la méditation.
1: Ouais. Et c'est nettement mieux que de penser à rien.
0: Et c'est surtout mieux que de déclarer ses impôts. Ça, c'est sûr. En attendant, moi, j'ai déjà perdu 10 dollars pour les glaces. Bon, ça va, j'ai compris. Oh, non, non, non, non. J'arrête, je viens de prendre la honte de ma vie.
1: Et vous avez de la chance que je me sois pas vraiment donnée à fond.
0: Ah oui? Et c'est comment quand Zoé se donne à fond? Vous devenez toute verte comme Hulk.
1: Non, mais je fais la danse de la victoire.
0: Eh bien, faites-moi voir. Allez-y, montrez-moi, dansez.
1: Oh non, je vous connais pas encore assez pour la faire devant vous. Attendez, ça viendra peut-être.
0: Je suis impatient de voir ça. Allez, les classes nous attendent. Il y a vraiment du choix. Qu'est-ce que vous voulez?
1: Je vais prendre... Vous savez quoi? Surprenez-moi.
0: Mais dites donc, vous êtes en train de changer.
1: Je suis prête à prendre le risque. Et les glaces, c'est toujours bon.
0: Un pot de miel et pistache et un de chocolat de Cayenne, s'il vous plaît.
1: Alors, toujours heureux de faire cette expo?
0: Ouais, je suis très heureux.
1: Vous devriez passer au bureau dans quelques jours. Vous verrez la salle et on réfléchira à ce qu'on peut faire.
0: Oui, d'accord. Oui, avec grand plaisir.
1: Et je vous aiderai pour l'organisation. Vous savez que c'est ma spécialité.
0: Non, attendez, vous faites déjà tellement de choses pour moi. Je vais pas vous demander de perdre encore plus de temps.
1: Je ne perds pas de temps, je vous assure. Oliver, goûtez celle-là. Miel et pistache, c'est trop bon. Je reviendrai plus jamais à la vanille. Qu'est-ce que vous en dites?
0: Mais c'est carrément génial.
1: On a de la chance d'avoir ce lieu. Je me suis dit qu'on pourrait mettre quelques œuvres là, sur ce mur, et puis peut-être en accrocher d'autres ici, après avoir tout nettoyé, bien sûr, et après avoir installé un bel éclairage. Et après avoir mis une bonne couche de peinture sur ce mur-là.
0: Vous êtes vraiment la reine de l'organisation.
1: Et là, on pourra installer un buffet avec des rafraîchissements.
0: Oui, c'est une excellente idée. Je sais que vous n'êtes pas très porté sur les plantes, mais je me suis dit que puisque vous accueillez cet événement,

0: Il est temps de vous enseigner quelques bases.
1: D'accord.
0: Alors, laquelle vous plaît ?
1: La rouge est très jolie.
0: Celle-là ?
1: Oui.
0: C'est un bromélia, une plante assez fragile. Il faut l'arroser en veillant à ce que la terre soit pas trop humide et pas trop sèche. Il faut aussi humidifier les feuilles.
1: Je vois. Et il y en a une qui ne requiert pas trop d'attention ?
0: Oui, il y a celle-là. C'est un aloe vera. Vous avez déjà dû en voir. Arroser une fois par semaine ou toutes les deux semaines.
1: Voilà, là ça me va.
0: Bien.
1: Un peu exotique, un autre genre de beauté. J'aime bien. Elle ira bien dans mes fausses plantes.
0: Quand vous la transplantez, veillez à ce qu'il y ait assez de terre. Mais pas trop non plus, pour ne pas l'étouffer. Juste ce qu'il faut pour la maintenir.
1: Un peu de terre, mais pas trop. Ok.
0: C'est ça. Vous voulez le faire ?
1: Oui. Oups.
0: C'est pas grave. C'est marrant aussi de faire parfois des bêtises.
1: Est-ce qu'il vous arrive de savoir déjà ce que vous allez faire avant de créer vos œuvres ?
0: Parfois, oui, mais quand vous créez, vous n'avez pas envie de prévoir. Vous faites ce que vous ressentez.
1: Bon, on dirait que tout se présente plutôt bien. Qu'est-ce qui vous reste à faire ?
0: Régler certains détails comme cela, mais le plus important, c'est que je récupère les clés de mon atelier pour pouvoir apporter toutes les plantes ici.
1: Vous n'avez plus vos clés ?
0: Hein ? Non, mais mon ex a un jeu.
1: Oh.
0: On a créé Beckett Botanique ensemble. Elle était l'administratrice et moi j'étais l'artiste, comme par hasard.
1: Mais qu'est-ce qui s'est passé ?
0: Ouf, c'est une longue histoire. Quoi qu'il en soit, j'ai perdu mes clés et elle a un double. Alors il va falloir que je la voie pour qu'elle me le passe.
1: Cool. Bon, je vais devoir y aller parce que j'ai un maximum de choses à faire.
0: Hein ?
1: Mais en parlant de clés, tenez, gardez ce jeu-là, vous n'avez qu'à fermer en partant.
0: D'accord. Oh, vous oubliez l'aloe.
1: Ah, oui.
0: Tenez.
1: Merci encore, à demain. Mmh.

0: Allô?
1: Salut. Oh oh, qu'est-ce qui t'arrive?
2: J'ai pensé à une chose. Tu sais, la partie qui concerne le passé des gens dans leur profil perso.
1: Oui, et alors?
2: Je pense qu'il faut qu'on pose plus de questions. Et une discussion plus approfondie quand on arrive aux entretiens.
1: Quelque chose me dit qu'il ne s'agit pas seulement de notre application.
2: Je crois qu'Oliver n'en a pas fini avec son ex.
1: Et tu penses que ça colle pas avec nos prédictions de compatibilité? Que nous n'avons pas assez d'infos sur les relations qu'ont eues nos clients dans leur passé?
2: En fait, depuis le début, j'ai cherché une erreur au niveau de l'algorithme, mais... peut-être que j'ai pris les choses sous le mauvais angle. Peut-être qu'on n'a tout simplement pas assez d'informations.
1: Zoé, tu sais à quel point on est méticuleuse.
2: T'as raison, j'en fais toute une histoire. Mais
1: nous y voilà.
2: Au cas où j'aurais quand même raison, je vais demander à Léo de regarder une dernière chose pour moi.
1: Je peux te poser une question, en tant qu'ami, pas en tant qu'associé.
2: Vas-y.
1: Selon toi, c'est un problème d'appli ou plutôt le fait que tu cherches une raison de sortir d'une très belle histoire?
2: Et toi, dis-moi un peu. Tu te rappelles pourquoi on a monté cette affaire ensemble?
1: Oui, je sais. Mais ton ex était taré. Et c'est pas parce que t'as fait une erreur et que ça s'est mal fini que ça va forcément recommencer.
3: Je te dis ce que j'ai sur le cœur, en tant qu'ami.
1: Voilà. Et puis j'ajouterais
3: que t'es la fille la plus intelligente que je connaisse. Alors si tu veux demander une dernière chose à Léo,
1: eh ben vas-y.
2: Merci, Gillian. Je te tiens au courant.
1: D'accord. Salut.

0: On a creusé un peu plus, selon votre demande, à la fois dans l'algorithme et dans différents domaines annexes.
1: Et
0: il y a une petite chose, un détail,
1: vous
0: un
1: avez
0: truc minuscule. Oui, tout petit, gros comme un petit pois, comme une petite souris, le truc ridiculement petit, mais dont il ne faut pas s'inquiéter, parce que c'est une toute petite erreur de codage.
1: Léo, arrêtez de tourner autour du pot, s'il vous plaît. Qu'avez-vous trouvé?
0: Les chiffres de compatibilité sont faux.
1: Les chiffres sont faux.
0: Ouais.
1: Combien de pourcents?
0: C'est là que ça coince, on n'en a pas la moindre idée.
1: Ouais, je vois.
0: Je suis vraiment désolé qu'on ait laissé passer ça. C'était là, devant moi.
1: Bon.
0: Je vous promets que je vais vider toute mon énergie là-dedans. On va très vite savoir comment c'est arrivé et trouver une solution. Juré. Je sais que vous voyez Mademoiselle Lee dans 2 jours et on n'arrêtera pas de travailler avant d'avoir trouvé ce qui s'est passé. D'accord? On n'arrête pas de bosser.
1: Merci.
0: Nous allons très vite maîtriser la situation. Oui. Vous êtes sûr que ça va?
1: Oui. Oui.
0: Vous faites la même tête que moi quand j'ai des problèmes d'estomac.
1: Oui, oui. Je vous remercie pour ce que vous faites. J'apprécie beaucoup. Prévenez-moi quand vous aurez trouvé.
0: Pas de problème. On n'arrête pas de bosser.
1: Pourquoi j'ai pas pensé à une erreur de codage?
2: Tu sais, je crois qu'on peut tout de même s'estimer heureuse qu'il ait trouvé cette erreur avant de voir Mademoiselle Lee. Sinon, ça aurait été...
1: Un désastre?
2: Oui. Et tu avais raison. Oh, t'avais raison et t'avais vu juste. Et par contre, ça, c'est une victoire. Hein? Sauf bien sûr si t'espérais secrètement avoir tort sur ce coup-là.
1: Non, non, je suis contente, au moins, on sait ce qui se passe.
2: Et pour l'autre type là, David, il y a du potentiel, non?
1: Ah, je sais pas, il est super gentil, mais on est tellement... tellement pareil.
2: Et ça ne marche pas parce que...
1: il n'y a pas d'étincelle.
2: Oui, je vois... Je veux pas chercher à te démonter le moral, mais on fait quoi pour le rendez-vous avec Mademoiselle Lee?
1: Oui, à part ça...
2: Tu penses faire quoi aujourd'hui?
1: Je pense que... qu'il faut que je me change les idées. Comme je dois tout préparer pour l'exposition, je crois que... ça tombe très bien.
2: Tu veux que je t'aide?
1: Oui, s'il te plaît.
2: Ouais! C'est parti, mon kiki!

0: Wow. C'est incroyable. Et vous avez fait ça toute seule?
1: Ah, non, Gillian m'a aidée. Mais cette salle en avait bien besoin.
0: Il me reste pratiquement plus rien à faire maintenant. Et en plus, c'est magnifique.
1: Je suis contente que ça vous plaise. Est-ce que vous avez besoin d'autre chose avant que je vous laisse?
0: Vous allez où?
1: On a rendez-vous avec Mademoiselle Lee dans 2 jours. J'ai des dossiers à préparer.
0: Ça fait déjà 1 mois?
1: 3 semaines. Le temps passe vite.
0: Bien sûr, j'ai tendance à oublier que vous n'êtes pas que cette héroïne qui veut sauver mon affaire, mais que vous avez aussi votre boulot. Vous menez une double vie.
1: Le jour, créatrice d'appli, et la nuit, promoteur de création florale. À propos d'affaires, j'ai vu que vous avez eu 2000 nouveaux visiteurs. À cultiver.
0: Oh, quel jeu de mots.
1: Non, je fais jamais de jeu de mots.
0: Alors vous ne serez sans doute pas très libre demain.
1: Je crains d'avoir vraiment beaucoup, beaucoup de travail.
0: Je ne vous remercierai jamais assez pour ce que

0: fait.
1: Oh, mais les amis sont faits pour ça.
0: Oh. Et des fois, ils sont aussi faits pour...
1: Oh non, je vous interdis.
0: Non, d'accord, je prends.
1: Oui, c'est bien ce que je pensais. C'est bon, c'est bon. Je vais penser.
0: Vous avez gagné. Drapeau blanc. Stop, stop, stop, stop, stop.
1: D'accord.
0: Stop pour de vrai cette fois. Je mens. Je mens.
1: Très bien. Je suis toute mouillée maintenant, bravo.
0: Attendez, j'ai toujours une serviette avec moi.

0: Oh, désolé, il faut que je réponde.
1: De toute façon, il faut vraiment que je vous laisse. À demain.
0: Oui, à demain. Salut. Oui, j'ai récupéré les clés, je te remercie. Tu viens toujours demain ? Oui, ça me fait très plaisir. Vraiment plaisir.

0: Bonjour.
1: Hey, bonjour Zoé. Attendez, tenez. Pour vous.
0: Merci. Quoi ?
1: Vous êtes très belle.
0: Merci. Vos créations sont surprenantes. À mon avis, ça va beaucoup plaire. Vous êtes prêts ?
1: Oui, sur les starting blocks. Et vous, ça va ?
0: Oui, en pleine forme. Pourquoi ?
1: Je sais pas, je vous trouve un peu... Non, je dois me tromper.
0: Mais où sont les gens ? Vous avez bien précisé 11h,
1: oui,
0: n'est-ce
1: oui,
0: pas ?
1: Oui, oui, oui. J'ai vérifié l'heure sur les affiches, là, dehors.
2: Bonjour.
0: Merci.
1: Enchanté.
0: Oui, c'est trop bien.
1: C'est gentil.
0: Je l'aime. Maintenant. Gros succès, vous allez avoir beaucoup de travail. Merci d'avoir trouvé le temps de passer. T'es la meilleure.
3: Je ne voulais pas manquer ça. C'est vraiment surprenant. C'est...
0: Mm-hmm. Wow.
1: Bonjour. Vous devez être la fameuse Jillian dont j'ai tant entendu parler.
3: Et vous devez être Oliver. Je peux enfin mettre un visage sur l'homme qui a accaparé ma meilleure amie.
1: J'ai su que vous aviez aussi aidé Zoé à tout préparer. Je vous remercie du fond du cœur.
3: Mais je ferai toujours tout pour elle. Vraiment tout.
1: Je vous comprends. Vous avez raison. Elle est merveilleuse.
3: Oui, c'est vrai. Je suis là. J'ai tout entendu.
4: Oh, bienvenue, bienvenue. Puis-je aller vous chercher un verre ?
5: Non, je vous remercie, ça va aller.
4: Vous voulez que je vous aide à visiter les lieux ?
5: Non, en fait, je viens voir Oliver.
4: Oh, le fameux artiste ! Vous le connaissez ?
5: Effectivement.
4: Un ami proche ?
5: C'est un peu ça, oui. On était associés.
4: Seulement associés ? Bon, désolé, c'est pas mes échalotes, n'est-ce pas ? J'ai tendance à être un peu nerveux devant une jolie femme. Vous le trouverez là-bas au fond.
5: Merci beaucoup.
1: Bon, je reviens dans une petite minute, mais Julia...

0: Anne, en attendant, choisissez une plante. C'est ma façon de vous remercier.
1: Ah, oh, merci à vous.
0: De rien.
1: Il est très gentil. Oui.
0: Ah, Shannon, je te remercie d'être venue. Je suis vraiment très content que tu vois mon exposition.
2: Oh, tout ce que tu as fait là, c'est vraiment... c'est du bon travail.
0: Merci, ouais. Mais j'ai été très aidée par ces demoiselles.
3: Il a perdu tous ses
4: mots, le pauvre garçon.
0: Au fait, t'as pensé à ce que je t'ai demandé hier soir?
2: Signé, cacheté et livré en main propre.
0: C'est si important pour moi. Je te remercie d'avoir accepté.
2: Oh, mais on aurait dû faire ça depuis bien longtemps déjà. Et puis cette affaire, c'était la tienne avant tout. Je ne vois pas de quel droit j'aurais refusé.
0: Tu n'as jamais été vraiment attirée par la nature.
2: Non, j'aime mieux les choses plus concrètes. Et donc, quand vas-tu lui dire?
0: Pardon?
2: Cette jeune femme-là, quand vas-tu lui dire qu'elle te plaît?
0: Oh, Zoé? Oh non, non, c'est juste une amie.
2: Et moi, je suis la reine d'Angleterre.
0: Non, elle est géniale, mais on est complètement différents.
2: Et alors? Les gens différents sont toujours attirés l'un par l'autre.
0: On s'est dit qu'on dépasserait pas le stade de l'amitié.
2: Oliver, tu n'as qu'une seule vie. Dis-lui ce que tu ressens pour elle. C'est elle qui a tout organisé, n'est-ce pas? Peut-être que tu lui plais aussi.
0: Encore une fois, t'es plus perspicace que moi. Encore merci pour tout ce que t'as fait.
2: Y a pas de quoi.
0: Bon, je vais retrouver les invités. Et toi, eh ben, visite l'expo et dis-moi si t'as besoin de quelque chose.
2: À tout à l'heure.
0: Alors, merci. Et encore merci d'être venu.
5: Bonne nuit, l'artiste.
0: Merci pour tout, Léo.
5: Ah, de rien. Salut, boss.
1: Salut.
2: Alors?
0: Ça a été bien plus loin que tout ce que je pouvais imaginer.
2: 10 nouveaux clients?
0: Un peu plus que ça.
2: Combien?
0: 24 clients.
2: Oh.
0: Et j'ai vendu presque toutes mes œuvres.
2: 24 nouveaux clients?
0: Mmh.
2: Alors j'ai plus de raison de vous passer une commande.
0: Vous pouvez toujours. Moi, ça me gênera pas si vous êtes mon 25e client. Et puis ça me donnera l'occasion de vous proposer un autre rendez-vous. Je m'étais juré de rien vous dire. Mais une femme très sage et vraiment très jolie m'a dit il y a quelque temps qu'il fallait toujours être honnête. Vous me plaisez. Vous me plaisez beaucoup.
2: Oliver...
0: Oui, je sais, on est très différents, mais je crois que c'est justement ça qui est intéressant. Je sais aussi qu'on devait en rester au stade de l'amitié. Mais plus on se voit, vous et moi, plus je pense que votre appli a raison.
2: Puisqu'il est question d'honnêteté, je dois aussi vous avouer quelque chose. On sait maintenant que les chiffres sont faux à propos des compatibilités.
0: À quelle hauteur?
2: On ne sait pas encore. Léo est en train de chercher. Je crois qu'il va falloir être plus efficace concernant les questions sur le passé relationnel, à moins que ce soit autre chose, mais...
0: J'espère que c'est pas parce que mon ex était là. Parce que, dans ce cas, croyez-moi, c'est une histoire qui est complètement terminée. Elle est juste venue pour voir mon expo.
2: Honnêtement, il ne s'agit pas de ça, non. C'est ce que j'ai cru à un moment, mais... Quelle importance. Les chiffres sont faux.
0: Moi, ça m'est égal.
2: Oliver, vous êtes quelqu'un de bien et un grand ami. Mais je fais confiance aux chiffres. Je l'ai toujours fait.
0: Plus encore qu'à votre cœur?
2: Ma tête et mon cœur leur font confiance.
0: Alors, vous ne m'aimez pas?
2: Je vous aime beaucoup.
0: Mais pas plus qu'un ami. Vous ne le pensez pas vraiment.
2: Je suis désolée si je vous fais du mal.
0: Je sais que c'est dur de se sentir vulnérable. Mais moi, je vous aime. Et aucun algorithme ni aucun chiffre ne pourra jamais y changer quoi que ce soit.
2: Je ne sais pas quoi vous dire. Je suis désolée.

0: Et là, Oliver et moi, c'est... C'est terminé.
1: Hey, regarde-moi. Tu n'as pas fait d'erreur. Tu as pris un risque. Et ces dernières semaines, tu t'es complètement épanouie comme jamais tu ne l'avais été avant. Je suis fière de toi. Voilà. Mais maintenant, qu'est-ce qu'on fait pour la réunion de demain?
0: On va y aller et on dira simplement la vérité à Mademoiselle Lee. Les taux de compatibilité sont faux.
1: On ne retrouvera peut-être jamais une telle occasion.
0: Donc... Oui, je le sais. Mais on va pas mentir et on peut pas lui présenter un autre couple.
1: Bon, alors, moi, j'ai une idée. Garde à l'esprit qu'on est dans une situation désespérée.
0: Et c'est à propos d'Oliver.
1: Non.
0: J'ai pas...
1: Je me suis dit, et si on présentait Léo lors de cette réunion? Ok, il n'est pas à 90%, mais 86, c'est déjà bien. Et peut-être que Mademoiselle Lee acceptera.
0: Oui, j'y avais pensé, mais si les chiffres sont faux, ceux de Léo le sont aussi. J'ai aussi pensé à présenter David, mais...
1: Attends.
0: C'est...
1: Tu m'as dit que vous deux, vous étiez pareil, ton équivalent version homme, non?
0: Oui, pratiquement la même personne. Quoi?
1: Eh bien, laisse-moi terminer. Crois-tu qu'il y aurait une chance pour que votre taux de compatibilité soit plus élevé? Peut-être que tu pourrais rappeler David et prendre la température, maintenant qu'Oliver est éliminé. Bon, je veux pas te mettre la pression, c'est juste une idée. Je sais pas.
0: On peut peut-être essayer. Je vais y réfléchir. Pour Digilove.
1: Allez, viens là.

0: Finalement, c'est quoi ce croissant? Juste de la farine et du beurre. Et des amandes. Et un filet de chocolat. Tu devras peut-être appeler Zoé, lui dire qu'elle a raison à propos des croissants aux amandes avec un filet de chocolat.
1: Un pas à la fois. Un pas à la fois. Oh, j'ai super envie d'un croissant aux amandes, là. On se calme. Un pas à la fois.

0: Désolée de ne pas vous avoir répondu plus tôt. Beaucoup de travail. J'ai pas eu le temps.
1: C'est pas grave. Ma mère disait toujours, si tu veux réussir ta vie, sois prêt à te battre.
0: Elle avait tout à fait raison.
1: J'ai suivi le conseil.
0: Leurs pizzas au fromage sont bonnes ?
1: Oui, les meilleures. Deux pizzas au fromage.
0: Non, attendez, en fait, je vais prendre une hawaïenne.
1: Avec de l'ananas ?
0: Hein ?
1: J'ai jamais été fan.
0: Moi non plus. Tenez.
1: Alors j'ai dit, vous ne trouverez jamais une si belle offre. Et il a signé le contrat le jour même. En parlant de contrat, comment ça marche pour vous ?
0: Ça va, ça se passe bien. On a vu qu'il y avait un problème au niveau des taux de compatibilité, mais on va trouver la solution. C'est pour ça qu'on n'est pas encore entré en bourse. Il faut réparer les bugs.
1: Ouais.
0: Merci.
1: Merci. C'est drôle, j'ai matché avec quelqu'un d'autre à 83%. Mais je me suis dit, continue.
0: J'aurais fait pareil.

0: Je sais pas pourquoi j'ai commandé ça. J'aime pas les hawaïennes.
1: Je vous l'ai dit. Restez là-dessus. Avec le fromage, vous ne prenez pas de risque. Et c'est bon.
0: Quelle heure il est?
1: 12h13.
0: Je suis désolée. Je dois y aller.
1: Mais j'ai dit une bêtise?
0: Non, au contraire, vous avez dit ce qu'il fallait. David, merci pour votre gentillesse. Mais je crois que ça n'ira pas parce que vous avez raison. Le fromage, c'est sans risque.

0: Donnez rendez-vous à 7,83%. Et vous verrez bien. Et puis mettez des fruits dans votre pizza. Gillian.
1: Oui, alors, comment ça s'est passé avec David?
0: On change tout. Tu peux faire patienter Mademoiselle Lee?
1: Je vais essayer. Tu seras là dans combien de temps?
0: 2 minutes maxi, pas plus de 5.
1: Je ferai ce que je pourrai.
0: Tu me sauves la vie. Je t'offrirai toutes les glaces que tu voudras.
1: Oui, t'as intérêt.
0: Elle m'a dit qu'elle serait là dans 2 minutes, tout au plus.

0: Oui. Mais qu'est-ce que vous faites là?
1: Je voulais vous voir.
0: Qui vous a dit que j'étais ici?
1: C'est ça qui est bien avec les réseaux sociaux. Quand on veut savoir où vous êtes, il suffit de cliquer sur localiser. Je crois que j'ai oublié de cocher une case dans vos paramètres de sécurité.
0: Ah, d'accord.
1: J'ai une chose importante à vous dire.
0: Oui?
1: J'ai commandé une pizza hawaïenne.
0: Et vous étiez si pressé de me le dire.
2: Et le mot algorithme vient donc du latin algorithmus, ceci expliquant cela.
3: Merci pour ces précisions, mademoiselle Jones.
2: Oh, appelez-moi Jillian.
3: Bien, Jillian. Vous êtes certaine que votre associé va venir?
2: Certaine. Je sais qu'elle est en route. Elle devrait être ici dans une minute.
3: Je déteste qu'on soit en retard. Où est-elle?
2: La vérité, c'est... Elle est en retard parce qu'elle avait une chose très importante à faire avant de venir ici.
3: Plus importante que ce rendez-vous?
2: Non, c'est parce que j'ai voulu...
3: Alors reportons ça un autre jour. J'aurais pu changer la date si vous m'aviez dit que vous n'étiez pas prête. Nous nous reverrons après mon retour de Shanghai. On a déjà perdu assez de temps.
2: Je vais tout de même essayer de la joindre une dernière fois. Je suis sûre qu'elle va arriver.
1: Je suis venue vous dire que je suis une femme qui a toujours commandé des glaces à la vanille et des pizzas au fromage. Mais depuis que je vous ai rencontrée, je suis plus du tout la même. Et... La vraie raison pour laquelle j'ai voulu passer beaucoup de temps avec vous, ce n'est pas pour savoir pourquoi les chiffres sont faux. C'est parce que je me sens toujours bien avec vous. Je me fiche de tous ces chiffres maintenant. Je veux juste être avec vous.
0: Moi aussi, je veux être avec vous.
3: C'est vous, ce fameux couple?
1: Mademoiselle Lee, je suis désolée d'être en retard.
3: J'ai dit à votre collègue que je déteste les retards. Sans doute avez-vous une bonne raison. Pouvez-vous me la donner?
2: Mademoiselle Lee! Mademoiselle Lee, voilà, j'ai localisé Zoé. Elle se trouve à... Oh, tiens, t'es là. Elle est là.
1: Je peux tout vous expliquer si vous voulez.
3: Je crois que ce serait une bonne chose.
1: En fait, Oliver et moi, on est compatibles à 98%. Mais nous sommes très, très différents.
0: Et même carrément à l'opposé l'un de l'autre. Bonjour, mademoiselle Lee.
1: Et... Il y a 2 semaines, alors qu'on commençait un peu à se connaître, l'un de nos employés a constaté qu'il y avait une erreur de codage. Nos chiffres de compatibilité sont faux.
3: Vos chiffres sont faux? À combien de pourcents?
1: C'est là le problème, on ne sait pas encore.
2: Un de nos employés vient de découvrir que les chiffres donnés étaient inférieurs à ce qu'ils sont réellement. C'est juste une erreur de quelques petites décimales, rien de plus.
1: Jillian, mais alors...
0: Qu'est-ce que ça veut dire?
2: Vous deux, vous n'êtes pas compatibles à 98%. Vous l'êtes à 99%.
1: Mademoiselle Lee, veuillez m'excuser, mais la vraie raison de mon retard, c'est que nous sommes amoureux l'un de l'autre. Et on avait des choses importantes à se dire.
3: Mademoiselle Williams, si je comprends bien, vous avez jugé que votre aventure amoureuse passait avant mon investissement. Mes félicitations, Digilove. Vous m'avez convaincue.
1: Quoi?
3: Je sais. Vous êtes en retard, vous n'aviez pas de dossier, et je suis bien certaine que vous étiez au courant de cette erreur de codage depuis un moment. Mais j'ai aussi des yeux, et je vous ai demandé de m'apporter la preuve que votre appli fonctionne. Elle en a l'air. Pour moi, l'amour est comme un bon film. Ça se voit tout de suite.
2: Merci, mademoiselle, vous n'allez pas le regretter.
3: Mon assistant vous fera parvenir le contrat à signer pendant que je...

0: Je serai à Shanghai. Et avant mon retour, j'aimerais que tout soit prêt pour votre entrée en bourse.
1: Oui, bien sûr.
0: Bon, maintenant, veuillez m'excuser, j'ai un avion à prendre. On se voit dans 2 mois.
2: Là, je crois que c'est le moment de faire la danse de la victoire.
1: Oui, c'est le moment, c'est le moment.
3: Des pétales de jonquilles?
1: Oui, juste pour la touche finale.
3: Oui, c'est ça. Je vous promets que vous allez construire un empire.
1: Hey, écoutez ça.
0: Vas-y. Il est prouvé que certaines applis fonctionnent. Voici comment Digilove peut changer votre vie.
1: Qui aurait cru que certains journalistes pouvaient changer d'avis?
0: On a réussi.
3: Chère équipe, j'ai vu le chiffre des dernières inscriptions. Et nous avons largement dépassé tout ce qu'on pouvait espérer pour ce mois-ci.
1: Quoi?
4: Oui. Bravo.
3: Notre santé.
2: Je voudrais dire une chose en l'honneur de votre équipe. D'abord, je sais que je ne travaille pas ici, mais j'ai vu le formidable travail que vous avez effectué cette année. Alors, toutes mes félicitations. Vous méritez cette réussite.
3: Santé.
2: Et... deuxièmement, Zoé, c'est grâce à cette appli qu'on s'est rencontrés, toi et moi. Et c'est ici que j'ai compris que j'avais des sentiments pour toi. Et puis surtout, c'est ici que j'ai compris que c'était toi. Je t'aime, Zoé. Je veux passer ma vie avec toi. Je veux t'emmener dans mes rêves les plus fous. Et ne pas vouloir de pizza au fromage. Veux-tu m'épouser?
1: Oui.
3: Ouais. Ouais, génial.
1: Oui.

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1: Pourquoi m'avez-vous empêché de tout dire à votre frère?
2: Tu n'as pas vu ce qui vient de se passer. Je n'ai pas osé tout lui avouer vu son état tout à l'heure. Vraiment désolé, Krisha. Pour l'instant, il n'est pas prêt à entendre cette vérité. T'ignore peut-être à quel point une crise d'asthme peut être dangereuse. S'il te plaît, laisse les choses ainsi. Il ne doit rien savoir, au moins pour l'instant. Il ne faut rien lui avouer. D'accord?
1: D'accord. Si vous trouvez que c'est mieux ainsi, alors moi je vous suis.
2: Merci. Krisha est vraiment très gentille. Elle se soucie toujours de tout le monde. Elle pense toujours aux autres. Mais il y a une chose que je n'aime pas chez elle. Je lui ai dit de ne pas se mêler de certaines choses. Malgré ça, elle s'en mêle toujours. Je lui ai dit de ne pas se mêler de nos affaires familiales. Mais elle ne veut jamais comprendre ni accepter ça. Romain, va lui parler s'il te plaît. Tu sais, tu me comprends mieux que n'importe qui. Tu comprends ce que je ressens même si je ne dis rien.
3: Dave, nous sommes des meilleurs amis depuis très longtemps. Krisha, elle ne pourra jamais te comprendre mieux que moi. Il lui faut du temps. Peut-être une vie de plus.
2: Oui, je sais. Mais si seulement Krisha me comprenait comme toi.

0: suis trop doué. T'as vu? Imiter des Vrajas juste était pour moi un jeu d'enfant. Je le fais depuis tout petit. Et je t'ai... Eh bien, Roma, tu sais quoi? En fait, Krisha connaît des Vrajas mieux que toi. Parce que ce matin, par exemple, je suis allé dans ses toilettes. Elle m'a reconnu. En une seule seconde, vois-tu? Elle l'a tout de suite su. Que non, non, non. C'est Daksh.
1: Tu es parti dans ses toilettes?
0: Oui.

0: Quelle blague! Trop drôle!
1: Dakshil avait toujours peur de Roma. Alors qu'aujourd'hui, il rigole avec elle.
0: Maya, viens, entre, entre. Tu sais quoi? J'ai découvert qu'elle est aussi drôle que toi. Elle vient tout juste de me raconter une blague vraiment drôle. C'était trop drôle.
2: Je m'excuse. J'ai une chose importante à faire.
0: D'accord. Salut. Eh bien, elle n'est pas méchante en fin de compte.
1: Ah bon? Et moi donc, qui croyais que tu n'aimais pas Roma? Mais maintenant, tu es lié d'amitié avec elle tout d'un coup.
0: Oui, c'est vrai, j'avoue que je ne l'aimais pas avant. Mais maintenant, elle est devenue une bonne amie. En fait, elle est venue voir mon tableau.
1: Quoi? Quel tableau?

0: Non ! Maya, pas maintenant. À vrai dire, c'est une surprise pour toi.
1: De quoi tu parles ?
0: Si je te le dis, ce ne sera plus une surprise, alors je ne te dirai rien du tout. Écoute, tout ce que je peux te dire maintenant, c'est que c'est sûr que tu vas beaucoup l'aimer. Crois-moi. Oh oui ! Et à part ce tableau, j'ai encore une toute autre surprise très spéciale pour toi. Sache que bientôt, je parlerai à tout le monde dans cette maison du plan qu'on a élaboré.
1: De quel plan tu parles ?
0: Mais l'énorme plan qu'on a élaboré, voyons ! Tu sais, je parle de la Saint-Valentin. Très bientôt, je parlerai à tout le monde de ce plan-là. Il n'y a que nous deux qui le savons, n'est-ce pas ? C'est bien !

0: Un plan? Mais quel plan?
1: Je pensais que vous le sauriez, c'est pourquoi je vous le demande.
0: Non, je n'en sais rien, moi. Mais ne t'inquiète pas trop pour ça. Dax et Maya faisaient ça une tonne de fois. Et il s'agissait d'un film, d'un pique-nique ou d'un restaurant. Ça doit être quelque chose comme ça.
1: Non, non, monsieur Devraj. Moi, je pense que c'est différent cette fois-ci. C'est quelque chose de grand.
0: Quelque chose ne va pas? Hier, tu me disais que Maya et Dax étaient plus que de simples amis. Pourquoi t'as dit ça?
1: Si je raconte tout à monsieur Devraj, les choses pourraient s'aggraver. Je pense qu'avant de lui dire quoi que ce soit, je dois mener mes enquêtes. Je dois tout tirer au clair.
0: Krisha. Qu'y a-t-il?
1: Non. Non, rien. Tout va bien, vous inquiétez pas.
0: D'accord. Je vais à la bibliothèque.

0: C'est sûr que ce n'est pas aussi élégant que vos vêtements de marque. Mais je l'ai tricoté pour vous avec amour.
1: Oui, ces deux choses ne peuvent même pas se comparer. Ceci est fait avec amour. Et juste pour moi, ça n'a pas de prix. Et ça ne veut pas dire que ça n'a pas de marque. C'est ma préférée. La marque Richard. Merci.

0: Mon frère ne veut rien avouer. Mais ses yeux expriment ce qu'il ressent au fond. Krisha a de la chance. Je vois que mon frère est amoureux de toi. Je le vois dans ses yeux aussi. Mais tu sais, Krisha, ce n'est pas du tout ce que je voudrais voir dans ses yeux. Je veux plutôt voir des larmes, moi. Par conséquent, le jour de la Saint-Valentin, quand tous les couples se réunissent, vous deux vous serez séparés. Celui qui s'occupera de ça, c'est moi.
1: Je ne comprends pas où est passée cette stupide Ratti. Ratti ?
2: Arav, entre.
3: Krisha, il est temps d'exécuter notre plan.
2: Ah oui ? Ratti est donc dans la pièce ?
3: Oui.
1: Ratti ? Où étais-tu ? Dis-moi vite, où étais-tu passé ?
2: Tantou Gras, cette fois-ci, vous ne vous en sortirez plus. Il est temps. À partir de maintenant, vos jours y sont comptés.

0: Arav, c'est Rati qui m'appelle.
1: Rati ? Où étais-tu ?
2: Je t'ai cherché partout, dis-moi vite où tu étais.
1: Dis-moi vite, où étais-tu passé ?
0: Qui est-il, maman ? Vous vous inquiétiez pour moi ?
1: Non, dans tes rêves, je suis en colère contre toi.
2: Où est-ce que tu veux en venir en faisant ça ?
1: Tu cherches à m'embêter, c'est ça ? Réponds-moi vite.
2: Tu cherchais vraiment à m'embêter ?
1: Où est-ce que tu veux m'effrayer ? Rati, souviens-toi bien d'une chose. Je suis celle qui fait peur, et non celle qui a peur. Est-ce que tu m'as compris ? Est-ce clair ?
0: Arav. Maman, pourquoi est-ce que je ferais ça ? Pourquoi est-ce que vous me dites tout ça ?
1: Ne joue pas l'ignorante devant moi. Je sais très bien que tu es au courant de tout maintenant. Je sais bien que tu es au courant de tout ce que je t'ai fait. Tu sais de quoi je parle ?
0: Mais de quoi vous parlez ? Je ne vous suis pas.
3: Oh, vraiment ? S'il te plaît, Rati, n'essaie surtout pas de faire la maligne devant ma mère. Dis-moi, tu as bu ce verre de lait, n'est-ce pas ? Alors pourquoi tu es encore en vie ?
1: Et puis, pourquoi tu as disparu comme ça ? Enfin, je veux dire, tout le monde t'a croisé sauf moi dans ce palais, pas vrai ? Dis-moi, qu'est-ce qui t'est arrivé, sinon ? T'as l'air tellement faible, là. Bois ce verre
0: Mais
1: de
0: maman...
1: lait. Voilà, très bien.
0: Donc ça veut dire... que c'est vrai ? C'est donc vrai que vous... avez mis de la drogue dans... dans mes assiettes et dans tout ce que j'ai bu, c'est ça ?
1: Oui.
0: Non, je n'arrive pas à croire que vous avez vraiment tenté de me tuer.
1: Je n'ai jamais rien tenté. Je ne suis pas du genre à juste tenter. Moi, j'attaque mes ennemis directement. Mais bon, ça va. Tu peux prendre ça comme tu veux, ce n'est pas grave. Après tout, tu ne seras plus en vie très longtemps. T'as mangé des offrandes, non ? Oui. Les offrandes lors du rituel de Krisha. Je sais très bien que tu ne refuses jamais de manger les offrandes. N'est-ce pas ? Les gâteaux préférés de Rati. Je sais que tu vas sûrement... manger tes petits gâteaux préférés. Malheureusement, ce seront les dernières offrandes que tu pourras manger. Car après ça, tu mourras.
3: Nous avons réussi à atteindre notre but.
4: Krisha, on n'entend rien. On devrait aller là-bas, non ?
0: Oui, tu as raison, Arav. Allons-y.
1: Maintenant, tu vas lentement perdre ton souffle et perdre conscience. Tu verras une énorme ténèbre en train de te couvrir. Cette obscurité, elle va rester pour l'éternité, ma chère. Et puis tu sais, Raghav va enfin revenir.
0: Raghav ?
1: Oui, Raghav va revenir à ti. Et maintenant, mon fils chéri va enfin pouvoir se débarrasser de son plus gros problème. À partir de maintenant, il pourra commencer sa nouvelle vie. Tu sais pourquoi, Rati ? Ce que je dis, ça va se réaliser dans quelques minutes. Oui ! Il est beaucoup trop tard, Rati. Ce n'est plus la peine, non ?
3: Maman, tu es trop méchante.
1: Oui, je le sais.
0: Krisha !

0: Dépêche ! Rati, j'arrive ! Prisha !
1: Rati !
0: Qu'est-ce que tu as ?
1: Que s'est-il passé, Rati ?
0: Rati, mais dis-moi, qu'est-ce qui se passe ? Mais qu'est-ce qu'il y a ?
1: Mais dis-moi, qu'est-ce qu'elle
0: t'a
1: fait ?
0: Qu'est-ce qu'il y a ?
1: Qu'est-ce que...
0: Oh ! Rati !
1: Rati ! Rati !
0: Docteur, dites-nous quelque chose. Dites-nous qu'elle va s'en sortir.
2: Krisha, viens. S'il te plaît, laisse donc le docteur faire son travail. Ça va aller, elle ira bien, d'accord ?
0: Pardonne-moi, Rati. Je voulais justement éviter ça. Tu sais, s'il t'arrive quelque chose maintenant, je ne pourrai jamais me le pardonner.
3: Ça fait presque 6 heures. Qu'est-ce que fait le docteur encore à l'intérieur ?
2: Venez, docteur.
4: Je vais vous prescrire tous les médicaments dont elle a besoin.
3: Jaya, comment est-ce qu'elle va maintenant, dis-moi ?
5: Je remercie le Tout-Puissant. Sa vie est hors de risque. Elle n'a pas encore repris conscience, mais Rati et son enfant vont très bien.
3: Enfant ? Un enfant ? Tu veux dire, Rati est enceinte ? Je me doutais bien. En fait, depuis quelques jours, j'ai remarqué qu'elle avait pris légèrement du poids. Mais personne ne savait qu'elle était enceinte.
6: Et alors maintenant, nous le savons tous, non ?
3: Eh bien, Rav, au moins l'un d'entre nous aurait dû être au courant d'une telle chose. Je veux dire, pourquoi Rati nous a-t-elle caché cela ?
0: Écoutez, tante Minakshi, en fait, Rati a fait un vœu. À vrai dire, elle ne devait en parler à personne avant le retour de Raghav.
5: Ça veut dire que toi, tu le savais ?
0: Oui, Jaya. Et ce n'est pas tout, il y a autre chose. Je dois vous dire autre chose.
5: Que sais-tu d'autre ?
0: Je sais qui l'a mise dans cet état.
5: Parle, Krisha.
0: Ce sont elles.
7: Non.
3: Quoi ?
5: Naina et Ugra ?
0: Oui, Jaya. En fait, elles m'étaient...

0: T'as de la drogue dans tout ce que Ratty a pu manger depuis un bon bout de temps. Ça explique l'état de santé de Ratty qui s'est détérioré. Ratty a commencé à perdre progressivement la vue et l'ouïe. C'est à cause de la drogue qu'elles ont mis dans tout ce qu'elles mangeaient.
1: Richard ! Arrête de leur dire des mensonges ! Tu inventes n'importe quoi !
2: Krisha a raison.
1: Arav, ça veut dire que toi aussi tu es au courant de ça ?
2: Oui maman, et c'est justement pour ça que Tante Okra a fait semblant de prendre soin d'elle, et de rester proche d'elle.
0: Arav et moi, nous soupçonnions quelque chose. Alors du coup, nous avons décidé de garder un œil sur Ratty, et lorsque nous avons pu confirmer que nos doutes étaient fondés, nous avons dit à Ratty d'aller passer quelque temps chez ses parents. Mais ensuite, Tante Okra lui a dit de revenir au plus vite. Dès lors, elle s'est donc installée dans sa chambre. Et l'état de sa santé s'aggravait. Ce sont elles les responsables. Elle n'arrête pas de mettre de la drogue dans tout ce qu'elle mangeait. Je pense que Tante Okra a voulu tuer sa belle-fille, Ratty.
1: Ça suffit! Jaya, elle dépasse vraiment les bornes, là. Elle ne fait que raconter des calomnies. C'est vrai que elle a réussi à sauver quelques propriétés. Et maintenant, elle se prend pour une détective. Mais elle raconte des histoires fausses et complètement absurdes.
0: Ce ne sont pas des histoires. C'est vrai ce que je dis.
3: Est-ce que tu te rends compte que l'accusation que tu portes contre la tante Okra est très grave?
0: Jaya, je suis parfaitement certaine de ce que je dis. Je suis très sérieuse, là. Croyez-moi, c'est la vérité.
4: Oh, Krisha. Arrête un peu de mentir.
0: Je ne mens pas, c'est toi qui mens.
1: Eh bien, demande-lui alors, Jayalakshmi. Peut-elle prouver ce qu'elle dit? A-t-elle vraiment vu Naina et moi mélanger de la drogue dans la nourriture de Ratty? Krisha joue les détectives. Donc, elle aurait certainement fait tester les aliments que Ratty mange?
2: Oui, on l'a fait.
1: Et donc, alors quel est le résultat?
2: La nourriture servie par ma tante ne contenait rien.
0: Néanmoins, moi je doute toujours d'elle. Je suis certaine qu'elle est responsable de tout ça.
1: Waouh! Waouh, Krisha! Waouh! J'admire beaucoup ta confiance en toi, là. Tu vois ça, Jaya? Cette fille, elle invente des histoires car elle n'a ni preuve ni témoin. Elle dit juste qu'elle doute de moi et elle se permet de porter une accusation aussi grave que celle-là. Mais tu ne dis rien. Et puis toi, Meenakshi, figure-toi que ces derniers jours, ton fils Arav, il passe beaucoup de temps avec cette fille. C'est pourquoi il parle comme elle maintenant.
0: Vous commencez à parler ainsi parce que vous avez peur d'être démasqué. Mais sachez que peu importe ce que vous allez faire pour le nier, tout le monde saura la vérité. Parce que je ne suis pas la seule à être au courant. Arav le sait aussi. Et Ratty elle-même le sait aussi. Et je sais que Tante Okra a tout avoué à Ratty.
4: Oh vraiment? Qu'est-ce que tu as pour nous prouver ça?
0: T'en fais pas, j'ai une preuve. J'en ai.

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2: Krisha, tu leur as dit que tu as des preuves alors qu'en fait tu n'en as pas.
3: Écoute-moi, Rav. Rappelle-toi qu'on a prévu que Rati nous appelle quand elle sera dans la chambre de Tantougra. On a fait ça justement pour obtenir les aveux de Tantougra. Et puis si elle essaie de faire du mal à Rati, alors on la sauvera au plus vite.
2: Ouais, c'est vrai, mais on n'a rien entendu, tu sais.
3: Rav. Le téléphone de Rati enregistre tous les appels. Cela veut dire que leur discussion doit être certainement...
2: enregistrée dans le téléphone.
3: Oui.
2: Mais elle n'avait pas de téléphone sur elle quand nous l'avons vue déjà.
3: Donc ça doit toujours être dans la chambre de Tantougra. Il faut qu'on aille chercher ce téléphone et on aura la preuve, Arav.
2: On doit vite le trouver.
3: Arav, on ne devrait pas y aller ensemble. J'ai tellement peur de ce que Tantougra va faire, tu sais. Elle a essayé de tuer Rati à plusieurs reprises, alors moi je crois qu'elle ne va sûrement pas s'arrêter maintenant. Il faut que t'ailles monter la garde devant la chambre de Rati. Je cherche le téléphone.
2: Non, attends. Fais bien attention.
3: Je trouverai ce téléphone. Je vais avoir des preuves étantes.
4: Maya, attends-moi.
5: Oh, finalement je t'ai trouvé.
3: On se parlera plus tard.
5: Non. Je veux parler à toi seulement, mais qui d'autre va se rejoindre à nous?
3: Mais non, je veux dire que nous deux on se parlera plus tard.
5: Mais Maya, je veux te parler maintenant. Ça ne prendra que 2 minutes, je te promets.
3: Daksh, s'il te plaît, il faut que j'y aille, j'ai une urgence.
5: Moi aussi j'ai autre chose d'important à faire. Mais regarde, je t'ai apporté une toute nouvelle robe là. C'est pour porter pour la fête de la Saint-Valentin. J'ai fait en sorte que nos tenues soient toutes assorties. Ce sera vraiment amusant.
3: Daksh, est-ce que tu es au courant que Rati ne va pas bien? Ce ne serait pas du tout convenable qu'on fasse la fête.
5: Maya, je sais ce que le docteur a dit. Elle ira certainement mieux ce soir, n'est-ce pas? Écoute, lorsque Rati saura que nous préparons une énorme fête pour la Saint-Valentin, elle sera très heureuse. Et quand une personne est heureuse, elle se rétablit rapidement. J'ai lu ça dans un livre, tu sais. Dépêche-toi, Maya, allons préparer cette fête.
3: Non, désolé, Daksh, plus tard.
5: Je te demande que 2 minutes. Allez, mets ça, s'il te plaît. Jette juste un coup d'œil.
3: Non, pas maintenant, Daksh.
5: Allez, regarde. Cette robe est tellement belle, tu sais. Et c'est là, juste 2 minutes.
3: Daksh, pas maintenant.
5: Allez, Maya, je t'en supplie.
3: Non, Daksh, j'ai dit pas maintenant. Il faut que j'y aille, pardon.
5: S'il te plaît. Pourquoi tu ne m'écoutes pas?
3: Daksh, mais qu'est-ce qui t'arrive? Lâche ma main.
5: Non, je ne la lâcherai pas tant que tu ne sais pas cette robe.
3: Daksh, lâche ma main.
5: Non.

0: Allez, s'il te plaît, c'est la robe. Dox? Maya? Dox, que fais-tu ici? C'est l'heure de ta physiothérapie, n'est-ce pas?
1: Oui, je sais. Mais je suis venu jusqu'ici pour montrer cette robe à ton épouse, Maya. Et j'ai fait faire un costume pour toi. J'ai fait en sorte que nous portions des costumes assortis. Ce sera juste génial. Très bien alors, je vais commencer à préparer la fête. Tout sera tellement génial, d'accord? Et oui, je vais garder cette robe avec moi. Tu pourras l'essayer plus tard. C'est bon? Au revoir.
0: Richa, on m'a dit que c'est Andougra et Naina qui ont fait Sarati.
2: Oui, c'est justement ce que je tente de prouver maintenant.
0: Mais explique-moi, comment t'es au courant de ça?
2: Donnez-moi juste 2 minutes. Promis, vous allez tout comprendre. Je vais chercher quelque chose.
0: Déjà, attends, écoute-moi.
2: Où pourrait être ce téléphone?

C'est pas vrai. Est-ce que Tantou Gras l'aurait retrouvé? Ah oui, je vais l'appeler.

0: D'où vient ce son? Oh, je l'ai trouvé! Enfin!
1: Où est-ce que tu veux en venir en faisant ça? Dis-moi, tu cherches à m'embêter, c'est ça? Réponds-moi vite, tu cherches vraiment à m'embêter? Où est-ce que tu veux m'effrayer?
0: Vous vouliez une preuve, n'est-ce pas, tantôt gras? Eh bien, je l'ai.
2: Oh, tu as trouvé la preuve. Et maintenant, tu comptes montrer ça à tout le monde, c'est ça? Désolée, mais je ne permettrai pas que ça arrive.
0: Nina, sache que tu peux cacher la vérité pendant un certain temps, mais pas toujours. La vérité, elle finira toujours par éclater au grand jour. Rati elle-même racontera tout ce que tu as fait, à l'instant où elle sera enfin remise sur pied. Personne ne pourra empêcher que tout le monde le sache.
2: Pauvre Keisha ici. Moi, je te dis que ça n'arrivera jamais parce que ma mère va tuer Rati avant ça. En fait, elle s'en occupe déjà, là.
3: Ça y est, c'est terminé. Arrêtons ce petit jeu maintenant. Il est plus que temps que tu meurs, Rati.
2: Oh, pas si vite. Madame l'encyclopédie, toi et tes mots compliqués. Oh, navré. Auras-tu la baie? Oh, laisse tomber. Sache juste que tu ne diras rien. Vite, donne-moi ça. Donne-moi.
0: Neina. Neina, mais.
2: Vite,
0: Neina, laisse-moi.
2: Ça.
0: Qu'est-ce que tu fais? Neina, laisse-moi passer. Non.
3: Bonne nuit, Rati. Dors. Pour toujours. Repose en paix, ma chère belle-fille.
0: Neina, qu'est-ce que...
2: Donne-moi...
0: Lâche-moi.

0: Qu'est-ce que tu fais, maman?
1: Tu le vois de tes propres yeux, maintenant. Tantougra a pris grand soin de ta femme Rati pendant tout le temps où tu as été absent. Tu vois ça?
2: Raghav, mais tu es enfin revenu. Moi, je croyais que tu ne reviendrais que dans quelques jours. Mais t'es déjà là. C'est bien. C'est tant mieux, chérie. C'est bien que tu sois revenu. Est-ce que tu vas bien?
0: Explique-moi d'abord ce que tu étais en train de faire tout à l'heure.
2: J'allais donner à Rati.
3: Je vais te le dire. Je vais te dire en détail ce que ta mère et ta sœur ont fait à Rati pendant tout le temps où tu as été absent. Et je te dirai même ce qu'elle allait faire.
2: Raghav, elle dit juste n'importe quoi. Raghav?
0: Maman, Rati est enceinte? Et t'as essayé de la tuer?
3: Oui. Et pas qu'une seule fois, mais elle a essayé de la tuer à plusieurs reprises.
0: Maman, est-ce la vérité?
2: Est-ce que tu as perdu la tête, Raghav? Dis-moi, tu vas croire cette fille et suspecter ta propre mère maintenant?
3: Vous vouliez des preuves, non?
4: Maintenant, tu vas lentement perdre ton souffle et perdre conscience. Tu verras une énorme ténèbre en train de te couvrir. Cette obscurité, elle va rester pour l'éternité, ma chère. Tu sais quoi? Mon fils chéri va enfin pouvoir se débarrasser de son plus gros problème.
2: Raghav, je...
0: Tu es une mère. Comment tu peux commettre un crime aussi abominable en volant? Tu es ton propre petit-fils.
2: Crois-moi, quoi que j'ai pu faire, je l'ai fait pour toi, Raghav. Écoute-moi. Rati, elle n'est pas faite pour toi. Je suis ta maman. J'ai trouvé une fille qui serait mieux pour toi. Cette fille, elle est la fille idéale pour toi et le palais. Est-ce que tu me comprends, Raghav?
0: J'ai passé beaucoup de temps en prison pour comprendre ce qui est bien et mal. C'est bien quand une mère corrige son fils, mais l'inverse est simplement honteux. Malheureusement, j'ai la malchance de devoir expliquer à ma mère ce qui est bien et ce qui est mal maintenant. Ce n'est pas une erreur. Tu as commis un crime très grave.
5: C'est parfait! Maintenant que Raghav est sorti de prison, Ougra ira alors le remplacer.
6: Meenakshi.
7: Non, tante Meenakshi a tout à fait raison. Tous ceux qui commettent un crime doivent être punis. Je n'arrive pas du tout à comprendre comment quelqu'un peut-il penser à faire du mal à une fille qui est aussi innocente. Explique-moi seulement, qu'est-ce qu'elle t'a fait? T'aurais pu au moins considérer le fait qu'elle allait te donner un héritier.
1: Dave, je pense qu'on ferait mieux d'appeler la police plus vite.
3: Oui, Arav. Non.
5: Attends, Arav. Personne ne va appeler la police.
7: Pardon?
5: Dave, je suis d'accord avec tout ce que tu as dit. Je sais aussi que le crime que Ougra avait commis est un crime qui est juste impardonnable. Ougra a peut-être oublié ce qu'elle représente au sein de cette famille. En fait, elle est la fille du Maharaj Divan Singh Rathod. Devraj, elle est la sœur de ton père. Elle a peut-être tout oublié. Mais moi, je me souviens de la promesse que j'ai faite un jour. J'ai fait la promesse de prendre soin de cette famille et de veiller à ce qu'elle ne soit pas dissociée. Je suis liée par le devoir, je n'y peux rien. Je suis donc obligée de vous empêcher d'emmener cette criminelle en prison.
7: Mais Jayama, elle...
5: Non, Dave, je ne peux pas l'envoyer en prison.
3: Mais écoutez, elle a essayé à plusieurs reprises de tuer Rati. Comment est-ce que vous pouvez la laisser rester ici après tout ça?
5: Écoutez, j'ai dit qu'elle n'irait pas en prison. Mais je n'ai pas dit qu'elle pouvait rester dans ce palais. À partir d'aujourd'hui, donc, Ougra et Naina, vous partez.
3: C'est un geste
6: Devraj, je t'en supplie, fais comprendre à Jaya. Où est-ce qu'on irait si nous quittions ce palais? On n'a nulle part où aller. Maman! Maman! Maman!
2: Je savais que tu as toujours voulu me chasser, Naina et moi, hors de ce palais, n'est-ce pas, Jaya? La promesse, le soi-disant devoir, ce ne sont que des prétextes, en fait. T'as trouvé une raison de nous chasser à l'aide de cette fille. T'attendais juste une occasion, c'est ça?
7: Occasion? Tu considères ça comme une occasion? Est-ce que tu te rends compte de ce que tu dis après tout ce que tu as fait? Tu devrais être reconnaissante envers Jayama. Elle t'a évité d'aller en prison et dois-tu...
2: C'est plus facile pour toi parce que... T'es pas à ma place. Tu sais, quand on n'a plus de toit sur la tête, même les rues, elles ressemblent à une prison. Jayalakshmi, elle a respecté sa promesse. Par contre, toi, tu n'as pas la moindre considération pour moi. Pourtant, je suis ta tante.
5: Waouh, Gra. Aujourd'hui, tu parles de lien de parenté. Toi, tu n'as jamais donné d'importance à ça auparavant, je me trompe. Toi, tu t'en moquais. Mais aujourd'hui, tu le rappelles à Devraj. Il est beaucoup trop tard, Ougra. Il n'y a plus qu'une chose à faire. Toi et Naina, préparez vos bagages. Vous quittez le palais immédiatement. J'ai dit, sur le champ.

demain soir, ce sera enfin terminé. J'aurai enfin ce que je veux, ma chère Maya. Oh, pardon. Enfin, je voulais dire... Ma chère Krisha, ça ne fera aucune différence. Moi, je veux juste briser le cœur de Devraj. Enfin, ça y est! Le plan sur lequel j'ai travaillé depuis le temps, où Maya était en vie, va enfin être exécuté. Enfin! Et pour que ça réussisse, j'aurai besoin de... Ta-da-da-da-da. Eh bien, j'aurai seulement besoin de toi. Oh. Pardon. Maintenant, tu vois, je suis comme ça. Tu dois comprendre que... Moi, je n'accepte jamais l'échec.

0: Après ces nombreux mois, je peux enfin vivre quelque chose de bien. Mon mari est de retour à mes côtés. Et nous allons avoir un enfant. Vous savez quoi? Quand on est sur le point de vivre quelque chose de bien, la moindre haine dans nos cœurs, ça pourrait gâcher le bonheur qu'on ressent. Donc maintenant, parlons de pardon. Et non pas de punition. Parfois, les gens ont plus besoin d'amour et de pardon. La punition n'est pas toujours la solution. Après moi, je vous demande, pitié. Laissez-les rester ici par pitié.
1: Ah, mais c'est un énorme...
0: Elles sont de la famille d'Ève. Ne privez pas mon fils qui va naître de l'amour de sa grand-mère et celui de sa tante. Pitié. Fais-le pour moi.
2: Rati, écoute. Quel est l'intérêt de rester avec elle? Elle ne t'apprécie pas du tout. Elle ne mérite pas ton pardon.
3: Rati, Krisha a raison, on ne peut plus leur faire confiance. Elles vont encore essayer de te faire du mal, c'est beaucoup trop risqué.
0: Mais écoutez-moi, vous êtes tous ici, alors il ne m'arrivera rien. Allez,

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0: Parce que moi aussi, je voudrais vous annoncer une bonne nouvelle. J'ai enfin trouvé l'amour de ma vie en Juan. Et tout comme vous, nous nous sommes mariés.
1: Comment ce type a-t-il...
2: Arturo, arrête!
1: Tu as épousé ma sœur!
3: Arturo, ça suffit, calme-toi. Allez.
0: Tu vas être heureux, papa? Eh bien, mon cadeau de mariage, c'est que tu vois ta fille épanouie et comblée aux côtés de l'homme qu'elle aime. Je voudrais trinquer à l'amour.
4: C'est bon. C'est bon. Ça suffit maintenant. Bon. Bon, allez. Que la fête continue. Que la fête continue. Allez.
2: Que fait Juan avec la fille de Monsieur Portilla?
4: Tu n'as pas entendu qu'ils se sont mariés?
5: Je me sens mal, je vais y aller.
0: Juan, viens.
6: Doucement, doucement. C'est bien, Gloria. Reste calme pour continuer à te souvenir. Ophélia, t'as fait quelque chose? C'est elle qui t'a poussée dans les escaliers?
4: Je suis tombée? Ça suffit, Ophélia! Comment pouvez-vous mentir autant?
7: Ce n'est pas un mensonge. Juan nous a toutes trompées.
4: Oui, et en plus, ça vous a bien arrangé. Laissez-moi passer.
7: Non, non, vous ne passerez pas.
4: Laissez-moi passer. Je me disputais avec elle. Et on s'est crié dessus.
6: Et quoi d'autre? De quoi d'autre tu te rappelles?
4: Mais je ne sais pas si je suis tombée ou si elle m'a poussée.
6: Ne t'inquiète pas, ne t'en fais pas, il faut pas angoisser, hein? Je vais t'aider, parce qu'Ophélia va devoir payer pour ce qu'elle t'a fait. Et on va y arriver, hein?
0: Lâche-moi, lâche-moi, papa!
8: Qu'est-ce que tu viens de faire?
0: J'ai été aussi égoïste que toi et je me suis battue pour mon propre bonheur.
8: Ce garçon est venu à la maison pour chercher Mar. Tu ne sais pas ce qu'il lui a fait.
0: Oh, Juan est un homme bien, papa. La seule qui est malhonnête ici, c'est ta nouvelle femme.
8: Tu n'as aucune idée de ce que tu dis, Camilla.

0: Non, mais bien sûr que si, papa. Pour la première fois depuis très très longtemps, je suis très consciente des décisions que je prends. Je sais que je dois penser à mon bonheur parce que personne ne le fera. Pas même toi, alors que tu es mon père.
1: Tu n'as absolument rien à faire avec ce garçon. Comprends-le, s'il te plaît. Tu fais seulement ça pour faire du mal à Mar. Ou pour me faire du mal à moi.
0: Si je fais ça, c'est parce que Juan se soucie de moi et qu'il comprend ce que je traverse. Tu ne vois pas ce que font mes frères. Oui, ceux-là même qui suivent tes traces. Mais t'as jamais rien attendu de moi.
1: Ce n'est pas vrai, Camilla. Tu es ma seule fille.
0: Eh bien, tout comme tu nous as imposé ta femme, t'apprendras à vivre avec ma décision. Lâche-moi.

0: Mar. Mar, calme-toi.
1: Non, ne me dis pas ça, ne me dis pas ça.
0: Mar, je t'en prie, c'est le jour de ton mariage. T'es enfermée dans une salle de bain en pleurs. Tu dois te calmer, Mar, s'il te plaît.
1: Tu ne te rends pas compte que ça vient de devenir le jour le plus triste de ma vie?
0: Alors dis-moi la vérité. Pourquoi tu t'es mariée avec Monsieur Portilla?
1: Non, tu ne comprendrais pas.
0: Mais si, je comprendrai. Je suis ta sœur. Je te comprendrai toujours, Mar. S'il te plaît, explique-moi, parce que je comprends rien. Pourquoi tu réagis comme ça? C'est bien ta décision, non? Ou c'est maman qui t'y a obligée?
1: Non, bien sûr que non.
0: Je sais que tu aimes Juan. C'est pour ça que t'es comme ça.
1: Mais Juan se fiche de ce que je ressens, hein? C'est pourtant clair, non?
0: Pourquoi tu t'es mariée, alors? Dis-moi ce qui se passe.
1: Tu ne vois pas? Camilla, qui est devenue maintenant ma belle-fille, s'est mariée avec l'amour de ma vie.
0: Non, Mar, non, non.
2: Ton père l'a pas très bien pris.
3: Oui, c'était le but. La tête de Mar, alors ça, c'était le meilleur moment de
4: la soirée. Viens
1: là, toi, Arturo.
4: Dis-moi, qu'est-ce que tu cherches? Arrête, ma sœur.
1: Arturo.
4: Ma sœur n'est pas un jouet, tu joues pas avec elle. Je t'en prie, arrête.
1: Arturo, stop.
3: Mais quelle honte! Cette gamine ne sait pas ce qu'elle vient de déclencher.
5: Oh, allez, s'il vous plaît, arrêtez, c'est honteux.
4: C'est pour toi que je fais ça. Allez, allez, dégage.
1: Arturo, arrête, s'il te plaît. Arturo, arrête. Juan est mon mari et je l'ai épousé parce que je l'aime.

0: Papa, qu'est-ce qui se passe? Papa? Papa, qu'est-ce qui t'arrive? Papa? Papa, calme-toi, respire. Papa? Papa, respire.
1: Pourquoi tout ça m'arrive à moi? Pourquoi?
2: Mar, je t'en prie, tu dois me parler. Je te jure que si tu me parles, tu te sentiras mieux, tu te sentiras libérée, tout ira beaucoup mieux.
1: J'ai du mal à respirer.
2: Mar, calme-toi. Oh, Mar, arrête,
1: fais ça.
2: S'il te plaît, arrête. Mar, chérie.
1: C'est bon, t'es contente de ce qui arrive? Tu m'y as poussé, tu m'as transformée en quelqu'un que je ne voulais pas être.
3: Non, ne me dis pas ça, mon amour. Attention avec le collier, ma chérie.
1: Vas-y, garde-le. Tu peux même tout garder. Mais rien ne sera jamais assez pour toi, pas vrai?
3: Mon amour, ma petite fille,
1: non,
3: écoute-moi.
1: Ne touche pas.
3: S'il te plaît, qu'est-ce qu'il y a de toi?
1: Tu n'as aucune idée du mal que tu m'as fait. Et je ne te laisserai plus jamais continuer à me faire du mal, maman.
3: Mon amour, s'il te plaît, mais...
1: Tranquille, oh. Maman, laisse-moi tranquille. Laisse-moi tranquille.
2: Non, Mar, non, allez, lève-toi. Allez, viens, lève-toi, vas-y, allez.
1: Non, je ne peux pas, je ne peux

0: Respire. C'est respire, bon, ça va aller.
1: Allez,
2: il faut lui donner les comprimés.
0: Il lui faut un verre d'eau. Papa, respire.
3: Donne-moi l'eau.
1: Oui, allez, oui, prends ça. Vas-y.
3: Tiens, voilà de l'eau. Fais-le allez, bois.
0: Allez. Doucement, papa. Voilà.
4: Mes frères sont devenus fous.
5: Écoute, ne t'inquiète pas pour moi, ok? Tu devrais aller voir ton père.
0: Respire, papa.
4: Oh, il est avec ses fils, chéri. Il n'a pas besoin de moi.
3: Non, ne le laisse pas fermer les yeux, Nicolas.
0: Papa, papa,
3: papa, papa, papa, papa.
0: Papa.
3: Papa.
1: Allez,
0: il faut qu'on
1: l'emmène
0: vite. Une ambulance.
1: Allez, donne, je vais appeler.
2: Vite, oui.
3: Respire, papa.
0: Respire, papa.
3: Ça va aller.
0: Papa, s'il te plaît, respire.
1: Oui, s'il vous plaît, une ambulance.
6: Ouvre les
1: c'est
6: yeux,
1: très
6: papa.
1: Urgent.
3: Papa.
2: Louis.
3: Ça va.
0: Papa. Papa, nous sommes là, avec toi. Papa.
2: Je crois qu'il fait une tachycardie.
1: Il ne devrait plus tarder à arriver.
2: Par ici, par ici, par ici.
1: Messieurs, par
2: venez
1: ici.
2: Vite, occupez-vous de lui. S'il vous plaît, oui,
1: faites attention, s'il vous plaît.
2: S'il vous plaît.
1: Sa tête.
3: Allez, hein? Allez. Allez.
0: Doucement.
3: Eh, c'est bon. Un, deux, trois.
2: Oui, allez. Voilà.
1: Attention,
2: allez-y,
1: doucement.
2: Bien sa tête.
1: Voilà.
2: C'est
1: doucement.
2: Bon.
1: Oui, comme ça.
2: Écoute,
3: ça
2: s'il te plaît, dis aux invités que Louis a dû partir et que la fête est annulée.
1: Ne t'inquiète pas, je m'en occupe. Je m'en occupe. Mon amour, je vous rejoins.
3: Oui, mon amour.
7: Où est-ce que vous l'emmenez?
3: On doit vite l'emmener à l'hôpital.
7: Oh,
3: allons-y.
7: Papa, je suis désolée, je suis
3: Tu ferais mieux de rester, s'il te plaît.
0: Camille,
3: s'il te plaît, on y va.
0: Camille, s'il te plaît, ne viens pas.

0: Mar, tout se passera bien.
1: Non, je ne crois pas.
0: Je sais qu'on a eu quelques problèmes. Je sais que tu as du mal à me faire confiance, mais s'il te plaît, tu le sais, je ne suis pas seulement ta sœur, je suis ton amie. Mar, tu as beaucoup de choses à me dire et je te jure que je ne te jugerai pas.
1: Non, non, je peux pas en parler maintenant. Non.
0: Mar, je te connais. Il y a quelque chose qui te déchire. Dis-moi ce que c'est.
1: En fait, il y a une chose.
2: Chérie ? Chérie, viens, viens, mon amour.
1: Je t'ai dit que je ne voulais pas te voir, maman.
2: Oui, je sais, mais Louise s'est senti mal et il a été emmené à l'hôpital.
1: Quoi ?
2: Oui, ma chérie. Oh, mon Dieu. Oh, mon Dieu, mon Dieu, mon Dieu, mon Dieu, mon Dieu, mon Dieu. Oh.
3: Je ne sais pas pourquoi elle a fait ça.
4: Oui. Bonsoir à tous.
5: Oui, je ne sais pas ce qu'il lui a pris.
4: Est-ce que je peux avoir votre attention, s'il vous plaît ? Merci. Merci beaucoup d'être venu aujourd'hui. Ce fut un réel plaisir pour nous de vous recevoir. Mais malheureusement, je dois vous annoncer une mauvaise nouvelle. Mon beau-père a commencé à se sentir un peu mal et il a dû être emmené aux urgences chez le médecin. Non, non, non, ne vous inquiétez pas, ne vous inquiétez pas. Vous savez que c'est un homme très fort et qu'il va s'en sortir. Nous sommes vraiment désolés que tout ça se produise ce soir et au nom de la famille Portilla, je tiens à vous remercier du fond du cœur de nous avoir accompagnés. Merci beaucoup et excellente fin de soirée.
5: C'est pas vrai.
6: Tu crois que c'est grave ?
5: Ça me fait
6: qu'est-ce
5: mal au
6: cœur.
5: La soirée
6: avait
5: bien commencé.
7: Si quelque chose arrive à mon père, je ne me le pardonnerai jamais.
6: Non.
4: Camilla. Juan, c'est bien ça ?
6: Ouais.
4: Excusez-moi, j'ai pas encore eu l'occasion de vous féliciter. Je ne sais pas, mais j'aime beaucoup votre rébellion, oui, et vous marier sur un coup de tête, sans même prévenir personne. Comme c'est romantique.
7: Oui, Juan est un homme très spécial.
4: Bien sûr, je l'imagine. Et c'est vraiment dommage qu'on n'ait pas pu profiter un peu plus du spectacle que tu nous as offert à cette annonce.
6: On ne voulait pas faire de spectacle.
4: Ah non, non, j'imagine bien que non. Mais ne vous en faites pas. Vous aurez bien d'autres occasions d'être le centre de l'attention. Surtout dans cette famille, n'est-ce pas, Camille ? Bon, j'y vais. Mais j'espère que j'ai rien oublié.
6: C'était qui, au juste ?
7: C'est la femme de mon frère, Leonardo. Tu la connaîtras bientôt. Juan, je suis très inquiète. Tu m'emmènes à l'hôpital ?
6: Ouais, ouais, ouais, ouais. Allons à la voiture. Attends, juste une chose.
7: Dis-moi.
6: Je t'attendrai dehors, ok ? Je pense pas que ce soit une bonne idée que je rentre à l'hôpital, vu tout ce qui s'est passé, je...
7: Non, non, non, Juan, je te rappelle que tu es mon mari et que nous devons rester soudés.
6: Ouais, mais vu
7: non,
6: ce qu'il
7: s'est... Non, mais rien du tout. Toi et moi, nous devons toujours être unis.

0: Jacinto, Jacinto, devine quoi. Gloria commence à se rappeler d'autres choses.
1: Laisse cette pauvre femme tranquille, Susanna. Tu sais bien qu'elle vient à peine de sortir de l'hôpital et toi, tu lui mets la pression.
0: Écoute, elle vient de se rappeler qu'avant son accident, elle était en train de se disputer avec Ophélia.
1: Mais ça n'a rien de nouveau. Cette femme se disputerait même avec des pierres, avec tout le monde.
0: Non, non, non, mais là c'est différent. Tu te rends pas compte. Je suis sur le point de confirmer mes soupçons qu'Ophélia est responsable de son accident.
1: Il vaut mieux qu'elle... Tu vois, qu'elle s'en souvienne petit à petit. Ça doit être très dur pour Gloria.
0: Oui, oui, je sais. Mais je pense que plus vite on le saura, mieux ce sera pour tout le monde. C'est pour ça que je dois faire quelque chose.
1: Comme quoi ?
2: Docteur Mendez, vous êtes attendu aux urgences. Docteur Mendez, vous êtes attendu aux urgences.
3: On va bientôt savoir ce qui se passe.
4: Ah, mon amour, c'est bon, tous les invités sont partis. Comment tu te sens ?
5: Comment tu veux que je me sente ? Je ne sais toujours pas comment va mon père, et ma sœur a décidé d'épouser un pauvre type qui ressemble à un clochard !
4: S'il te plaît, Leonardo...
5: Comment tu veux que je me sente ?
6: Hé, calme-toi.
7: Leonardo, on en reparlera plus tard, si tu veux bien. Là, c'est vraiment pas le bon moment.
8: Oui, ça va aller.
4: Oui, j'espère.
9: Comment va Louis ?
5: Toi, tu n'as absolument rien à faire ici. Alors va-t'en.
10: Désolé, jeune homme. Mais elle a autant de droits que vous tous. Je vous rappelle que Mar est l'épouse de Monsieur Portilla.
11: Profondément. Je ne sais plus comment vous dire que vous ne devez plus vous énerver.
12: Après la nouvelle que vous m'avez annoncée, j'ai dû prendre des décisions radicales.
11: Regardez où ça vous a mené. Vous avez failli faire un infarctus, Louis.
12: Si je fais tout ça, c'est pour faire réagir mes enfants.
11: Il y a des moments dans la vie où il faut d'abord se concentrer sur son propre bien-être.
12: Je pensais que la situation deviendrait plus sereine.
11: En vous mariant ?
12: C'est pour une bonne raison. Mar est une jeune femme très noble.
11: Eh bien, je suis désolé de gâcher votre bonheur, mais j'ai besoin de vous garder en observation, avec un traitement, et de surveiller votre pression sanguine. Vous savez, ce ne sera peut-être que pour cette nuit, mais vous devez rester hospitalisé, sans visite ni stress, pour que vous puissiez vous stabiliser.
12: Oui, mais vous savez bien que les hôpitaux, je les déteste.
11: Vous devez rester au calme. Au moins quelques jours, Louis. Sinon, je vous assure que vous risquez vraiment d'avoir une crise cardiaque, et vous pourriez ne pas supporter.
12: J'ai peut-être une autre solution.
5: Je me fiche de qui tu es. Tu ferais mieux de t'en aller. Je pense que t'as déjà causé assez de problèmes. La dernière chose dont mon père a besoin en ce moment, c'est d'un problème de plus.
10: Écoutez, je suis vraiment désolée pour ce que vous traversez, oui, vraiment. Mais maintenant, c'est à Mar d'être aux côtés de son mari, Louis. Maintenant, c'est elle qui prend les décisions pour son mari.
5: Non, je rêve. Elle va me...
3: Mar est tellement jeune.
4: Calme-toi.
3: Elle ne peut pas prendre de décision concernant la vie de mon frère.
10: Elle est parfaitement capable d'assumer des responsabilités.
3: Maman, ça suffit. Vous ne pouvez pas comprendre.
13: Famille Portilla.
7: On aura tout entendu.
13: Famille Portilla.
7: Docteur, qu'est-ce qui se passe? Comment va notre père?
11: Il est stable, mais il va devoir rester en observation.
5: Docteur, est-ce qu'on peut au moins le voir?
11: Non. Pour le moment, ce n'est pas recommandé. Votre père aimerait parler à sa femme. Veuillez me suivre, s'il vous plaît.
5: Non mais attends, c'est pas possible! C'est absurde! Attends, Tata, tu dois faire quelque chose, s'il te plaît! On ne peut pas laisser sa santé entre les mains de cette femme!
3: Je sais.

0: Je suis vraiment désolée, Louise.
1: Ce qui s'est passé m'a stressé. Je ne pensais pas que Camilla ferait une telle folie. Je sais que c'est difficile pour toi aussi. Ron l'a fait pour te faire du mal. Et Camilla veut aussi me faire du mal. Mais tu dois te rappeler que la décision que nous avons prise, c'est pour un bien plus grand.
0: Oui. Oui, je le sais.
1: Alors ne laisse pas tout ça t'affecter.
0: Je veux juste que toi, tu ailles bien.
1: Et moi, je veux que tu ailles bien. Le médecin m'a dit que je devais rester au calme et isolé. Ils veulent me garder enfermé ici, mais je me connais. Je ne pourrais pas. Ça ne ferait qu'empirer mon état.
0: Et qu'est-ce que tu veux faire, alors?
1: Ça te dirait qu'on parte quelques jours en voyage?
0: Où ça?
1: Tu aimes la mer?
0: Je n'y suis jamais allée.
1: Je connais un endroit qui va te plaire.
2: J'arrive pas à croire que mon père continue avec cette folie.
3: C'est ce qu'il veut. On ne peut rien y faire. Rien du tout.
4: Comment va papa?
2: J'en sais rien.
3: Non,
2: non, Arturo!
5: Tu vois ce que...
3: Arrêtez!
2: Non, non, non,

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4: Eh oh,
5: hein?
4: Baisse un peu le volume, s'il te plaît, tu vas finir par réveiller Gloria.
5: Oh.
4: Maintenant, plus que jamais, j'ai besoin qu'elle dorme bien, et je préfère te le dire, hein. Je ne vais pas rester tranquille tant que je n'aurai pas obtenu ce que je veux.
5: Oui, bien sûr, comme si je ne te connaissais pas. Quand tu as une idée en tête, rien ne peut t'arrêter. Tu fonces tête baissée, tout droit.
4: Oh, il commence à être tard et Juan n'est toujours pas rentré.
5: Et ? Il est sûrement encore au travail, non ?
4: À 7h ?
5: Et ?
4: Tu n'as pas remarqué, il rentre de plus en plus tard tous les jours.
5: Et ?
4: Bah oui, avant, il rentrait toujours pour dîner avec nous. Maintenant, avec son travail, on le voit plus.
6: Arrêtez, ça suffit.
7: Lâchez-moi.
6: Je ne peux pas tolérer un tel comportement. Votre père doit rester au calme. C'est pour ça que je vous ai interdit les visites. Mais si même ici vous n'arrivez pas à vous contrôler, vous ferez mieux de partir, jeunes gens.
7: J'ai rien fait.
8: Juan.
9: Il a raison. Notre père doit se reposer. Il doit rester au calme. Le mieux, ce serait que nous partions tous.
8: Juan, on s'en va.
10: Camila.
7: D'accord.
8: On s'en va.
11: Dégage.
9: Arrête.
7: Je pense qu'on ferait mieux de s'en aller aussi, maman.
8: Je ne vais...
7: Maman, allez.
9: On va rentrer.
12: Je vais rester pour m'occuper de tous les papiers liés aux frais médicaux. Je vous rejoins à la maison.
10: Ouais, merci, Tata.
9: Arrête de me pousser, maman, c'est bon. Il faut te calmer.
10: Allons-y, sinon il va finir par se battre.
12: Alors, s'il vous plaît, il faudrait que je voie comment...
7: Rien de tout ça ne serait arrivé si tu n'avais pas laissé ma sœur se marier avec Monsieur Portilla.
13: C'était sa décision. Je n'ai rien pu faire du tout.
7: Oh, maman, bon Dieu, bien sûr que tu pouvais faire quelque chose. Parce qu'en plus, c'est évident qu'elle est toujours amoureuse de Juan.
13: Oh, non. Elle n'est plus amoureuse de ce bon à rien.
7: Bon sang, maman. Depuis qu'elle a appris que Juan s'était marié, elle n'a pas arrêté de pleurer. Oh, c'est évident qu'elle l'aime encore.
13: Tu vas te taire? Qu'est-ce que tu veux? Que tout le monde le sache?
7: Non, si tu veux, je peux te le dire à voix basse. Mais tu sais que j'ai raison. Et tout le monde va se rendre compte, parce qu'on ne peut pas cacher le soleil avec un doigt.
13: Arrête de me blâmer. Je n'ai rien pu faire du tout, je te dis.
7: Voyons.
13: Elle est grande maintenant, elle prend ses propres décisions.
7: Oui, bien sûr, évidemment.
13: C'est la vérité.
7: Moi, je te crois.

0: Papa, c'était ton idée. Mar n'aurait jamais pensé à une chose pareille.
1: Bien sûr que non. Ce n'était pas mon idée.
0: Oh, maman, ne me mens pas. Bien évidemment que c'était ton plan parfait, sortir de la pauvreté en mariant ta fille au propriétaire d'une des plus grandes entreprises de notre pays.
1: Pour ton information, j'étais tout à fait contre. Mm. Mais ta sœur est têtue. Et en plus, elle prend ses propres décisions. Ce n'est pas de ma faute.
0: Si, c'est de ta faute. Parce que c'est toi qui lui as appris à être têtue. Tout comme tu lui as appris à se marier pour l'argent.
2: Camilla! Camilla! Viens ici. Viens ici.
3: Lâche-moi.
2: Non, lâche-moi.
3: Pas. La touche pas.
4: Arturo,
2: dégage-toi.
4: Toi, Camilla, réfléchis bien à ce que t'es en train de faire, s'il
3: te plaît. Je vais pas réfléchir à quoi que ce soit. J'ai déjà pris ma décision.
2: Ta place est ici avec nous autres, avec ta famille.
3: Juan est mon mari. Maintenant, c'est lui, ma famille.

0: Comment va mon frère?
1: Il vient de s'endormir.
0: C'est sûrement à cause des médicaments. Ah. Oh, Louis. Je t'avais dit de ne pas faire ça.
1: Je suis vraiment désolée.
0: Je tiens à te prévenir que si tu essaies de profiter de mon frère, tu vas le regretter fort.
1: Ce n'est pas mon intention.
0: Je l'espère, Mar.
2: Graciella.
0: Quoi? Qu'est-ce qu'il y a, Louis?
2: Ramène Mar à la maison. Elle a besoin de se reposer.
0: Tu veux que je reste?
2: Non, ce n'est pas la peine. Je me sentirais mieux si tu restes auprès de mes enfants, Graciella, s'il te plaît.
0: C'est d'accord.
1: Si tu as besoin de quoi que ce soit, tu me le dis, d'accord?
2: Bien sûr, mais tout ira bien.
0: Allons-y.
3: Et tout ça à cause de Camilla. Et de cet imbécile qu'elle a dedans.
4: Arrête, Arthur. Je t'en prie, calme-toi, ça suffit.
3: Est-ce que tu te rends compte? Notre père a bien failli mourir.
4: Oui, et c'est justement pour ça. Ne complique pas plus les choses.
3: Mais enfin, qu'est-ce qui lui prend à notre sœur?
4: Allez, calme-toi.
5: Oh non, non, non, mon Dieu, je suis épuisée. Écoute, il faut qu'on aille se reposer, ça fait beaucoup d'émotions.
6: Chut,
5: pour une...
6: Maman!
5: Ah, mon petit Nicolas. Excusez-moi.
4: Qu'est-ce qu'il y a, madame?
5: Nous n'avons aucun moyen de rentrer au manoir. Vous pouvez nous y emmener?
4: Oui, madame.
5: Merci.
6: Moi, je ne vais pas là-bas, merci.
5: Chérie, où est-ce que tu vas
6: je
5: aller?
6: Je sais très bien où aller, merci.
5: Valéria, viens par ici, chérie. C'est beaucoup trop loin pour pouvoir y aller à pied, viens.
6: Non, merci beaucoup, va te reposer.
4: Ah. Valéria, ne t'en fais pas pour ça. Je peux te déposer.
6: Tout va bien? Merci, ça me fera le plus grand bien de marcher.
5: Allez, chérie, écoute-moi, viens, on va à la voiture.
3: S'il te plaît, t'es beaucoup trop loin de chez toi pour que tu rentres à pied. Laisse-moi te ramener.
6: Toi? Je remonterai jamais dans une voiture avec toi.
5: Elle s'en va toute seule. Elle s'en va. Oh, cette gamine me met les nerfs en boule. Oh, mon Dieu. Donne-moi la patience.
4: Allez,
5: donne-moi la patience. Oh.

0: Je suis désolé, Camilla, mais je n'ai pas vraiment d'autre endroit où je pourrais t'emmener. On va devoir rester ici, mais...
1: C'est très bien. Oui.
0: Allons-y. Allez.

0: Juan vient d'arriver. Il faut que je lui parle. Ça ne me plaît pas qu'il arrive aussi tard, Jacinto.
1: Oh, d'accord.
0: Oui, ça m'inquiète.
1: Mais pourquoi donc tu t'inquiètes si...
2: Entre. Bonsoir.
0: Chérie.
3: Bonsoir.
0: Qu'est-ce qui t'est arrivé?
2: Ah, non, c'est rien. C'était un accident.
0: Je ne savais pas que tu viendrais accompagner. Oh, je suis désolée, mademoiselle. Si j'avais su que vous veniez, je me serais arrangée un peu.
3: Non, ne vous inquiétez pas.
0: Mais si... Dites-moi, en plus, vous êtes très bien habillés.
1: Oui, très bien habillés.
0: Vous êtes très beaux tous les deux.
3: Merci.
1: Vous êtes très beaux.
2: Maman, t'en fais pas. C'est mieux que Camilla s'habitue à la façon dont les choses se passent dans cette maison.
1: Hein? De quoi tu parles, chérie?
2: Camilla et moi, on s'est mariés aujourd'hui.

0: Allez, Valéria, je t'en prie, laisse-moi te raccompagner chez toi.
1: Pourquoi tu me suis ?
0: Mais parce que t'es une tête de mule, et que quelqu'un doit te sauver de toi-même.
1: Fiche-moi la paix.
0: Très bien, marchons ensemble, la rue est libre.
1: Oh !
0: Je ne peux pas te laisser comme ça.
1: Je suis habituée à marcher toute seule, la nuit.
0: T'arrives même pas à marcher. Tu tiens même pas debout.
1: J'ai l'habitude d'être seule, avec ma douleur.
0: Oui, je sais. Mais je me disais que ça avait peut-être changé. Valéria, on ne peut pas rester éloigné simplement parce que ta sœur a épousé mon père.
1: Non, c'est pas ça qui me dérange.
0: Alors c'est quoi ?
1: Que tu aies douté et que tu aies pu croire que nous avions planifié tout ça, voilà.
0: J'étais en colère.
1: Je sais pas du tout comment ça s'est passé. J'y suis absolument pour rien, tu comprends ?
0: Je le sais.
1: Je connais le chemin de la maison. Laisse-moi tranquille.
2: Mais enfin, comment ça? Tu t'es mariée, chérie? Et pourquoi tu ne nous as rien dit?
3: Désolée, mais ça a été une décision que nous avons dû prendre rapidement.
2: Oui.
4: Attends, mon chéri, attends. Dis-moi la vérité. Écoute, est-ce qu'il y a une raison particulière pour laquelle il a fallu que tu te maries si rapidement?
3: Non, pas du tout. Non, c'est juste que Camilla m'a beaucoup aidée et cette fois, c'était à mon tour.
2: Oh non, non, je ne comprends rien. Mon amour, j'aurais tellement adoré pouvoir t'accompagner.
3: Non, c'était un truc très rapide, c'était...
2: Mais comment tu veux la faire dormir ici? Ta chambre est occupée par Gloria.
4: Oui.
3: Gloria est déjà sortie de l'hôpital.
4: Oui. Et le temps qu'elle se remette, elle va rester ici avec nous.
5: Il n'y a aucun problème, on peut dormir sur le canapé.
2: Je n'arrive pas à croire que tu t'es mariée et que je n'étais pas là, chérie.
4: C'est vrai que ce n'était pas la meilleure façon de faire, hein, fiston? Mais écoute, Susanna, les jeunes d'aujourd'hui, c'est comme ça qu'ils sont. Tu es en âge de prendre tes propres décisions, chérie, c'est bien. Bon alors, du coup, bienvenue dans la famille, Camilla.
5: Merci.
4: Elle est très émotive, hein?
5: Oui.
6: Oh, chérie. Comment va Monsieur Portilla?
7: Ah, mieux.
6: Ah, oh, Dieu soit loué.
7: Ils lui ont donné quelque chose pour le détendre et le faire dormir toute la nuit. Il préférait que je revienne le voir demain et que je vienne ici pour me reposer.
6: Qu'est-ce que tu fais?
7: Oh, j'ai juste envie de dormir, maman. Je suis épuisée. La journée a été trop longue et trop compliquée.
6: Oui, je te comprends, chérie. Mais ici, ce n'est plus ta chambre. Ta place est dans la chambre principale.
7: Oh.
6: Tu n'es plus une employée ou la fille de la gouvernante. À partir de maintenant, tu dois apprendre à te comporter comme ce que tu es. Tu es la maîtresse de la maison.
3: Attends, je vais chercher une couverture pour que tu n'aies pas froid et... et un de mes t-shirts pour te servir de pyjama. Et si tu as besoin de quoi que ce soit, n'hésite pas à me le dire.
5: Merci.
3: Écoute, je sais que t'as pas l'habitude, mais... c'est vraiment tout ce que je peux t'offrir.
5: Non, c'est très bien.
3: C'est juste que tout s'est passé si vite que... je n'avais pas pensé qu'on allait vivre ensemble, tu vois.
5: Écoute, Juan. Je sais que tout ça, c'était dingue et que tu m'as épousée pour me rendre service. Pas parce que tu ressens quelque chose pour moi. Mais je suis sûre qu'avec le temps, notre relation va devenir vraiment importante.

0: Tu te souviens? Quand je t'ai dit de regarder comment dormaient les gens riches? Eh bien maintenant, ce grand lit, si moelleux, est le tien, chérie. Combien de fois t'ai-je répété que tu finirais par dormir dans des draps en soie, sur un bon matelas, dans la chambre la plus luxueuse d'un beau manoir? Et regarde-toi, chérie, tu es ici.
1: Mais moi, je ne veux pas être dans cette chambre.
0: J'ai toujours été sûre que tu étais très spéciale. Et que d'une manière ou d'une autre, la vie te guiderait dans ce genre d'endroit.
1: Je ne m'y sens pas à l'aise. Je préfère dormir avec toi, maman.
0: Non, non, non, non, non, ta place. Ta place n'est plus avec moi. Ta place est ici. Regarde, regarde, c'est ta nouvelle vie autour de toi, ma fille. Celle que j'ai toujours su que tu aurais. Mon amour, je veux que tu sois heureuse.

C'était censé être le plus beau jour de toute ma vie. Pourquoi tu pleures, Ophélia? Elle sera bien mieux sans toi. C'est tellement mieux que tout ce dont j'avais rêvé. Alors pourquoi? Pourquoi est-ce tellement douloureux? Tellement, tellement...

0: C'est qui ?
1: Valéria.
0: Vas-y, entre, Amparo.
1: Oh. Je t'ai apporté ça parce que je sais que tu n'as même pas de quoi te faire cuire un œuf.
0: Non, merci.
1: Oh. Valéria, tu ne peux pas continuer à vivre ici. Regarde un peu. Si tu continues comme ça, tu vas tomber malade.
0: Je sais. Je pensais que ce serait plus facile de la retaper, mais je dois finalement tout refaire à neuf.
1: Écoute, je comprends que tu ne veuilles pas quitter ta maison, mais... Mais le mieux pour toi est que t'ailles chez ta mère.
0: Ça, c'est hors de question. Pas là-bas.
1: D'accord. Si tu veux, je serai ravie de t'accueillir chez moi.
0: Merci. Bon, alors, je vais peut-être te prendre au mot, parce que comme tu l'as dit, je peux pas rester ici. Tu sais que je dors par terre. Hein.
1: Ma maison sera toujours ouverte pour toi.
0: Merci.
1: Qu'est-ce que tu as ?
0: Mar. Je comprends pas pourquoi elle a fait une chose pareille. Elle aime Juan. Qu'est-ce qui s'est passé, Amparo ? Qu'est-ce qui a pu les séparer ? Qu'est-ce qui a poussé ma sœur à se marier avec Monsieur Portilla ?
1: Écoute, rien de ce qui s'est passé n'est ta faute, Valéria. Et tu n'as pas à comprendre.
0: Si, c'est de ma faute. J'ai promis à mon père, sur sa tombe, que je prendrai soin d'elle et regarde un peu ce qu'elle a décidé de faire.
1: Ta petite sœur est grande et elle est capable de décider de sa vie. Pourquoi veux-tu porter ce fardeau ?
0: Parce que c'est de ma faute, oui, c'est de ma faute.
1: Viens, ma belle, viens. Non, ce n'est pas de ta faute.

Il faut que tu arrêtes de pleurer. Oui, tu dois arrêter de pleurer. Ils vont revenir et ils ne doivent surtout pas te voir comme ça. Ils doivent penser qu'ils ne t'ont pas fait de mal.

0: Merci, j'en avais besoin.
1: Voilà. T'as pu te reposer un peu?
0: Non, non, j'ai pas pu m'endormir tôt, il s'est passé trop de choses hier.
1: Ouais, c'est bien vrai, et... je crois que tout ça a été une mauvaise idée.
0: Non, non, non, non, non, attends, Roi, non, ne pense pas comme ça, tout ça ne fait que commencer.
1: Ouais, je sais, mais tu mérites mieux, t'as pas à être mal installé.
0: Écoute, pendant que j'essayais de m'endormir, j'ai réfléchi à quelque chose.
1: Oui, à quoi?
0: Eh bien, la maison de mon père est aussi la mienne, et j'ai le même droit que lui de vivre là-bas.
1: Camilla, qu'est-ce que t'essayes de me dire?
0: Eh bien que nous avons un endroit où nous installer. Viens, allons vivre au manoir.

0: Gloria, vous allez bien ?
1: Oui. Dites, où se trouve Monsieur Portilla ? On a besoin de lui parler.
2: Je peux savoir qui demande Monsieur ?
1: Phil. C'est nous. Et c'est très urgent.
2: Monsieur Portilla n'est pas là pour l'instant. Mais si c'est urgent, vous pouvez en discuter avec la maîtresse de maison.
1: Comment ça, la maîtresse de maison ?
3: Bonjour, mesdames.
2: Et tout ce que vous vouliez dire à Monsieur Portilla, vous pouvez le dire à son épouse.

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1: 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Cuisine créole, bistronomique, inventive ou gourmande, nous nous sommes invités dans les marmites à la rencontre des chefs qui mettent leur talent et leur passion au service des produits du terroir et des clients curieux qui, comme nous, poussent les portes de leur établissement. Anciens candidats, jeunes talents ou véritables institutions de La Réunion, nous vous invitons avec nous à passer à leur table. Mais avant cela, avec Thierry, nous gardons les bonnes habitudes. Alors, tous en cuisine.
2: Et ben voilà, Thierry m'a donné rendez-vous dans les rues de Saint-Gilles-les-Bains. Là, on est au centre-ville de Saint-Gilles. Mais j'avoue que j'ai du mal à le trouver. Je ne sais pas
3: trop
2: où il est.
3: Christophe, c'est en haut.
2: Ah, mais il est là-haut. Ah ben voilà, il est là-bas.
3: Ah, bonjour Christophe.
4: Thierry, ça va ?
3: Je vous présente. Christophe, Cédric, Christophe, le responsable du restaurant.
2: Enchanté, et j'ai du mal à trouver. C'est à l'étage.
3: C'est à l'étage.
2: C'est quoi ici, c'est italien ?
3: Non, méditerranéen.
2: Ah, ouais. Et nuance.
5: Méditerranéen, qu'est-ce que ça veut dire ?
3: Et même l'esprit Riviera, donc à Riviera, c'est un peu la frontière justement entre, on va dire, Nice et l'Italie. Donc ouais. On aura évidemment un esprit un petit peu italien, mais aussi la bouillabaisse qu'on va travailler, donc côté plutôt français.
2: Qu'est-ce que ça sent là ?
3: Ça sent comme un petit air de bouillabaisse.
2: Comment s'appelle le chef ?
3: Jonathan.
2: Jonathan.
3: Et vous verrez, Jonathan le connaît.
2: Tous en cuisine, on y va.
3: Bonjour Jonathan.
6: Bonjour,
3: Jonathan,
6: le chef. Ça va Jonathan? Ça va très bien, vous?
2: Moi, dès que je suis près d'une cuisine, ça va bien. Ça, c'est votre cuisine, c'est votre territoire.
6: C'est exactement ça. Bon. Bienvenue.
2: Bon, méditerranéen, c'est ce qu'on m'a dit.
6: Exactement, avec des accents des épices locales et quelques produits d'ici et d'ailleurs aussi.
2: Et on a dit tous en cuisine, on peut passer, on va de l'autre côté. Hein. Permission de monter à bord, allons-y. Et voilà, les cuisines. Hop, ça coupe les tomates.
3: Oh là là.
2: Tomate fraîche, les amis.
3: Tomate fraîche. Et comment on dit en Italie, une tomate ?
7: Pomodoro.
2: Pomodoro. Ouais, pomodoro. Oh, mais qu'est-ce que ça sent là-bas ? Eh, ça mijote.
3: Ça bleu-bloute.
2: Quand ça bleu-bloute, on y va. Jonathan, qu'est-ce qu'on a là ?
6: Nous avons la soupe de smigila, du coup, pour la bouillabaisse.
2: Ah ! Oh là là. Qu'est-ce qu'il y a dans ce bouillon-là qui...
6: Nous, on a des poissons locaux, du coup, et poissons locaux, poissons de fond. Ouais. On agrémente avec un petit peu de produits un peu nobles, de la légine, de la langouste.
2: Mais regardez-moi ça, regardez-moi ça, ce ça petit gourmand.
3: Il y a cette caractéristique, hein, la bouillabaisse, un peu le safran.
6: Exactement.
3: Mais là, le vrai safran.
6: Exactement, il y a le vrai safran dedans, du coup.
3: Et c'est le safran pays aussi ?
6: Le safran pays et le vrai safran du
3: coup.
2: Voilà. Et ça, c'est quoi ?
6: Ça, c'est une petite rillette de thon albacore et de légine, du coup. Donc voilà, c'est en préparation. Là.
2: Avec ça, vous faites de la rillette.
6: Exactement.
3: Rillette froide, hein ?
6: Froide, exactement.
2: Et qu'est-ce qu'on mange à midi ? Vous nous faites quoi ? Et je goûterais bien la bouillabaisse.
3: Ouais.
2: Non ? Pas vous ?
3: Ah oui.
2: On peut avoir un petit plat de bouillabaisse ?
6: Il n'y a pas de souci, avec grand plaisir.
2: Mais bouillabaisse, c'est quoi ? Vous nous faites quoi aussi ?
6: Je fais un petit plat signature avec des produits locaux, du coup, vous allez voir tout ça.
3: J'ai hâte. Hein.
2: C'est la petite surprise.
3: J'ai hâte. Hein.
2: Regardez-moi comme il a faim.
3: Je le vois.
2: Oh. J'ai hâte. On peut se rendre une petite table là-bas ?
6: Oui, il n'y a pas de souci.
2: Bon, merci beaucoup, Jonathan. C'était un régal, ça sent vraiment la Méditerranée.
3: Ah, ça sent, hein.
2: Voilà. Et alors moi, ce qui m'impressionne dans une cuisine, c'est que c'est toujours nickel. Nickel. Et il n'y a pas de bruit, hein. Ça travaille dans un silence. On va s'installer. On va laisser les artistes à l'œuvre. On va s'installer.
3: Oh là là. Qu'est-ce que c'est joli.
2: Oh là là.
3: Les cuissons minutes. Oh là là.
2: Ah, mais vous avez une petite queue de langouste.
3: Ah oui. Une langouste d'étaffe.
2: Mais vous avez de la chance.
3: Du zorix.
6: Exactement.
3: Et alors ?
6: Oui. Donc là, c'est les zorix d'ici, de la côte, du coup, avec en alliance avec une fleur de citrouille qui est de chez moi, soufflée avec de l'ombrine.
3: OK.
6: Et là, nous avons langouste d'étaffe, comme a dit Thierry. Et dessous, on a une petite salade, on va dire fraîcheur, parce que là, il fait bon, là, du coup, de petits pois et mange tout. Et,
3: avec une belle émulsion.
6: Voilà, une émulsion persil. Et là, nous avons le petit...
2: Ah, le petit bouillon.
3: La sauce.
6: Tassée, du coup.
2: Ah, oh là là. Et ça fait tout, hein.
3: Et je peux goûter ?
6: Oui.
2: Mais évidemment qu'il peut goûter. Regardez-moi ça. Ça, c'est un gourmand.
3: Ça, c'est important.
2: Alors ?
3: On sent bien la profondeur et puis ce côté safran type particulier.
2: Et moi, qu'est-ce que j'ai ?
6: Là, c'est la bouillabaisse, du coup.
2: Ah, la bouillabaisse, c'est pour moi. Regardez-moi ça.
6: Vous mettez de la petite soupe là, de poisson, du coup.
2: Et hommage à ma famille du sud de la France. Ben oui.
3: Et quand il y a une bouillabaisse, qu'est-ce qu'il y a en plus ? Des croûtons et
2: de la rouille.
3: Oh, la rouille.
2: C'est génial.
6: Fromage râpé pour les gourmands, donc vous le faites à

0: Bise.
1: Messieurs, merci beaucoup.
2: Délicieux.
1: Nous, on va déguster. N'oubliez pas de venir soutenir les restaurateurs, évidemment.
2: Ils ont besoin de vous.
1: Absolument. On va goûter pour vous dire. Mais j'ai pas trop d'inquiétude.
2: Bon appétit.
1: Bon appétit.

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0: Comme chaque année, la ville du Tampon s'apprête à élire sa future Miss Mamie et pour la toute première fois, un candidat sera couronné Mister Papy. 12 prétendantes et 9 prétendants foulent la scène et sont jugés selon 3 critères. Le dynamisme, l'aisance et l'élocution afin de décrocher la première place.
1: Nous avons voulu organiser le concours de Mister Papy pour mettre à l'honneur aussi bien les aînés dames que les aînés messieurs. Nous avons pu, pendant quelques semaines, les préparer pour 3 passages. Le passage en tenue de ville, le passage en tenue de soirée et aussi un show que tous les candidats se sont prêtés à le faire.
0: Fraîchement sacrée, la nouvelle Miss Mamie succède à Marilyn Frénal et a déjà une idée bien précise de son année de règne.
2: Je suis très fière de remporter la couronne Miss Mamie. Merci à tout le public pour l'ambiance. Je vais aller rendre visite aux seniors qui sont encore chez eux, discuter avec eux pour rompre avec l'isolement.
0: Du côté des messieurs, cette grande première aura été synonyme de surprise et d'émotion.
3: Je ne m'y attendais pas. Premier Mister Papy, ça me touche énormément. Voilà, rentre dans le rond, comme on dit, mais sans prétention. C'est une aventure qui permet de rassembler, de partager, créer des liens.
0: Au-delà de la compétition, cette journée aura surtout été l'occasion de mettre à l'honneur les seniors, leur personnalité et le parcours de chacun, et de rappeler qu'à tout âge, il est important de se retrouver et de rire ensemble. À Bérive, Plante Pays, Lecture Comté et Échange ont rythmé une matinée consacrée au savoir populaire et au patrimoine végétal réunionnais.
4: L'intérêt, c'est de participer à la vulgarisation d'un savoir sur les plantes endémiques de La Réunion, pour partager sous différentes formes un savoir populaire. Ce type d'initiative contribue à faire vivre le quartier et les habitants grâce à l'équipe de la Grénothèque de Bérive, qui connaît son alentour, qui connaît ses habitants et avec lequel donc, je travaille en collaboration pour cette action.
0: La Grénothèque a ensuite accueilli un rond causé autour des plantes médicinales avec l'envie de mieux connaître les espèces locales pour mieux les préserver.
5: L'intérêt principal, c'est de faire connaître ce patrimoine floristique original de notre île. Parce que quand on connaît, on finit par aimer. Quand on aime, on protège, on plante et on communique à ses enfants. On donne des semences aux individus qui sont intéressés. Ils vont faire germer. Ils seront admiratifs devant la plantule qui pousse. Ce sera leur propriété et leur participation à sauver la vie dans cette commune, sur notre île et sur la planète.
0: Semences, transmissions et conseils ont aussi permis aux habitants de devenir acteurs de cette préservation au plus près de leur quartier.
6: De voir Raymond Lucas qui vient aujourd'hui à la Grénothèque de Bérive, c'est quand même avoir cette occasion d'échanger avec lui et de profiter de sa grande expérience sur les plantes de La Réunion. En habitant à Bérive, c'est vrai que des fois on se sent un petit peu excentré et le fait d'avoir ces animations-là à proximité, de pouvoir venir à pied ou à vélo, vraiment très, très chouette. Ça permet de pouvoir aussi rencontrer ses voisins qu'on n'aurait pas forcément l'occasion de rencontrer dans d'autres circonstances.
0: Une matinée où nature, culture et transmission se sont rencontrées pour faire vivre les savoirs d'hier auprès des générations d'aujourd'hui. Les Florilèges vous donnent rendez-vous au Grand Kiosque, vendredi 9 octobre à 19h30. Venez vivre l'élection de Miss et Mister Ville du Tampon. Samedi 10 octobre à 19h, retrouvez Farid et les artistes locaux, Titi le Comique, Brice Lee, Lisiane et DJ Emeric. À 21h, place à Mehdi Gerville et Teen Poppy. Dimanche 11 octobre à 14h, découvrez le concours international de breakdance Battle of the Year. À 20h, soirée musicale avec Maya Kamati. Puis à 21h15, DJ Maggi et DJ Kev. Lundi 12 octobre, soirée jeune, mousse party à partir de 19h30. Retrouvez DJ Seb, DJ Fab, DJ Emric et DJ Daddy Mad pour une soirée festive. 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
1: Bonsoir à tous et ravi de vous retrouver pour votre météo. Regardons notre animation satellite pour ce soir. Dans l'ensemble, une nuit assez calme sur notre département. On pourra retrouver quelques petits nuages sur l'est, le nord-est aussi. Mais dans l'ensemble, ça reste assez dégagé. Un vent faible, on va retrouver nos brises. On pourra avoir quelques petites rafales un peu plus sensibles sur le nord et sur le sud, mais ça reste assez calme. Côté température, entre 18 et 21 sur l'ensemble du littoral et on pourra avoir 9 degrés à Sillaos. Regardons le temps pour demain matin. On va se réveiller avec un temps assez ensoleillé dans l'ensemble. Et puis en fin de matinée, on va avoir une ligne frontale qui va aborder notre département. Ça va commencer à devenir un peu plus nuageux sur les pentes de l'ouest et du sud. On pourrait avoir quelques précipitations au fur et à mesure. Et puis dans l'après-midi, ce sera un peu plus prononcé. Surtout en fin de journée, début de soirée, ce sera principalement vers le secteur du volcan où les précipitations vont être un peu plus importantes. On en aura aussi sur le nord-ouest. Pour le reste du littoral, ce restera un peu partagé entre nuages et éclaircies. Le vent va être présent à des rafales de 50 km/h sur le nord et le sud. Et la mer reste agitée dans l'ensemble. Pour les températures minimales, on a droit à 19 degrés. À Saint-Denis, 9 degrés à Petite-France, la même chose à Sillaos. On terminera avec Saint-Pierre avec 20 degrés. Pour les maximales, on a droit à 27 degrés au port également pour la pointe des Trois-Bassins. On terminera avec Takamaka avec 20 degrés. Demain, nous serons donc le vendredi 2 octobre. Des bisous d'avance au juste. Le soleil se lèvera à 5h58 et nous quittera à 18h17. On se retrouve juste après le journal d'Antoine Asselaire. À tout à l'heure.
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0: À partir d'aujourd'hui, il veut le respect.
1: Le respect.
0: Ok, voilà, déjà de haine.
2: Qu'est-ce qui se passe?
0: C'est ma sécurité personnelle.
1: Non, m'a dit cause avec moi.
0: Cause avec moi, monsieur Brice. C'est ma sécurité, ok? Parce que moi, je suis une star. Et je suis en danger H24. Donc aujourd'hui, c'est ma sécurité.
3: D'accord.
0: Tiens, il faut veiller, ok?
3: Ouais.
0: Merci, bon, ça va donner la faire manger.
1: C'est bon.
0: Reste là-haut. Hein? Allez, pas bouger, veille maintenant.
3: Bonjour, monsieur.
2: Bonjour, monsieur. Oula, ambiance.
3: Donc, vous êtes sa sécurité, il a besoin de sécurité, lui, alors?
1: Ouais, parce que lui, c'est une star, et pas où?
2: Ouh là là. J'ai une petite question, monsieur, la sécurité. Petite question, nous, on a une question.
3: Enfin, moi, je ne pose pas de questions.
2: Bah, j'ai une question. Je voulais savoir, il vous paye pour ce travail-là?
1: Le travail gratuit.
2: Moi, non. Moi, non, mais en fait, je veux dire, nous, on habite avec lui tous les jours. Et on sait qu'il ne paye pas le loyer, il ne paye pas les courses, il ne fait pas rien. Voilà, il ne paye pas l'essence, il est okidoki.
3: Je ne sais pas comment il va vous payer, monsieur.
2: Je ne sais pas.
3: C'est juste pour l'information.
2: J'ai une information.
1: La cuisine, c'est par là.
2: C'est là.
3: Vous passez là.
2: Allez-y.
0: Attends. Qu'est-ce qui se passe? Non. Attends, Brice, elle m'a
1: stoppé.
0: Brice, parle avec moi. Attends, qu'est-ce qui se passe? Non.
1: Allons la banque.
3: C'est la banque. Voilà. Au revoir.
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0: 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Bonsoir, votre journal. Voici les titres. Les suites du séisme politique à Saint-André. Les municipales du mois de mars annulées. Décision du tribunal administratif après les recours des frères Virapoulet. Quelle décision pour le maire? Sur Antenne Réunion, la première réaction de Joël Bédier, accompagné de son avocat, maître Robin Binsard. Bonsoir, messieurs. À tout de suite. La crise carburant face à la hausse des tarifs des automobilistes pousse le champignon à la station, passer à la pompe sans payer. Phénomène en recrudescence, nous le verrons. Le joli bleu mauve des jacarandas, magnifique annonce de l'intersaison. Les fleurs commencent à se montrer, nous le verrons au tampon. Notre rendez-vous à Saint-Philippe ce soir, attache ceinture, met cax, activité karting avec les gramounes du CCS. Scrutin annulé, c'est donc fait. L'élection municipale de Saint-André est officiellement annulée. Décision du tribunal administratif aujourd'hui. Les commentaires des Saint-Andréens, la première réaction du maire, Joël Bédier. Dans ce journal, d'abord les faits, les scénarios pour l'après. C'est avec Julie Lerman.
1: Noir sur blanc, la décision est affichée en fin de matinée. Les opérations électorales de la commune de Saint-André du 15 et 22 mars sont annulées. Le tribunal administratif a finalement suivi les conclusions du rapporteur public. Les juges s'appuient sur la diffusion d'une émission télévisée consacrée à l'actualité de la commune.
2: Cette diffusion s'apparente, du moins pour partie, à de la propagande électorale. Compte tenu du faible écart de voix, il a retenu que cette irrégularité était susceptible d'altérer la sincérité du scrutin.
1: Lors du second tour, en mars, 34 voix seulement séparaient Joël Bédier de Laurent Virapoulet.
2: Que peut-il se passer maintenant?
1: Joël Bédier a maintenant la possibilité de saisir ou non le Conseil d'État dans un délai d'un mois, un recours qui est suspensif.
3: S'il est effectivement intenté par M. Bédier, va lancer cette procédure d'appel qui va amener la juridiction d'appel à statuer définitivement sur les élections. Ce qui veut dire que dans ce premier cas de figure, les personnes élues jusqu'à présent, donc M. Bédier et ses adjoints, vont rester en poste jusqu'à cette décision de justice qui viendra soit confirmer l'annulation, et dans ce cas-là, il y aura de nouvelles élections, soit, au contraire, infirmer la décision et confirmer son élection ainsi que sa liste aux élections municipales de 2026.
1: En l'absence de recours, l'annulation sera définitive. Les nouvelles élections seront ensuite organisées dans un délai de 3 mois, comme le prévoit le code électoral. En parallèle, un dispositif est prévu pour administrer la ville.
3: Une délégation spéciale du préfet va être mise en place pour gérer les affaires courantes pendant ce temps, le temps des élections.
1: La dernière fois qu'un tel séisme politique s'était produit remonte à 2021 dans la commune de L'Étang-Salé, où le Conseil d'État avait annulé les élections municipales de 2020. Une seule voix d'avance séparait alors Jean-Claude Lacouture sur Mathieu Warraud. Et c'est finalement le second, à l'origine du recours, qui l'a emporté.
0: Un séisme politique dans la commune de l'Est. On va entendre la première réaction du maire Joël Bédier sur Antenne Réunion dans un instant. D'abord, ce qu'en pensent les contribuables, les administrés. Réaction, commentaire des Saint-Andréens dans le reportage de Romain Guest avec Morane Sacleux.
2: C'est le sujet au cœur des discussions chez les Saint-Andréens. Les municipales annulées. Face à cette nouvelle, les interrogations sont nombreuses.
4: Ce matin, j'ai regardé mon téléphone.
5: Il choque à vous, pas ?
4: Un peu, sûrement, comme tout le monde, je pense, comme tous les électeurs.
6: On ne peut pas choisir, parce que les votants, ils font gagner. Donc, nous, on est là pour voter. Et puis, ils votent ce qu'il y a pas.
7: Lila, rentrez, mais laisse comme ça. Pourquoi ils votent deuxième fois ?
2: Pour le moment, Joël Bédier n'a pas annoncé faire appel de la décision. Le scénario le plus probable serait donc que les administrés retournent aux urnes. Dans les prochains mois, il faudra donc de nouveau départager des candidats.
8: Ben, s'il fallait revoter, moi je suis disposé à aller couler un bulletin pour Laurent Virapoulet, hein, parce que je sais que c'est quelqu'un qui va travailler vraiment pour Saint-André.
7: Bien sûr, mais il vote pour Bédier. Moi c'est Madame Saint-André. Avant de rester cette jeune, mais il avait un ami à Saint-André. Joël Bédier, c'est un monde très très gentil avec le monde.
9: Je serais prêt à aller voter pour le changement, pour qu'il y ait du renouveau, pour voir. Après, il faut toujours prendre des risques, voir les choses, comment ça se passe. Si on se plante, et puis on recommencera. Ça a toujours été comme ça, ça n'a pas changé.
2: Si l'affaire n'est pas portée devant le Conseil d'État, les opérations électorales pourraient rapidement se mettre en place, avec une campagne qui promet d'être bien animée.
0: Bonsoir, Joël Bédier.
5: Bonsoir.
0: Merci d'accorder Antenne Réunion votre première réaction après cette décision en compagnie de votre avocat. Bonsoir Maître Robin Binsart.
10: Bonsoir.
0: Merci d'être avec nous également. Pour commencer, Joey Bédier, est-ce que vous comptez saisir le Conseil d'État après la décision du tribunal administratif d'annuler votre élection ?
5: Alors, tout d'abord, moi je voulais vous dire que moi je prends acte de la décision qui a été rendue. Et vous dire que la situation est particulière, certes, mais je reste serein et respectueux des institutions et de la justice. Quant à la question qui a été posée, je pense que je laisserai le soin à mon avocat de répondre. Et de vous dire aussi que ce qui compte pour moi, ma priorité, c'est Saint-André et ses habitants. C'est de continuer à assurer ce service public et continuer à faire le travail qui a été entrepris. C'est ça aujourd'hui qui m'intéresse. Moi, je suis serein et je veux absolument continuer ce travail parce que rien n'est... on ne va pas me mettre à la porte demain. Il y aura des élections quand on ne sait pas.
0: Je crois les Saint-Andréens, justement, attendent des décisions. Est-ce que vous pouvez leur dire ce soir ce que vous comptez faire tout de même ?
5: Bien sûr, moi je sais ce qu'on compte faire, mais je viens de vous répondre que ça sera mon avocat, il sera mieux à même de vous répondre sur ce sujet.
0: Alors, Maître Binsart, quelle suite, dans quel délai est-ce qu'il y aura une saisine du Conseil d'État ?
10: Oui, on ne va pas faire de suspense inutile, on va former un pourvoi devant le Conseil d'État. Si vous me permettez, deux remarques sur les décisions. La première, c'est que ça fait des semaines que le camp Virapoulet indique que Joey Bédier est quelqu'un qui a fait des fraudes électorales, qui n'a aucun honneur, qui n'a aucune probité. Le jugement qui a été rendu aujourd'hui écarte ces accusations de manière assez sévère. Ouais. Le jugement, comme vous le savez, aurait pu prononcer une inéligibilité ou reconnaître une manœuvre ou une fraude électorale. Ce n'est pas le cas. Joey Bédier ressort blanchi des accusations infamantes qui avaient été formées contre lui par M. Virapoulet. Et d'ailleurs, je note que c'est un procédé assez habituel du clan Virapoulet qui ne cesse de tenter de noircir la réputation de M. Bédier et pourtant n'ont jamais réussi, il a toujours été mis hors de cause.
0: – Justement, vous annoncez ce soir une saisie du Conseil d'État. Joey Bédier, est-ce que le Conseil d'État pourrait réexaminer l'ensemble du dossier, y compris cette question de l'inéligibilité, de la fraude que le tribunal administratif a écartée ? Est-ce que ce serait un risque juridique pour vous ?
5: Le risque est mesuré. Je pense que si on prend la décision, c'est qu'on a aussi mesuré ce risque parce que tout le monde sait. Je ne suis pas dans le camp des tricheurs. Je suis Antenne Réunion et ce qu'on nous reproche, c'est d'avoir diffusé sur vos antennes. On a échangé avec le patron, on avait toutes les pièces qui nous disaient que c'est une émission institutionnelle. Donc il n'y a pas eu de volonté de triche. D'ailleurs, il y a une commune ici à La Réunion qui a diffusé jusqu'au deuxième tour et cette commune a été battue. Ça veut dire qu'il n'y a pas d'influence véritable sur le vote.
0: Maître Binsart, sur cette question de la fraude et l'inéligibilité, est-ce qu'il y a un risque d'aller jusqu'au Conseil d'État là-dessus ?
10: Écoutez, nous, ce qu'on relève, c'est que le tribunal a considéré que c'était une communication politique et pas une communication institutionnelle. Nous, on ne partage pas cette analyse. Et d'ailleurs, on n'est pas les seuls, puisque la Commission nationale des comptes de campagne avait validé ce contrat de communication. On a aussi l'ARCOM qui avait validé, en réalité, les opérations d'Antenne Réunion. Donc nous, on pense, effectivement, qu'on est dans notre bon droit de demander le réexamen de cette situation. Je me permets une incise, parce que ce matin, on a assisté à un véritable dysfonctionnement de l'institution judiciaire puisque la décision n'a été communiquée au parti qu'à 11h40 et elle a été publiée, on le sait, aux abords du tribunal administratif à la même heure. Or, dès 10h, Laurent Virapoulet communiquait sur ses réseaux sociaux en disant que l'élection allait être annulée. Nous allons donc demander une enquête administrative au président du tribunal administratif pour savoir comment de tels dysfonctionnements, comment de telles fuites d'informations ont-elles pu être organisées au profit du candidat Virapoulet ?
0: Donc il y aura une enquête sur ce point. Votre compte de campagne rejeté, de quel montant est-ce qu'on parle, Joey Bédier ? Comment est-ce que vous comptez assumer cette charge financière à l'approche d'un possible nouveau scrutin ?
5: Tout simplement en assumant sur mes deniers, mes fonds personnels. Vous savez, c'est comme ça, hein, le tribunal a tranché, invalide mon compte de campagne, je dois l'assumer. Tout simplement, moi je vous ai dit, je suis respectueux des institutions et de la justice et je ne peux pas faire autrement aujourd'hui que d'accepter.
0: Sur les délais avec la saisine du Conseil d'État, sur combien de temps vous tablez ?
10: C'est difficile de le dire pour le moment, parce qu'effectivement, il faut qu'on forme un pourvoi, ensuite qu'un rapporteur soit nommé. On sait qu'il peut y avoir aussi une période de trêve électorale, en tout cas de trêve des juridictions administratives sur le contentieux électoral pendant l'élection présidentielle. Donc c'est quelque chose qui est difficile à déterminer. Je voulais faire une dernière précision juridique. Vous avez dit que, en réalité, aujourd'hui, l'élection était annulée. Elle n'est pas annulée. La seule chose qui est annulée aujourd'hui, c'est le jugement du tribunal administratif, parce que le recours au Conseil d'État rend cette décision nulle et de nul effet. Les cartes sont
11: absolument.
10: Les cartes sont rebattues aujourd'hui et il est inexact de dire que l'élection est annulée. Elle l'a été, elle ne l'est plus et c'est la juridiction du Conseil d'État qui prendra la décision finale dans ce dossier.
11: On n'avait pas encore l'information que vous alliez saisir le Conseil d'État. Un dernier mot sur le retour aux urnes éventuel, Joël Bédier. Comment est-ce que vous l'envisagez? Vous serez candidat, c'est acté? Et comment est-ce que vous envisagez cette bataille possible ?
5: Moi, je suis un homme politique. Ce n'est pas une décision de justice qui fera l'élection. Je veux que les gens puissent s'exprimer aussi demain. Il y aura forcément élection, même si le Conseil d'État, j'envisage. Moi, à la limite, j'ai presque envie de vous dire, j'ai envie d'aller sur le terrain pour montrer quelle est notre capacité. Mais tout ça, sans polémique, sans agitation, parce que certains s'agitent beaucoup. Ce matin, à 6h, pour compléter ce que tu disais, Jean-Marie Virapoulet a fait une vidéo devant la mairie de Saint-André disant que l'élection est annulée, alors que la décision a été rendue à
10: 11h40.
5: Donc, vous voyez, la triche est de quel côté ? C'est comme ça, moi je ne sais pas tricher.
11: Je vous laisse mettre de vos propos et ce sera le mot de la fin. En tout cas déjà peut-être des éléments pour une prochaine campagne. Merci à vous d'avoir été avec nous ce soir sur Antenne Réunion pour cette première réaction et décision, donc une saisie du Conseil d'État. Merci à vous deux d'avoir été nos invités. De l'autre côté de ce recours, les frères Virapoulet, Laurent Virapoulet qui s'exprimait ce midi dans le 12h30. Je propose d'écouter un extrait de son intervention. Elle répondait aux questions de Laura Château, notamment sur un éventuel scrutin, une candidature unique avec son frère dès le premier tour. Regardez.
12: Nous avons posé tous les deux un recours, c'est tout à fait normal. Mais maintenant, nous étions assis à côté sur les mêmes bancs, nous siégeons hier, nous avons encore fait une conférence de presse. Nous allons aller ensemble, mais je pense qu'il faut encore plus rassembler. On a vu que le rassemblement, l'union des droites, ça marche. Ça paye. Eh bien, cette fois-ci, nous allons faire une liste non seulement de rassemblement, mais d'ouverture vers les électeurs et les électrices de gauche. Rassembler notre camp, c'est déjà fait, c'est déjà acté. Maintenant, nous allons ouvrir encore plus, parce qu'il faudra gagner cette élection pas par 10 voix, pas par 20 voix, mais par une majorité claire et nette. Pourquoi ? Parce que Saint-André en a bien besoin.
11: Voilà, j'ajoute sur ce dossier que l'ancien maire Éric Fruteau réagit lui aussi par voie de communiqué, évoque une possible candidature en cas de nouveau scrutin. Nous serons légitimement présents pour porter le projet que nous défendons avec une équipe, un programme, une méthode. Nous ne serons pas un recours par défaut. Fin de citation et fin de ce dossier. Donc, je rappelle l'annonce de ce 19h, Joël Bédier, qui porte donc une saisine au Conseil d'État par rapport à cette annulation du scrutin à Saint-André. On en vient au dossier carburant. Ça y est, nous entrons dans l'ère du litre de sans-plomb à 2 euros, 1,80 € pour le gazole. On voit le rappel des prix ici et

0: Séquence, peut-être des augmentations des derniers mois, des clients qui chappent après avoir fait le plein à la station. Les gérants constatent une recrudescence de ce type de comportement des automobilistes qui prennent la fuite sans payer. Morane Sacleuf.
1: Sur ces images de vidéosurveillance, un automobiliste quitte la station-service sans avoir réglé son plein de carburant. Un phénomène qui se multiplie dans certaines stations, dans un contexte de hausse des prix à la pompe.
2: Depuis l'essence qui a augmenté, ben, la demande commence à prendre des vilaines manières, tu fais l'essence, et tu prends la fuite après. La demande fait l'abus, ben, l'essence, ça va, et après c'est nous derrière la station sur le devant compte. Voilà, ça deux fois de la semaine.
1: Le phénomène n'est pas nouveau selon d'autres professionnels, et il complexifie fortement le travail des employés.
3: Ils font de l'essence. Ils rentrent dedans pour payer parce que quand on paye en carte bancaire, ben, on est obligé de passer par la caisse. Donc du coup, ben, il fait semblant de rentrer dedans. Ils annoncent pas qu'ils ont fait de l'essence. Du coup, ils payent la boisson ou le sandwich et ben, ils repartent sans payer.
4: Et ils donnent un montant à la piste et après ils payent à l'intérieur et puis ils donnent un autre montant. Par exemple, ils disent 30 ou 40 euros sur la piste. Ils arrivent en caisse, ils demandent à payer 10 ou 15 euros. Il peut arriver qu'il arrive au moins 2-3 fois dans la journée.
1: De quoi interroger le système de paiement pour leur baser sur la bonne foi et la confiance.
5: Est-ce qu'il faut, en fonction du nombre d'actes de vol, changer le mode opératoire du service à la pompe? C'est une question qu'on peut se poser. Est-ce que ça va résoudre le problème à 100%? Je ne sais pas. Est-ce que ça ne va pas créer d'autres problèmes dans la relation pompiste-client? Le pompiste demandant au client « Madame, monsieur, je ne vous sers que si vous avez payé et si vous m'avez donné un ticket ». Ceci étant, ce mode opératoire existe par exemple sur la bouteille de gaz. Beaucoup de stations-service demandent au client d'aller payer la bouteille de gaz et sur la base du ticket émis par le caissier, on sert la bouteille de gaz.
1: En cas d'impayé, les gérants disposent toutefois d'un recours, se tourner vers les forces de l'ordre et déposer plainte. Une démarche qui permet de signaler ces situations, mais qui ne garantit pas toujours de récupérer les sommes dues.
0: La colère lycéenne jusqu'à la réunion écolocale au mouvement national de blocage des établissements pour dénoncer les conditions d'apprentissage. Chez nous, rassemblement notamment devant les lycées Roland-Garros au Tampon et Ambroise Vollard à Saint-Pierre. Mobilisation sous la surveillance des forces de l'ordre au Tampon et à Saint-Pierre. Farouk Moulan avec Didier Payette.
6: Depuis 7h ce matin, pancartes et slogans ont pris place devant les grilles du lycée Ambroise Vollard. Une mobilisation pacifique, encadrée par les forces de l'ordre, pour faire entendre plusieurs revendications.
7: On n'est pas là pour casser, on n'est pas là pour sécher les cours, on n'est pas là pour juste faire n'importe quoi. On est là pour se faire entendre et pour vraiment que ça change les choses.
8: On est sur une île, il fait très chaud, il y a plein de salles de classe qui ne sont pas équipées. Il y a 2 ans, ils ont fait une manif pour la chaleur, il y a plein de salles de classe où les ventilateurs marchent à peine. Les salles sont sales, il y a des microbes qui peuvent se développer et voilà.
9: Notre génération a prouvé qu'à tous les niveaux, la jeunesse pouvait se faire entendre. Malheureusement, le seul moyen d'obtenir de réels résultats face à ces revendications reste les blocus et les grèves.
10: Il y a eu des inondements l'année dernière dans certaines chambres. Au lieu de les réparer, elles ont été condamnées, donc il y a moins de place dans l'internat.
6: Vers 10h, nouveau point de tension. À l'heure de la pause, les lycéens réclament l'ouverture des grilles pour permettre à leurs camarades de quitter l'établissement. Les élèves tentent alors de négocier avec la direction.
11: On a pu discuter calmement avec lui. Ce qu'il nous a dit, c'est qu'il y a certains débordements qui ne peuvent pas être tolérés. Donc bien sûr, il y a certains élèves qui ont débordé, il y en a certains qui ont jeté des cailloux, et ça n'a pas été accepté. Donc en raison de sécurité, ils empêchent les élèves de sortir du lycée parce qu'ils n'ont pas le choix. Après, on a parlé avec eux vraiment des revendications, et comme je l'ai dit tout à l'heure, ils sont prêts à nous entendre, prêts à nous recevoir au niveau de la direction pour qu'on puisse vraiment donner des arguments, échanger avec eux pour voir ce qu'ils peuvent faire. Donc ils sont prêts à nous écouter.
6: Le rectorat assure de son côté prendre au sérieux la situation. Un conseil académique de la vie lycéenne est prévu ce vendredi avec des élèves pour identifier leurs difficultés et proposer des améliorations.
0: Allez, en marge de ces rassemblements, les policiers ont procédé à 2 interpellations à Saint-Pierre. Un lycéen a arrêté après avoir lancé un projectile vers le portail de son établissement à Saint-Denis. Un élève a lui été interpellé après avoir brûlé une poubelle aux abords de son lycée, selon la police nationale. Dans l'Hexagone, toute autre mesure pour ce mouvement de colère des lycéens qui s'amplifie et dégénère. Des incendies se sont produits dans des établissements à Lille, Lyon, Nantes, Bordeaux. Vous voyez les images impressionnantes. permanente, des halls ont été brûlés face à ces faits de violence. Emmanuel Macron indique suivre la situation de très près. Une cellule de crise s'est réunie au ministère de l'Intérieur. Sébastien Lecornu demande à ses ministres d'annuler leurs déplacements les prochains jours. Le ministre de l'Éducation demande à ce que les cours soient assurés à distance lorsque des dégradations ou des blocus empêchent l'accueil des élèves en toute sécurité. Ce sera du cas par cas. Enfin, Gérald Darmanin, ministre de la Justice, va lui réunir en urgence les procureurs généraux ce soir. On parle économie maintenant. Quel développement économique pour la Réunion d'ici 2030? Enjeu de la nouvelle économie selon la région Réunion et nouvel axe de communication aujourd'hui avec une première convention économique régionale. Nous en parlons en direct avec Patrick Le Breton, premier vice-président de la région en charge des affaires générales, financières et de l'économie. Bonsoir à Patrick Le Breton, merci d'être avec nous. Beaucoup de sujets d'actualité à évoquer. Vous rencontrez le tissu économique local pour
12: justement
0: sur ses réalités, partager les perspectives pour les années à venir. La réalité, c'est le litre de sans-plomb à 2 euros, 1,80 euros pour le gazole. La région annonce maintenir ses dispositifs de 10 et 15 centimes pour les professionnels de la route. Est-ce que vous envisagez un dispositif grand public sur le carburant et est-ce que les aides pour les professionnels pourraient augmenter face à la hausse encore plus importante constatée aujourd'hui ?
12: Non, nous sommes en fait sur une situation où ce sont bien évidemment les bouleversements mondiaux qui entraînent la situation dans laquelle nous nous trouvons. Vous savez, récemment, j'étais donc dans l'Hexagone pour le salon du tourisme et je n'ai pas entendu, par exemple, des élus locaux qui demandaient au président de région ou à d'autres d'intervenir et, parce que c'est tout simplement au niveau de l'État que les choses se gèrent et d'une part, et que tout le monde est conscient véritablement que c'est un phénomène mondial, planétaire, qui vient véritablement percuter nos économies et notamment notre situation. Donc le communiqué que vous venez de lire de la région fait tout simplement que nous restons bien évidemment pour l'instant sur les positions d'aide qui sont les nôtres et si d'autres collectivités veulent se joindre à nous, bien évidemment, ben, on est prêt à prendre. Par exemple, sur la bouteille de gaz, on avait le conseil départemental avant qu'il n'y ait plus. Nous, on maintient, et ce qui fait que les Réunionnais peuvent être à 18 euros, mais nous développons à côté des mécanismes qui peuvent, bien évidemment, aider à ce que des modes alternatifs au déplacement soient encouragés. Et c'est comme ça que, par exemple, le dispositif carrosse, qui est le dispositif de covoiturage, a été amplifié, a connu une progression de 4%, et nous maintenons donc les dispositifs, comme on a dit, par exemple soutien aux professionnels, etc., qu'on avait décidé depuis le début de l'année et amplifié, nous restons donc bien évidemment sur cette position. Ce soir, ici, eh bien, nous recevons et nous sommes en contact avec les très petites et moyennes entreprises qui connaissent bien évidemment ces problèmes-là, mais qui sont plutôt, je dirais, dans d'autres attentes et d'autres demandes, même si ce sont des demandes pressantes.
0: Vous évoquiez la bouteille de gaz. Votre opposant Jean-Jacques Morel évoquait ce matin cette bouteille de gaz, disant en substance que la région devrait plutôt proposer une aide carburant qu'une aide pour la bouteille de gaz qui n'est pas changée tous les jours. Est-ce que cette analyse vous paraît pertinente ?
12: Non, c'est tout simplement un discours d'avant présidentiel. Monsieur Jean-Jacques Morel nous fait son siac à peu près tous les trois mois quand on a une plénière et il n'y a pas rien de nouveau dans ces propositions véritablement et la région n'est pas un puits sans fond. J'ai entendu aussi que d'autres proposent tout simplement que l'on aille prendre sur les recettes que l'on aurait. Je ne vois pas, par exemple, un maire responsable qui peut nous demander d'aller taper dans l'octroi de mer. Ça voudrait dire tout simplement qu'on viendrait restreindre l'enveloppe qu'il a et qui lui permet de payer son personnel chaque mois que Dieu fait parce que ces recettes-là, la région les reçoit, mais pour mieux les redistribuer en très très grande partie, donc à 80% aux différentes communes de la Réunion.
0: Filières prioritaires identifiées par la région pour être accompagnées, il y a le numérique, les énergies renouvelables, le bâti tropical, l'économie bleue, l'agroalimentaire, le tourisme. Trois filières émergentes également, les industries de l'image, l'accompagnement humain, l'aéronautique et les drones. Cet accompagnement, concrètement, comment est-ce qu'il se traduit, Patrick Le Breton? C'est l'enjeu de cette soirée.
12: Oui. Alors cette soirée, en fait, vient clore, je dirais, l'acte 1 qui était de la nouvelle économie, c'est-à-dire notre schéma régional de développement économique que l'on avait mis en place donc en 2021-2022. Nous avons réalisé 4 ans et ce sont donc des mesures importantes. Il y a des chiffres, 115 millions qui ont été mobilisés pour orienter justement vers 12 000 entreprises, plus de 12 000 entreprises, au travers de 14 dispositifs, hein, par exemple comme le fonds d'aide à l'investissement des régionales, comme le CAP TPE pour les très petites entreprises, etc. Et différents autres domaines qui différentes autres aides, pardon, qui peuvent intervenir dans des domaines aussi différents que ce que vous avez précisé à l'instant et qui constituent donc les 6 filières que nous avons retenues après le Covid en 2021-2022, auxquelles se sont ajoutées donc celles que dont vous citez à l'instant. Ça, c'est une manière aussi de reconnaître, je dirais, eh bien ce travail d'innovation, cette capacité qu'ont les chefs d'entreprise. Et ce soir, parmi celles et ceux qui sont là, il y a bien sûr des entreprises qui ont été aidées, mais des entreprises qui veulent aussi aider et qui vont construire avec nous l'acte 2, justement, de cette nouvelle économie qui va se développer donc de 2025-2026 à 2030. Et c'est ce pourquoi on dresse et on lance ce soir, donc c'est, je dirais, cette convocation. Et puis, il y a un acte important aussi ce soir, c'est qu'il y a eu une signature entre... Oui.
0: On n'a pas beaucoup de temps, Patrick Le Breton. Oui. Quelques mots tout de même sur le séisme politique à Saint-André, l'élection de Joël Bédier annulée à Saint-André. Il annonce une saisie du Conseil d'État. Vous serez aux côtés de Joël Bédier pour une possible nouvelle campagne. S'il y a réélection, quelle est votre réaction sur cette actualité politique ?
12: Bien évidemment, nous sommes, nous, dans un camp politique qui est connu. Nous sommes à gauche et à la région, nous sommes dans une équipe qui est solidaire et nous le serons, bien évidemment, avec Joël Bédier. On observera ce qu'il fera, bien évidemment, on respectera ses choix, mais on sera, bien évidemment, mobilisés pour pouvoir faire en sorte que Saint-André, qui a été sorti des griffes d'un camp qui était là depuis 50 ans, eh bien, que cette page continue à être tournée et que l'on ne favorise pas, en quelque sorte, la pêche aux grosses voix.
0: Bien, merci Patrick Le Breton d'avoir été avec nous en direct. Merci à Thierry Sueur également pour ce direct. Autre temps fort de l'actualité, ça concerne l'économie et ça nous concerne tous. La copie est rendue, ça y est, jour J pour le budget 2027. La feuille de route dévoilée en Conseil des ministres par le premier d'entre eux, Sébastien Lecornu. 54 milliards d'euros d'efforts budgétaires sur les retraites notamment, avec un gel des pensions au-delà de 1260 euros. Au total, le gouvernement prévoit 43 milliards d'euros de nouvelles économies pour la santé, les aides sociales, les fonctionnaires, les entreprises. On voit les détails avec Charles Divot, Guillaume Frixon et Julie Revol.
13: Dans la copie du gouvernement, il y a d'abord une bonne nouvelle. Le budget ne prévoit pas de gel des barèmes sur l'impôt sur le revenu. Traduction, vous ne devriez pas payer plus d'impôts.
14: Aujourd'hui, c'est un pouvoir d'achat supplémentaire de ne pas toucher aux impôts.
15: C'est déjà ça. Ouais, il y a toujours mieux, mais c'est déjà un début.
13: Pour faire 54 milliards d'euros d'économies, le gouvernement l'assure, il faudra tout de même mettre la main à la poche.
16: Cela demande évidemment une mobilisation collective, l'effort sera partagé, il sera important, mais il sera juste.
13: Premier effort, une nouvelle taxe sur certains produits sucrés, ceux emballés et avec des additifs, à l'image de ce qui est mis en place pour les sodas. Autre effort demandé aux Français, il concerne cette fois la santé. Hausse de certaines franchises médicales, meilleur contrôle des arrêts maladie, de mesures qui doivent rapporter 5 milliards d'euros.
17: Je vais être moins remboursé, je vais payer plus et puis c'est tout.
13: Hors de question, en revanche, de toucher à certaines prestations sociales. Le minimum vieillesse et le RSA augmenteront du montant de l'inflation, mais ce ne sera pas le cas pour toutes. La prime d'activité ou les APL, ces aides au logement qui concernent près de 3 millions de foyers, ne seront pas revalorisées.
18: Je serai en difficulté pour payer mes courses, pour payer mes frais d'inscription à la fac, le sport et tout ce qui s'ensuit.
13: Concernant les APL, toujours, pour les familles les plus aisées, il y aura des restrictions d'accès. Des efforts demandés aux Français, ainsi qu'à certaines entreprises. La surtaxe sur les très grandes sociétés est maintenue. Si son montant est légèrement réduit, elle rapportera 5 milliards d'euros.
19: Je suis d'accord pour que les grosses sociétés puissent mettre la main à la poche. C'est normal.
20: On a d'énormes profits au niveau de ces grosses entreprises. Donc c'est peut-être là où il faut puiser.
13: Pour montrer l'exemple, l'État va aussi devoir faire des économies. Baisse du nombre de fonctionnaires, baisse des budgets alloués à tous les ministères sauf celui de la Défense. doivent permettre de gagner 9 milliards d'euros.
0: À propos de ce budget 2027, vive inquiétude de la filière canne-sucre qui évoque une diminution de 17 millions d'euros des soutiens nationaux dans le projet de loi de finances. La convention canne actuellement en vigueur a été construite et signée sur la base d'un équilibre économique associant planteurs industriels, collectivités et État. Le maintien de l'intégralité des soutiens publics à la filière constitue l'une des conditions essentielles de cet équilibre, écrit notamment le comité paritaire interprofessionnel de la canne et du sucre dans ce communiqué. 1er octobre, aujourd'hui, on parle santé.

0: début d'octobre rose, mois de sensibilisation au cancer du sein, le plus fréquent chez la femme, première cause de décès par cancer, quelques 2000 femmes concernées chaque année à La Réunion, avec parfois de lourds traitements et un travail de reconstruction psychologique, physique aussi pour certaines parties du corps, mais peu de professionnels à La Réunion pour cet accompagnement. Témoignages et explications dans un cabinet de dermopigmentation réparatrice à Saint-Benoît avec Julie Lerman.
1: C'est un tatouage pas comme les autres. À 55 ans, Nathalie est atteinte d'un cancer du sein. Suite à la chimiothérapie, elle a perdu ses cheveux, mais aussi ses poils. Désormais, elle est entre les mains d'Anne Gaëlle, spécialisée dans la dermopigmentation réparatrice. La jeune femme fait partie des rares professionnels de la région à faire de la reconstruction.
2: Je viens reproduire le poil grâce à mon aiguille. Pour que ça soit le plus réel possible, on joue avec l'emplacement des poils, le sens, les ombrages aussi.
3: La dermopigmentation réparatrice, elle vient vraiment en complément du médical. Je viens aider les femmes à réparer leur peau. Et une fois qu'on est en rémission, qu'on passe les portes de l'hôpital, qu'on est à la dernière séance de chimio, dernier rendez-vous médical, etc., il n'y a plus rien, il n'y a plus personne. Et moi, je voulais vraiment apporter ce petit truc de reconstruction, l'après.
1: Après de lourds traitements, Nathalie a envie de retrouver sa part de féminité. La prise en charge dure environ 1h30, un temps nécessaire selon elle, convaincue que la guérison passe aussi par le fait de se sentir bien dans sa peau.
4: C'est super succès, hein.
3: Et franchement, je me sens belle, je me sens plus femme. Notre corps nous appartient plus trop, en fait. Elle appartient à ce monde médical. Et c'est vrai que pendant cette chimio, on reste une femme. Donc cette chimio m'a fait perdre les cheveux. On perd également tous les poils. Malgré tout ce qu'on a subi, on a envie toujours de se faire belle et tout. Et donc pour moi, faire les sourcils était très très important.
1: Hyper réaliste, ces nouveaux sourcils tiendront 1 an et demi en moyenne. Le dépistage du cancer du sein est recommandé tous les 2 ans aux femmes de 50 à 74 ans, sans facteur de risque personnel ni familial.
0: On en vient à la pêche jourite, la pêche capucin, aux pêches à la golette. La campagne 2026 de demande de carte de pêche traditionnelle est lancée ce jeudi. Activité réglementée dans la réserve marine. Plusieurs centaines de pêcheurs réunis depuis tôt ce matin au Quai Gilbert à Saint-Paul. 700 cartes sont remises jusqu'au 30 octobre. Romain Guest.
5: Il est 8h. Les pêcheurs attendent avec impatience de pouvoir déposer leurs documents pour obtenir leur permis.
6: Alors là, dans un petit demande à outre, carte d'identité, 2 photos, avec une certaine dimension encore, hein. Justificatif d'adresse moins de 3 mois.
7: Et j'ai 3 dossiers, le dossier de mon mari, ma fille et moi-même.
5: Premier arrivé, premier servi, et voilà, le précieux sésame entre les mains.
8: Voilà, le récipicé, il est là. Ce matin, on est arrivé un petit peu tôt, 3 heures, comme ça, à peu près.
9: Ah, j'ai mon cadre, madame, ma fille, j'ai un petit capucin, voilà, un petit golet, tu râleras un petit macadi.
5: Ils viennent de Saint-Paul, Saint-Leu, l'étang salé, 3 bassins et des avirons, pour pouvoir appâter du capucin et du zourite dans les règles.
10: La plupart d'entre eux sont des pêcheurs qui pêchent depuis des années, donc ils les connaissent bien. Donc on va plutôt expliquer aux nouveaux les techniques de pêche, enfin les techniques de pêche autorisées et les règles dans la réserve.
5: Objectif, préserver la faune aquatique sous peine de sanctions.
11: C'est le retrait de la carte, hein. C'est principalement ce qui se pratique aujourd'hui. Effectivement, les réglementations sont en place pour préserver la ressource, c'est l'objectif premier. Et donc la carte, c'est le sésame qui permet de le faire dans des conditions qui sont précisées par la réglementation.
5: Mais l'attente peut parfois être longue. Certains pêcheurs attendent depuis la veille. Pour fluidifier les démarches, la préfecture souhaite moderniser le dispositif.
12: C'est pour ça que l'an prochain, on essaye, on va réussir à organiser les choses différemment. On donnera des rendez-vous comme le fait Doctolib. Les gens s'inscriront en ligne, trouveront la date et l'heure du rendez-vous, se présenteront donc à la date et à l'heure qu'ils auront choisi, ils seront reçus et 15 minutes après, si leur dossier est complet, si tout s'est bien passé, ils repartiront.
5: Plus de 700 permis seront délivrés. Les prochaines demandes pourront être déposées chaque mercredi à la sous-préfecture de Saint-Paul jusqu'au 30 octobre.
0: Une remise de carte qui n'a pas été perturbée par le mouvement de grève qui commence à la réserve marine nationale. Trois salariés déplorent des conditions de travail dans les nouveaux locaux de la structure. Ils pointent du doigt les conditions de sécurité et d'hygiène, réclament des actions rapides. Mouvement emmené par la CGTR. On l'a vu. Une question à propos de l'océan. Encore, où sont passés les cétacés? Nous allons parler de la saison des baleines demain matin avec l'invité du 6-8 Ensemble. C'est Jean-Marc Gansil de l'association Globis qui répondra aux questions de Julien Andier en direct après les infos de 7h30 dans le 6-8 Ensemble sur Antenne Réunion, télé et radio. De jolies fleurs bleues mauves maintenant, l'intersaison, les premiers signes de l'arrivée de l'été, la saison des jacarandas, majestueux pieds de bois, la couleur magnifique commence à poindre au tampon notamment, comme nous le montre Farouk Moulan.
13: Une touche de violet qui colore déjà les paysages réunionnais. Aussi appelés flamboyants bleus, les jacarandas offrent cette année une floraison précoce. Un plaisir pour les yeux qui annoncent la fin d'année.
14: Quand il fleurit, il est très joli.
15: Mais cette année, on a l'impression sort un petit peu plus tôt que d'habitude. Mais comme il y a à l'instant également, comme le flamboyant rouge également, si on descend sur la ligne des bambous, il y a déjà certains flamboyants, il est déjà en fleurs également.
16: Pour les yeux, oui, comme le flamboyant. C'est pas un vilain pied de bois.
13: Introduit à La Réunion au 19e siècle, c'est ici au jardin botanique que ses premières fleurs sont apparues. Sensible aux conditions climatiques, l'arbre apprécie notamment les températures plus fraîches. C'est donc dans les hauts que sa floraison peut être particulièrement spectaculaire.
17: Donc ce petit coup de froid, en fait, ça booste la floraison, donc ça c'est nécessaire. Et dans les hauts, il y a beaucoup plus d'écart entre le jour et la nuit au niveau des températures. Couplé un peu à la sécheresse en hiver austral, bah, il perd ses feuilles. Et quand il se remet à fleurir avec les écarts de température et le retour de l'été, et bah, comme il n'y a plus de feuilles, et bah, on voit beaucoup plus les fleurs.
13: Reste maintenant à profiter de ces touches de violet dans le paysage. Un spectacle éphémère, puisque la floraison ne dure que quelques semaines.
0: Mais fort agréable et joli. Quelques mots de sport, ou presque une date pour l'avenir du foot. Pays après les remous à la Ligue réunionnaise de football. Une nouvelle élection va se dérouler. Ce sera le 29 novembre. Ça y est, la date limite de dépôt des candidatures, elle, est fixée au 30 octobre. Et si le karting, maintenant, n'était pas réservé aux plus jeunes, notre rendez-vous ce soir au volant avec des gramounes du CCAS de Saint-Philippe en balade à Saint-Pierre. Quelques appréhensions, mais ensuite le sourire sur la piste. Activité ludique pour sortir de l'isolement, créer du lien, des sensations à tout âge. Rendez-vous signé Inès Vic.
18: Sur la piste de karting cet après-midi-là, les pilotes ne sont pas tout à fait comme les autres.
19: Tout le monde a déjà fait du karting ou pas, s'il vous plaît?
20: Tenez pour vous, madame.
18: Les Gramounes de Saint-Philippe ont fait le déplacement jusqu'à Saint-Pierre. Pour la plupart, c'est une grande première. Et avant de prendre le départ, il faut dépasser quelques appréhensions.
21: Elle est excitée. Il faut aller, il faut partir.
22: J'avais un peu peur de mailler avec les pédales, mais après, ça allait.
23: Et plus dans notre vie. Voilà. Surtout, c'est le quand il ne l'a jamais fait. Donc, c'est une joie pour nous.
24: J'ai un petit peu peur, oui, oui.
25: J'ai peur pour mes jambes, pour m'asseoir et tout. J'ai peur, un peu peur, oui.
18: Pour Daniel, pas de doute, l'expérience est déjà validée.
26: Il y a très longtemps que je n'ai pas eu de sensation comme ça. Et je pense qu'on peut en avoir des meilleurs encore, toujours avec le karting.
18: Pendant que certains enchaînent les tours de piste, d'autres préfèrent une partie de domino. Une sortie à l'initiative du CCS de Saint-Philippe. Chaque mois, une centaine de gramounes participent aux diverses activités du centre. Bowling, musée, Maloya. Des rendez-vous qui font du bien.
27: Les activités apportent moi beaucoup parce que m'y rencontre des gens et m'y aiment parler, m'y aiment être exote et ben reste la case tout seul aussi, des fois aller un petit peu en mire.
28: Un peu de pété, un peu de joie partout.
29: Là on est mort nous hein. Si elle n'est pas là,
30: manque,
29: nous.
30: Elle nous manque beaucoup.
29: Si elle n'est pas là, ben oui, si elle ne vient pas deux jours, on est perdu. Non mais vraiment, on est perdu. Nous.
18: Sabine vit seule chez elle. Aujourd'hui, elle ne manquerait une sortie pour rien au monde.
31: Ben, moi, il apporte à moi beaucoup parce que j'ai perdu mon mari en 2018. Et il pleurait tout le temps à la maison. Le docteur oblige à m'aller avec les vieux. Mais il ne voulait pas partir, alors je lui dis à moi, si il veut arrêter, mais arrête quand il veut, il n'y a pas personne pour défendre à moi. Et bien après, mal aimé, m'a arrêté jusqu'à l'heure, mal est là. Et bien, disons, c'est ça qui apporte à moi la joie.
18: À Saint-Philippe, les seniors isolés sont nombreux. L'objectif est simple, créer du lien et rouler.

0: contre cet isolement.
1: Nous, le but, c'est qu'il y en a beaucoup, même la totalité, c'est pas peut-être tout le monde, qui n'a jamais connu ça, qui n'a jamais connu ce genre d'activité-là. Du coup, nous, justement, nous voulons permettre aux gens, c'est pas forcément de rentrer dedans et de faire des tours à jamais arrêter, mais c'est au moins d'essayer de rentrer dedans, de faire un petit tour et de voir, de sortir, justement, de dire, eh ben, au moins, moi, l'a fait.
0: Le karting, ce n'est peut-être pas l'activité à laquelle on pense spontanément pour les seniors. Pourtant, sur la piste, les appréhensions ont vite laissé place au sourire.
2: La météo à Takamaka, demain, ciel couvert et 10 degrés. Harmony Peria va nous donner les détails dans quelques minutes. Et moi, je vous retrouve dans un instant, 19h ensemble, Perla, comme chaque jeudi avec Audrey Doric. On se quitte ce soir sur des images de Boucan Canotte dans l'objectif de Serge Gélabert. A tout de suite.

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0: 19h en Santerla le jeudi. Bonsoir, bonsoir. C'est avec Audrey Doric. Bonsoir Audrey, comment il est ?
1: Bonsoir Antoine, Léla ou même ?
0: Léla, toujours Audrey avec vous pour vous recevoir. Je suis toujours là.
1: Bon, bah, tant mieux.
0: Ce soir, vous allez nous emmener dans une commune chère à votre cœur, dans un quartier au nom de géant Titan.
1: Eh oui, à soir, nous ça va dans le quartier Titan. Au port, aussi appelé Village Titan, où ce quartier-là, il tire son nom. Il dit comme ça, là, le nom du quartier, il vient d'un énorme grue. Il était monté dessus une dizaine de roues sur rail, l'a enservi pour soulever et positionner bon bloc pour construire la jetée sud du port, Antoine.
0: D'où ce nom de géant.

0: en titan. Donc c'était cette fameuse.
1: Ça même.
0: Impressionnant. Il y a des photos ou pas?
1: Non.
0: Ouais, retrouver, c'est drôle.
1: Il faudrait retrouver, mais c'est vrai qu'il date tellement tout ça là que
0: une
1: bon.
0: Peinture.
1: Faut les trouver. Qui ça peine? Ah oui, peine, moi peine.
0: Non, une ancienne. Bon, on demandera à l'IA. C'est aussi un quartier qui a su se relever après des phénomènes climatiques.
1: Oui, n'avait un cyclone entre le 17 et le 18 mars 1952. Ah. La rivière des Galets, il quitte son lit pour créer un lac artificiel. Il engloutit une vingtaine de maisons du quartier. Et en 1965, le quartier découvre 15 hectares et l'extension portuaire, il nécessite en fait l'expropriation Le Bonnes Habitants et la disparition du quartier. Le Bonnes Habitants essaie d'être logé dessus un terrain de 6 hectares.
0: 17-18 mars, ça me dit quelque chose, ces dates. Le village titan qui va devenir aussi une association culturelle réunionnaise.
1: Oui, l'association l'est créée en 1983. Il propose des cours de chant, de musique, de peinture et d'animation. Le village titan l'a aussi été à l'époque une maison de disques. La permet par exemple, fait émerger bonnes artistes comme par exemple Alain Peters.
0: Pas n'importe quel artiste.
1: Pas n'importe quel artiste.
0: Audrey, pour ces explications titanesques, on va passer à votre causé. Votre causé ce soir composé de deux cas à coquiner. En oui. Français, c'est deux culs.
1: Oui, le mot à coquiner, il vient du français, forcément. Il veut dire en français, attacha ou fortement à quelqu'un, mais aussi attire un moon et fait installer en fait dans l'habitude ou bien ça, un attachement excessif. Mais dans notre bien en fait, les bonnes expressions en français, à cause, dans notre causé, le sens y change totalement, Antoine.
0: Mais justement, Audrey, quel est le sens dans le causé créole?
1: Alors, à coquiner, dans notre causé, il veut dire en fait flatter le palais, flatter la bouche, faire saliver, provoque une sensation agréable. Par exemple, si midi, le petit gâteau, il commence à coquiner la bouche, il veut dire, ben, il fait salive à moins, il donne à moins envie, Antoine.
0: C'est la bouche fait de l'eau.
1: La bouche
0: c'est
1: fait de
0: l'équivalent.
1: L'eau. C'est le synonyme.
0: Il y a des dérivés également.
1: Où il y en a le mot à coquinant. Là, ça, il veut dire, en fait, il veut dire appétissant. Ou te manger les à coquinant. Ça, tout la pouffée, ben, ou te manger, en fait, les appétissant. Donc, vous avez compris, à coquinant, il veut dire appétissant.
0: Eh bien, écoute, on en découvre tous les soirs. Merci, Audrey Doric, pour ce terre-là et ce causé. Merci à vous de nous avoir suivis. Demain, pour l'info, l'équipe du 6-8 ensemble. Julien Di, Émile Breton, Anella, Victoria Slicoré. Vous retrouvez Laura Château pour le 12h30, Laurence Françoise pour l'info week-end. Dans un instant, sur Antenne Réunion, la météo. Et puis, Grey's Anatomy, station 19. Belle soirée, à lundi.
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0: Bonsoir La Réunion est ravie de vous retrouver pour votre météo. Regardons notre animation satellite, on voit bien la ligne frontale juste au sud-sud-ouest de La Réunion. Voilà, elle devrait nous concerner d'ici demain, mais en fin de matinée et surtout dans l'après-midi et la nuit prochaine. Pour ce soir, ce qui nous intéresse, on va conserver une nuit dégagée, quelques nuages par-ci ou là tout de même sur l'est-nord-est de l'île, mais ça reste assez calme. On retrouve un vent faible partout, même si quelques rafales pourraient se faire sentir sur le nord et le sud. En ce qui concerne les températures, entre 18 et 21, en ce qui concerne le littoral, et puis pour les hauteurs, on a droit à 9 degrés par exemple à Sillaos. Regardons le temps pour demain matin, ce sera assez lumineux sur l'ensemble de l'île. Et puis en fin de matinée, la ligne frontale va remonter et c'est là qu'on va avoir un ciel un peu plus nuageux, voilà, sur les hauteurs de l'ouest, vers le secteur de Saint-Leu par exemple, également un petit peu vers le secteur du volcan. Ce sera plus nuageux avec quelques précipitations et dans l'après-midi, ce sera beaucoup plus important, notamment sur le secteur du volcan où les précipitations vont être beaucoup plus nombreuses. On retrouvera des précipitations également sur les hauteurs du nord-ouest. Dans l'intérieur, ça reste chargé aussi. Ce sera surtout pour la nuit prochaine. On continuera avec un ciel dégradé pour le reste du littoral, un ciel partagé entre nuages et éclaircies. Regardons le vent, 50 km/h, pas plus sur le nord, également sur le sud, et la mer reste agitée dans l'ensemble. Pour les températures minimales, entre 9 et 12, pour les cercles, 14 degrés au Colimaçon, 20 degrés à Saint-Pierre, on termine avec la plaine avec 8 degrés. Pour les maximales, 27 degrés au port, 18 degrés à Petite-France, 22 à Salazie, on terminera avec Saint-André avec 27 degrés. Pour les deux prochains jours, ça reste assez humide pour la journée de samedi. Pour dimanche, on va démarrer avec un ciel un petit peu plus calme quand même, mais on conserve ce ciel un petit peu timide dans l'ensemble. Les températures varient entre 7 et 26 degrés. Chez nos voisins maintenant, le soleil est bien présent pour Madagascar, la même chose pour Maurice et Rodrigue. Un peu plus loin, on retrouve du soleil pour Johannesburg et quelques averses pour Moroni, la même chose pour Mahé. Direction l'Hexagone, le soleil reste présent aussi pour eux sur l'ensemble du pays et les températures varieront entre 21 et 26 degrés. Retour chez nous demain, nous sommes le vendredi 2 octobre. Des bisous d'avance au juste. Le soleil s'élèvera à 5h58 et nous quittera à 18h17. Excellente soirée à vous tous et d'ici là, restez dans l'air du temps sur Antenne Réunion.
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0: Marina, non.
1: Mais qu'est-ce que tu fais?
2: Toi, viens me donner un coup de main.
3: Je suis au devant.
4: Mais guette, il nous faut de quoi manger sur les tables. Des corvées de sandwich. Hughes, Montgomery, apportez des chaises. On va s'occuper des vaccinations.
5: 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On va faire une aire de jeu pour les enfants, ça sera plus sympa.
4: Ouais. 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
7: Joey est avec nous, il veut se rendre utile, donc profitez-en, faites-vous plaisir, il est là pour ça. Et bouge, dépêche-toi. Quoi?
8: Je passerai mes appels pour récolter des fonds plus tard. Pour l'instant, on a plusieurs gens à faire.
2: C'est hors de question. Fais-le, c'est Ellie qui t'a branché avec la Fondation Eden et ses caisses pleines de dollars.
8: Oui, je sais. Mais c'est pas mon boulot, je suis pompier, hey. Je suis pas commercial.
2: Rappelle-toi ce que tu m'as dit pendant la campagne. Laisse parler ton expérience, tu vas y arriver.
8: Tu sais quoi? Il faut que je me détende. Tu sais ce qui m'aiderait?
2: Quoi?
8: Des détails. Sur Dominique. T'as dit qu'il avait sorti le grand jeu à votre premier encart? Alors raconte.

0: prochain.
1: Non, non, attends, on s'emballe pas, c'est vrai.
0: Il était génial.
1: On a passé un bon moment et maintenant, je vais voir ce que ça donne.
0: C'est pas drôle.
1: Dis donc, t'étais au courant que Joe a été bénévole aujourd'hui?
0: Il met pas du cœur à l'ouvrage, il bosse à contre-cœur.
1: Oh, vu la réaction de Warren, je pense que Joe a dû plier sa voiture.
2: Après avoir écrasé le chat, peut-être.
3: Hey, Warren a l'air en colère. Vous savez pourquoi son fils est là?
2: Vous devriez le savoir, capitaine. Alors,
3: Hughes, t'es pas censé démarcher?
2: Au boulot.
1: Courage.
2: D'accord, j'y vais. Autre chose?
4: Le déjeuner au lunch?
2: Non, pas aujourd'hui.
4: Excusez-moi, vous avez déjà dit non à 3 rendez-vous aujourd'hui.
2: Je sais, et avec celui-là, ça fera 4.
4: Je me permets de vous rappeler que la fête pour vos fiançailles a lieu demain. Ils se sont donné du mal
2: pour... Je ne leur ai pas demandé quoi que ce soit. D'accord, je trouverai un moyen d'y aller. Aujourd'hui, je vais passer à la 19, à la 88 et à la 54. C'est noté? Quelle?
4: Oui, oui, c'est noté. Vous attendiez quelqu'un?
2: Non, personne.
5: Salut, Laverne.
2: Shirley? Oh, c'est une série télé que... Oubliez ça. Mais...
5: Tu vas pas embrasser ta sœur?
2: Si.
1: Petite anecdote. On servait des donuts aux soldats pour les réconforter pendant les 2 guerres mondiales. Et sans vouloir insinuer que quelque chose me fait penser à une guerre. Hein. Quoique la guerre froide... Beckett, ça a l'air délicieux tout ça.
6: La consigne, c'était rapide et simple. J'ai pris en compte les restrictions et les allergies. Donc on a beurre de cacahuètes et confiture, juste confiture, jambon et fromage, juste jambon, et des wraps sans gluten faits à la demande avec de la salade.
1: Après tout ce temps, t'arrives encore à me surprendre.
7: Repose ce café, pas besoin de café quand on abandonne ses études. Le café, c'est pour les étudiants qui ont travaillé tard hier soir.
1: Ah, il a abandonné ses études.
7: Ouais, adieu la médecine, il a aussi dit adieu au bon sens apparemment. Lève pas les yeux au ciel devant moi, mon garçon. A priori, il s'attendait pas à ce que son père ait rendez-vous chez le médecin et qu'en rentrant ils le surprennent en train de glander.
8: Pourquoi gérer en cours? La planète brûle de toute façon.
6: En tout cas, il a pas raté les cours de pessimisme.
1: Tu sais, Joey, il y a rien de tel que de passer une bonne journée à travailler à aider les autres pour retrouver la pêche.
8: Le centre de soins de la station 19, génial. C'est juste un pansement sur la plaie béante du système de santé américain.
3: C'est plus qu'une journée au centre.
9: Señoras, señores, bienvenidos. Siéntense, por favor. Siéntense, mi gente. Bienvenidos. Siéntense, por favor, siéntense.
3: Va chercher de l'eau, s'il te plaît. Il y en a en réserve. Bienvenidos.
9: Hay comida acá. Atención, atención todos. Bienvenidos a la estación 19. Somos bomberos y paramédicos. Tenemos atención médica y comida disponible. Solo díganos lo que les haga sentir cómodos para poder ayudarlos mejor. Muchas gracias.
3: Ils ont passé plus de 35 heures dans un bus. Ils ont été envoyés du Texas au marché de Pike Place pour une opération de communication politique. Ceux qui avaient besoin de soins sont allés à l'hôpital. La chef a ouvert les casernes pour accueillir tous les autres.
10: Bon. Bah, il y a beaucoup plus de monde que prévu. Tu peux dire à ton père d'installer un autre box?
8: Oui, monsieur.
10: Je te remercie. Après les anciens combattants, les migrants... Je sais plus où donner de la tête avec tout ça.
11: Des écouvillons, de la gaz, des gants. Je préférerais quand même que tu rentres...
12: Tout va bien. Je vais bien. Rester à la maison à regarder les talk shows, ça va pas aider l'embryon à s'accrocher.
11: Ne te baisse pas. Ces gens ont besoin d'un médecin. Ce serait plus prudent que tu restes reposé chez nous.
12: C'est ça, ton avis d'experte, alors?
11: Parce que c'est moi le médecin ici et j'ai des patients à voir. Non, non, non, non. Je vais bien. Joey, viens avec moi. Prends ça. Il paraît que la fac de médecine, ça t'a pas plu. Tu vas réussir à prendre leur constante?
8: Ouais, je pense que ça ira.
11: Je peux te poser une question? Enfin, si ça te dérange pas. Qu'est-ce que t'as ressenti quand t'as été adoptée? T'étais plus un enfant, t'étais déjà presque un adulte, mais... T'es arrivée dans une famille qui avait déjà un enfant, qui avait un fils. Ça va, tous les deux? Tu t'entends bien avec ton frère? C'est pas bizarre entre vous?
8: Ça a pris du temps, mais avec Doc, c'est cool. Vous avez un enfant, c'est ça?
11: On est famille d'accueil et on espère avoir un bébé.
8: Vous voyez, c'est là que... Écoutez, vous êtes famille d'accueil pour un bébé. Franchement, c'est génial. Je trouve ça super, et vous avez raison.

0: C'est important de le faire. Mais pourquoi vous voulez créer un autre être humain? La planète est déjà surpeuplée, on est trop nombreux. Les forêts tropicales disparaissent, l'intelligence artificielle prend le dessus.
1: Il y a des guerres, vous avez fini ici?
2: Oui, oui, les patients peuvent entrer.
3: Voici Louis et son fils, Raphaël. Je vais traduire.
2: Ok. Par ici.
3: Apparemment, il y avait énormément d'agitation au marché de Pike Place. Louis a dit qu'il n'avait pas vu la blessure de son fils.
2: D'accord.
4: Su hijo tiene fiebre.
5: Me prometí a tu mamá que te iba a cuidar. Va a estar muy molesta conmigo.
4: ¿La puedes enseñar tu pierna?
6: Es mi pierna futbolera.
3: C'est avec cette jambe qu'il tient au foot.
2: Ça va aller. Allez, c'est parti.
3: Difficile de passer à côté.
4: Vamos a llamar un médico inmediatamente.
7: Ginny, qu'est-ce que tu fais là?
3: Tu m'as envoyé une invitation. Alors me voilà.
7: Ah, ça a l'air de te surprendre. C'est vrai que je suis surprise. On n'a pas parlé depuis que je t'ai annoncé que j'étais à nouveau avec Sully.
3: Oui, c'est vrai.
8: Voilà les formulaires.
7: Merci beaucoup, Cal.
9: Yang Wu-chul est-ce? Eden?
10: Eden, ça l'est-ce? Oh, 요즘 축구에 푹 빠졌다?
9: 좋네. 그럼 형부는 아직도 라펌을 떠날 생각을 하고 있어?
10: 떠난대.
7: Oh, honey, Sam. Désolée, aujourd'hui je suis très occupée. J'ai plusieurs rendez-vous dans Seattle.
3: Je vais venir avec toi, ce sera amusant.
7: Quoi? Il y a quelque chose que tu me dis pas. Comme quand t'as cassé mon ukulélé.
3: Waouh, c'est ça. J'ai pas cassé ton ukulélé.
7: Honey, pourquoi t'es venue aujourd'hui?
3: Pour t'empêcher d'épouser Robert et de faire la plus grosse erreur de toute ta vie.
0: Ouais, c'est infecté. Il va falloir des antibiotiques. Qu'est-ce qui lui est arrivé?
4: Le estamos dando líquidos y antibióticos para la infección. Luis, ¿qué le pasó a tu hijo?
5: La frontera. Había un alambre de púas en el río.
3: Y avait des barbelés dans le Rio Grande à la frontière avec le Texas. Il ne connaît pas le côté coréen de ta famille.
7: Tu parles de la famille dont j'ai pas de nouvelles depuis 10 ans.
3: Parce que tu ne réponds jamais quand on t'appelle.
7: Je travaille, Ginny. T'es pas heureuse pour moi?
3: J'ai fait 8000 kilomètres justement parce que je veux que tu sois heureuse.
7: Tu as fait 8000 kilomètres pour me dire quoi faire.
3: Quand il a épousé cette femme, Claire, elle s'appelait bien comme ça, non? Dis-moi qui était là pour ramasser les morceaux. Il t'a brisé le cœur et pourtant tu lui fais encore confiance.
7: J'ai changé. Lui aussi a changé. Tu devrais peut-être en faire autant.
3: Si Claire était encore en vie, il serait toujours marié. Et toi, tu serais encore en train d'attendre qu'il revienne. J'ai tort.
11: Beatriz, soy la doctora Karina De Luca. ¿Quieres que hablemos en español?
3: Je sais parler votre langue.
11: Selon ton dossier, tu souffres de douleurs abdominales. Je peux t'examiner?
3: Oui.
11: Oh, Beatriz, c'est rien, mais il y a un petit peu de sang.
3: Oh, je suis désolée. Je ne devrais pas avoir mes règles.
11: Ça ne fait rien. Il n'y a aucune honte à avoir. On a ce qu'il faut. On a des protections périodiques et des vêtements de rechange. Mais d'abord, je voudrais comprendre ce qu'il t'arrive, d'accord? Il n'y a aucun risque que tu sois enceinte. C'est peut-être une... embarazo ectopico. Oh, aborto involuntario.
3: J'ai passé des semaines en centre de rétention.
11: Tal vez antes? Hay muchas cosas que les puede pasar a las mujeres en un viaje como el tuyo si sufriste algún abuso.
3: No es eso.
11: D'accord.
12: Hace 2 meses tuve un sangrado leve en el centro de detención. Estuve asustada y pedí ver al médico.
11: ¿Y qué pasó?
12: Creo que el médico estaba muy ocupado porque estaba hablando muy rápido y usando palabras médicas que no entendí.
11: Ajá.
12: Cuando me desperté, me dijo que el procedimiento fue un éxito y que estaba bien.
11: ¿Es qu'il a fait cette intervention sans ton consentement ou sans interprète? Ok, gustaría hacerte un ultrasonido. ¿Estás de acuerdo?
3: Sí.
11: Bien, je laisse te changer et je vais chercher l'appareil.
12: Gracias.
8: Merci. Oh. Salut.
13: Salut.
8: J'ai vu les infos, on s'est dit qu'on allait venir vous aider.
0: Tu parles espagnol ?
13: Assez pour jouer avec ma mère et toutes ses copines au domino.
0: Ah bah super, tu vas me servir d'interprète. On leur a confisqué leur téléphone en détention et là on essaye de joindre leur famille.
8: Mmh. J'arrive. Je parle espagnol aussi.
14: Ouais, on est invisible. Y a quoi dans ton sac ?
8: Des serviettes, des produits de toilette, des couvertures, la base quand on repart de zéro.
14: C'est exactement ce qu'il leur faut pour leur première nuit à Seattle. Mais il faut aussi qu'on leur trouve un endroit où dormir ce soir. Elle est dans la salle de réunion. Elle cherche des fonds pour première ligne. Je t'interdis d'aller la déranger. En attendant, tu peux toujours te rendre utile à côté. Allez. Je dois trouver des lits. N'y va pas.
0: T'es génial avec Raphaël. Parce que je me souviens de ce que ça fait. Bon, t'as été assez clair, je peux y aller maintenant ?
15: D'accord, mais attends, j'ai bien compris ce que tu disais tout à l'heure sur la planète qui brûle. Je sais que ça t'inquiète beaucoup.
0: Et continuer mes études n'arrangera rien.
15: Bon, d'accord. Mais si c'est pas médecine, ça peut être autre chose. T'as le choix, tu vois, tu pourrais découvrir autre chose, te trouver des projets pour l'avenir.
0: Toutes les facs sont déjà pleines de gosses de riches, ou de jeunes qui croulent déjà sous les dettes, et moi, là-dedans, j'ai pas ma place. Le système éducatif avec les écoles payantes, okay. Le capitalisme, tout ça, il faut que ça disparaisse.
15: D'accord, mais on va pas pouvoir régler tout ça aujourd'hui. Bon, pour l'instant, on peut faire une chose utile. Et cette chose, c'est prendre soin de Raphaël et de son père. On va commencer par là.
0: Ok.
11: Karina, j'ai trouvé la sonde, mais pas la tablette. Génial. Qu'est-ce qu'il y a ?
16: L'assistante sociale a appelé. Elle a trouvé le père de Liam.
17: On met cette conversation de côté pour l'instant. Bonjour Beckett, vous pouvez donner ça à Herrera, s'il vous plaît ? Il faut remplir un formulaire pour chaque patient qui a été vu aujourd'hui. Je veux voir les diagnostics et les traitements administrés.
18: Compris, chef. Je m'appelle Sean. Beckett, bonjour. Je suis pompier dans cette caserne. Je peux vous aider peut-être, si vous avez besoin de quoi que ce soit.
17: Beckett, c'est ma sœur, Ginny. Elle n'a besoin de rien.
18: Compris. Je vais donner ces formulaires à Herrera.
17: Oui, faites donc ça.
19: Hey, hey, hey! Il paraît que ta sœur est arrivée. Waouh.
16: Alors vous seriez le célèbre Robert Sullivan?
17: Sully, c'est ma sœur Ginny.
19: Qui arrive tout droit de Corée. Ravi de vous rencontrer enfin. Ok. Eh ben d'accord.
16: Depuis le temps.
19: Oui.
17: On doit travailler et c'est ici notre lieu de travail. Alors tu peux aller m'attendre à l'étage, dans la cuisine. Je te rejoins. Elle est venue me faire une surprise.
19: Elle est venue pour toi, enfin pour nous.
17: Ah, si tu savais.
19: C'est une bonne chose, non ?
17: On en parlera plus tard. Je vais aller dans le hangar. Allez, je vais dans le hangar. Je vais dans le hangar.
15: Maintenant, je vais nettoyer la plaie.
4: Tenemos que limpiar la herida.
0: En fait... C'est comme une sorte de tuyau pour ta jambe.
4: Es como una manguera de bomberos para tu pierna futbolera.
15: On va l'emmener à l'hôpital, mais on doit garder la plaie ouverte si on veut éviter une nouvelle infection.
4: Vamos a llevarlo al hospital, pero la herida debe permanecer abierta para que sane bien.
5: No, al hospital no. Tenemos que regresar a Texas, ahí es donde tengo la cita de la corte.
4: No.
5: ¿Cuándo puede viajar?
14: Louis dit qu'ils doivent repartir au Texas immédiatement pour obtenir leur titre de séjour.
6: Non, non. Quiero ir a mi casa. Quiero a mi mamá. Quiero mi cama.
5: Yo también la extraño, hijo. Tu mamá está cuidando a tu hermanita. Pero nosotros la vamos a ayudar. ¿Ok?
20: Excusez-moi, je peux vous aider ?
14: Ma sœur a dit que je devais attendre ici.
20: Ok.
14: Natacha. Natacha Ross.
20: Oh, je savais pas que la chef Ross avait une sœur. Oh, excusez-moi, vous venez pour les fiançailles ? Moi, c'est Vic.
14: Ginny, enchantée.
20: Ravie de vous rencontrer. Alors, vous avez été élevés ensemble ?
14: On a deux pères différents. Quand j'étais petite, je passais les étés aux États-Unis avec elle et notre mère. Mm. Mais j'ai grandi en Corée.
20: Waouh. Dites, elle était aussi déterminée plus jeune ?
1: Qu'est-ce que vous pensez de Robert?
20: J'en sais rien, il est cool. Avant, c'était un connard, mais depuis qu'ils se sont remis ensemble, il a changé. Chacun fait ressortir les bons côtés de l'autre et ils sont heureux.
1: Vous avez connu sa femme?
20: Bien sûr, c'est notre capitaine. C'est la chef Ross qui l'a promu.
1: Il a été marié plusieurs fois.
20: Quoi? Vic? Oh, capitaine! C'est Ginny, la sœur de la chef Ross.
21: Oh, bonjour. J'ignorais qu'elle avait une sœur.
20: C'est aussi ce que j'ai dit. Bon, je retourne lever des fonds. C'était un plaisir de vous rencontrer, Ginny. Salut!
1: Pourquoi vous et Robert avez divorcé?
17: Mouni!
1: Katja!
22: Tout va bien, docteur De Luca?
23: Je suis désolée. Il n'y a aucune raison de s'inquiéter. Vraiment. Tu me disais que tu ne connaissais même pas ta destination quand ils vous ont fait monter dans le bus?
22: Je voulais m'en aller. Je n'en avais rien à faire qu'on aille à Kalamazoo. Sans vouloir insulter Kalamazoo.
23: Non.
22: C'est un nom rigolo, c'est tout.
23: Tu faisais quoi comme métier au Venezuela?
22: Oh, désolée. J'étais institutrice à Barinas.
23: Tu voudrais enseigner ici aussi?
22: Oui, j'aime enseigner. Mais pour l'instant, j'ai juste envie de travailler dans une ferme où je peux aussi faire le ménage dans une école. Mmh. Ensuite, j'aimerais fonder une famille. Qu'est-ce qu'il y a?
23: Je ne sais pas ce qu'ils t'ont fait dans ce centre de rétention, mais je crois qu'on a un problème.
22: Qu'est-ce qu'ils m'ont fait?
23: Ces saignements sont dus à des fibromes et le médecin a pratiqué une intervention qu'on appelle resección histeroscópica. Es un procedimiento muy seguro, pero el doctor no tuvo cuidado y... Mira, ¿quieres ver?
22: Sí.
23: Aquí. Il y a plusieurs lésions sur la paroi de l'utérus, ces fragments
22: quoi?
23: Ici.
22: Comment ça? Qu'est-ce que ça veut dire? Je peux avoir des enfants?
23: Oh, pour l'instant, j'ignore si ça aura des conséquences sur ta fertilité. Je voudrais faire un examen plus approfondi à mon cabinet.
22: Non, ça va coûter trop cher. Ça ne doit pas être dans mon dossier pour l'immigration.
23: Non, ¿qué estás diciendo? Por favor, no, no, no, no, no, no, no. Il y a des dérogations pour les réfugiés. On en trouvera une pour toi. Tu as le droit de te faire soigner.
24: Il ne reste qu'un sandwich confiture et beurre de cacahuète qu'il veut. On va pas laisser ça.
25: La vraie nourriture est enfin arrivée.
24: Super.
25: On n'allait pas laisser ces pauvres gens s'étouffer avec les sandwichs de Beckett.
24: Brise, tu m'avais pas manqué.
26: Oh, ça sent bon.
27: Excellent. Nos invités d'abord.
24: C'est toi qui as payé tout ça?
25: Non, en fait, Dom a réussi à convaincre le propriétaire de donner pour une bonne cause.
27: Je vais leur dire ce qu'il y a au menu. Okay.
26: Vous avez eu tout ça gratuitement?
25: Mon pote est convaincant.
24: Moi, je suis convaincu.
25: Ça, c'est pour tout à l'heure. Un smoothie salvadorien.
27: Oh, Beckett a tort. Tu nous as manqué, Ruiz.
25: Merci.
15: Le véhicule de secours va bientôt arriver. J'ai plein d'amis dans cet hôpital. Ils vont prendre soin de toi.
4: Él es médico y tiene muchos amigos en el hospital. Te van a cuidar bien.
5: Estoy muy agradecido por el trato que nos han dado. Y Joy, ¿él es su hijo?
20: Sí.
5: Algún día, si Dios quiere, mi hijo y yo tendremos un negocio. Vamos a trabajar juntos.
20: Il te remercie. Et il dit qu'un jour, lui aussi, il aimerait travailler avec Raphaël, comme toi, tu travailles avec Joy.
4: Él está triste porque no se lleva bien con su hijo ahora.
5: Rafael se lastimó por mi culpa. Estábamos cruzando y de repente se trabó en el alambre. Creo que me dijo algo, pero yo me asusté mucho y no lo escuché. Yo solo quería cruzar al otro lado para estar a salvo. Así que lo jalé. Y ahí fue cuando el alambre cortó más profundo. Perdóname, hijo.
20: Il dit qu'il n'a pas écouté Raphaël quand il lui a dit qu'il était accroché dans les barbelés. Alors il l'a tiré. Ça a aggravé la blessure.
15: On essaie de faire au mieux pour nos fils. Et parfois, on se trompe. On fait des erreurs. Votre petit va s'en sortir. Vous verrez.
4: Tu eres un buen padre. Y Rafael estará bien.
5: Gracias.
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37: Vous êtes plus décidé que la plupart de nos clients. J'aimerais tellement que vous puissiez goûter nos plats. Après ce que vous avez fait pour nous, on veut faire les choses en grand pour les pompiers de Seattle. Et pour vous.
38: Je vous remercie, mais on n'a fait que notre travail.
37: Je comprends que vous n'ayez pas le temps de goûter, mais vous ratez quelque chose.
39: 여긴 한국 음식이 없네. 근데 떡은 네가 제일 좋아하는 거잖아. 우리 그냥 한국 음식 하는 데 찾자. 네가 누구지 까먹었니? 남자 하나 때문에?
38: Je sais qui je suis. 언니는?
37: Est-ce qu'il y a un souci?
38: Tout va bien. Je crois que tout est choisi. Je dois décrocher.
37: Oui, c'est parfait.
38: Merci beaucoup. Onni?
37: À demain soir.
38: À demain. Tu viens? Oui, monsieur le maire. Un problème?
37: Merci. Alors, toi et Hughes, vous étiez plutôt proches l'autre soir chez Joe.
40: Allô, capitaine Herrera?
37: Oui, je suis là. C'est ça, oui. Ah, oh, c'est super, merci beaucoup. On va se débrouiller pour le transport.

0: L'église sur la 2e avenue a de la place pour accueillir la moitié des réfugiés.
1: Super nouvelle, plus que 20 lits à trouver. Merci.
0: Merci Joey, tu peux le poser là.
1: Et encore un colis.
0: Je voudrais juste leur trouver un endroit sûr et confortable où dormir.
1: Si seulement j'avais de la place chez moi.
0: T'as raison, c'est ce qu'ils ont fait à Martha's Vineyard. C'est dingue! Pourquoi j'y ai pas pensé avant? Les gens ont accueilli les réfugiés chez eux. Moi, j'ai une chambre. Jack et Marsha aussi. Tu sais quoi? Il faut que tu appelles tous les gens que tu connais.
2: J'y vais. 4 bus supplémentaires vont arriver la semaine prochaine. On va faire quoi? Ça vous fatigue pas à force? Vous vous battez toujours dans le vent.
1: Et qu'est-ce qu'on fait alors? On attend que ça se passe? Non, ça a aucun sens. Mais...
2: Non, c'est pas ce que j'ai dit.
1: Allô? Oui, c'est Théo.
0: Qu'est-ce que tu veux dire, Joey?
1: Pas 2 secondes.
0: Toi, il y a bien des gens qui t'ont accueilli et je pense que ça a changé ta vie, non?
2: Bien sûr, et je les remercierai jamais assez. Mais là, tout ce que je vois, c'est qu'il y a toujours plus de gens à aider.
0: Je comprends. Moi aussi, je me sens impuissante, comme nous tous. Mais là, 40 de personnes débarquent à notre caserne. Alors on fait quoi? On se met au travail. Parce qu'on changera peut-être pas le monde. Mais je me dis qu'au moins, pour une journée, on peut rendre leur monde meilleur. Et ça, ça compte.
3: Des fonds à l'échelle nationale, c'est vital. Parce que, grâce à notre programme, la ville de Seattle a vu une diminution significative, une diminution des interventions de la police avec une issue défavorable.
4: Parfait.
3: Donc, grâce au soutien de la Fondation Odon, je crois qu'on pourrait atteindre... Attendez, excusez-moi juste une
5: minute. Salut, je te dérange?
3: Non, tu tombes bien. Ces appels pour lever des fonds vont avoir ma peau. J'ai passé la journée à faire des pieds et des mains au téléphone pour convaincre des riches que des gens ordinaires méritent d'avoir accès à des choses aussi élémentaires que des soins, des interventions pacifiques ou du moins moins musclées. Et ça dure depuis des heures. J'ai passé des heures à parler alors que j'aurais pu être au centre de soins où j'aurais été vraiment utile. Tiens, regarde. Entre 2 appels, j'ai fait une liste. Ah, elle est là. J'ai listé les programmes d'aide financière et médicale et les écoles qui enseignent les langues aux adultes. Si ces mécènes pouvaient se dépêcher de me dire qu'ils n'ont pas les moyens ou que ça les intéresse pas ou que... Je suis désolée, t'es pas venue pour entendre ça.
5: Non, je suis venue te dire qu'on a reçu des super plats salvadoriens. Je te monte une assiette.
3: Ouais. Oui, se faire rejeter, ça remplit pas le ventre. Ben vrai. Merci.
5: Mais je t'en prie.
3: Maintenant, dehors. Laisse-moi finir, s'il te plaît. Allez. Toutes mes excuses, on en était où?
6: Mademoiselle Hughes, vous n'aviez pas coupé le micro.
3: Ah. Désolée de vous avoir fait perdre votre temps. Non!
7: Encore merci pour tout.
8: De rien, c'était avec plaisir. On se revoit la semaine prochaine à mon cabinet pour le suivi?
7: Je serai là.
8: Génial. Merci.
7: Gracias, doctora.
8: De nada. De nada.
9: T'as trouvé de la place pour tout le monde. Wow, chapeau, Herrera.
7: J'ai eu de l'aide.
10: On vous attendait.
7: Luis, ropa limpia para más tarde.
10: Muchas gracias.
7: Cuando salgas del hospital, tú y tu papá se pueden quedar conmigo hasta que se vayan a Texas. No es tu cama, pero es muy cómoda. Gracias.
10: Muy amable. Gracias.
1: Beckett m'envoie avec de quoi te sustenter. Ça va? On pourrait... Qu'est-ce qui s'est passé? Avec qui je dois me battre?
3: Oh, avec personne. Il faudrait que j'apprenne à fermer ma grande bouche. J'ai gâché ma chance d'obtenir un financement national.
1: Oh.
3: Herrera et Ross, elles vont me tuer.
1: Tu sais que je m'interposerai s'il le faut. Faut pas te laisser abattre. Tu devrais les rappeler. Je suis sûr qu'il y a un moyen de tout arranger. Il n'y a rien de grave.
3: J'ai attendu cet entretien pendant des jours.
1: Essaye.
3: C'est foutu.
1: Tu es Vicky Hughes. Hé, rien ne t'arrête.
3: T'avais quelque chose à me demander?
1: Ça, t'en as. Va trouver cet argent.
11: Maya? Je vais aller récupérer Liam chez Peggy et Dana. T'as des nouvelles de l'assistante sociale?
12: Oui, elle nous dit de continuer à attendre. On a rendez-vous demain après-midi, donc on attend. On verra ce que le père décide.
11: On attend qu'il se décide, on attend que l'embryon s'accroche. C'est trop dur, je suis pas faite pour attendre.
12: Tu crois que je le suis, moi?
11: On va à cet entretien et on va se...

0: battre, hein?
1: Oui.
0: On va se battre.
1: Oui.
0: Mais... si son père biologique veut la garde de son fils...
1: Non, c'est trop injuste. Si seulement Nanette avait pu lui dire...
0: Je sais, si elle l'avait fait, j'aurais évité de tomber amoureuse de Liam.
2: Association à but non lucratif.
3: Mademoiselle Hughes, je n'ai que quelques minutes.
1: Oui, oui, bien sûr, je comprends. Je suis désolée.
3: Je vous arrête tout de suite. Vous avez mis fin à l'appel avant que j'aie l'occasion de vous dire que vous m'avez impressionné. J'ai discuté avec mes collègues. On travaille actuellement sur un programme similaire, mais on préférerait s'engager auprès de Première Ligne qui a déjà fait ses preuves. On envisage un partenariat national.
1: Un partenariat? Mais... c'est une excellente nouvelle. Je suis vraiment... oui, merci beaucoup.
4: Elles ont été bizarres ces dernières années, hein? T'es passé de la rue à la fac. Ça fait beaucoup à encaisser.
5: C'est beaucoup et assez à la fois. J'ai cru qu'en faisant médecine, je pourrais améliorer les choses, mais en fait, non. Je reste assis en cours, en plus, mes frais de scolarité sont payés, j'ai de quoi manger, je rentre dormir dans une super maison tous les soirs. J'essaye de savoir pourquoi j'ai le droit d'être en bonne santé et heureux. Tout ça, c'est pas juste.
4: Tu te sens coupable, et c'est logique. Il y a des tas de choses qui tournent pas rond dans ce monde. Et toi, t'es quelqu'un de bien, t'as des valeurs. Beaucoup n'ont pas ta chance. Regarde-moi. Tu as le droit de vivre, Joey. Mets cette énergie au service des autres. Rends-toi utile. Maintenant, tu vas rentrer l'annoncer à Miranda. Dis-lui que tu quittes la fac.
5: À ton avis, elle m'en voudra moins si je lui dis que j'ai décidé d'aller voter?
4: T'avais pas l'intention de... Mon pauvre garçon. Oh. Ouh. Bonne chance.
6: Andy a l'air gentille. Elle est jolie.
7: À force de te contenir, j'ai cru que tu allais exploser. Oui, ils ont été mariés et ils ont divorcé longtemps avant qu'on reprenne contact.
6: Oh, donc tu n'es pas le deuxième, mais le troisième
7: choix. Mais qu'est-ce qui va pas chez toi?
6: Mais je ne fais que dire la vérité, rien d'autre.
7: La vérité, comme quand je t'ai annoncé qu'il avait épousé Claire et que tu m'as dit « Les hommes ne veulent pas d'un soldat, Natacha, ils veulent une femme », ce genre-là.
6: Oh, il avait dit qu'il t'attendrait. Il a tenu combien de temps, hein? Pourquoi repartir dans cette histoire?
7: Parce que c'est l'homme que j'aime, Ginny. Parce que je sais à quel point il m'aime. Parce qu'on rit ensemble. Parce qu'on se réconforte quand on est triste. Parce que je me sens jamais diminuée à ses côtés. Bien au contraire. Si ça n'a pas fonctionné à l'époque, c'est parce que c'était trop fort pour nous. Mais aujourd'hui... aujourd'hui, enfin, c'est parfait.
6: Bien, je crois que tu n'as plus besoin de moi. Je vais avancer mon vol de retour. Je ne voudrais surtout pas gâcher ta fête.
7: Mais à aucun risque si tu t'en vas.

0: décroche pas un sourire alors qu'elle rigole toujours à mes blagues. C'est triste de la voir dans cet état.
1: Elle en parlera quand elle sera prête.
2: Oh. Le chef n'avait jamais préparé ça de sa vie, mais je sens qu'elle va adorer. C'est délicieux.
1: Remerciez-le de ma part.
3: Ça va?
1: Tiens.
3: Tous les ans, chaque fois que Ginny repartait en Corée à la fin de l'été, c'était affreux. Je m'endormais dans son lit en pleurant.
1: J'aurais voulu qu'elle soit là. Mais ça, ça va te remonter le moral.
3: C'est un bide d'attaque.
1: Ton plat préféré?
3: Oui.
1: J'ai appelé hier pour leur demander d'en préparer.
3: C'est génial.
1: On aura un peu de Corée avec toi ce soir. C'est bon? J'ai une idée. Toi, tu prends ton temps, tu manges ton bindatok, et moi, je vais boire un verre et soudoyer tes amis pour avoir des infos croustillantes sur toi.
3: Oh, tu parles des mensonges de ces arracheurs de dents.
1: À voir.
4: Oh.
1: Merci.
4: Salut.
1: Vic, t'es magnifique, quoi. Wow.
4: Merci.
1: Alors, qu'est-ce que ça a donné? T'as utilisé tes pouvoirs magiques?
4: En quelque sorte, j'ai... Il me propose un partenariat.

0: programme national.
1: Mais c'est une super nouvelle, Vic.
0: C'est vrai.
1: Génial.
0: Ouais. Ils sont basés à Washington, D.C. Je vais devoir déménager sur la côte est.
1: C'est sérieux?
0: C'est la première fois que je le dis à voix haute. Oui, peut-être bien.
1: Alors, ça veut dire que pour nous deux...
0: Nous?
1: Oui, enfin, après l'autre nuit, je...
0: Ah, mais je croyais que... On... Non, Théo, on a passé une nuit géniale. C'est sincère. C'est toujours génial, mais ça voulait pas dire qu'on allait...
1: Enfin, ouais, tu as raison. C'est cool.

0: fiancé est très joli ce soir.
1: Ah, je suis d'accord.
0: Je t'ai souvent vu sourire, mais pas comme ça. Là, c'est différent. Le bonheur se lit sur ton visage.
1: Ouais, je suis heureux.
0: Je suis pas sûre que ce soit un vrai dicton, mais... La troisième fois, on dit que c'est la bonne, non?
1: Et toi, alors? Tu es heureuse?
0: Je suis capitaine.
1: Tu es capitaine. Santé.
0: Santé. Regarde, elles sont là.
2: Oh ah. Alors?
0: Ouais, j'ai laissé échapper que vous aviez rendez-vous avec l'assistante sociale. Verdict?
3: Eh bien, on a effectivement rencontré le père biologique de Liam.
0: Et?
3: Et il veut faire partie de la vie de son fils. Oh. Mais il renonce à la garde exclusive, donc...
0: Donc? On lance les démarches pour adopter Liam.
3: J'ai hâte que ce soit officiel, qu'on arrête de stresser et qu'on profite.
4: Votre stress parental ne fait que commencer. Ça va faire mal, je vous promets que ça va faire mal.
5: Merci. Je peux avoir un bourbon, s'il vous plaît? Ça va comment avec Dominique? Ça avait l'air de bien se passer chez Joe l'autre soir.
6: Un gentleman sait garder le silence.
5: Il reste très énigmatique aussi. De toute évidence, il s'est passé quelque chose.
6: C'était qu'une nuit. J'ai connu d'autres nuits de ce genre et en général, tout s'arrête quand le soleil se lève.
5: Je vois.
6: Bon, vas-y, dis-moi ce qu'il t'a dit.
5: Moi aussi, monsieur, je suis un gentleman.
6: C'est ça.
5: Un conseil, ne joue pas avec ses sentiments, surtout. T'es pas obligé de l'épouser demain. Mais sois honnête pour éviter que l'un de vous souffre.
0: Oh, pardon.
5: Désolé.
1: Bien joué, Ruiz.
5: Ça va aller?
0: Oui, ça va. Ça va.
5: Je suis désolé.
0: Merci. Tu veux bien de moi?
7: Charlie, moi aussi je suis contente de te voir.
0: La verbe.
7: Oublie ce que je t'ai dit. Je suis vraiment désolée.
0: C'est moi la grande sœur. Mais c'est moi qui ai reproché à ma petite sœur ce que j'avais honte d'avouer.
7: Minjun et moi, on va divorcer. Honey. Le lien que tu as avec Robert, je n'ai jamais connu ça avec Minjun. J'ai eu l'impression que tu te moquais de moi, alors que tu ne fais que vivre ta vie. Une vie bien remplie, contrairement à la mienne. J'ai vécu une illusion et aujourd'hui, tout est terminé.
0: Je suis sincèrement désolée.
7: C'est rien.
0: C'est fou.
7: Comment on a pu s'éloigner autant?
0: Je comprends pas non plus.
7: Je suis extrêmement fière de toi. Toute la famille est fière de toi.
0: J'ai toujours vécu pour les autres. On a toujours attendu de moi que je protège les gens, que je les sauve d'une façon ou d'une autre. Et ça fait entièrement partie de moi. Mais on ne voit pas l'autre part de moi. La part où je n'ai plus ni grade ni titre, celle où je suis. Juste Natacha. Elle a besoin de sécurité de temps en temps. J'apprends seulement à la connaître. Alors peut-être... Peut-être qu'on pourrait affronter ensemble ces nouvelles étapes de la vie, non?
7: Oui.
1: Tu sais que la chef a une formation de sniper?
8: Ouais. Honey, c'est bon. Les enfants
9: savent ça? Honey... C'est plus tard. 오늘 밤은 내 동생이 꿈이 그리던 남자랑 결혼하는 날이니까.
8: 와주셔서 감사합니다. 앞으로도 많은 시간을 같이 보낼 수 있기를 바랍니다.
7: Et oui, cet homme a tous les talents.
1: J'ai encore des progrès à faire. En tout cas, j'ai hâte qu'on apprenne à se connaître.
7: J'ai droit à une autre chance.
1: Bien sûr.
7: J'ai hâte qu'on se connaisse mieux. Mais je préfère te prévenir. Sois gentil avec elle ou je te botte les fesses.
1: Oh.
7: Compris?
1: Oui.
7: Bienvenue dans la famille.
1: Je vous laisse discuter entre sœurs.
7: C'est comme étreindre un arbre.
0: Tiens, regarde. Il sait que c'est mon plat préféré, alors. C'est pas lui qui l'a fait.
7: Encore heureux. J'ai failli dire de le quitter encore une fois.
0: La vie vous guidera à la place qui est la vôtre, si vous l'y autorisez. La vie m'a ramenée auprès de ma sœur.
7: Cette petite fille qui volait mes poupées, qui leur mettait sur le dos des uniformes de G.I. Joe et qui les traînait dans la boue pour jouer à la guerre. Mais c'est elle la vraie héroïne. Ma sœur, quel que soit son uniforme, vient en aide aux autres sans se soucier de qui ils sont. J'ai vu ce que vous avez tous fait pour l'immigrant hier. Seattle a une chance infinie de pouvoir compter sur vous. Des gens comme ma sœur et son Sully. Il y a un lien fort entre vous. Hapgenhae est une cérémonie coréenne. Traditionnellement, on utilise le vin bu au mariage, mais comme je ne sais pas quand je reviendrai aux États-Unis, on va la célébrer aujourd'hui. Avec du jus de raisin. Cette coupe représente deux vies qui ne formeront plus qu'une. Un seul corps, un esprit, une équipe, une famille, comme celle que vous formez tous. 'Cause I feel...

0: On pourrait comparer le métier de pompier à un fantasme. C'est excitant, c'est sexy. On joue les héros.
1: Non, ça peut attendre.
2: C'est peut-être le boulot.
1: Je vais faire vite.
2: Tu sais parler aux femmes, toi. C'est dingue.
0: Quand on a de la chance, on peut sauver une vie. On peut sauver quelqu'un d'un incendie, d'un accident ou de lui-même.
2: Oh, je devrais peut-être faire un test. Ça fait déjà 12 jours.
3: Comme tu veux, fais comme tu le sens.
2: Non, il faut pas. C'est sûrement beaucoup trop tôt, ça peut attendre.
3: T'en es sûre?
2: Ouais. Je préfère me concentrer sur ma femme. Canon. Très canon.
3: Oui.
2: Oh oui, elle est canon.

0: Peu importe les circonstances, on peut vivre des moments exceptionnellement forts.
1: Je pars sans toi si tu te dépêches pas.
2: J'arrive tout de suite.
0: Mais on peut aussi vivre le pire.
3: Négatif. L'embryon s'est peut-être pas accroché.
4: Rien n'est encore sûr.
3: J'ai relu tous les résultats d'examen attentivement. Mon utérus n'a montré aucun défaut qui empêcherait l'implantation de l'embryon. Mais j'ai peut-être manqué un truc.
4: Tu l'as dit toi-même, c'est encore trop tôt pour se fier aux tests du commerce.
3: Enfin bref, c'est

0: Il faut que j'y aille. Tu déposes Liam chez Peggy et Dana, je passerai le prendre ce soir.
1: Ah ouais. J'ai suivi les infos sur cet incendie de forêt qui s'est déclaré. T'es sûr que c'est une bonne idée d'aller travailler à moins de 2 km du feu?
0: Ils ont besoin de médecins, je vais pas arrêter de travailler parce que je suis peut-être enceinte. J'y vais.
1: D'accord. Hé, hey, je t'aime.
0: Moi aussi, je t'aime.
1: Salut.
2: L'incendie s'étend actuellement vers l'ouest, ravageant Kingcourt.
3: Le vent. Jack, je rêve où t'es en train de surveiller l'avancée de l'incendie depuis chez toi.
4: Je rêve. Je vois que les vieilles habitudes ont la vie dure. Attends, on se rappelle.
3: Super, bye.
4: Quoi de neuf?
3: C'est officiel, première ligne devient nationale.
4: La fondation EDOT te soutient?
3: Oui, elle va me soutenir.
4: Génial. Yes, c'est génial. Yes. C'est une super nouvelle. Tu vas sauter partout et faire une danse de la joie. Pourquoi je suis la seule à me réjouir? Pourquoi tu dis rien?
3: Parce que le poste est à Washington, D.C. Je vais y aller. Je vais m'installer là-bas.
4: Quoi?
3: Je vais diriger le programme.
4: Bah, bien sûr, c'est à toi de le diriger. C'est toi et Miller qui avez créé ce programme, c'est ton œuvre, c'est une évidence. On devrait le dire à l'équipe.
3: Je voudrais en parler à Travis avant, si ça te dérange pas. Je voulais attendre, je voulais que ce soit officiel.
4: Oui, je vois.
3: Merci, capitaine.
4: De rien.
3: De voir souvent. Et toi, tu viendras à Washington, on ira au musée et puis on critiquera les tenues des premières dames exposées au Smithsonian. On ira voir les squelettes de dinosaures, on mangera des ailes de poulet avec plein de sauce. La sauce Mambo, c'est délicieux.
5: Mambo, c'est une sauce?
3: C'est un truc de Washington, j'ai fait des recherches. Travis, j'ai besoin que tu me soutiennes. C'est génial ce qui arrive. Pas vrai? C'est une très bonne nouvelle.
5: Je suis contente pour toi.
3: C'est vrai?
5: Mais oui, c'est juste que...
3: Oui, je sais, mais dis-moi quelque chose, s'il te plaît. Dis-moi quelque chose. Ce que tu veux, mais parle.
5: Oh, c'est la merde.
3: Ouais, je sais.
5: Non.
3: Je croyais que... Oh, c'est la merde.
6: Cet incendie se dirige tout droit vers Seattle. On ne sait pas si on sera réquisitionné, mais si on l'est, il faudra agir vite. On doit être prêt à passer à l'action en quelques minutes.
3: En quelques minutes?
5: Au moins, invite-moi au restaurant avant.
6: En attendant, vérifiez le matériel et chargez tout sur les camions au cas où. C'est compris?
7: Oui, capitaine.
6: Rompez.
3: On pourrait finir la discussion.
5: T'as entendu le capitaine? Il faut se préparer.
8: Colonel Gonzalez!
9: Je m'attendais pas à ce que la grande chef se joigne à nous.
8: Oui, vous m'avez fait sortir de ma cachette. Vous savez que j'aime pas ça.
9: Merci d'être venu.
8: Dites-moi tout.
9: L'incendie a démarré il y a 12 heures, juste à côté de Fall City. En s'envolant, des braises ont créé un deuxième départ de feu. Mes équipes sont ici, ici et ici. Elles empêchent les deux incendies de se rejoindre.
8: Vous avez appelé d'autres unités pour couvrir plus de terrain?
9: Non, pas pour l'instant.
8: Vous pensez que c'est suffisant?
9: J'en suis sûr.

0: on va dire que c'est rustique mais chic. C'est pas mon truc.
1: On commence par démonter les grandes tentes?
0: Non. D'après le patron, le propriétaire se fiche de tout ça. On doit juste protéger le bâtiment.
1: Alors on doit juste faire en sorte que le bâtiment moche d'un mec plein aux as ne brûle pas.
0: C'est pour ça qu'on nous paye.
2: Elle a pas tort.
0: Il va falloir vous y faire. Je me trompe rarement.
3: Comment ça se passe, votre FIV? Des nouvelles?
0: C'est trop tôt pour savoir. Je m'inquiète plus pour ma femme, qui est peut-être enceinte et qui est bénévole sur les lieux de l'incendie. Tu crois pas que c'est possible que la fumée soit nocive pour un embryon?
3: Ben, ma mère a fumé quand elle était enceinte de moi, alors...
0: C'est bien ce que je disais.
3: Ce que je voulais dire, c'est que même si elle est enceinte, elle va pas arrêter de travailler.
0: Tu m'as déjà dit que t'étais passé par là. Vous avez fait une FIV, ton ex-femme et toi?
3: Oui, on a essayé. Plusieurs fois. Sarah voulait un bébé plus que tout au monde.

0: C'est trop tôt.
1: Vous êtes sérieux?
0: Si on lance une alerte de niveau 5 dans ce district et que l'incendie s'étend au nord ou au sud, on n'aura pas les ressources pour le contenir.
1: Je suis pas d'accord. Plus vite on intervient et mieux ce sera. On peut...
0: Non. Je lance une alerte de niveau 3, pas plus. Je suis désolé, mais je pense que vous faites erreur.
1: Pas du tout. Avec un incendie de cette taille, une seule rafale de vent et on aura affaire à une catastrophe capable de rayer la ville de Seattle de la carte. Je veux pas mettre en danger les habitants du comté de King parce qu'on aura préféré économiser nos ressources. C'est vous qui faites erreur.
2: Vous avez arrêté une date pour le mariage? Vous allez faire ça à la va-vite à l'hôtel de ville.
3: En fait, t'es intéressé parce que tu veux savoir quand tu vas revoir Ginny.
4: Quoi? Et Beckett, je rêve ou tu rougis?
2: C'est pas bon genre.
3: On n'a pas encore fixé la date, mais ce sera sûrement l'année prochaine.
4: Ok. C'est noté. Une fois l'incendie maîtrisé, on parlera enterrement de vie de garçon.
2: Je connais un DJ si ça vous intéresse.
5: Vic s'en va? Waouh. Je croyais qu'elle finirait sa carrière ici. Mais c'est une bonne nouvelle, non?
6: Je suis contente pour elle. Mais quand je rêvais de devenir capitaine, j'avais une certaine image de mon équipe. Et maintenant que je suis capitaine...
5: C'est pas comme tu l'imaginais?
6: Pas vraiment, non. Jack est parti, puis Ruiz, et maintenant Hughes. J'ai l'impression que tout le monde quitte le navire. C'est...
5: Je sais, mais l'équipe que t'avais en tête, c'était celle de ton père. On l'adore, parce qu'on a grandi avec, mais aujourd'hui, c'est à toi de créer ta propre équipe. Pas la mienne, ni celle de Sullivan, Beckett ou Ruiz. Mais la tienne.
7: Écoutez-moi, s'il vous plaît. On va se jeter dans la gueule du loup. Soyez attentifs, gardez vos coéquipiers à l'œil et communiquez, compris? 19?
8: 19!
9: Respirez profondément. C'est bien. Vous prenez le relais?
8: Oui.
9: Merci. Merci d'être venu, docteur De Luca.
8: Oh, de rien, je vous en prie. La station 19 a été appelée ou pas encore?
9: À l'instant.
8: Oui, je m'en doutais.
10: Il était avec moi sur la crête. Vous devez aller chercher mon mari, s'il vous plaît.
8: Eh, madame, ils font tout ce qu'ils peuvent. Vous faisiez du camping, vous aussi?
10: J'étais là hier. Ensuite, mon mari et moi, on est partis en randonnée avec un autre couple. On s'est endormis tranquillement et quand je me suis réveillée, je voyais même plus le ciel au-dessus de moi. Le feu était juste au-dessus de nous, on voyait plus rien. Après, on a tous été séparés.
8: Je suis sûre que votre mari fait tout ce qu'il peut pour vous retrouver. Tenez ça. Bien.
10: C'est pas possible qu'il soit perdu dehors. Et si c'était la fin? Et si je le revoyais plus jamais?
11: Tu peux pas partir, désolé.
10: Travis.
11: Tu peux pas, tu vis ici, toute ta vie, elle est ici. Ta famille, tes amis, tes responsabilités. Qui va veiller sur tes parents? T'as pensé à ça? Et puis qui va chapeauter première ligne? Hein? Qui va arroser les plantes? Ça, c'est une vraie question.
10: Attends, je peux pas partir parce que je dois arroser les plantes?
11: Bah ouais, les plantes, elles crèvent avec moi, toi, tu t'en occupes bien.
10: En fait, c'est pas vrai. J'en achète d'autres. Je remplace les plantes mortes sans que tu le saches.
11: Non, attends, tu rigoles? C'est pas vrai?
10: C'est vrai.
11: D'accord.
10: Je suis...
11: C'est pas important. L'important, c'est que quelqu'un d'autre pourrait diriger première ligne au niveau national.
10: Ou ça pourrait être moi? Parce que ça a été créé avec moi. Je suis douée et ça me rend heureuse.
11: Et moi, mon bonheur, alors?
10: Mais tu crois que t'es plus important que première ligne?
11: C'est pas ce que j'ai voulu dire.
10: Alors qu'est-ce que tu voulais dire?
11: Je pense que ces derniers temps, tu as vécu beaucoup de choses pas faciles à encaisser.
10: Je sais.
11: Et je trouve ça un peu bizarre que d'un seul coup, t'aies envie de bouleverser ta vie.
10: Écoute, Travis, je suis pas comme toi, d'accord? Moi, tu vois, le changement, ça me fait pas peur. Au contraire, j'aime ça et j'ai aucune envie de passer à côté et de rester coincé ici.
11: Qu'est-ce que tu veux dire par là?
10: Ça veut dire exactement ce que j'ai dit, c'était clair.
11: Je suis pas coincé ici. C'est ce que tu crois? Je suis pas coincé ici.
10: Ok, bon, Travis, tout ne tourne pas autour de toi, ok? Là, on parle de moi et de ce que je veux faire. Alors excuse-moi si je veux que mon meilleur ami, la personne que j'aime le plus au monde, soit heureux pour moi. Travis, mon projet a du succès et je voudrais que tu me soutiennes.
12: Attention, station 19. On arrive au camp de base. Tenez-vous prêts. C'est du lourd.

0: vous commanderez les opérations autour du ranch. Finissez d'évacuer les civils qui sont encore sur les lieux. Préparez la zone avant l'arrivée de l'incendie. Il faut l'empêcher d'approcher. Vous êtes notre toute dernière ligne de défense. On doit faire notre maximum pour que le feu ne progresse pas vers l'ouest. S'il continue au-delà des montagnes et qu'il dépasse les lacs, il finira par atteindre les zones pavillonnaires à l'extérieur de la ville et ce sera trop tard.
1: Compris.
0: Laissez le véhicule de secours et l'échelle ici. Ils seront utiles aux équipes en place. Vous garderez 3 camions.

0: Il y a une compagnie privée sur les lieux, mais ne vous attendez pas à ce qu'ils vous aident. Une équipe spéciale sera quand même là pour vous soutenir. Elle vient juste d'arriver.
1: Spéciale ? Des bleus ?
0: Ils sont qualifiés, fraîchement sortis de l'académie. J'ai créé leur programme moi-même. J'ai vu leur progrès. Ce sont les meilleurs. Vous êtes aussi la meilleure, Herrera. Vous les emmènerez sur le terrain. Guidez-les. Vous vous sentez d'attaque ?
1: Absolument, chef.
0: Ok. Soyez malin et pas d'imprudence. Bishop, Karina est de ce côté.
1: Merci, chef. Herrera, on se retrouve au camion.
2: Ouais.
1: Tu pouvais pas attendre à côté du camion, hein ?
3: Je voulais voir combien de patients étaient traités.
4: On a vu pas mal de monde, surtout pour des brûlures et inhalations de fumée.
3: Ouais.
4: Je me doutais que j'allais te croiser ici.
1: Comment ça va ?
4: Ça va, mais il y a beaucoup de travail. On se voit à la maison ?
1: On se voit à la maison. Warren, Herrera nous attend.
3: Oui, j'arrive.
5: Aujourd'hui, on n'est pas Maritza et Matthew. On est Zamora et Richards. On n'utilise que nos noms de famille, on est des professionnels. Tu vas y arriver ?
6: T'es assez canon quand tu prends cet air sérieux.
7: Zamora, Richards, Emerson, Martin, écoutez-moi. À la seconde où vous sortirez de ce camion, vous ne serez plus des élèves, vous ne serez plus des bénévoles. Vous serez des pompiers. Aidez où vous pouvez, quand vous pouvez. Suivez toujours les ordres de vos supérieurs. Et le plus important, veillez les uns sur les autres. Compris ?
8: Oui, oui, capitaine.
5: Oui, capitaine.
7: Bien, on est presque arrivés.
9: Principal est de ce côté. Sullivan, Warren, évacuez les campeurs et soignez-les s'ils sont blessés. Les bleus, déroulez les tuyaux jusqu'en bas de la côte et dans la direction de l'incendie. Beckett, Wiggins, supervisez les bleus et surveillez les départs de feu. Montgomery, Hughes, je veux que vous sortiez le mobilier en bois de ces tentes. S'il y a un risque que ça prenne feu facilement, ça dégage, compris ? On bouge. Zamora, fais passer le tuyau sur ton épaule, ce sera plus facile à transporter. Parfait. Allez, Bishop, avec moi.
10: Les bleus, rapprochez-vous.
9: Il y a une compagnie privée qui s'occupe du bâtiment. Nous, on s'occupe des tentes et du reste.
1: Compris.
9: Oh. Sérieux ? Tu vas protéger un pauvre bâtiment ruse ?
11: Je fais juste mon boulot.
9: Arrête, tu vaux mieux que ça. Tu vas tourner les pouces alors que la forêt est en train de brûler.
11: Herrera, je suis parti pour t'aider à résoudre ton problème de budget. Tu peux pas tout avoir.
9: Laisse tomber. J'ai un incendie à éteindre.
11: Ouais.
9: On va monter plus haut pour avoir une vue d'ensemble.
1: On s'est rencontrés hier. Il a dû s'approcher du feu parce qu'il cherchait Rebecca. C'est sa femme. Quand je l'ai trouvée, il était couvert de brûlures. Et mon fiancé, je sais pas où il est.
9: Tu t'occupes d'elle ?
12: Oui, ça va aller. Peut-être qu'il est en sécurité et qu'il vous attend avec les médecins.
9: Le patient est inconscient, brûlures sur l'ensemble du corps et difficultés respiratoires. J'appelle un véhicule de secours.
3: D'accord. Mettez-le à l'abri entre les deux camions.
12: Asseyez-vous. Je vais vous chercher de l'eau.
3: Posez-le à terre ici. Doucement. Toi, viens m'aider. Tu vas appuyer sur ce ballon. Tu appuies toutes les 5 secondes.
1: Madame, qu'est-ce que vous faites ?
9: Mon fiancé et moi, on a tous les deux un sifflet si on se perd de vue. Depuis qu'on a quitté les Marines, on voyage beaucoup. Et on n'a rien trouvé de plus efficace que ça.
13: On va continuer de le chercher. Il s'appelle comment ?
9: Bill.
13: D'accord. Asseyez-vous. Venez. Vous vous êtes rencontrés chez les Marines, comme ma fiancée et moi.
9: C'est bizarre entre nous.
14: C'est pas bizarre, on se bat.
9: Je sais et je déteste quand c'est la guerre entre nous.
14: Si tu m'avais laissé finir, je te disais qu'on se battait contre un feu de forêt.
9: Ah. On se bat contre un feu de forêt. Et là, c'était quoi? Tu faisais quoi?
14: Non, ça va, c'est bon.
15: Yo, Montgomery, allez vers le côté nord du garage. On a un civil coincé avec un chien.
3: Capitaine, on en est où?
9: Le véhicule de secours arrive dans 40 minutes.
3: Quoi?
9: Bah ouais, la circulation est difficile.
3: On n'a pas 40 minutes.
16: Je crois que je fais pas ce qu'il faut.
3: S'il y a une résistance, c'est que les poumons sont contractés. Les voies respiratoires vont se fermer.
16: Faut faire quoi, alors?
3: Capitaine, On va devoir le transporter. Laisse-moi voir. La tente de secours est à 1,5 km à peu près. Je vais d'abord protéger ses voies respiratoires.
7: Sylvain.
13: Venez avec moi.
2: On ne devrait pas plutôt attendre le véhicule de secours?
3: Chaque minute qui passe endommage un peu plus son cerveau.
7: Vous allez aider Warren à le transporter, d'accord?
3: À mon signal, tu appuies 2 fois sur le ballon. Maintenant. Encore. Allez, on bouge. Allez, c'est bon, je prends le relais.
2: Ok.
3: À 3, 1, 2, 3.
13: Ça va aller pour marcher?
7: Les Marines. Vous avez oublié que j'étais dans les Marines?
9: Beau travail, les Bleus!
15: Capitaine, on a besoin de renforts. On est dépassé, il y a des départs de feu partout et on a un civil blessé avec son chien.
9: Je vous envoie quelqu'un tout de suite! Beckett, où est-ce que t'es?
8: Au sud, j'éteins des départs de feu.
9: Reste en position! C'est bon, je viens t'aider, Hughes.
17: Je vais les aider.
13: Moi aussi.
9: Arrêtez, les gars. Notre boulot, c'est de protéger le bâtiment.
17: Une vie, c'est plus important.
9: D'accord. Si t'es viré, tu viendras pas te plaindre.
17: Eh ben tant pis, reste là si tu veux. Moi, j'y vais. On s'en occupe.
9: J'ai failli attendre, Fizz.
18: Vous avez pris la bonne décision. Vous avez bien fait de n'en faire qu'à votre tête.
0: Vous savez que je suis pas du genre à céder. En particulier quand j'ai raison.
3: Chef.
18: Merci. On a plus d'incendies que de pompiers pour les éteindre.
0: Ne m'en parlez pas. Si un feu de cette envergure s'étend jusqu'à la ville...
18: Vous avez des idées?
0: J'en ai une. C'est désespéré, mais ça peut nous faire gagner du temps. J'ai des appels à passer.
17: Montgomery! Oh, je suis content de te voir, on est débordé. Hughes, tu peux le sortir de là, je m'occupe du chien.
7: Merci.
18: Toujours prime sur le chien.
17: Tenez-la ouverte!
7: Par ici, Warren. J'arrive dès que j'ai fini de mon côté.
3: Attention! Tiens, tu prends le relais, Richard.
13: Attention.
7: Oh, Cameron!
17: Doucement,
7: c'est lui, c'est mon mari, Cameron, chérie!
3: Oh, on va le soigner, vous en faites pas.
7: Elisa, merci. Merci de l'avoir retrouvé et d'être restée avec lui.
19: Est-ce que t'as vu Bill?
7: Non, je suis désolée, je l'ai pas vu.
20: Laissez-les travailler.
7: Non, je veux rester.
20: On va prendre soin de lui.
7: Je veux rester avec lui.
20: Venez avec moi.
3: La saturation en oxygène est trop basse, il y a trop de résistance. J'ai besoin d'aide!
19: J'ai un tube, j'arrive dans une minute.
3: Il n'y a pas un autre médecin disponible? Oh, merde! Ok. On n'a plus le temps. Donne-moi un bistouri.
17: Qu'est-ce que vous faites?
3: Une escarotomie. La peau brûlée n'est plus élastique. Regarde son thorax. C'est comme s'il était enserré. Ses poumons n'ont plus assez de place, donc je vais devoir inciser. Ça soulagera la constriction. Tu continues de le ballonner toutes les 5 secondes.
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4: Ça marche pas. Attends encore une seconde, ça va venir. Appuie. Je préfère ça.
2: Ok, qu'est-ce qu'on a? Oh, c'est pas vrai, t'as fait une escarotomie?
4: Tout le monde était occupé et on n'avait plus le temps.
2: D'accord, je vais te remplacer, on a besoin de toi dehors.
4: Non, je reste là.
2: Hé, hey, t'as bien travaillé, mais tu devrais être avec la 19, avec Maya, s'il te plaît. Demandez s'il y a un véhicule de secours disponible tout de suite.
5: Waouh, vous avez été génial, franchement. Où est-ce que vous avez appris ça?
4: En internat de chirurgie.
5: Vous êtes médecin?
4: Eh ouais. Je suis médecin. Enfin, je l'étais. C'est du passé.
6: Les Bleus, au travail. Venez manger un morceau.
2: Hé, la capitaine nous appelle.
7: La nuit va être longue, reposez-vous.
8: Ce groupe prendra le premier tour de garde. Informez-moi s'il y a du changement. Et ce groupe, allez vous reposer. On organisera les tours de garde toute la nuit. Essayez de vous reposer autant que possible, d'accord? On va avoir besoin de toute notre énergie demain. Allez-y. Les Bleus, détendez-vous. On peut se faire un bon matelas avec des tuyaux.
5: Merci, capitaine.
8: De rien.
9: J'arrive.
8: Zamora, qu'est-ce qu'il y a? Un problème?
9: Je voulais m'excuser pour le tuyau tout à l'heure.
8: Tu sais, c'est une chose de tout faire correctement quand on est à l'académie, mais c'est différent quand on est sur le terrain. Je suis sûre que tu feras plus jamais l'erreur.
9: Merci.
8: Richards me fait penser à Gibson.
10: C'est là.
8: Oui. C'est vrai, c'est un peu le beau gosse de la bande. Comment ça va? Et comment va Karina?
9: Elle est convaincue de pas être enceinte, parce que jusqu'à présent, ça a pas marché, et je sais pas quoi faire pour elle.
8: Y a pas grand-chose à faire. Mm-hmm. Soutiens-la autant que tu peux.
9: Si ça fonctionne pas pour Karina, je pourrais peut-être le faire à sa place.
8: Et toi, tu voudrais être enceinte? Tu serais prête pour les chevilles enflées, la glace au chocolat avec des cornichons et expulser un petit être de ton vagin?
9: Ok, ok. Déjà, laisse mes chevilles tranquilles. Et puis, j'adore les cornichons et la glace au chocolat. Alors,
8: por qué no los dos?
9: Exactement. Et oui, je sais aussi comment naissent les bébés, ma chère.
8: Maya Kathleen, t'as bien changé depuis ta phase. La monogamie, c'est pour les faibles.
9: Ou alors, t'avais pas bien compris, j'avais dit que c'était pour les forts. Et je suis forte maintenant.
8: Je suis vraiment fière de toi.
9: Je suis très fière de toi aussi, capitaine.
11: Hé, hey, capitaine.
12: On manque de main-d'œuvre. Je sais qu'il approche de la crête, mais on a épuisé...
13: Sur le terrain de la part
12: Attendez.
13: De votre commandant.
12: On a peut-être une solution.
13: Je suis consciente que cette année a été très difficile pour toute la brigade des pompiers de Seattle. Beaucoup d'entre vous ont été mis à la retraite ou licenciés, mais quand on vous a appelé à l'aide, vous avez répondu présent. Sachez que je vous en suis extrêmement reconnaissante. Faites attention à vous. Vous pouvez y aller.
12: Vous avez appelé des pompiers à la retraite pour nous aider? Impressionnant.
13: Espérons que ça suffira.
12: Seattle a de la veine de vous avoir, chef.
13: Merci, colonel.
14: Toc, toc, toc.
15: Tiens, qui voilà? T'as fini ta garde?
16: Ouais, je viens de terminer. Dis donc, t'as de la chance, hein, d'avoir une tente rien que pour toi. On peut carrément tenir debout là-dedans.
15: Alors, qu'est-ce qui t'amène dans mon petit coin de forêt? Tu veux qu'on parle?
16: Ma meilleure amie va partir.
15: Il paraît.
16: T'es au courant?
15: Oui, elle l'a dit à Ruiz et depuis, il arrête pas d'en parler.
16: Attends, elle l'a dit à Théo avant de me le dire?
15: Ben, ils étaient ensemble, non?
16: Voilà, c'est du passé. Ils étaient.
11: Tu le prends encore plus mal que Ruiz.
15: Tu tiens beaucoup à elle.
16: Mon mari était mon meilleur ami. Il est mort. Et deux semaines plus tard, cette femme pétillante et pleine d'énergie, qui parle peut-être un peu trop vite, a débarqué dans ma vie et elle m'a remis sur pied. Parfois, je me dis que c'est Michael qui me l'a envoyé. Parce qu'il savait que j'en avais besoin. Ensuite, elle et moi, on s'est jamais quittés.
14: Si elle s'en va, tu crois que...
16: Elle a dit quelque chose qui m'a secoué. Elle veut pas rester coincée ici pour toujours.
14: T'as l'impression d'être coincée?
16: Ma vie est ici. J'ai tout ici. Mes parents, mes amis, mon travail. C'est ici que j'ai grandi, je suis tombé amoureux ici. Imagine, je vis encore dans la maison que mon mari et moi... Oh, mais c'est dingue,

0: J'ai peur du changement, en fait. Elle avait raison. J'arrive. Je suis tellement dégoûté qu'elle ait raison.
1: Sois pas aussi dur. Le changement, c'est flippant. Et cette histoire avec Victoria, c'est ta meilleure amie. C'est évident que t'aies envie qu'elle reste. C'est normal. Peut-être que la leçon à tirer de tout ça, c'est de t'ouvrir aux autres, comme tu l'as fait avec elle. Parce que ça t'a donné quelque chose de merveilleux.
0: Merci.
2: Ça va?
3: Ouais.
2: Et le brûlé, il va comment?
4: Il est stable pour l'instant.
2: Quoi?
4: Il a été évacué.
2: T'as toujours mal?
4: Ouais. Aujourd'hui, j'ai été un super médecin avec ce patient. Ouais. D'ailleurs, j'ai trouvé ça génial. Mais j'ai pas été un pompier extraordinaire. J'ai même pas pu soulever le blessé. J'ai l'impression que mon corps m'abandonne.
2: On a toujours l'impression qu'on fera ce métier toute notre vie. Mais c'est pas forcément vrai. Tout peut arriver. Rien n'est éternel. Parfois, on passe à autre chose. Ça veut pas dire qu'on va rayer les gens de notre vie. On est la station 19. On est une famille à jamais.
5: Ça va, toi ?
2: Ouais, enfin, c'est vraiment pas confortable ici. Bon, je vais essayer en haut. Et sache que t'es un bon médecin et un bon pompier. T'en as fait du chemin depuis que t'es arrivé. Ouais.
5: Merci, Hughes. Dean serait fier de toi.
2: J'espère qu'il nous voit de là où il est.
5: Tu sais, on veut que Pretty te voie comme lui te voyait. On y tient, pour qu'elle te connaisse aussi bien que son père. Ça te gêne?
2: Non. Non, ça me fait plaisir. J'adore.

mon petit bébé. Bon alors, qu'est-ce que tu fais réveiller, toi? Qu'est-ce que c'est que ces grands yeux ouverts alors que tu devrais être en train de dormir? Oh, tu vas faire dodo, on va se rendormir comme un grand. Tu vas faire...

0: Dick, je suis désolé. Je veux que tu y ailles à Washington, je te jure. Je sais bien que ce serait égoïste de ma part de vouloir te garder auprès de moi alors que le monde a besoin de toi.
1: Si tu savais comme j'aimerais pouvoir rester pour toi.
0: Ouais, je sais.
1: T'as qu'à venir avec moi.
0: Quoi?
1: Si, je suis sérieuse, viens avec moi. Allez, on déménage. Mais réfléchis, on dirigerait première ligne tous les deux. On voyagerait dans tout le pays, t'aurais le poste que tu veux.
0: Moi?
1: Oui, toi,
0: Trivis. Ah oui,
1: Trivis.
0: Et je ferais quoi alors?
1: Eh ben, t'as bien failli devenir maire de Seattle. On sait déjà qu'on peut travailler ensemble. Et surtout, je veux que tu viennes avec moi.
0: J'en sais rien,
1: non,
0: je sais pas...
1: Non, mais c'est pas grave, t'es pas obligé de te décider tout de suite. Je veux juste que tu y réfléchisses parce que je suis sûre que ça pourrait être génial.
2: Vous devriez pas dormir.
0: Oh, oh quelle autorité.
3: Viens, papa.
0: Tu prends toute la place.
3: Papa,
0: tu vas pas te mettre
3: là.
4: Mais faites-moi un peu de place.
5: Il est plus lourd qu'il en a l'air.
6: Ah, on a tous eu la même idée. Oh.
0: Allez.
4: Ouais. On est trop serré.
0: On va jamais tenir. On va jamais tenir.
5: Mais si, il y a encore de la place. Ah, capitaine.
0: Oh, c'est pas vrai.
5: Tu peux monter, on est bien ici.
4: Faites de la place.
0: Voilà. Bon, d'accord, tu viens, mais ensuite, il n'y a plus de place.

0: L'incendie a atteint la crête.
1: Il est en train d'embraser les arbres.
2: Levez-vous, dépêchez-vous. On se bouge, vite. C'est simple, on arrose, c'est compris?
3: Oui, capitaine.
2: Bishop, Warren, allez arroser sur le flanc gauche. Hughes, Montgomery, éteignez les départs de feu du côté nord. Sullivan, Beckett, couvrez nos voies de sortie à l'arrière.
4: Capitaine, qu'est-ce que je peux faire?
2: Chef, qu'est-ce que vous faites là?
4: Je faisais mon inspection, mais les routes sont bloquées, donc je suis venu et je ferai pas demi-tour. Où est-ce que je peux être utile?
2: D'accord, on a besoin d'autres camions.
4: Négatif, tous les camions sont mobilisés.
2: Sinon, vous pouvez appeler la caserne de Tulalip au nord. Ils ont l'habitude de ce genre d'incendie. Certains de leurs camions ont des réservoirs d'eau beaucoup plus gros que les nôtres. Appelez de ma part, je les connais.
4: Je vais trouver du réseau.
5: Ravi de vous voir sur le terrain, chef.
4: Ça me fait plaisir aussi, je veille sur vous.
5: Non, trouvez-vous une chambre.

0: Vite!
1: Les yeux ouverts. Tout va bien se passer. 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
2: air. Le meilleur moyen d'aider Ruiz, c'est d'éteindre cet incendie.
0: Ouais, ouais.
2: C'est bon?
0: On est là, Ruiz. Prêt?
1: Vas-y, compte. 1, 2, allez.

0: On a retiré la branche et Ben est en train de s'occuper de ta jambe, ok?
1: Travis.
0: Je sais. Je sais.
2: Ben, faut arrêter cette hémorragie tout de suite.
0: Sais.
2: Tout de suite.
0: C'est ce que j'essaye de faire.
2: Dépêche-toi. On a une fracture ouverte du fémur. Potentielle lésion interne. Il a perdu beaucoup de sang.
0: L'hémorragie est sous contrôle.
2: Oh.
0: Ça va aller. Respire profondément. Profondément. Continue. C'est bien.
2: Oui, c'est bien. La chef avait envoyé un hélicoptère. Il faut l'éloigner le plus vite possible de l'arbre.
0: Mettez-le sur la planche. À trois, on le déplace. Un, deux, trois. On y va. Restez près de sa tête.
2: Faites attention.
0: Il soulève à trois. Un, deux, trois. Wow, wow, wow, wow. L'hématome sur le bassin, c'est nouveau. Reposez-le. Et merde, c'est peut-être une fracture. Il faut stabiliser le bassin avant de le déplacer. Il vaut mieux que ça vienne de ce côté.
2: Ça va aller, on est là. Non, t'as pas le droit de faire ça. Tu vas pas dire ces conneries qu'on dit quand on croit qu'on va mourir. Parce que tu vas pas mourir. Tu vas pas mourir, tu m'entends? Tu vas vivre, concentre-toi là-dessus. Concentre-toi là-dessus. Tu vas t'en sortir.
0: On
2: ça va aller.

0: C'était pas un sifflet ? C'est forcément le fiancé de la femme. Oh. Est-ce que ça va ?
1: Pas vraiment. Parce qu'il y a un feu de forêt tout près d'ici. Hier, j'ai passé la journée à travailler dans les tentes médicales et j'ai vu les dégâts. Des gens ont perdu tout ce qu'ils avaient. Et moi, je suis là, morte de trouille, à me demander si je suis enceinte ou non. Et j'arrive pas à me résoudre à regarder, parce que si c'est négatif, ce sera trop dur à encaisser. Non, je peux pas regarder.
0: Mais moi, je peux regarder, si vous voulez. I see trees of
2: green, red roses too. Ça vient de ce côté. I see them bloom
0: for me and you. J'y vais. And I think to myself,
2: what a wonderful
0: world. Y'a rien. Pas encore.
2: On devrait avoir d'autres sacs portillants. Chef, Bishop Desmond cherche un civil qui serait à proximité. On aurait besoin de renforts et de sacs portillants. Chef, répétez, je vous entends pas. Bishop. Capitaine Herrera. Herrera.
1: C'est pas grave. J'ai pas le temps pour ça. Je dois aller voir mes patientes. Enceinte ou pas, je vais pas arrêter de faire mon travail parce que j'ai une femme, une vie, une carrière. J'ai une carrière plutôt réussie.
0: Docteur
1: alors...
0: Deluca, vous êtes enceinte.

0: allez avoir un bébé.
1: Il y a un inconvénient avec les fantasmes.
2: Oh, c'est pas...
1: Quand on revient à la réalité, on est souvent déçu.
2: C'est pas vrai.
0: Vous devriez appeler votre femme.
2: Pourquoi? Tu crois qu'il est de Maya? Je plaisante.
1: L'homme que vous avez aimé est blessé. Votre meilleur ami déménage à l'autre bout du pays. Ou la journée qui était censée être la plus belle de toute votre vie s'avère être la pire.

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0: vas bien?
1: Ouais, moi ça va.
2: Ouais.
0: T'es blessé?
2: Bishop!
3: Bishop!
0: Ça va, Bishop?
3: Ça va? Reculez, s'il vous plaît, laissez-la respirer! Comment tu te sens? Ça va? T'es blessé? T'as besoin d'oxygène?
4: Non, c'est bon, ça va. J'ai eu un peu chaud, mais je suis pas blessée.
3: T'en es sûre?
4: J'ai eu l'homme au sifflet, faut qu'on le retrouve.
3: Non, j'ai envoyé Hugues et Sullivan le chercher. Tu vas bien, c'est sûr.
4: Je te promets que ça va. Allons tuer la bête.
3: D'accord. Chef, vous voulez reprendre les commandes?
0: Je pourrais pas, même si je le voulais. Capitaine, vous commandez, je suis à vos ordres.
3: Ok, ce créneau horaire est ce qu'on appelle la zone critique, vous savez ce que c'est?
4: C'est de 2h à 5h de l'après-midi. Le soleil tape fort, l'humidité est faible et les vents très violents.
5: Les conditions idéales pour un incendie dur à maîtriser.
3: C'est pourquoi on doit être particulièrement féroce et le combattre avant qu'il n'atteigne l'autre versant et qu'il s'étende jusqu'au lac. Si on arrive à le circonscrire au sud et à l'ouest, on aura gagné. Mais si on rate cette chance, le feu se propagera jusqu'à Seattle.
6: Capitaine, on a localisé la victime qui a utilisé le sifflet.
7: Capitaine, l'homme est blessé et inconscient. On a besoin de bras pour le transporter.
6: Merci.
3: Bishop, toi et moi, on va dans le canyon procéder à l'extraction. Larson, Wiggins et Cutler, vous encadrez les nouveaux et vous leur faites attaquer le feu dans cette zone. Chef Ross, Beckett, Montgomery et Tom, créez un couloir sur la face ouest pour freiner la propagation. On est à dernière ligne de défense. C'est parti, on attaque et on gagne. On lâche rien.
8: Je vais bien. Joue à un jeu avec elle et dis-lui que papa va bien, d'accord? Il faut que je te laisse, Rose. Alors, le scanner, où sont Lincoln et Altman?
0: Ils se préparent. Ils nous ont dit de l'emmener directement au bloc.
8: Allez, il faut que tu t'accroches. Toute la 19 est avec toi pour te soutenir. Tiens le coup. Il faut que tu t'en sortes, ok ?

0: pression est en train de chuter.
1: Accroche-toi.
0: On va entrer en bloc. Vous ne pouvez pas nous suivre.
1: Quoi? Mais...
2: C'est Théo que je viens de voir passer? Qu'est-ce qui lui arrive?
3: Ouais, ils vont l'opérer. Il s'est blessé en intervention. L'abdomen a été touché. Il a une fracture pelvienne et au niveau du bras, une fracture ouverte. Ils viennent de l'emmener au bloc.
2: Quelle horreur. J'espère qu'il va s'en sortir. L'incendie est toujours en cours?
3: Ouais. Je vais pas te mentir, la situation est mauvaise. Mais si la question que t'oses pas poser, c'est comment va Maya, je peux te garantir qu'elle allait bien quand je suis parti.
4: Quand je suis angoissée, j'imagine Maya en super avocate qui se démènerait pour lutter contre l'injustice en étant surpayée.
3: Tu devrais en parler avec Miranda.
2: Tu crois qu'on le fait pas?
4: Non, mais sans rire, je serais bien retournée là-bas pour vous donner un coup de main. Mais avec les complications possibles au niveau de l'embryon, je suis pas sûre que ce soit une bonne
3: comment
4: idée.
3: Comment ça, l'embryon? Tu veux dire que ça a marché? Ça y est, c'est sûr.
4: Ça y est, je suis enceinte. Je viens de l'apprendre. Je suis enceinte.
3: Super.
4: Mais Maya est pas encore au courant. Tu me gâches pas la surprise, hein?
3: Je lui dirai rien, promis, pas un mot. Mais je suis tellement contente pour toi, Sophie.
5: Bonjour, on attend.

0: c'est la femme en train d'accoucher dans sa voiture. Quelqu'un est dispo?
1: Ouais, Gibby, c'est Warren. Moi, je suis libre. Juste le temps de repasser à la caserne m'équiper.
0: Bien reçu. Fais attention, Warren.
1: Je dois y aller, mais je suis vraiment content. Félicitations.
2: Je te remercie. Ouais.
3: Le feu a pris dans les buissons sur la ligne de crête. Il y a beaucoup de combustible et les arbres n'ont pas l'air en très bonne santé.
4: Centre de commandement, ici Ross. Il nous faut d'autres Canadair. S'il vous plaît, répondez. Quelqu'un me reçoit? Et vous, vous me recevez? Les appels au centre de commandement doivent être coupés à cause de l'incendie.
5: Powell a un téléphone satellite, ça passerait peut-être mieux.
4: Allez le prendre et emmenez Montgomery avec vous. Nous, on continue de ce côté pour établir une ligne de sécurité.
5: Compris.
4: On y va.
5: Ok.
6: Du genou droit.
7: Je crois qu'il reprend conscience.
1: Où est-ce que je suis?
6: Il est conscient.
1: Qu'est-ce qui se passe?
7: Ok.
1: Elisa?
7: Elisa va bien, elle est sortie de la zone de danger. C'est elle qui nous a dit de partir à votre recherche. Vous êtes vive, c'est ça?
1: Oui, c'est moi.
6: Je vais pas vous relever.
1: Tout est de ma faute.
6: L'urgence, c'est de partir d'ici.
7: Votre sifflet vous a sauvé la vie. On va vous porter.
6: Tout va bien se passer, on va s'occuper de vous. Vous trois, vous allez le porter, ok?
8: Ok.
6: Et moi, vous guide.
9: Je t'accompagne pour aider la femme qui est en train d'accoucher à avoir son bébé.
1: Occupe-toi de tes patients.
9: Il y a tout le personnel qu'il faut là-bas.
1: Mais tu peux pas, t'as dit que t'étais enceinte.
9: Oui, mais je ne vais pas laisser mourir une femme qui a besoin d'aide pour préserver un fœtus qui n'est peut-être pas viable, même si je l'aime déjà.
1: Je te remercie pour ton offre, mais c'est
9: tu non. Tu es médecin et tu es peut-être un merveilleux docteur, mais tu n'es pas obstétricien. Ça, c'est mon domaine. Je prendrai toutes les précautions nécessaires, mais je viens, que tu le veuilles ou non.
1: Quoi? Comment ça? Non, non, non, mais attends, tu peux pas faire ça. Attends, s'il te plaît, Karina.
9: Quoi?
1: D'abord, tu mets une tenue.

0: passe devant.
1: Quand ce sera fini, je prends un billet d'avion et je pars faire le tour du monde. Ça te dirait pas de venir avec moi? Ta meilleure amie s'en va, tu vas déprimer tout seul.
2: Non, j'ai pas envie.
1: C'est toi qui vois. Je te le dis sans méchanceté, mais il serait peut-être temps que tu vives ta vie au lieu de rester bloqué dans le passé.
2: Wow, bravo la délicatesse. La prochaine fois que t'as un truc à me dire sans méchanceté, j'aimerais mieux que tu le gardes pour toi, parce que c'était franchement pas très gentil.
1: Mais comme on dit, y a que la vérité qui blesse.
2: Ça aussi, tu pourrais éviter. En tout cas, Powell, elle est toujours sur le front.
1: Au moins, y en a une qui bosse. Je suis prêt à récupérer le téléphone satellite sur son cadavre.
2: C'est nul de dire ça.
1: C'est juste une expression.
2: Ouais, je sais, mais vu les circonstances, c'est pas très...
3: En bon sang.
4: Alors avant.

0: Ta nature est en colère.
1: Ouais. En plus, le vent n'arrête pas de tourner. C'est assez bizarre. Normalement, sur ce plan de montagne...
0: Je pense qu'il y a une tornade.
1: Tant pis.
2: Thank you.

0: vitesse à laquelle ça se propage, c'est impressionnant.
1: En plus, on voit rien. On aura vraiment de la chance si on les trouve.
0: Ce serait même un miracle qu'ils soient encore en vie. Ouais, Gibby, on est aux coordonnées que tu nous as transmises, mais il y a trop de fumée, on voit rien.
2: Continuez encore un peu. Vous devriez apercevoir la voiture.
0: On dirait un pneu qui a éclaté.
1: Oh, la voiture! Regarde! Elle est là, droit devant.
3: Centre de commandement ici, Herrera au rapport.
1: Ça va?
3: Il nous faut un itinéraire sécurisé pour évacuer un civil blessé. À vous!
4: Hé hey, qu'est-ce que vous faites? Vous avez pas vu la tornade de feu qui fonce droit sur nous?
3: C'est un tourbillon de feu?
5: Non, non. C'est beaucoup plus gros et beaucoup plus fort. J'ai déjà vu des tourbillons de feu, là, on dirait un cyclone sorti de l'enfer. Ça peut enflammer toute la forêt.
6: La tornade a pulvérisé notre lance.
7: Et Powell?
1: Quoi? Qu'est-ce qui s'est passé avec Powell?
8: Elle a été projetée contre un mur, on a essayé de la secourir.
3: Centre de commandement, répondez, à vous!
5: J'ai pas réussi à les joindre, toutes les coms à part les lignes directes sont coupées!
3: Ne restez pas là! Le brasier va se refermer sur nous! Il y a une zone où on pourra se mettre en refuge et refuge! C'est notre seule option, allez-y! Dépêchez-vous, dépêchez-vous!
9: Tu t'appuieras avec moi!
5: Reste vous mettrez les pièces face au vent, c'est compris! Mais courez!
10: Je suis avec le blessé.
11: Tout va bien?
12: J'ai préféré notre premier tête-à-tête. Mais bon, au moins on est en sécurité.
0: On est là, monsieur. On va vous aider.
13: Aidez-nous. Vite. Aidez Rafa. Ils sont arrivés. Ça va aller.
1: Non, ça va pas aller.
14: Freya, je suis obstétricienne. Combien de minutes entre les contractions?
1: Elles s'enchaînent les unes après les autres.
14: Ok. Elle est en plein travail. Il faut l'emmener à l'hôpital le plus vite possible.
1: Je reste là, je peux pas bouger, mon bébé arrive.
14: Je sais qu'il arrive. C'est pour ça qu'il vaut mieux vous emmener à l'hôpital.
1: Non, vous comprenez pas? Il y a mon bébé qui arrive. Oh non!
14: Elle a raison, je vois la tête. On va devoir l'accoucher ici.
0: Le feu va pas faire de pause pendant son accouchement.
14: Le bébé non plus va pas faire de pause.
0: Je vais allumer un contre-feu autour de nous. L'incendie pourra plus se propager faute de combustible.
15: C'est l'enfer. Je suis en train de cuire. Il faut que je sorte de là.
16: Bill, viens, mais vous, écoute-moi.
17: J'ai vu Elisa. Elle va bien, elle vous attend. Je sais qu'il fait chaud à en crever, mais je vous promets que dehors, c'est un million de fois pire. On doit tenir le coup pour toutes les personnes qui nous attendent. D'accord, Bill?
15: D'accord.
18: Je voudrais remercier toutes les personnes qui m'ont permis de réaliser l'un des rêves qui me tenait le plus à cœur.

0: m'attendais pas à ce que ce soit aussi bruyant.
1: Moi, j'ai l'impression d'être dans le moteur.
2: Le vent essaie de me soulever, de me retourner comme une crête.
3: Accrochez-vous, tout le monde.
4: Au fait, personne n'a eu des nouvelles de Théo?
2: Il est trop fort, Jean.
4: Capitaine, on comprend, un mot sur deux. Vous pourriez répéter? Vous disiez quoi? Chef Ross, des nouvelles de Théo?
5: Non. Non, j'ai aucune nouvelle pour le moment.
3: Il m'a sauvé la vie. Sans lui, je serais pas là en ce moment.
0: À me faire rôtir au milieu de la fournaise.
6: Ça, c'est de l'encouragement, mon connerie.
3: Hey, ça fait 5 heures qu'on est dans les flammes.
7: T'exagères à peine, ça fait 20 minutes.
0: Prends des petites respirations, tu connais
3: les consignes, tu vas t'en sortir.
4: Ok, ça va aller. Bon. Tu vas y arriver, tu sais comment faire pour t'en sortir. Réfugie-toi dans ta tête.

0: l'impression que la température est retombée. Je
1: regarde si on peut sortir sans risque. Ouais, c'est bon, il n'y a plus de risque pour le moment. Venez, on réévalue le terrain pour voir quelles sont nos options. Ok, tout le monde, signalez-vous.
2: Bishop, Hughes,
3: Montgomery, Amaya,
4: Sullivan,
5: Beckett.
4: Herrera?
1: Herrera, répondez!
2: Andy!
4: Herrera!
2: Andy, où c'est Herrera? Andy! Andy!
4: Herrera!
2: Herrera!
4: Herrera! Andy!
1: Centre de commandement!
2: Andy! Herrera!
1: Centre de commandement, répondez! Appel d'urgence, il nous manque un pompier. Le capitaine Herrera de la 19 a disparu. Centre de commandement, répondez!
2: Où est-ce qu'elle est passée?
3: Vous croyez vraiment qu'elle est toujours en vie?
2: Et t'as rien de mieux à dire, tu la fermes,
1: laisse tomber.
2: Il faut qu'on parte à sa recherche et qu'on la retrouve.
6: Voilà, comme ça on va tous mourir ici.
3: T'as une meilleure idée, Beckett?
6: Oui, j'ai repéré un lac en venant, on ferait mieux d'y retourner.
2: Comment on va le trouver ton lac avec les cartes qui ont brûlé, avec tout notre matos? On a ni GPS, ni radio, ni téléphone.
3: Calmez-vous, c'est pas le moment de s'engueuler, ok? C'est pas ça qui va nous tirer de ce bourbier.
1: Très bien, plan B. Le but c'est de trouver un chemin jusqu'à la première ligne qui est sous contrôle. On oublie l'attaque du feu et on se met en protection. Si votre refuge est pas trop endommagé, embarquez-le, il vous servira de bouclier. En route!
2: Hughes, le mien est en bon état, compris?
7: C'est quoi votre plan? C'est de marcher dans le feu?
6: Non, bien sûr que non. Le plan c'est de courir dans le feu.
7: Elle est championne olympique.
2: Donc l'idée c'est de faire un feu devant la voiture pour nous protéger du feu?
7: Exactement, ouais. Je brûle les broussailles pour que ça fasse comme une barrière.
2: T'es sûr que ça va marcher?
7: Non, mais je l'espère.
2: Continuez à respirer. Voilà, maintenant à la prochaine contraction, bloquez la respiration et utilisez toute votre énergie pour pousser le plus fort possible, d'accord?
8: Comment j'ai pu être assez bête pour te laisser me convaincre de faire naître un enfant dans ce monde pourri qui est littéralement en train de s'effondrer?
7: Je suis désolée, Freya.
8: C'est l'idée la plus stupide.
2: C'est bien, continuez. Voilà, respirez maintenant. Respirez.
7: Ça devrait tenir, théoriquement. Vous, comment ça va?
9: Ça va.
2: Encore un petit effort, ça y est presque, la tête est sortie. Poussez, poussez, poussez, n'arrêtez pas de pousser. Ça y est, tu es là, petit cœur. Ça y est, tu es là. Oui, mon trésor. Regardez comme il est beau. C'est une petite merveille.

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6: Il y a une rivière en contrebas, on va se mettre sur la berge, c'est notre meilleure option.
7: Quand on sera installé, je veux que vous vous allongiez et que vous gardiez la tête en bas.
6: J'ai jamais vu un incendie pareil. Au lieu de décroître sur la pente, il gagne en intensité.
8: Ouais, c'est bizarre, on dirait que le feu nous poursuit.
9: C'est comme dans les temps de la mer 4. Cette fois-ci, c'est personnel.
8: Ça va?
7: La 19 peut pas finir son histoire en tombant dans un feu de forêt. En plus, ce serait la pire des infamies pour notre capitaine.
10: Ouais, ce serait pas très glorieux pour elle. Surtout si elle est partie chercher de l'aide pour nous sauver, ce qui serait pas une mauvaise idée. Bon, vous avez tous quelqu'un qui a besoin de vous. Moi non, donc je vais aller chercher des secours.
11: Arrêtez,
10: je vous ai pas demandé votre avis.
6: Restez là, c'est un ordre.

0: Mon équipe est là-bas!
1: Venez, ils sont là! Suivez-moi! Venez, dites au camion de me suivre!
2: Tu croyais quand même pas qu'on allait te laisser y aller seul?
1: C'est votre capitaine qui est venu nous chercher pour vous secourir!
2: Notre capitaine?
3: You feel it in your bones! Like life slip right through you!
4: Alors, on le déglingue ce feu ou quoi?
1: Il n'a pas encore franchi la montagne! Prenez vos lignes! On s'y met tous et on le détruit!
2: Qu'on lui règle son compte une bonne fois pour toutes!
5: Hé, capitaine! Vous en avez mis du temps!

0: Caserne de Toulalip et 19. Seattle vous est vraiment reconnaissant. Bien joué. On a vaincu la bête.
1: On l'a eu.
2: Qu'est-ce qui t'a pris de partir toute seule comme ça?
3: Andy! Andy!
2: Andy!
3: Andy! Andy!

0: équipe va beaucoup me manquer.
1: Toi, tu vas beaucoup me manquer.
0: Alors viens avec moi.
1: Je peux pas. L'idée est séduisante. Mais la 19, c'est... C'est toute ma vie.
2: D'arriver, Andy Herrera. Vous savez où elle est?
3: Une seconde, je regarde.
2: C'est moi qui ai fait son admission. Elle est stable pour l'instant.
3: Elle est où? On peut la voir?
2: Vous la verrez dès que l'opération sera terminée.
1: L'opération? Mais je croyais que son état était stable.
2: Écoutez, je suis pas censée vous le dire, mais elle est arrivée dans un état assez grave. Ah, et on nous a prévenu que vous aussi, il faudrait vous faire un check-up.
3: Oui, on a besoin d'une évaluation.
2: Le médecin vous attend. Suivez-moi.
4: On a un bébé qui est né en bordure de l'incendie. Mettez-la dans la cour de ski et puis une évaluation pédiatrique.
5: Ce sont les parents de la petite, brûlure au deuxième et troisième degré. Ils ont respiré beaucoup de fumée, les constantes sont mauvaises.
2: Tenez-moi au courant. Merci, ça va? Pourquoi t'es dans cette tenue? Tu viens d'où?
3: Quoi?
2: Viens voir, j'ai des trucs à te dire. Quoi, qu'est-ce qu'il y a?
3: J'ai donné un coup de main à Warren parce qu'une femme était en train d'accoucher dans la forêt.
2: Qu'est-ce qui se passe?
3: Rien, j'ai juste un truc à te dire.
2: Karina, tu me fais peur.
3: C'est surtout moi qui ai eu horriblement peur pour toi. Et je reconnais que j'ai eu aussi un peu peur pour moi parce que... si t'es plus là, je sais pas comment je me débrouillerais pour élever seule nos deux enfants.
2: T'es enceinte. Ça a marché, t'es enceinte.
3: Ça a marché. On va être maman de deux bébés.

0: Regardez qui j'ai trouvé en train d'errer dans le couloir.
1: Salut. J'ai fait aussi vite que j'ai pu, je suis venu juste après mon service. Comment elle va?
2: Elle avait pas mal de brûlures qu'ils ont débridées, et les deux poumons aussi sont atteints.
3: Et elle était en déshydratation sévère, on sait pas quand elle pourra sortir.
1: La dernière fois, j'étais là aussi, et quand je me suis réveillé, je pouvais plus être pompier, donc...
3: Ouais. Je peux pas imaginer la 19 sans elle. Elle est née pour faire ça.
1: Et moi, je peux pas imaginer ma vie sans elle.
4: Lui, il trouve ça mignon. C'est pas mignon, c'est n'importe quoi.

0: Non, je voulais pas te la donner maintenant. Rends-la-moi. Donne. T'es pas censé voir ça possible.
1: On a vraiment tout raté.

0: Comment tu sens?
1: Tu respires bien.
2: Tu nous as fait une de ces peurs.
3: Content de te revoir, capitaine.
4: J'ai eu peur de te perdre.
3: Ça va aller maintenant.
0: Comment vous vous sentez?
5: Je crois que ça va. J'ai pas dit mon dernier mot.
6: Mais qu'est-ce qui t'a pris de quitter le campement?
5: Je pouvais pas rester sans réagir. À regarder mon équipe mourir. Les protections Unifuge ne nous protègent pas à 100%. J'ai suivi le cours d'eau et je suis tombée sur Elliot et les pompiers de Tulalip.
0: Vous n'auriez jamais dû y aller sans prévenir.
5: Oui, moi je t'aurais accompagnée. Je suis votre capitaine. Ma mission première envers vous, c'est de vous garder en vie.
1: Oui, raison de plus pour que tu te protèges un minimum et que tu fasses attention à ta vie. Jouer les héros, ça marche pas à tous les coups.
5: Ben, c'est toi qui oses dire ça. Je suis prête à jouer les héros tous les jours si ça me permet d'être là avec vous.
3: Tu sais que t'es pas toute seule. On sera toujours là pour toi.

0: indulgente, hein. J'ai fait ce que j'ai pu.
1: Attends, c'est le chili de Dean. T'as osé le confier?
0: C'est ton dernier jour, tu connais la tradition. Je suis pas très sûr de moi, hein. Je garantis pas que ce soit le même. Tiens, vas-y, goûte ça. J'ai lutté pour leur set, ils voulaient pas la donner.
1: Moi, je trouve que celui de Jack est meilleur.
0: Non, non, mais c'est pas possible. Non,
1: non c'est
0: pas.
1: Quoi? Oh. T'as fait quoi? Oh! Oh! Sushi tout frais pour le petit-déj. En plus, ils viennent de mon traiteur préféré. Oh, trop bien, ça fait tellement longtemps.
2: Non, non, non, non, non, non, attends. Tu vas pas me dire que tu préfères des sushis industriels à mon gombo fait avec amour.
1: Si, à 2000%. Tu peux emballer, t'approches pas de ma bouche avec
3: tes doigts. Qu'on a commandé des pierogis de chez Kaminski. Ah.
1: Je sais pas lequel des deux j'aime le plus, toi ou les pierogis. Merci
2: oh,
1: d'être venu.
2: Doucement, les gars, je suis pas encore guéri.
1: Désolé, comment ça va?
2: Un peu mieux chaque jour.
1: Cool, ouais. T'es solide. Tu vas t'en sortir.
2: Oui, je m'inquiète pas. Et je voulais te dire que... Tu...
1: Ouais. Tu vas me manquer aussi. Bien là.
2: Oh, oh doucement.
1: Pardon, j'ai oublié, je suis désolée.
4: T'as fini de jouer? Quand est-ce que tu reviens à la caserne?
2: Je me disais que ça te ferait un salaire en moins à payer.
4: Non, non, c'est une fausse excuse. Tu nous as fait ta petite crise d'ado. Les problèmes, on les règle ensemble, ok? T'auras toujours ta place ici.
2: Merci.
4: Tu reviens quand tu veux.
2: Andy, je peux te voir une petite seconde, en privé?
4: Tu vas m'annoncer que tu vas partir terminer ta résidence en chirurgie.
2: Oh, d'accord, c'est si évident que ça. Le truc, c'est que vu le nombre de fois où je me suis blessé, Miranda qui est tout le temps inquiète...
4: T'as pas besoin de te justifier, c'est ta vie, c'est toi qui décides. T'es l'un des meilleurs pompiers avec lesquels j'ai travaillé, mais je sais que dans le fond, ce qui te tient à cœur, c'est la médecine, c'est ta vocation, et rien ne pourra t'en détourner. C'est plus fort que tout. Chacun de nous a une mission.
2: Ouais. Et toi aussi, ta mission, tu l'as trouvée. Quand je me rappelle ce qu'était la 19 et que je vois ce que t'en as fait, c'est... C'est miraculeux. Tu as réalisé exactement ce dont ton père rêvait.
4: Tu feras toujours partie de la 19.
2: Bah, enfin, je sais pas si je te l'ai déjà dit, mais moi, à la base, je suis médecin.
4: Non, si tu me l'avais déjà dit, je m'en serais souvenu. Tu me l'as jamais dit.

0: C'est ton tour d'écrire ton nom. T'as qu'à le mettre près du mien.
1: Tu signes.
2: Tu signes. Tu signes. Tu signes.
1: Ok, ok, ok, c'est bon.
3: Moins de bruit,
1: je vais le faire.
4: C'est un côté tellement définitif. C'est violent. Avant tout, je voulais vous dire que... Pourquoi c'est aussi dur? Viens, on le fait. Je reste à côté de toi et on le fait.
5: D'accord.
4: Comme ça, ça sera moins dur.
6: Tous ensemble.
0: Vas-y, je te tiens.
3: Poussez-vous un peu.

0: café et un croissant, s'il vous plaît. Merci.
1: Tu vas devoir payer un supplément pour ton bagage. Bonjour.
0: Bonjour.
1: En fait, je me suis rendu compte que ma vie est là où tu es, toi.
2: Hey, when you're coming apart, when you're coming up empty. 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
0: 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Et Seattle.
1: Je verrai plus tard.

0: Force, ça c'est immonde.
1: Votre avenir est ce que vous en faites. Il vous appartient. Mais vous êtes responsable de l'héritage que vous allez transmettre aux prochaines générations.
2: 19, rassemblement.
1: Votre héritage n'appartient pas à l'avenir. Il se construit maintenant. Par les choix que vous faites et les personnes que vous croisez.
2: Aujourd'hui, nous allons accueillir la nouvelle chef des pompiers de Seattle. Elle a elle-même été capitaine de la caserne que vous représentez maintenant. Je compte sur vous pour lui faire honneur.
1: L'identité de la 19 ne repose pas sur un groupe de personnes, ni sur les murs de ce bâtiment, ni même sur son capitaine.

0: La 19, c'est un concept, une philosophie, c'est une communauté. C'est se battre au quotidien pour protéger ceux qu'on aime. C'est se mettre à leur service. C'est soutenir les gens dans leurs pires moments et fêter leur plus grande joie avec eux. C'est toute la générosité et tout le dévouement qu'on est capable d'offrir au monde et de transmettre aux nouvelles générations. Félicitations à vous tous de perpétuer cet héritage. 19
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0: samedi 26 septembre, la rue Pasteur s'est transformée en grande tablée. Organisée par la mairie de Saint-Denis, les tables gourmandes réunissaient restaurateurs et un public gourmand autour d'une idée simple, se retrouver, déguster et faire vivre la cuisine locale.
1: L'objectif du restaurant, c'est vraiment de cuisiner un peu de façon contemporaine et différente des produits phares de la Réunion, des saveurs créoles. Là, par exemple, on ne doit pas le dire trop fort, mais on a fait un petit réchauffé avec un des caviars de la Réunion, des guêpes frites. Et c'est en une bouchée comme ça, et souvent les gens en entendent parler, parfois on a la chance d'en manger, et là, ils auront le plaisir de les découvrir en une bouchée comme ça.
0: Sur les stands, les restaurateurs ont joué le jeu. Ici, on cuisine, on sert, on échange avec les clients. Pour eux, c'est plus qu'une journée de vente, c'est une vitrine et un vrai coup de pouce à leur activité.
2: Je rappelle qu'il y a 65 restaurateurs qui, pendant cette semaine-là, sur Saint-Denis, ont joué le jeu. Et donc, c'est l'offre. Et puis, c'est surtout le succès. Il fait beau, il fait bon, ce qui fait que les gens viennent sur les tables gourmandes.
0: Côté public, c'est la convivialité qui domine. Famille, amis, voisins, beaucoup de Dionysiens et de Réunionnais ont fait le déplacement.
3: Je ne te connais pas, mais à ce moment, on va découvrir vos produits et très contente en tout cas.
4: Je vais surtout rencontrer nos restaurateurs du coup de notre ville, voir un peu ce qu'on peut me proposer de nouveau, d'innovateur. Et surtout, c'est du partage, on est sur des tables, il y a beaucoup de gens autour de nous, c'est ça que j'attends vraiment de l'événement.
0: Trois éditions et un rendez-vous désormais.

0: Mais bien installés dans le calendrier dionysien, les tables gourmandes ont confirmé leur place dans les rues de Saint-Denis.
1: Les gens sont heureux de venir, d'acheter, de partager. Et au final, une ville capitale, c'est vraiment la capacité à pouvoir se déployer et accueillir. Et c'est ce qu'on démontre ce soir encore

0: Du 5 au 11 octobre, Saint-Denis célèbre ses aînés. Pour la première fois, la semaine bleue dure 7 jours. Dans les écoles, dans les quartiers et jusqu'à Château-Morange.
1: Ce que je dis aux seniors, venez profiter de ça. C'est vraiment gratuit. Les seniors qui ont goûté au plan senior, ils en redemandent. Parce qu'ils sortent d'isolement, c'est convivial, c'est bienveillant. Et on est plus de 4000 seniors aujourd'hui à la ville de Saint-Denis, engagés sous une forme ou une autre. Tous ceux qui ne participent pas, on les invite à venir participer.
0: Du 5 au 9 octobre, les aînés retrouvent les enfants dans les écoles pour jouer et échanger. Un moment de lien pour un objectif que la ville porte toute l'année, lutter contre l'isolement.
2: On a énormément de services de la ville qui sont mobilisés pour concourir au bon fonctionnement de ces opérations et à ne pas oublier des partenaires et également des bénévoles qu'on compte en nombre et dont on a besoin pour faire en sorte que ça se passe bien.
0: Toute l'année, la ville propose plus de 50 activités dans 44 clubs de quartier. Le tarif de ces activités, 5 euros par an.
3: Le secret pour être jeune, vous gardez le sourire déjà. Il faut aimer les gens, partager des choses avec les gens et pratiquer plein de choses, quoi. Bouger, manger, plein de choses.
0: Cette année, la Marche Bleue est le temps fort d'une semaine entière. Entre sport, culture et rencontres, et pour clôturer dimanche, la journée longtemps mêlera mémoire, musique et tradition à Château-Morange.
4: Tous les ans, il y a des nouveaux seniors. Ces nouveaux seniors, peut-être que je ne connais pas ce que les anciens qui ont 100 ans aujourd'hui ont fait dans leur temps. Donc, il faut que tu viennes là-dessus. Et moi, je dirais même mieux, il ne faut pas venir tout seul pour dire que nous, les seniors, c'est pour nous. Vraiment, dis tout le monde dans notre quartier, viens sur la Semaine Bleue.

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0: Bonjour les amis, bienvenue, bonjour à toutes et à tous. Salut Thomas.
1: Bonjour Dominique, bonjour à tous.
0: Et bienvenue au Cap Ferret, sur la presqu'île du Cap Ferret. Alors, nous ne souhaitons qu'une chose, pour tous ceux qui ont souffert financièrement, économiquement, moralement, sentimentalement.
1: Effectivement, oui.
0: Effectivement, quand tout perdu, voilà, il faut les soutenir. Et puis évidemment, sans oublier le sud de la France, qui a énormément, lui aussi, souffert des incendies cet été. À ce propos d'ailleurs, nous allons nous rendre chez les pompiers.
1: Eh oui. Il faut leur rendre hommage à ces héros, ces anges gardiens. Il fallait qu'on aille leur rendre visite, comprendre ce qui s'est passé, comprendre et comment ils gèrent l'après aussi.
0: Et surtout, voilà, gérer l'après avec la remise en état de tout ce matériel qui a lui aussi terriblement souffert. Et puis, parce que l'empreinte de Turbo, c'est passion, partage, proximité. Et la passion, eh ben, même à une époque où tout le monde souffre financièrement, on le sait tous, notamment quand on va faire les pleins d'essence où on voit les chiffres s'aligner.
1: Et
0: on
1: se dit, il faut continuer de rêver.
0: Stop, il faut continuer de rêver. Pour cela, voilà, nous allons nous rendre chez Jean-Charles Palot. Autrement
1: Ferrari.
0: Dit, la concession Ferrari de Bordeaux. Et vous allez le voir, il y a de très très belles choses.
1: On ne peut pas venir au Cap Ferret sans parler du roi du territoire.
0: Lui aussi.
1: Le seigneur Defender. Ici, c'est l'incontournable.
0: Revu et modifié, embelli par Hédonique, Serge Hetz ici, à quelques encablures de ce port de la vigne au Cap Ferret. Voilà, on vous a tout dit. Il reste
1: le sommaire.
0: Ah bah, le sommaire.

0: Et pour démarrer, la nouveauté Skoda, l'Epiq, petit SUV urbain et nouvelle entrée de gamme électrique du constructeur tchèque.
1: La voiture est bien maintenue, c'est bien amorti, bien suspendu et ça permet encore une fois d'avoir une expérience de conduite tout à fait agréable.
0: Les titres de l'actualité automobile de la semaine.
2: La toute nouvelle Nissan Pixo, une Ferrari de course et l'arrivée d'une nouvelle marque chinoise en France.
0: En attendant leur entrée dans l'arène, autrement dit leur commercialisation, la naissance de deux nouveaux taureaux de combat de l'élevage Lamborghini, le russe SE Performante et la Revuelto SV.
1: On a beau connaître depuis des années cette marque absolument incroyable, et ben on est à chaque nouveau modèle, pas surpris, mais on se prend une petite claque quand même. Non, elle est pas belle, cette nouvelle Revuelto nommée SV. Plus que belle, bestiale.
0: Décollage ou atterrissage immédiat à l'aéroport parisien d'Orly. Les pompiers sont en permanence sur le qui-vive.
3: On doit pouvoir intervenir en tout point avion en moins de 3 minutes.
4: Et on est à combien dans le virage là?
3: Là on est à 100.
4: Oh,
3: on arrive à le prendre sur une demi-voie.
4: Oh la vache. Ouais, bravo.
0: Le Japan Car à Montlhéry, le festival des fans de voitures japonaises.
5: Alors je l'imagine sur les routes de montagne japonaises, dans des lacets, en épingle à cheval, ça devait être quelque chose à l'époque. Hein. Là on est safe quand même, on est sur une aire plane, il y a juste le muret qui passe un tout petit peu près de toi.
0: Turbo, c'est parti.

0: Les amis, souvenez-vous, ça n'était il n'y a pas si longtemps. Des paysages dévastés, des villages incendiés, des milliers de familles éprouvées, ayant tout perdu. Et au milieu de ces images apocalyptiques, cet été, il y a peu, dans le Var, dans les Pyrénées-Orientales, ici en Gironde, des héros, des pompiers volontaires et professionnels. Turbo a choisi avec Thomas ce matin, on veut leur rendre hommage, mais pas un hommage symbolique, montrer ce qu'ils sont dans la vie réelle, au quotidien. Bonjour commandant.
1: Bonjour Dominique.
0: Parce que en fait, pour sauvegarder la nature, les villages, les familles, en amont, il y a une chaîne, pas de solidarité, il y a une logistique que beaucoup ignorent. Alors, qu'est-ce qu'on va voir ici?
1: Bah écoutez Dominique,
0: il y a tellement de choses, il y a tellement de choses qu'on pourrait y consacrer l'émission entière.
2: Alors déjà, j'ai entre les mains, moi, l'un des symboles de cet été quand même. Hein.
0: Une image qu'on retient tous.
2: Ah bah bien sûr. Sapeurs-pompiers, Gironde.
0: Mais héros.
2: Dans l'histoire, il n'y a pas que des sapeurs-pompiers, il y a des personnels civils aussi. Hein.
1: Également, il y a évidemment des personnels administratifs, techniques et spécialisés. Vous êtes ici au groupement de la logistique et de la maintenance. On va assurer à la fois toute l'acquisition des véhicules et des parcs au sens large. On va assurer également leur maintenance. Et puis également, on va assurer tout l'approvisionnement de nos centres de secours et des bases techniques déportées qui ont été créées pendant les feux. Puisqu'en fait, notre objectif était d'amener toute la partie logistique au plus près possible pour remettre en condition opérationnelle le plus rapidement possible l'ensemble de nos parcs.
0: Combien de casernes vous alimentez en fait avec à partir d'ici?
1: Alors depuis ici, nous assurons la partie l'alimentation technique et logistique des 74 centres de secours qui sont répartis sur le territoire départemental. Nous avons à peu près plus d'une centaine d'agents qui sont essentiellement des personnels civils que nous recrutons à l'extérieur parce qu'ils ont une spécialité. Nous allons recruter des mécaniciens, des dieselistes, des électriciens, des chaudronniers, mais également des spécialistes en matière d'assurance de véhicules, des spécialistes des marchés publics, des personnes qui vont assurer de la finance et des suivis budgétaires. Mais on a aussi des logisticiens, des magasiniers, des conducteurs routiers que vous avez observé derrière moi et qui vont contribuer à cet effort pour lutter contre les incendies.
2: J'ai l'impression d'être dans une écurie de compétition automobile, en fait, avec des mécaniciens ultra spécialisés, ah oui, avec des magasins de pièces détachées démentiels, et puis avec une effervescence et puis un but commun.
1: Alors effectivement, ici, nous luttons contre le temps. Le temps, c'est la remise en disponibilité opérationnelle des véhicules qui tombent en panne pour tout un tas de raisons. Et donc notre objectif, c'est le plus rapidement possible de procéder à la réparation.

0: et à la remise en service opérationnelle.
1: Vous ne manquez pas de travail, est-ce que vous recrutez justement ?
0: Alors nous recrutons, on va rechercher en permanence des électriciens, des soudeurs, des chaudronniers. On se rapproche des lycées professionnels spécialisés dans la maintenance des véhicules pour pouvoir aller chercher tous ces jeunes, notamment en apprentissage, et nous les formons. Et puis généralement, souvent, on garde les meilleurs et on les embauche. Vous avez le cas derrière moi d'Alexandre, hein, qui est un de nos nouveaux mécaniciens poids lourds.
2: On va se retrouver tout à l'heure, mon commandant. Pour le moment, on se rend dans une autre zone à risque incendie majeur, les Bouches-du-Rhône. Retrouver Simon Potegaleni.
1: Exactement.
2: Près de Marseille, à bord d'une nouveauté Skoda, un petit SUV urbain électrique baptisé Epic.
3: Vous le savez sans doute, le marché automobile européen traverse une zone de turbulence. Pourtant, un irréductible constructeur tchèque continue d'augmenter ses ventes. Oui, Skoda a le vent en poupe porté par une gamme riche et le succès de ses modèles électriques. C'est dans cette optique de croissance que la marque de Mladá Boleslav commercialise son nouveau modèle, l'Epic. Un petit SUV urbain 100% électrique reprenant la recette maison, malice et prix contenu.
4: Simply clever, simplement malin, c'est le slogan de Skoda depuis de nombreuses années. Il faut croire que ça fonctionne bien pour lui parce que la marque est devenue, en 2026, le deuxième constructeur à vendre le plus de voitures derrière Volkswagen au premier semestre. Pas mal, hein ? Et pour en vendre encore plus, Skoda lance ce nouveau Epic 4,17 m. Vous l'aurez compris, un véhicule urbain parce que ce sont des voitures qui se vendent en masse. Un style plutôt classique chez Skoda, solide, robuste, avec une nouvelle signature lumineuse, des protections de carrosserie tout autour de la voiture, des barres de toit, et puis la petite originalité, c'est celle-ci, avec ses ouvertures au niveau du bouclier. Elles ont un intérêt puisque derrière, il y a un volet actif. Bref, c'est du Skoda pur jus, et ça se marie bien ici, au port de la Pointe Rouge de Marseille.
3: L'intérieur aussi est très Skoda. Le style n'est pas très original, le combiné d'instrumentation est un peu petit, mais le tout est ergonomique, bien fini et devrait durer dans le temps. Une constante pour la marque tchèque.
4: Comme souvent chez Skoda, le gros point fort de ces véhicules se trouve à l'arrière et c'est le cas de cet Epic. Compact, encore une fois, 4,17 m et pourtant, vous voyez, j'ai de l'espace aux genoux, pareil. Pour la garde au toit, alors effectivement, le passager du milieu, lui, sera un petit peu plus à l'étroit, mais c'est normal, ça reste un véhicule urbain. L'autre point fort, c'est à l'arrière, le coffre, suivez-moi. Ah oui, regardez la taille de ce coffre. 475 litres de volume de chargement, jusqu'à 1345 si vous rabattez la banquette arrière. Ce sont vraiment d'excellentes valeurs pour un petit véhicule urbain, donc encore une fois, de la praticité et de la malice chez Skoda. Avec notamment, regardez, le porte-câble pour la recharge est bien intégré ici. Fallait y penser.
3: Sans surprise, l'Epic repose sur la nouvelle plateforme MEB+ du groupe Volkswagen, dédiée aux véhicules urbains. Les tailles de batterie restent donc contenues de 37 à 52 kWh et 441 km d'autonomie pour notre version d'essai. Le tout rechargeable en 24 minutes, de 10 à 80% sur une borne rapide.
4: Ce qui est cocasse avec les voitures électriques, c'est que suivant son type de conduite, eh bien on n'obtient pas du tout la même autonomie. Prenez l'exemple de cette Epic. 441 km annoncés par Skoda sur cette version 52 kWh de batterie, 211 chevaux. Moi qui ne suis pas spécialement le roi de l'éco-conduite, mais qui conduit de manière tout à fait normale, aux limitations évidemment, j'ai plutôt une autonomie d'environ 350 km sur un parcours mixte. Donc on va dire que c'est plutôt pas mal, parce que j'ai fait de l'autoroute, des petites routes, comme vous pouvez le voir, des petites rues même de village. Et d'ailleurs, c'est pratique parce que cette voiture est compacte. Et donc, même quand on se trompe de chemin, comme ici, dans le très beau village du Castellet, eh bien, on peut se dépatouiller sans abîmer la carrosserie. Ça, c'est plutôt pas mal.
3: Une autonomie largement suffisante pour un véhicule urbain électrique. On regretterait presque une batterie plus grosse pour encore plus de polyvalence. D'autant que dans

0: Sa version la plus puissante, 211 chevaux, les performances sont loin d'être ridicules. 0 à 100 km/h en 7 secondes 1 et 160 km/h de vitesse maximale.
1: Je suis agréablement surpris en conduisant ce Skoda Epiq. Pas que la conduite soit épique, hein, mais en termes de dynamisme, c'est mieux que ce que Skoda nous propose habituellement. La voiture est bien maintenue. Ça ne se fait pas au détriment du confort, qui est le gros point fort habituellement de la marque tchèque. C'est bien amorti, bien suspendu, et ça permet encore une fois d'avoir une expérience de conduite tout à fait agréable, d'autant que les accélérations sont plutôt franches. La voiture est vive, 211 chevaux, c'est presque trop même pour un véhicule urbain de ce type. J'aurais quand même fait quelques petits efforts sur 2-3 détails, notamment l'insonorisation. On entend les bruits d'air, là il y a un peu de vent, on l'entend alors qu'on n'est qu'à 80 km/h. Et puis surtout, il y a une assistance qui est très pénible, c'est le système d'aide à l'éco-conduite qui va forcer le frein moteur quand vous lâchez l'accélérateur. C'est pas forcément bien géré, donc c'est un peu déroutant, mais heureusement, ça se désactive. Et moi, je l'ai désactivé.
0: L'Epiq rajoute une dernière corde à son arc, celle du prix, de 26 500 à 39 000 euros, avant déduction de la prime écologique et des remises de Skoda. Un tarif compétitif par rapport aux concurrents Renault 4 et Kia EV2, moins spacieux et moins agréable à conduire. Le Skoda Epiq peut donc être considéré comme la nouvelle référence du segment.

0: Bon, les amis, vous le constaterez, c'est franchement purement intentionnel. Il y a beaucoup de rouge ce matin dans cette émission de Turbo en Gironde, à proximité de Bordeaux. Rouge avec les Ferrari, on va y venir avec Jean-Charles Palot.
1: Vous avez la chance d'être l'un des 7 concessionnaires Ferrari officiels de France.
2: C'est un privilège. On est 200 dans le monde, on fait partie de ceux-là, on est très heureux et très fiers.
0: J'ai l'impression que, tout en étant ferrariste aujourd'hui, vous avez gardé cet esprit populaire. C'est-à-dire que cette concession, vous la voulez pour tout le monde, même pour ceux, ils sont quand même la majorité, qui n'ont pas les moyens de s'offrir une Ferrari.
2: On est bienveillant avec tous les gens qui sont passionnés par la marque et les voitures. Et on a beaucoup de clients qui sont des gens dont c'est le rêve d'enfant d'avoir une Ferrari, qui sont maçons, électriciens, plombiers, et qui, depuis encore une fois longtemps, rêvent ces voitures.
0: Alors j'ai bien insisté là-dessus au départ de l'émission. C'est vrai qu'on est dans une situation économique épouvantable. Est-ce que ça joue, est-ce que ça influe sur cet univers, malgré tout, de rêve, de passion?
2: On a des clients qui ont des difficultés, quelquefois, pour avoir les moyens d'entretenir correctement leur voiture. On trouve des solutions en commerçant, parce que nous, ces clients-là, c'est l'âme de la maison, c'est notre raison d'être.
1: Moi, j'ai une question très pragmatique. Vous avez des objectifs, j'imagine?
2: Oui, bien sûr. L'année dernière, on a livré 50 voitures neuves et un petit peu plus de véhicules de la marque en occasion.
1: Donc aujourd'hui, une Ferrari s'achète autant d'occasion que neuf.
2: Bien sûr, bien sûr.
1: Le réseau d'occasion est très bien achalandé.
0: Sur ce, on enchaîne avec l'actualité automobile de la semaine.
3: Encore un nouveau constructeur chinois qui débarque en France, et celui-ci ne vient pas pour faire de la figuration. GAC GAC, c'est 1,7 million de voitures vendues dans le monde l'an dernier, et le groupe lance chez nous sa marque électrique Ion avec deux modèles. D'abord, l'UT, une compacte annoncée à 430 km d'autonomie et 26 990 euros. Et le SUV V, jusqu'à 510 km d'autonomie, à partir de 35 990 euros. Des tarifs particulièrement offensifs. Mais GAC voit beaucoup plus loin. 50 points de vente sont prévus en France dès la fin de cette année, 200 en 2030, avec 12 modèles au catalogue, dont des hybrides. Objectif, dépasser les 40 000 ventes annuelles et atteindre 3% du marché français. Bref, sur le papier, GAC compte bien se faire une place parmi les marques chinoises qui comptent et surtout se frotter aux références européennes. De quoi encore donner du fil à retordre à Renault, Peugeot ou Citroën, voire Volvo, Mercedes et BMW un jour, après une future montée en gamme. Chez Ferrari, une voiture de course peut encore être bridée. Par le règlement par exemple. C'est le cas de la 296 GT3 que l'on connaît déjà, ainsi que de sa version Evo. Alors Ferrari a voulu se libérer de toute contrainte. Pour la 296 GT Modificata, les ingénieurs ont tout simplement décidé de s'en passer. Basée sur la 296 GT3 Evo, mais réservée aux sorties circuit, elle n'a aucune homologation à respecter. Son V6 biturbo de 2,9 litres sans hybridation grimpe ainsi à 720 chevaux et 800 Nm de couple. L'aérodynamique, elle aussi, est libérée avec un énorme aileron arrière et un splitter avant encore plus imposant. Résultat, Ferrari estime sa Modificata environ 3 secondes plus rapide à Fiorano que la GT3 Evo. Une machine extrêmement limitée réservée aux membres du Ferrari Club Competizioni GT. Ici, pas de championnat à gagner, juste le plaisir d'une Ferrari de course, sans aucun règlement pour la retenir. Un petit nom fait son retour chez Nissan. Mais cette fois, fini l'essence. La Pixo passe au 100% électrique. Et avec moins de 3,80 m de long, cette nouvelle citadine a clairement la ville dans le viseur. Elle reçoit une batterie LFP de 27,5 kWh, une première pour Nissan en Europe, pour 259 km d'autonomie. La recharge rapide en 50 kW est de série et permet de passer de 15 à 80% en seulement 28 minutes. En fait, tout comme sa cousine de chez Renault, la Twingo. Côté technologie, Nissan n'a pas lésiné. Google intégré, intelligence artificielle Gemini, reconnaissance faciale, mode e-pédale ou encore stationnement main libre. Conçue par Nissan mais fabriquée par Renault en Slovénie, la Pixo arrivera début 2027. Et pour connaître son prix, encore un peu de patience, réponse en décembre. L'avenir de Maserati pourrait-il passer par la Chine? En difficulté, la marque italienne serait proche d'un accord avec deux géants chinois, le constructeur JAC et Huawei. De quoi soulager le groupe Stellantis et ses 14 marques de quelques millions d'euros de développement. Selon plusieurs médias chinois, deux modèles électriques seraient au programme, un grand SUV et une GT. JAC assurerait une partie de l'ingénierie et de la fabrication, tandis que Huawei fournirait notamment les motorisations électriques, le cockpit connecté et des technologies de conduite assistée. Maserati garderait de son côté le design et la commercialisation, avec un assemblage final prévu en Italie. Mais prudence pour l'instant, aucun des trois partenaires n'a officiellement confirmé cet accord. Quel est le bouton le plus utilisé dans une Dacia ? Eh bien non, ce n'est pas celui pour démarrer. La marque a révélé qu'il s'agissait de la commande qui permet de couper certains bips et autres aides à la conduite. La patronne de la marque révèle que le raccourci MySafety, surnommé le bouton magique, est particulièrement sollicité. Il permet de retrouver rapidement ses réglages préférés et notamment de désactiver certaines alertes, comme celle du dépassement de la vitesse ou du franchissement de ligne. Celle-ci se réactive obligatoirement à chaque démarrage. Et Dacia en profite pour pointer du doigt l'accumulation des normes européennes sur les aides obligatoires. Leur mise en conformité représenterait désormais un quart de son budget de recherche et développement, ce qui questionne Christophe Beau.
4: Bonjour, et justement derrière cette avalanche d'aides à la conduite, il y a une question de prix, plusieurs centaines d'euros pour les seuls ADAS, et jusqu'à environ 2000 euros si l'on prend l'ensemble des nouvelles contraintes de sécurité. Alors, dites-nous, êtes-vous prêt à vous passer de certaines aides à la conduite pour payer votre voiture moins chère ? Vous réagissez et vous votez sur RTL.fr.
3: Quant à la question de la semaine dernière, vous étiez 74% à nous dire que l'affichage de l'état de santé des batteries pouvait bel et bien vous inciter à acheter électrique.
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0: Bonjour Sébastien.
1: Bonjour Thomas.
0: Alors le processus d'achat chez Ferrari, il est réputé pour être assez exigeant et parfois excluant. Est-ce que c'est une légende ou est-ce que si on veut vraiment se porter acquéreur d'une Ferrari, il y a forcément une Ferrari pour nous en concession ?
1: Pour faire simple, il y aura forcément une Ferrari pour vous en concession. Il n'y a rien d'excluant, il n'y a pas besoin de cooptation, il n'y a pas besoin d'être recommandé par un ami, c'est tout à fait faux. Venez nous voir, rentrez dans les concessions. D'abord, on sera ravis et enchantés de vous faire découvrir cet univers si vous ne le connaissez pas. Et ensuite, de vous expliquer ce qu'il comprend et la façon dont on peut y accéder. Mais non, il n'y a pas besoin d'avoir déjà
0: possédé... Ferrari, de participer à tous les événements Ferrari
1: pas.
0: De l'année.
1: Absolument pas.
0: D'accord.
1: Non. Et au contraire même, c'est bien plus simple que cela. Vous rentrez, cette voiture vous plaît, si elle est dans votre budget... Sous quelques jours, vous roulerez avec.
0: Bon Sébastien, forcément, chez Ferrari, un atelier, ça a des airs de clinique. Hein.
1: Ouais, ça fait partie presque, je dirais, des endroits préférés de nos clients.
0: Dans cet atelier, on est capable de réviser quasiment 50 ans d'histoire de Ferrari ?
1: Complètement. Il faut être capable de travailler sur des voitures d'ancienne technologie avec des carburateurs ou le début de l'injection et en même temps sur de l'électronique et de l'hybridation.
0: Non mais oui, il y a des autos qui me parlent parce que effectivement la 456 c'est une voiture qui est encore abordable, donc c'est un point d'entrée par exemple chez Ferrari qui est fabuleux.
1: Cette voiture n'est pas encore livrée, mais le nouveau propriétaire nous a demandé d'aller plus loin qu'une préparation classique. Mm-hmm. Donc, nous avons fait des travaux de peinture, la peinture est neuve sur cette auto, là on fait une révision très profonde mécanique et donc la voiture sera livrée d'ici à peu près un mois, donc on travaille vraiment très longtemps sur ces autos là pour les fiabiliser et de sorte qu'il retrouve presque le plaisir d'une auto neuve dans une auto des années 90.
0: Est-ce qu'il y a une dernière pépite vintage à me montrer avant de partir ?
1: Il y en a quelques-unes chez Ferrari. Ouais. On peut peut-être aller faire un tour dans une salle qui se situe par là-bas. Vous vouliez une icône ? Je crois que là, on peut parler vraiment d'icône de la marque. F50,
0: voilà. 349 exemplaires produits.
1: Exactement.
0: Pour les 50 ans de Ferrari.
1: Et cette voiture-là, on a la chance d'avoir sous les yeux une voiture qui est une première main. Donc c'est une voiture qui a toujours appartenu à la même famille, qui a été achetée neuve alors que le propriétaire possédait déjà une F40. Donc c'est une histoire.
0: Pas mal le pédigré.
1: Voilà, c'est une belle histoire qui s'est
0: combien de kilomètres est là ?
1: Celle-ci est là à peu près 18 000 kilomètres.
0: Donc finalement vous êtes les anges gardiens de la marque et vous pérennisez en fait des légendes sur la route grâce à votre travail et à votre expertise.
2: D'une hypercar à deux autres, ce matin dans Turbo, Russe. S Performante, Revuelto SV, deux nouvelles Lamborghini, bientôt à l'essai dans Turbo. Pour le moment, elles sont réunies en studio avec, à leur côté, Étienne Brouet. Pour Turbo, toujours les mêmes chanceux.
3: L'Italie, Lamborghini, deux scénarii et un immense studio très discret dont on terra le lieu. Le taureau de Santa Agata fait évoluer ses modèles, à commencer par la variante la plus extrême de la gamme, l'immense Revuelto, bien nommé SV désormais, pour Super Veloce, une déclinaison évolutive devenue rare et recherchée sur la première version V12 hybride de l'histoire de la marque. On a beau connaître depuis des années cette marque absolument incroyable, et ben on est à chaque nouveau modèle, pas surpris, mais on se prend une petite claque quand même, non ? Elle est pas belle, cette nouvelle Revuelto nommée SV. Plus que belle, bestiale, nouvelle couleur, ce bleu azur mêlé de ce noir et surtout aiguisé par une ligne de crête en rouge, franchement elle déchire. C'est vrai qu'elle est belle, affûtée comme jamais, 1772 kg à vide sur la balance. La Revuelto, la plus puissante hypercar de l'histoire de Lamborghini, est avec cette appellation SV historique, destinée à 1963 exemplaires. 50 ans d'histoire, un héritage sans pareil, une Miura SV en 1971, il y a eu de la Diablo, de la Murcielago aussi, et bien sûr de l'Aventador pour arriver à cette Revuelto qui fait aujourd'hui, tenez-vous bien, 1000 65 chevaux.
4: Waouh !
2: 50 chevaux de plus et 1425 Nm de couple, celui d'un hyper-camion.
3: On cultive la notion de superlatif. Alors, on pourrait parler déjà de la performance. Si on doit calculer, par exemple, un 0 à 100 en 2 secondes 4, un 0 à 200 en 6 secondes 8, 345 km/h chrono, un truc de dingue. Alors tout ça, eh bien, il a fallu trouver des moyens de la laisser sur Terre et pas s'envoler dans les airs, parce qu'avec une telle performance, la voiture doit avoir, eh bien, ce que l'on appelle de l'appui aérodynamique. Alors, par rapport à la Revuelto classique, notamment à l'arrière, on a gagné 80% d'appui supplémentaire. C'est un truc de dingue. 80%. Alors, un aileron majestueusement posé, une seule pièce, une lame tout en carbone qui vient surplomber, eh bien, je dirais, un aileron au départ amovible sur la Revuelto, mais qui reste fixe ici pour ne pas évidemment gêner la lame qui est au-dessus. Et puis, évidemment, toujours ce V12 6,5 litres qui n'est pas sous une capsule de verre, qui est à l'air libre. Il fait lui seul d'ailleurs 825 chevaux. Hein. C'est ouf! Ça pique, hein, ça marche.
2: 4 roues motrices, 3 moteurs électriques aussi, 2 à l'avant en flux axial et un autre entre le moteur et la boîte. De nouveaux freins céramiques, Techno F1, 420 mm à l'avant, 410 à l'arrière, une suspension avec amortisseur réglable, issue de la Techno GT3, pneus semi-slick et un tout nouveau programme nommé Pilota pour le circuit avec 5 modes de motricité. Franchement, on est vraiment impatient de l'essayer.
3: Ah, bon, alors, on change de studio et voilà, une Lamborghini peut en cacher une autre. Voilà l'Our Rousse et ce performanté. Au moins, on est gâté. Après, évidemment, la Revuelto SV, voici, eh bien, l'Our Rousse le plus puissant de l'histoire.
2: Décidément, on ne ménage pas la performance, et ce, dans toutes les déclinaisons. Toujours la plus puissante, enfin, jusqu'aux prochaines versions. L'Our Rousse SE performanté passe le 0 à 100 km/h en 3 secondes 3 avec son fascinant V8 4 litres qui ne cesse d'évoluer.
3: Et alors l'Our Rousse, hein, c'est une histoire absolument géniale pour Lamborghini. Sortie en concept en 2012 au Salon de Pékin, lancement officiel des ventes en 2017. Et depuis, vous vous rendez compte, le constructeur a vendu 46 000 modèles à travers le monde. Cela représente grosso modo 60% des ventes globales et bien des Lamborghini. Autant dire que l'Our Rousse, c'est un véhicule très, très, très important. Et quand on sait qu'on a aujourd'hui autant de performances, on se dit que l'histoire n'est pas tout à fait terminée.
2: 3 kilos par cheval pour un SUV, c'est un joli résultat. Mais surtout, 32 kilos de gagné. Son V8 développe 812 chevaux à 6000 tours minute. Le moteur est biturbo, soit 146 chevaux de plus que l'ancien 100% thermique. Et oui, il y a encore ici, bien sûr, de l'électricité dans l'air pour exploiter toute la cavalerie. Mais pas seulement, puisqu'il pourra évoluer sur 60 km environ avec la seule énergie électrique jusqu'à 130 km/h. A noter enfin l'apparition de nouveaux boucliers et un gurnet sur la malle qui offre à la bestiole 16% d'appui supplémentaire. On devrait, au final, l'essayer avant la fin d'année. À très vite donc.

0: Tu connaissais ici ?
1: Non, mais ça sent le Cap Ferret. Hein.
0: Alors, c'est un lieu mythique pour la passion automobile. Je pèse mes mots et ils sont justifiés. Et regarde, il nous attend déjà avec la banane, il a le sourire. Il faut dire que quand on propose aux clients des autos de cette catégorie, on ne peut passer que des bonnes journées, non ?
2: On ne peut passer que des bonnes journées.
3: Bonjour Adrien.
2: Bonjour messieurs. Bienvenue à Chloé chez Donic.
1: Le point de départ de se dire on va travailler sur des Defender et puis récemment sur des Classe G, qu'est-ce que c'est ? C'est une demande des clients qui se détournent peut-être sur des endroits comme ça, des voitures de plage un peu traditionnelles et qui ont besoin de quelque chose de plus rustique avec plus de capacité de chargement. Enfin voilà, pourquoi le DEF finalement ?
2: Alors c'est une voiture mythique déjà de base qui plaît à beaucoup de monde et nous, notre proposition sur ces véhicules-là, c'est de les moderniser complètement, ouais. De les rendre plus confortables, plus faciles à utiliser, avec des options beaucoup plus luxueuses, un intérieur différent, etc. Mais le point de départ, c'est rendre ces voitures beaucoup plus faciles à conduire, beaucoup plus modernes et surtout beaucoup plus agréables.
1: Vous avez un configurateur, en fait, c'est ça ?
2: On a un configurateur, on a notre studio de design qui est juste ici derrière moi, dans lequel on peut faire ça physiquement ici, c'est chouette, mais qu'on peut faire aussi à distance.

0: avec des clients partout dans le monde. Et vous réalisez votre, conceptualisez votre voiture de rêve, on l'a fait, mais on peut aussi faire tout le projet en entier et vous trouver la base, votre cahier des charges, et puis on la refait à votre image.
1: Je commande ma voiture, voilà, il me faut combien de temps pour la récupérer?
0: Globalement, entre 6 mois et 1 an en fonction de ce que vous voulez. Ouais.
2: Moi j'ai vu le clagier en rentrant, on n'en a pas parlé.
0: Là, ce qu'on propose, c'est quelque chose d'assez unique quand même parce que...
1: C'est extraordinaire.
0: On n'a plus l'image du clagé qu'on peut avoir
1: magnifique.
0: En tête.
1: Oh là là là.
0: Donc là, c'est beaucoup plus chic, beaucoup plus
1: c'est un truc
0: sympathique.
1: De fou, hein.
0: Il y a plus de 50 éléments que nous, on a modifiés.
2: D'accord.
0: Et après, c'est une voiture qui est complètement modernisée en termes de conduite. Donc c'est une boîte automatique, des suspensions très modernes.
1: C'est impensable. Il y a du bois, il y a du cuir, le travail accompli. Alors bon, entre nous, le prix.
0: C'est des bases qui commencent à partir de 220 000 euros à peu près.
1: Okay. On était au SDIS tout à l'heure, nous allons y retourner dans quelques minutes. Auparavant, pour marquer notre indéfectible soutien aux hommes du feu, aux combattants, tous ceux qui se sont battus contre les flammes cet été, que ce soit dans le midi de la France ou ici. Direction Orly, avec la brigade des pompiers de l'aéroport et Stéphane Cohen à bord du Panther, un engin diabolique qui évidemment est destiné à combattre les risques d'incendie de tout appareil stationnant ou se posant ou décollant d'Orly. J'ai fait le bilan, c'est bon?
2: Oui. Un rôle essentiel, j'imagine. Hein.
1: Ok.
3: Ces hommes sont nos anges gardiens. Ils assurent notre sécurité 24 heures sur 24, 7 jours sur 7. Ce sont les pompiers du deuxième plus grand aéroport de France.
4: Bienvenue à l'aéroport de Paris-Orly, c'est un endroit absolument gigantesque, 1500 hectares. Alors pour ceux qui connaissent, ça fait 70 fois le Stade de France. Ici, chaque année, plus de 30 millions de passagers et chaque jour, 600 atterrissages et décollages.
3: Dans cette fourmilière qui ne s'arrête presque jamais, la sécurité des avions et des passagers est un défi constant pour les 88 pompiers de Paris-Orly et leur chef, Freddy.
5: Sur le plan aéronautique, on dépasse les 300 interventions annuelles. Sur le côté secours public, à l'identique de nos collègues urbains, on est à peu près à 2000 interventions par an.
3: Pour de telles missions, il faut un matériel ultra performant. Et le roi du tarmac, c'est lui, le Panther.
6: C'est notre véhicule d'intervention aéronautique, hein, qui est un camion qui fait 12,25 m de long, 3,60 m de large et 3,65 m de haut. Et puis c'est un véhicule qui est propulsé par deux moteurs de 700 chevaux chacun. C'est un camion qui peut cracher de l'eau tout en roulant. Voilà. C'est-à-dire qu'on peut manœuvrer autour d'un avion et se servir de nos outils en fait. Voilà.
3: Son prix, 1,5 million d'euros. Son poids, 46 tonnes. Mais que l'on ne s'y trompe pas. Ce monstre surpuissant est capable d'atteindre n'importe quelle zone de l'aéroport à grande vitesse. Démonstration avec Christophe et Frédéric.
6: Quand on part en aéronautique, avec ce genre de véhicule, c'est que c'est l'avion qui a un problème technique. On doit pouvoir intervenir en tout point avion en moins de 3 minutes.
4: Et on est à combien dans le virage là?
6: Là, on est à 100. On arrive à le prendre sur une demi-voie.
4: Oh la vache. Ouais, bravo.
6: Là, ça doit faire du bruit. Hein.
7: Là, ça doit faire du bruit.
6: Ça fait flipper, hein, le bruit, là, quand t'es dehors.
4: Ah
6: ça,
4: ouais, c'est vrai.
6: Ouais. Ouais. Le bruit des pneus. Ouh.
4: Là, franchement, c'est impressionnant.
6: 140,
4: hein.
6: 150.
4: Oh.
6: On y est. 150.
4: On paye, là. Oh. Ah, il y a de la masse, hein.
3: Le Panther est un véhicule SSLIA, ce qui signifie Service de sauvetage et de lutte contre l'incendie des aéronefs. C'est l'engin star de la marque autrichienne Rosenbauer. Chaque nouvelle version est présentée dans un lieu tenu ultra secret. Les pompiers viennent de partout pour le voir, de Paris-Orly et Roissy-Charles-de-Gaulle bien sûr, mais aussi de Sydney, de Los Angeles ou encore de Dallas. C'est phénoménal. Cet engin fonctionne 10 fois mieux que ce à quoi je m'attendais. Car le Panther séduit les plus grands aéroports du monde grâce à ses performances uniques et ses réservoirs XXL, 12 000 litres d'eau plus 1500 litres de mousse. Les pompiers de Paris-Orly en possèdent 6 exemplaires.

0: chaque camion peut débiter 10 000 litres d'eau en moins d'une minute. Une passerelle spécialement conçue est déployée pour atteindre la cabine en quelques secondes. L'incendie est rapidement éteint. Les passagers et membres d'équipage sont saufs. Ce type d'intervention n'est heureusement pas encore arrivé à l'équipe de Freddy, et c'est tant mieux. Mais cela peut arriver. Raison pour laquelle les pompiers de Paris-Orly se doivent d'être prêts à tout moment, car c'est leur passion et leur métier.
1: Déjà, c'est le plaisir de l'exercer. C'est peut-être pas comme les médecins, mais c'est un peu une vocation quand même. Et puis après, c'est la satisfaction de bien faire, de prendre en charge nos passagers. Ce sentiment aussi de sécurité que peuvent avoir les pilotes à notre égard. Ils veillent sur nous, ils sont là, ils arrivent vite. Voilà, il y a quand même cette satisfaction-là.
0: Bientôt, un nouveau Panther tout électrique viendra équiper la flotte. Plus performant, plus rapide, le 0 à 80 en moins de 20 secondes, il permettra aux pompiers d'apporter encore plus vite leur soutien aux millions de passagers qui transitent chaque année à Paris-Orly.

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1: Tu vois, tu ne me croyais pas. Nous sommes sur la route forestière du truc vert.
2: Le truc vert.
1: Ben oui, le truc vert, c'est connu de tous les gens qui viennent sur la presqu'île du Cap Ferret, comme nous ce matin. C'est un endroit au milieu de la forêt, avec l'accès à la dune et de l'autre côté, les grandes plages de l'océan et le surf.
2: Alors nous, on est dans un drôle de truc gris quand même.
1: Ben, en même temps, pas besoin de clim.
2: Non, et puis on ne passe pas inaperçu, alors que pourtant... Le Defender, ici, au Cap Ferret, il est vraiment roi. Ah, on le voit partout.
1: C'est la voiture fétiche.
2: C'est la nouvelle Mehari, on peut le dire. C'est Mehari taille XXL. Mais...
1: Et beaucoup plus cher.
2: Et pour plus cher. Oui, parce alors que... l'exemplaire dans lequel on est,
1: oui.
2: Il a été vendu à un collectionneur suédois pour la modique somme de 320 000 euros, quand même.
1: Ben voilà. Thomas, à l'origine, ce véhicule existe, mais il y a des transformations opérées chez Hedonic.
2: Oui. Alors là, on a... un moteur qui a été modernisé, une boîte de vitesse aussi pour la rendre plus souple. Parce que, on peut le dire, le Defender, c'est un véhicule quasiment agricole à la base.
1: Oui, hein, et en même temps, tu ne peux pas t'endormir à bord.
2: Voilà, c'est pas forcément agréable de rouler en Defender. Eh bien, Hedonic les modernise pour les rendre forcément plus simples d'utilisation. Alors, bon, ça reste un peu ferme, mais voilà, c'est une voiture qui a quand même beaucoup de charme.
1: C'est une finition tailor-made, comme on dit, chez des concurrents italiens notamment.
2: Exactement. Mais ça reste une voiture pratique et pas détournée de son but initial, c'est-à-dire aller à la plage, rentrer avec les pieds sales. On n'a pas du cuir là, on a du sky.
1: On a à l'arrière un
2: plateau en bois maritime, imputrescible, donc on peut y aller avec les pieds mouillés. Voilà, alors ça fait presque mal au cœur dans une voiture à 320 000 euros, mais il faut dire que voilà, c'est une voiture qu'on peut utiliser.
1: Mécaniquement, des transformations?
2: On a un moteur 4 litres 2, un V8 essence. On a une boîte de vitesse 5 rapports qui est légèrement modernisée. Les rapports sont plus longs pour pouvoir rouler plus agréablement sur des longs trajets. Et puis sinon, on a des freins à disque aussi à l'arrière. On a un freinage qui est modernisé. Mais à part ça, ça reste une voiture assez simple de conception. L'objectif du Defender, c'est que ça roule et puis qu'on ait le moins possible de mécanique à faire. Elle a gardé son esprit d'origine, cette voiture. Alors Dominique, en parlant de véhicules modifiés et personnalisés, les Japonais, pour ça, ils sont très forts aussi. Hein.
1: Très, très, très forts. Et on va s'en rendre compte dans l'immédiat, dans Turbo, ce matin. Ouais, ça se couvre vraiment, là. En nous rendant aux côtés de Guillaume Koch, à Montlhéry, à côté de Paris. Pour le Japan Car Festival, édition 2026, c'est la grande réunion des clubs. On sait qu'ils sont nombreux, les fan clubs de voitures japonaises, en Europe et en France en particulier. Et donc là, ils se sont tous retrouvés devant la caméra Turbo à Montlhéry.
3: Comme un doux parfum de Japon flotte sur l'autodrome de l'INAS Montlhéry. Honda, Nissan, Toyota, Mazda, plus de 1200 voitures nippones s'exposent, roulent et

0: et vrombissent sur l'anneau francilien avec une ferveur toute particulière. Cette troisième édition du Japan Car Festival accueille en effet un invité de prestige, le Drift King, le pilote qui a popularisé le drift à travers le monde. Et pour de nombreux fans, c'est un événement.
1: C'est la plaque de la E86 dans Initial D, le manga qui m'a fait aimer les voitures, et j'ai eu sa signature dessus.
2: Vous êtes content?
1: Oui, honnêtement oui, je pense que ça se voit.
3: C'est quelqu'un qui est extrêmement rare, donc en tout cas en Europe, donc c'est une chance.
4: Je viens de faire signer mon volant de Spoon, donc c'est le volant d'un préparateur japonais officiel par du coup Keishi Tsuchiya, le roi du drift. C'est une vraie idole, donc on ne s'est jamais le rencontré dans ma vie, donc c'est une vraie chance.
0: Keishi Tsuchiya est une légende. À 70 ans, il incarne à lui seul la discipline la plus spectaculaire des sports mécaniques, le drift. C'est lui qui, le premier, a fait glisser sa modeste Toyota AE86 sur les routes de montagne japonaises dans des courses illégales appelées togé.
5: Bonjour.
6: Bonjour.
5: Nice to meet you.
6: Nice to meet you too.
5: Alors, est-ce que vous pouvez nous dire si le drift, à vos yeux, c'est un art ou c'est un sport ?
7: Le drift, c'est une technique que j'ai développée au fil des courses automobiles. J'en ai créé les codes. Dans les années 70, au Japon, faire glisser les voitures, c'était l'apanage des bozozoku, ces jeunes qui faisaient des rodéos urbains dans la clandestinité. Moi, j'ai voulu en finir avec cette réputation et faire du drift une vraie discipline officielle et reconnue.
5: Mais comment arrivez-vous à faire glisser la voiture ?
7: À l'époque, avec ma Toyota AE86, pas très puissante, j'avais peu de chance face à mes rivaux, qui conduisaient des Skyline Turbo. Je me faisais tout le temps doubler dans les lignes droites. Donc j'ai utilisé la technique du drift pour être compétitif dans les virages.
5: Le secret pour bien piloter une voiture est la faire glisser. Le maître dit quoi ?
7: C'est pareil pour tous les pilotes. Il faut s'entraîner tous les jours. C'est comme ça qu'on apprend la technique.
0: À Turbo, on a retrouvé la voiture par laquelle tout a commencé. Cette Toyota AE86 d'à peine 120 chevaux, propulsion 950 kg, une voiture raisonnable à prix ordinaire. Et regardez comment Keishi maîtrise son défaut de puissance.
5: Partir fort. Je sais pas comment il fait. Ah là, il remet un petit coup de bide. Il est en deux, hein. Il est en deux. Putain, mais il va nous planter. Ah, il est incroyable. Wow. Alors, je l'imagine sur les routes de montagne japonaises, dans des lacets, en épingle à cheveux. Ça devait être quelque chose à l'époque, hein. Là, on essaye quand même. On est sur une aire plane. Il y a juste le muret qui passe un tout petit peu près de là. Allez, on commence à sentir l'odeur de la gomme. Et ça repart, il n'y a plus de temps d'arrêt maintenant, il est chaud, là ça y est, la gomme elle colle bien. Parce que c'est très abrasif là, ça glisse pas tant que ça, il fait très chaud aujourd'hui, le bitume est vraiment accrocheur. Bon bah écoutez, là je prends une belle leçon là, mais il y a encore pas mal de bons réflexes là, pour la démonstration c'est vraiment chouette. Alors j'essaye de voir comment il gère ses pédales. Oh là là là là, ça prend, là il prend de la...
0: La popularité internationale du Drift King doit beaucoup au manga Initial D ou au film Fast and Furious Tokyo Drift, dont il a coordonné les cascades. Et aujourd'hui, l'histoire de Keishi Tsuchiya fait partie de cette culture automobile japonaise connue sous le nom de Japanese Domestic Market.
5: Aujourd'hui, la culture JDM englobe tout un univers autour de la personnalisation, la préparation, la créativité et aussi la liberté de faire ce qu'on veut avec sa voiture. Mais aussi, ça implique de la débrouillardise, de la mécanique. Tout autour de nous, vous ne verrez pas une voiture qui n'a pas été bricolée par son propriétaire. Et comme la France représente le deuxième marché à l'export pour les voitures japonaises, après les États-Unis, forcément, ça fait beaucoup, beaucoup de monde.
0: Johan fait partie de ses fans avec sa Nissan 200 SX S14 de 1996.
8: Globalement, ce que vous voyez là, c'est ce que j'avais en poster dans ma chambre quand j'étais ado. On est complètement libre de faire ce qu'on veut. On prend

0: des pièces d'époque qu'on adapte, parce que tout ça c'est presque plus vieux que moi. C'est super sympa à faire, ça réunit plein de gens, ça fédère les gens. S'il n'y a pas de jeunes qui reprennent le flambeau, qui se donnent les moyens, qui passent des heures et qui s'arrachent un peu les cheveux, bah demain ce genre de choses ce sera la fin et on roulera tous en électrique. J'ai rien contre les électriques, mais c'est bien pour aller au travail.
1: Dans les allées du festival, des préparations mécaniques assez extrêmes, comme cette Nissan GT-R poussée à 820 chevaux, côtoient des modèles plus historiques, comme cette Honda Civic de 1976.
2: C'est un véhicule qui est très léger, donc qui permet de freiner très tard et de s'amuser avec un véhicule ancien très très facilement. C'est une petite urbaine dans les années 70, ça prenait 4-5 000 tours, là je dépasse les 8 000. C'est un véhicule qui est très efficace, surtout en termes de ratio investissement-plaisir, il est redoutable.
1: Plus insolite, cette Ariel Atom 4, une anglaise, oui, mais dotée d'un moteur de japonaise, le 4 cylindres Honda K20C 2 litres turbo, repris de la Civic Type R et porté à 350 chevaux.
3: La seule chose que j'ai fait, c'est une jolie déco, qu'on rappelle de l'époque des McLaren, et au lieu de penser à Senna tout le temps, j'ai mis un Laprost avec le drapeau bleu, blanc, rouge. Oh, là-dessus, c'est la puissance, la légèreté, on peut freiner extrêmement tard et on peut passer très fort dans les virages. Voilà, parce que le châssis, le rapport poids-puissance est exceptionnel.
1: Vous le voyez, les profils de ces inconditionnels sont très divers et de plus en plus nombreux en France. Les voitures japonaises ont l'avantage d'être accessibles, assez fiables et très amusantes à conduire. Ce ne sont pas les amateurs de gomme brûlée qui diront le contraire.

0: Thomas, tu sais très bien le dire. Alors rappelle-nous, nous sommes depuis ce matin ici aux environs de Bordeaux.
1: Au groupement technique et logistique du SDIS de la Gironde.
0: Et alors, on nous a dit qu'on allait retrouver Romain et Raphaël au boulot.
1: Qui sont en train de panser les stigmates d'un gros bébé qui a bien souffert.
0: C'est combien la durée de vie d'un véhicule comme celui-ci ?
2: Nous, là-dessus, sur ces véhicules, on est capable de les maintenir opérationnels pendant 20-25 ans.
1: D'accord. Voilà,
2: tant qu'on a des pièces détachées, on sait les réparer.
0: C'est l'un des rares véhicules capable de partir dans la forêt, dans les bois
2: Compte tenu de notre massif, c'est même pour nous le seul véhicule capable de faire de traverser notre massif.
0: Il faut quand même une largeur, parce que là... Alors, il peut pousser des arbres peut-être.
2: Il peut pousser des arbres, ouais. Tout à fait. Ouais. D'ailleurs, il en a quelques stigmates.
1: Très impressionnant. Est-ce que je peux passer en dessous pour me rendre compte un petit peu aussi de l'étendue des dégâts et de comment ces véhicules souffrent? Ah oui, donc
2: on va regarder.
1: Là, déjà, on commence par ici.
2: Voilà, donc là,
1: ça a frotté un peu partout.
2: Hein. C'est des gaines de protection thermique, mais bon, ça a aussi ses limites. Hein. Au bout d'un moment, ça fond. Et puis après, en utilisation dans le massif, sur le feu, l'ensemble des barres d'accouplement peuvent amener à être tordues. Donc là, on le voit principalement sur l'essieu arrière. Ça, normalement, c'est tout droit.
1: D'accord.
2: Voilà. Ouais. Là, Raph, il en a pour une bonne semaine de travail, si on ne découvre pas de problèmes supplémentaires.
1: Vous avez des retours, des hommes aussi sur le terrain qui vous demandent parfois des améliorations, des choses plus ergonomiques, des modifications à apporter pour rendre le véhicule encore plus simple d'utilisation ?
2: Oui, complètement. Alors là-dessus, en plus, on est en relation et avec l'opérationnel et pompiers. Nous aussi, à la maintenance, on a notre propre expérience et notre niveau d'expertise sur les véhicules. Mais on est aussi en relation directement avec le constructeur pour améliorer en permanence les véhicules.
0: L'entretien ici, combien de véhicules au total ?
2: Alors nous, on gère un parc de 180 CCF.
0: Ah oui,
1: voilà. Les CCF, ça, c'est que les CCF. Hein,
2: c'est les véhicules de feu de forêt. Mais après, sur l'ensemble de la Gironde, on a 400 poids lourds et à peu près 900 véhicules légers.
1: Ici, on a 15 000 références de pièces. Si un mécano dans l'atelier a besoin d'une pièce spécifique, elle est approvisionnée en moins de 8 minutes. Et puis ça approvisionne évidemment tous les autres centres du territoire en Gironde. Il y a 74 centres et les pièces partent 100 km au nord, 100 km au sud. Tous les jours, il y a 3 camions remplis de pièces qui partent approvisionner un peu tous les pompiers du département. C'est une vraie fourmilière, très impressionnant. Le programme de l'émission, Dominique, maintenant ?
0: Je sais pas, je suis
1: subjugué,
0: fasciné par ce que je vois. C'est le vu sur le net.

que celui qui a inventé les plots rétractables se dénonce. Enfin non, faut surtout pas qu'il se dénonce. Sinon, on en connaît déjà un qui va lui faire payer sa facture carrosserie. Il y a une méthode infaillible pour mettre fin à ces jours. Il suffit de se positionner au beau milieu d'une intersection très fréquentée et d'attendre de se faire percuter par un véhicule. Bon, là, c'est un fiasco total pour ce piéton, candidat au suicide, qui va devoir payer les réparations. Mais qui va peut-être retrouver goût à la vie. Ou pas. Comment faire comprendre à ton boyfriend que tu as franchi les bornes des limites de vitesse, mais que malgré tout, tu l'aimes quand même? Bah, tu défonces son pare-brise en forme de cœur, et là, le message est hyper clair. Ça, c'est quand la vie te rappelle qu'elle ne tient qu'à un fil, ou à un filet d'eau. Mais que quand c'est pas ton heure, bah c'est pas ton heure. Et puis d'autres fois, la vie te rappelle qu'elle ne tient qu'à un arbre. Donc restons sur nos gardes et merci la vie. Merci les freins aussi, tant qu'à faire. Voici l'œuvre d'un fondu de bougies qui a fondu des bougies pour mettre des étoiles dans les yeux des enfants. Un mécano-poète en quelque sorte. Cascadeur, c'est un métier. Tout est millimétré, ou presque. Parfois, les millimètres se transforment en mètres et on se fait des petites frayeurs.

0: Clap de fin donc ici les amis, au village ostréicole de Piraillan, l'un des 11 villages qui jalonnent la presqu'île de ce Cap Ferré où nous sommes toujours très bien accueillis et très heureux d'y être. On soutient à tous ceux qui ont souffert, souffrent encore de ces monstrueux incendies de l'été. On pense à eux et c'est toujours un plaisir de les retrouver et de les soutenir moralement et aussi financièrement. Et on sait que le groupe M6 RTL s'y est employé activement. Et on a été très heureux de retrouver le quotidien des pompiers qui nous ont été quand même, oh là là, même plus indispensables. C'était des héros.
1: Des anges gardiens.
0: Ici, c'était des héros comme sur, dans le sud de la France. C'était formidable. Les amis, on vous dit à la semaine prochaine. On vous embrasse.
1: Ciao, ciao.
0: Ciao, ciao les amis.
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9: Moi j'espère bien être là pour tout l'été.
10: Et pas être là parce que...
11: C'est une concurrence déloyale. C'est comme si moi, demain, j'allais m'installer devant une brasserie et je me mettais à faire des planches apéro à 8 euros et des sprites à 4 euros.
12: Il est temps qu'il y ait du renfort qui arrive parce que là, 40 couverts avec le même nombre de personnel.
13: Petit coup de stress. On est sur tous les fronts, il faut aller. Bref.
14: Au niveau du salaire, au final, c'est moins que le SMIC. Du coup,
15: je déclare rien du tout.
14: Un peu dégueu.
16: Je sais pas si ces draps, ils sont propres.
17: Tu prends tes affaires et tu t'en vas, tu as bien compris. Voilà, tu me fous le camp.
18: Bonsoir et bienvenue dans Enquête Exclusive. Comme chaque été, cet été, on va assister à un véritable boom de l'emploi saisonnier, notamment dans les zones touristiques, la façade atlantique bien évidemment, mais aussi la côte méditerranéenne. Et ce qui a changé au fil des années, eh bien, c'est que l'offre est supérieure à la demande. On manque de candidats, ce qui fait que les entrepreneurs, les chefs d'entreprise, se livrent à une véritable course contre la montre pour convaincre les candidats de venir d'abord travailler chez eux. De ce fait, les conditions de travail se sont grandement améliorées, mais vous allez voir que dans ce secteur, eh bien, les abus persistent. Emploi au noir, mais aussi heures supplémentaires non payées, arnaques, logements insalubres, saisonniers, un été pas si tranquille, c'est un document signé Antoine Rouet et Victor Félix pour Spica Productions et Enquête Exclusive.

0: à Marseille, c'est une activité saisonnière qui fait les affaires de Serge. Tout l'été, cet ancien informaticien devenu capitaine loue ses services et son yacht de 20 mètres de long à des touristes.
1: J'ai mis le courant, j'ai branché. Oui, j'ai branché, j'avais coupé le convertisseur.
0: Avec son matelot, Serge enchaîne jusqu'à deux sorties de 2 heures par jour. Au plus haut de la saison, chacune d'entre elles est facturée 2500 euros. Un rythme intense, c'est pendant l'été qu'il réalise l'essentiel de son chiffre d'affaires. Alors il prend soin de son yacht.
1: Là, on dégrossit rapidement le ponton. Et il y a plein de mouettes qui sont venues là. Vaut mieux les enlever tout de suite parce qu'après ça accroche.
0: À bord, 4 cabines. Un jacuzzi et tout le confort nécessaire pour des croisières haut de gamme. Cet après-midi, c'est un groupe de copines venu fêter un enterrement de vie de jeune fille qui a réservé.
1: Bonjour.
2: Bonjour.
1: Chacun son tour. Un par un.
0: C'est Solène qui a tout organisé pour sa copine philippine, la future mariée. Ses 10 amis d'enfance se sont cotisés pour lui offrir ce moment d'exception.
3: En ce moment, on est nombreux, on partage. En fait, finalement, ça ne revient pas non plus très cher à chacun. Et c'est des souvenirs qui marquent, donc c'est chouette.
0: Au programme, découverte des plus beaux spots de la rade de Marseille.
1: Bon, elle est où la future mariée? Est-ce que vous voulez quelques bulles? J'ai les confettes et les bouteilles.
4: Ah, c'est adorable.
0: Champagne.
1: Je l'offre parce que c'est pas ça qui va mettre mon bilan négatif, et d'une. Et ensuite, c'est des petits gestes qui font plaisir. Moi, je me suis marié il y a 2 ans, alors. J'ai fait ma demande sur le bateau.
4: Ah, génial.
0: Et baignade dans des criques habituellement inaccessibles.
5: Allez, Philippine.
6: Ah non, je le fais pas.
0: Serge s'est lancé dans cette activité saisonnière il y a 7 ans. Après avoir passé son permis bateau, il achète ce yacht d'occasion aux enchères, seulement 200 000 euros. Neuf, il vaudrait autour de 3 millions d'euros.
1: C'est un rêve d'enfant. Depuis tout petit, je voulais un bateau et j'ai pu me l'acheter il y a 5-6 ans.
0: L'ancien informaticien y investit toutes ses économies et parie sur ce business d'été.
1: Tu as tous les ingrédients pour rendre les gens heureux. Une bonne ambiance, une bonne musique, pas de chichi, pas de... Ils sont heureux.
0: Le résultat est au rendez-vous. Entre juillet et août, le capitaine réalise plus de 100 000 euros de chiffre d'affaires.
1: J'ai déjà loué le bateau à des joueurs de loin que je ne citerai pas. Après, j'ai eu des artistes, des Russes, des Ukrainiens, des Chinois, le consulat du Vietnam, des Roumains, des Moldaves.
0: C'est la fin de la croisière. Dans quelques minutes, Serge embarquera un autre groupe.
7: Vous voulez pas essayer la perruque ?
0: Le capitaine va continuer à ce rythme tout l'été. Il vient d'acheter un deuxième yacht, un peu plus petit, pour moins de 100 000 euros. Il espère le rentabiliser dès le premier été. Car pour lui, comme pour beaucoup de saisonniers, tout se joue en quelques semaines. Serveur, plagiste, animateur ou encore voiturier, chaque été, les saisonniers s'activent pour faire de nos vacances un moment inoubliable. Au total, ils sont plus de 1 million. Pour beaucoup, ces activités d'été sont bien plus qu'un job au soleil.
8: Chouchou, beignet, basque là.
0: La plupart n'a que quelques semaines pour gagner de quoi vivre le restant de l'année ou faire tenir toute une petite entreprise jusqu'à l'été suivant.
9: Dès que la saison est finie, on part tous en vacances. On essaye de profiter un peu, de se reposer pour préparer déjà la saison d'hiver.
0: À Saint-Tropez, 2 frères jumeaux ont trouvé un plan en or.
10: On va tourner autour des 3-4 000 bruts hors TIFS.
0: Mais ces emplois saisonniers peuvent aussi réserver de mauvaises surprises.
11: En termes d'heures, c'est ça, c'est 11 heures.
12: Effectivement, un nombre d'heures, c'est un forfait.
0: Travail non déclaré, horaire à rallonge, conditions de logement déplorables.
13: Mais là, juste la salle de bain, elle ne ferme pas du coup. Il n'y a pas de porte.
0: En Corse, Alan a vécu un véritable calvaire.
14: Oh, tu sais pas porter un plateau, il faut que tu changes de métier, mon gars. Hein.
15: Je suis beaucoup en colère sur le patron parce qu'il m'a quand même douillé 200-400 euros, quoi.
0: Chaque été, pour lutter contre ces dérives, les inspecteurs du travail multiplient les contrôles.
16: Là, vous n'êtes pas bon.
17: Non, je suis pas bon, hein. Vous me confirmez.
16: Oh, d'accord, ouais. Parfait. C'est du travail simulé.
0: Ces mauvaises pratiques ternissent l'image du métier. Et depuis quelques années, les professionnels du tourisme n'arrivent plus à trouver de main-d'œuvre.
18: Putain, mais merde.
0: Rien que dans l'hôtellerie-restauration, le secteur estime qu'il manque près de 200 000 salariés.
2: On n'est pas forcément complet, mais voilà, le fait que j'ai pas assez de personnel, je préfère arrêter. Ça fait mal au cœur, mais on n'a pas le choix.
0: Pour faire face, beaucoup de restaurateurs font appel à des travailleurs étrangers venus de Pologne ou de Roumanie.
6: Vous postulez comme femme de chambre et vous souhaitez aller travailler en France pour la saison d'été ?
0: En Normandie, Mathieu n'a pas eu le choix, mais avec ses nouveaux employés roumains, rien ne va se passer comme prévu.
17: T'as vu l'état des brochettes, sont brûlées. Des brochettes au beurre.
0: À force de dérives, certaines activités saisonnières sont même carrément bannies des plages.
18: Chou, chou.
0: Comme la vente de beignets. Et avec les forces de l'ordre, c'est le bras de fer permanent.
19: Il y a un arrêté qui stipule, il ne fait pas être là.
20: J'entends bien.
0: À quoi ressemble le quotidien de ceux qui travaillent quand nous sommes en vacances? Quels sont les bons plans?
21: C'est magnifique.
0: Pendant plusieurs mois, nous avons enquêté au plus près des saisonniers, dans les coulisses de nos vacances. Sur le littoral français, une destination fait particulièrement rêver les saisonniers. Saint-Tropez, sur la Côte d'Azur. Ici, au service des grandes fortunes, les salaires peuvent être très élevés. Alors chaque été, des centaines de candidats tentent d'y décrocher un poste.
22: Vous pouvez laisser la voiture là, il n'y a
23: absolument pas de sous.
22: Oui, très bien. Merci beaucoup. Bonne journée et bonne route.
0: Il est 15h, dans cet hôtel 5 étoiles, caché dans les hauteurs de la ville. C'est le branle-bas de combat pour gérer les arrivées et les départs des riches clients.
22: De l'eau pour le voyage, c'est très important. En plus, en ce moment, il fait encore chaud. Donc, bien penser à mettre les bouteilles d'eau pour les clients.
0: Ruben et Hugo, deux frères jumeaux de 23 ans, sont les majordomes de l'hôtel.
22: Oui, il n'y a pas de souci.
0: Ici, en haute saison, une seule nuit dans l'une des 23 chambres coûte 2400 euros.
22: Les clés du véhicule sont dans la tête.
0: À ce prix-là, leurs clients attendent l'excellence. Alors les deux saisonniers sont aux petits soins.
22: On est toujours dans le détail. En fait, on ne peut pas se permettre, avec des clients qui sont très exigeants, de laisser des feuilles traîner. Il faut vraiment que tout soit impeccable. Et surtout, prendre des initiatives avant même que le client nous le demande.
0: Originaire de Lyon, Ruben et Hugo travaillent ici tout l'été. Leur moment préféré, quand ils prennent en charge les voitures de luxe des clients.
22: Comment on fait
24: Il n'y a pas besoin. Oui.
0: C'est pour eux une vraie passion. Ils tirent au sort pour savoir qui aura le privilège de les conduire.
22: Chifoumi.
25: C'est le bruit du bonheur. C'est clairement le bruit du bonheur et on sent la puissance du véhicule. Et puis là, en la conduisant, on va essayer de prendre du plaisir un maximum.
22: On a la chance d'être dans un lieu qui réunit voilà, ce luxe, que ce soit pour les bateaux, que ce soit pour les voitures ou encore les magasins. On a cette chance-là et c'est vrai que chaque fois qu'on voit des belles voitures, ça vaut le coup d'œil et c'est très sympa, quoi.
0: Nettoyage des voitures, mais aussi préparation des repas et accueil des clients. Dans cet hôtel, ils sont sur tous les fronts.
26: Bonjour madame, vous désirez quelque chose?
0: Pendant 4 mois, ils travaillent 8 heures par jour, 6 jours sur 7. Et peuvent gagner jusqu'à 5000 euros brut par mois avec les pourboires, les fameux tips.
22: On va tourner autour des 3-4000 bruts hors tips. Bon, franchement, on a assez pour mettre de côté pour nos projets futurs, tout en profitant à côté, ça c'est très agréable.
0: Mais pour espérer un tel salaire, les deux frères doivent se donner à fond. Leur patronne, Diane, la propriétaire de l'établissement, veille au grain.
27: Ok.
0: Ce matin, ce sont des cendriers et des tasses qui n'ont pas été débarrassées.
27: Tous les détails, c'est tellement important. Des cendriers, par exemple, pas vidés, ça, c'est pas normal. Dans les codes du 5 étoiles, c'est important de toujours, voilà, une tasse qui traîne. Et c'est là où, quand on le voit, il faut agir.
0: Diane a repris cet hôtel avec son mari il y a 10 ans. À Saint-Tropez encore plus qu'ailleurs, la moindre erreur peut coûter cher. Alors les saisonniers vont devoir réagir sans attendre.
27: Est-ce que, s'il te plaît, tu peux donner allez, un petit coup sur la 10 et remettre le cendrier, s'il te plaît, à la 6, là.
0: Premier coup de chaud pour les jumeaux.
22: On va prendre un plateau, une lavette, et c'est parti.
25: Petit coup de stress.
22: On est sur tous les fronts, il faut aller vite.
0: Ruben et son frère n'en sont pas à leur coup d'essai. C'est leur deuxième été comme saisonniers.
22: C'est nickel. On peut repartir.
0: mais c'est leur première fois dans un établissement de luxe.

0: et ils n'ont pas encore tous les réflexes, ce qui leur joue des tours.
1: De César Salado pour la 2.
2: Et César quoi?
3: Je pensais qu'on allait faire un club.
2: Oui, mais salade poulet ou saumon?
4: Saumon, pas du tout le même.
2: Mais... Allez, tire-toi.
5: Tomate, je sais pas quoi en carré.
2: En rondelle.
5: Ouais.
2: Hop, en poulet, ben, en poulet. Lance ton poulet.
5: Comme ça, ton poulet, il cuit pendant que tu manges ton poulet.
6: On a plusieurs casquettes, il faut être bien organisé. Il faut tenir la cadence parce que c'est une saison très chargée et bien mouvementée.
0: Les deux frères ne ménagent pas leurs efforts car ils tiennent à leur job. Ici, ils sont bien payés et en plus, ils bénéficient davantage que leur offre leur patronne. Ils sont nourris gratuitement durant leur service. Ils ont en prime un logement à prix réduit. À 10 minutes à pied de l'hôtel, un appartement de 50 mètres carrés avec deux chambres pour seulement 300 euros chacun par mois. Un luxe à Saint-Tropez.
7: On va avoir la cuisine spacieuse, un frigo avec un congélateur, donc ça c'est vraiment top, une plaque de cuisson à induction. Ici on rentre dans la partie du salon, donc avec un canapé, la table, la télé.
0: L'appartement dispose également de deux grandes chambres avec terrasse et climatisation. Inespéré pour Ruben et Hugo.
8: Si on devait se loger par nos propres moyens, c'est... On peut compter une fourchette entre 800 et 1200 euros par chambre, par personne. Voilà. Et si on trouve, parce que sur Saint-Tropez, c'est très très compliqué.
0: De la part de leur patronne, ce n'est pas un geste totalement désintéressé. Diane a compris que pour avoir des employés compétents et fidèles, il fallait les chouchouter. Alors une fois par mois, elle les invite aussi au restaurant.
9: Bonsoir.
0: Ce soir, Ruben et Hugo la retrouvent dans l'une des brasseries du port, avec son mari et six autres employés.
10: Cette belle saison.
11: On a une devise, c'est work hard, play hard. Au travail, on est au travail, avec la discipline, avec l'exigence qu'on s'est tous donnée. Et après, on a le moment où là, c'est le plaisir, le partage, et on déconnecte complètement. Et le work hard, play hard, c'est vraiment ça.
0: En français, travailler dur pour profiter à fond. Un adage que les deux frères prennent au pied de la lettre. Car ils ont décidé de passer la soirée dans l'une des boîtes les plus en vue du port de Saint-Tropez.
12: Bonsoir.
13: Vous avez bien?
12: Alors,
0: l'entrée est très sélective, mais les deux saisonniers connaissent tout le monde. Et entre professionnels, on se rend service.
14: Ils savent qu'on est des saisonniers, donc forcément on rentre plus facilement avec les contacts, etc. Donc ils nous oublient fort, beaucoup plus facilement, et ça c'est vraiment très agréable.
0: Ce soir, ils ne sont pas les seuls à être du métier. Et entre saisonniers, le courant passe rapidement.
15: Comme on est saisonnier, on s'entend bien directement. On se comprend.
14: C'est très très petit, tout le monde se connaît. Et même quand tu connais pas, en fait, t'as toujours des amis en commun, et c'est ça qui fait la particularité des saisonniers. C'est vraiment super sympa.
0: Pour les deux frères, la parenthèse sera de courte durée. Car dès l'aube, ils reprendront leur travail.
2: À bientôt.
16: Au plaisir.
17: Au revoir.
0: Une rigueur qui n'est pas toujours la règle sur le littoral français. Ailleurs, de nombreux professionnels peinent à recruter. Et faute de personnel, ils sont contraints de réduire leur activité, voire de fermer temporairement. Sur la côte normande, à Vierville-sur-Mer. Alors que des milliers de vacanciers profitent du soleil et de la mer, l'un de ces entrepreneurs fait face à un défi inattendu.
18: Chaud, service s'il vous plaît, les deux desserts.
0: Mathieu est en colère, car il lui manque du personnel. Et faute de main-d'œuvre, les ratés s'invitent en cuisine.
18: Ça c'est bon.
19: Ouais, mon Dieu, mystère.
18: Putain, mais merde. Il m'a dit un citron mystère.
19: Pour manger un mystère,
18: c'est impossible. C'est impossible. L'équation, elle n'est pas résolue, en fait. Bon.
0: La situation met les nerfs de Mathieu et de sa femme, Julia, à rude épreuve.
20: OK, donc ça, c'est à 86.
18: Ça fait déjà un quart d'heure qu'on attend. Et en fait, j'ai fait une erreur sur la commande parce que faut que je sois partout et que voilà, c'est tout. Donc du coup, il y a comment Bertrand qui s'énerve parce que c'est pas le bon truc. Ça fait déjà un quart d'heure que les clients, ils regardent à chaque fois qu'ils passent. Et voilà, c'est un tout, si tu veux. Voilà.
20: Hop. Gab, c'est deux tiramisu ou un seul? Allô? Un tiramisu. Ok, ça marche.
0: Le couple est à la tête d'un petit complexe touristique composé d'un hôtel et de deux restaurants. Un bistrot qui sert des pizzas et des fruits de mer.
18: Ça va se faire, on y va.
0: Et un gastronomique qui propose une cuisine plus

0: élaborés. Chaud. Au total, pour assurer le service midi et soir, Mathieu et Julia ont besoin d'une vingtaine d'employés. Mais ils n'arrivent pas à embaucher.
1: Allô, une salade du pays, une salade composée, une grande frite, s'il vous plaît.
0: Il faudrait 4 personnes en plus pour assurer le service normalement.
2: Hop, hop, hop, hop. Lis le bon, ça n'y va pas. Lis ton bon.
0: Alors en cuisine, c'est la pagaille.
3: Il est temps qu'il y ait du renfort qui arrive parce que là, 40 couverts avec le même nombre de personnel, les gens sont sous pression. Et puis bah, ça part en cacahuète, ça fait quoi, une bagarre, ça fait les gens sont énervés, enfin voilà, c'est pas la peine.
0: Face à ce manque de main-d'œuvre, une seule solution, limiter le nombre de couverts en fermant l'accès de leur bistrot.
1: Donc en fait là, on met la petite cordelette rouge et on ferme comme ça. Comme ça, les gens ne passent pas.
0: Il reste encore beaucoup de tables libres. C'est un crève-cœur pour Mathieu et Julia, mais c'est leur seule option pour éviter les temps d'attente en salle et ne pas décevoir les clients.
1: On n'est pas forcément complet, mais voilà, le fait que je n'ai pas assez de personnel, je préfère arrêter avant que les gens ne soient pas satisfaits du service, quoi, tout simplement. Bien sûr que ça fait mal au cœur, mais on n'a pas le choix.
0: Alors que la moitié du restaurant est vide, ces vacanciers vont devoir rebrousser chemin ou attendre que des clients aient fini de déjeuner.
4: Il faut attendre, c'est plein.
0: Pour le couple, le manque à gagner est de plus de 2000 euros par jour.
3: C'est des gens qu'on ne va pas accueillir, donc du chiffre d'affaires en moins. C'est triste parce qu'on a un spot sympa, on a une belle maison qui pourrait tourner comme une Ferrari. Et là, en fait, on tourne comme une deux chevaux, quoi.
0: Mathieu a pourtant multiplié les efforts pour trouver du personnel. Petites annonces, réseaux sociaux, agences d'intérim. Il a tout essayé, mais il n'a pas reçu beaucoup de CV. Et certains candidats lui ont carrément posé des lapins.
3: Là, on a les contrats qui ont été renvoyés, qui ont été signés, renvoyés par les candidats et qu'on attend encore. Voilà. Il n'y a toujours personne arrivé, quoi. Il n'y a plus de valeur, il n'y a plus de respect de l'un des uns des autres, quoi. Enfin, je sais pas, moi, quand je signe un contrat, c'est un engagement quand même.
0: Face à l'urgence, il a décidé de faire appel à des travailleurs étrangers. Il a contacté une agence d'intérim spécialisée. Et la réponse a été très rapide. Après seulement 3 jours d'attente, il accueille ce soir 3 saisonniers originaires de Roumanie.
3: Bonjour. Mathieu.
5: Christina.
3: Enchanté.
0: Christina, sa mère Maria et son père Razvan ont roulé toute la journée pour être là.
3: Ça va, c'était dur ?
6: Un petit peu.
3: Ouais. 24 heures ?
6: 2500 km.
3: Wow.
5: Bonjour.
3: C'est Julia, ma femme.
6: Oui.
3: Voilà. Donc, l'hôtel du casino.
6: Je l'ai vu. Déjà en photo. Maintenant, je l'ai vu ici.
3: Voilà.
0: Mathieu ne leur a encore jamais parlé, mais il est confiant. Car Razvan et sa femme ont déjà travaillé dans d'autres pays européens.
6: J'avais l'habitude, c'est pas la première fois que je le fais.
3: Ouais.
6: Pour moi, c'est pas grand-chose parce que je travaille avant, surtout l'Europe, sur la Norvège.
3: Ok. Bon.
6: À Lyon, à Saint-Lazare, à Jarre-sur-Mer.
3: Ah oui.
6: À Lille.
3: Ah oui.
6: Partout.
3: D'accord. Et à chaque fois, vous êtes tous les trois.
6: Pas tout le temps.
3: Pas tout le temps. D'accord. Ok.
6: Maintenant, c'est la première fois que nous sommes tous les trois.
3: Bon, bah, c'est bien. Bah, c'est plus sympa en famille.
0: Ils vont gagner plus de 2000 euros net par mois chacun, deux fois plus que le salaire moyen en Roumanie. Mathieu leur fournit aussi les repas et le logement.
3: Bon, je vais vous montrer l'intérieur. Hop.
0: À côté de son restaurant, il a aménagé cette maison de 120 mètres carrés pour les saisonniers. Elle dispose de 3 chambres. 2 sont déjà occupées par le maître d'hôtel et le plongeur.
3: C'est là-haut, quoi. Et on va montrer la douche, faire visiter, tout ça. Donc là, c'est la chambre pour Verfan, là. Et vous, tous les trois, vous êtes ici.
0: Mathieu pense avoir tout prévu. Mais il y a un problème.
3: Voilà. C'est good ?
6: La société qui l'a embauché,
3: oui.
6: Il a dit une autre chose. Nous sommes un couple, on ne peut pas rester tous les trois dans la même chambre.
3: Ah.
6: On va appeler, on va discuter parce que ça ne convient pas.
3: La chambre ?
6: Oui.
0: C'est un fâcheux malentendu.
6: Parce que c'est ça, il nous a dit que...
3: Oui, tu restes pas. Si. Tu restes pas.
6: Non.
0: Le restaurateur est bien embarrassé, mais il est prêt à tout pour garder ses 3 nouveaux employés.
3: Non, mais moi, de toute façon, vous partez pas, vous repartez pas en Roumanie ou ailleurs, vous restez ici, moi, je vais trouver une solution.
5: Vous ne pouvez pas les perdre.
3: J'ai toujours trouvé une solution. Non, j'ai pas envie de... Attendez, ça fait 6 mois que je les attends. Et là, en fait, moi, j'ai tout anticipé. La chambre, elle est prête, les lits sont faits, enfin, voilà, tout était carré. Non, non, mais on va trouver une solution. André, elle n'a pas répondu.
0: Finalement, l'agence d'intérim trouvera une solution le lendemain matin. Les 3 saisonniers roumains dormiront en mobilhome dans un camping voisin. Mathieu va payer la note. 1 500 € de plus par mois.
3: Bonne soirée, ça va le faire, n'inquiétez pas.
0: Et ce n'est pas la seule difficulté qu'il va devoir surmonter.
3: Bonjour Razan.
6: Bonjour.
3: Ça va bien ? Ouais. Bonjour.
7: Bonjour.
3: Bonjour. Bon, allez.
0: Le lendemain, le patron fait le tour des cuisines avec ses nouveaux employés pour leur présenter le travail à faire.
3: Voilà, pour vous. Si tu comprends pas, tu me le dis, hein, je stop ou... Do you would prefer I speak English?
7: Oui.
3: Yeah. Ok, so you check this one?
0: Mais en anglais comme en français, il a du mal à se faire comprendre.
3: Mm-hmm. C'est oui. Parti, elle va le sentir toute seule, ok?
7: Compris.
3: Le temps?
7: Non.
3: Assiette. Plate.
0: Le patron n'est pas au bout de ses surprises. Et il va devoir s'armer de patience s'il veut faire tourner à plein régime ces 2 restaurants. En France, confronté à ce manque de main-d'œuvre pour la saison d'été, de plus en plus d'employeurs passent par ces agences pour recruter des travailleurs en provenance d'Europe de l'Est. Des dizaines proposent leurs services sur Internet. L'une des plus importantes est basée à Lyon. Mais c'est dans ses bureaux en Pologne, à Wrocław, qu'elle organise les recrutements.
8: Witam, witam. Cześć, jak tam.
0: Ce matin, Kevin, l'un des responsables de l'entreprise, s'apprête à enchaîner une série d'entretiens.
8: Cześć, Severin.
9: Cześć.
8: Ça va ? La fond ?
0: Pour lui et ses collègues, la pénurie de main-d'œuvre sur le littoral français est une aubaine. Chaque année, ils envoient plusieurs milliers de saisonniers en France. Des Polonais, mais aussi des Roumains.
10: Pendant la saison d'été, sur la période vraiment estivale, on est à peu près à 500-600 travailleurs tout confondus, où on va dire que c'est 60% de Roumains, 40% de Polonais.
0: En Pologne, le salaire minimum est de 1 000 €. En France, à poste égal, un travailleur peut espérer gagner le double. Alors les candidats sont nombreux.
10: Nous, on a une base de données de plus de 500 000 candidats intéressés. Depuis 19 ans, ouais, c'est beaucoup.
0: Aujourd'hui, ils reçoivent en entretien plusieurs candidates pour des postes de femmes de ménage dans des hôtels français.
11: Allez-y, je vous en prie, asseyez-vous.
0: Evelina et Anna ont fait 5 heures de route pour tenter leur chance.
11: Bonjour, vous postulez chez nous pour un emploi de femme de ménage et vous souhaitez aller travailler en France pour profiter de la saison d'été, c'est ça? Ah, je vois que vous avez déjà fait 3 saisons à Courchevel. Nous aimerions vérifier votre capacité à parler français. Ce serait un plus pour le poste.
0: Kevin cherche surtout des candidates qui parlent français pour faciliter la relation de travail.
12: J'aime dire, en plus, on sait beaucoup plus facilement communiquer avec les collègues, avec tout le monde, même au magasin, à la rue. C'est vraiment chouette.
10: C'est bien. On mettra ça en avant, effectivement, sur un hôtel. Le fait que vous parlez français, ça sera un atout. Mais en tout cas, vous parlez très bien français, donc c'est vraiment bien pour nous.
0: Première étape réussie pour les 2 candidates. Place maintenant à l'épreuve de terrain. À l'autre bout de la ville, dans un vrai hôtel, les recruteurs ont préparé un test pratique en conditions réelles. Dans cette chambre en désordre, aucun client n'a séjourné. Kevin et son collègue l'ont volontairement mis sans dessus-dessous pour tester les compétences d'Evelina et d'Anna.
11: Ici, nous avons simulé une chambre typique que vous allez devoir nettoyer. Le client a quitté la pièce. Votre tâche consiste à refaire le lit avec des draps, des couvertures et des têtes d'oreiller neufs. Allez, c'est parti.
0: Elles ont 15 minutes montre en main pour remettre la chambre en état. Sous l'œil attentif du recruteur, il observe chaque geste et note la moindre erreur. Première faute. Anna pose l'oreiller propre sur la table de nuit, pas encore nettoyée. Deuxième erreur, Evelina ne borde pas.

0: pas correctement le lit.
1: C'est bon, vous avez fini ?
0: Heureusement pour les deux Polonaises, ces maladresses ne sont pas éliminatoires.
1: Merci encore d'avoir participé à notre recrutement. J'ai une bonne nouvelle à vous annoncer. Vous avez réussi le test pratique, ce qui est très positif. Hormis quelques remarques mineures, j'évalue l'ensemble de la prestation de manière très positive.
0: Dans quelques jours, les deux Polonaises commenceront leur saison dans un hôtel de Bordeaux.
2: On est très contents d'avoir été acceptés. J'espère qu'ils vont être contents de notre travail, tout le monde.
0: Ces critères de sélection ont un but précis. S'assurer que les candidats soient à la hauteur des attentes des employeurs. Car travailler dans un pays étranger, sans expérience ni maîtrise de la langue, peut vite tourner à la catastrophe. En Normandie, avec ses trois travailleurs roumains, Mathieu, le restaurateur, le découvre avec amertume.
3: D'accord, donc tu remets l'omelette à jambon à chauffer. Omelette jambon à chauffer. Et il faut une grande frite, s'il vous plaît.
0: Au fourneau, Razvan, sa femme Maria et leur fille Christina accumulent les erreurs.
4: Bon, ça se fait que ceci, on les croque pas.
5: On les croque.
4: Ouais, c'est bon, c'est bon, c'est bon.
0: Les plats ne sortent pas assez vite et les nerfs de Mathieu sont à nouveau mis à rude épreuve.
4: Non, s'il te plaît, je suis en train de gérer, parce que le retard là, je laisse gérer passe. Là, tu pars avec une marguerite, s'il te plaît, tu pars avec une margarita, jambon, une omelette jambon et grande frite, merci. À la 61.
0: Ces ennuis ne font que commencer. Les trois saisonniers manquent cruellement d'expérience en cuisine. Maria a laissé les pizzas trop longtemps dans le four.
4: Elle a collé la sauce. Sors la grille avec. Ah, ça va.
0: Et sur le feu, ces brochettes commencent-elles aussi à sentir le roussi ?
4: Maria, baisse un peu le feu, ça va trop vite. T'as vu l'état des brochettes, si vous voulez ? Non, pas au beurre. Des brochettes au beurre. Faut qu'ils apprennent, ils connaissent pas. Hein. Tout est nouveau pour eux, le pays, la langue, le matériel, tout, les recettes, les compositions des assiettes. Donc voilà, faut le temps que ça se mette en route, quoi.
0: Mathieu préfère rester optimiste, car il a besoin de main-d'œuvre. Mais 10 jours plus tard, la collaboration va virer au cauchemar. Après plusieurs clashs, les trois Roumains ont finalement donné leur démission. À nouveau, Mathieu se retrouve en sous-effectif et il doit rendosser le rôle de commis.
4: C'est mentalement, c'est fatigant, quoi. On devrait être en train de créer des assiettes, faire des recettes, des choses sympas. La salade, quelqu'un d'autre peut le faire, quoi. Fait bon, ça fait battre dessus pour bouger la salade, en fait. Ouais.
0: Sans réelle expérience en restauration, les trois saisonniers roumains étaient totalement dépassés.
4: Ça, ils n'étaient pas à la hauteur.
0: À contre-cœur, Mathieu doit à nouveau fermer sa brasserie un jour et demi par semaine. Pour le patron, c'est l'impasse.
4: Quoi faire ? On anticipe, ça ne marche pas. On paye bien. Ça marche pas. On loge, ça marche pas. On fait quoi? On met des robots. On y a pensé. Mettre des robots.
0: À ce jour, Mathieu n'a toujours pas pourvu tous les postes de son établissement. Sur le littoral, il n'est pas un cas isolé. Comme lui, beaucoup de restaurateurs passent une partie de leur saison à chercher du personnel, jongler avec les plannings et tenir coûte que coûte leur service. Pour éviter cette galère, des petits malins ont choisi une autre voie. Leur solution, aller directement cuisiner chez les clients. Il est midi, au large de la Corse, près de Porto Vecchio.
6: C'est magnifique.
0: Sur cette vedette, Hervé et Giuliano ont tout l'air de deux vacanciers privilégiés. Mais ils ne sont pas là pour bronzer.
6: Qui veut quoi ? Pastèque bien frais, bien gorgé de sucre. Hein. C'est la même pastèque que j'ai mis pour le dessert. Pastèque ?
0: Les deux saisonniers ont été recrutés par Clément, un riche homme d'affaires lillois venu passer quelques jours en Corse avec Lou, sa fiancée, et un couple d'amis.
7: Je te ramène déjà la mozza ou pas ? Ou après ?
6: Après, laisse-la au frais. Laisse-la au frais pour le moment, c'est en tout dernier.
0: Leur mission, préparer tous les repas de leurs clients pendant 6 jours. Ce midi, c'est sur ce bateau qu'ils doivent cuisiner, avec les moyens du bord.
6: Je pense que c'est la ville la plus petite à laquelle j'ai mis les pieds. On ne peut pas faire plus petit. Heureusement que je ne suis pas bien grand, là c'est parfait. On va dire que c'était pour moi.

0: Ici, pas de matériel professionnel, pas de brigade. Les deux saisonniers ont choisi d'improviser des clubs sandwich à la truffe. Une cuisine légère, mais qui se veut raffinée.
1: C'est ça aussi le challenge du cuisinier, c'est de faire simple, mais bon, avec de la qualité.
0: Pour Clément, le client, c'est un vrai luxe. Pas de restaurant à trouver.
2: Merci.
3: Pain de mi-maison.
0: Et pas de course à faire.
4: On a juste à profiter de la journée et pas tous les tracas de préparation, d'organisation. On se laisse vivre et ça c'est canon pour profiter des vacances pleinement.
5: On va prendre tous les étés.
4: Voilà.
0: À 30 ans, Hervé a choisi cette voie pour être plus libre et éviter les contraintes d'un restaurant classique.
6: Je vais juste me repasser la planche du haut juste après.
0: Il facture 750 euros la journée. De quoi générer en été un chiffre d'affaires de 10 000 euros par mois.
6: Parfait. Quelqu'un prend le dernier petit ?
0: Mais pour gagner cette somme, il travaille entre 15 et 18 heures par jour.
7: Ananas mangue ?
8: Super, merci beaucoup.
0: À peine leur service terminé, direction la villa du riche homme d'affaires, dans les hauteurs de Porto Vecchio.
6: Top.
0: Terrasse panoramique, piscine et cuisine ouverte. Un cadre de rêve.
1: Alors, qu'est-ce qu'on a ? C'est tout beau.
0: C'est ici qu'Hervé et Giuliano vont passer les prochains jours avec leurs clients.
7: Ah, vous avez vos chambres ?
0: Les deux saisonniers dormiront sur place, chacun dans leur chambre.
1: Parfait.
6: Eh ben, parfait.
7: Merci. Allez,
0: un avantage en nature non négligeable qui leur évite de payer un logement en pleine saison.
1: Très, très sympa. J'ai un petit accès à la piscine en direct, comme ça, si j'ai envie de... J'ai envie de faire une petite pause piscine. C'est pas vrai. J'ai pas le droit.
0: Pour eux, pas de piscine. Ils doivent se faire discrets. Le lendemain matin, aux aurores, alors que leurs clients dorment encore, c'est sur la pointe des pieds qu'Hervé et Giuliano se mettent au travail.
1: Et là, on fait la même chose. Tac, tac, tac, tac, tac, tac, tac. Tout va se réveiller. Petit à petit, on fait pas de bruit. On est discret, on essaye.
0: Et pour ne pas réveiller la maison, Hervé a une astuce.
1: Si je commence à faire ça dans la maison, là, le niveau sonorie, c'est pas possible.
0: Pour Hervé, cette capacité d'adaptation, c'est le cœur du métier. Avant de cuisiner pour des clients fortunés lors des saisons d'été et d'hiver, le jeune chef avait pris une autre voie, loin des fourneaux. Il était juriste.
6: Hop, fais gaffe, ça c'est chaud.
0: Il a appris la cuisine par passion, en autodidacte.
6: C'est sur le top, hein.
0: Depuis son plus jeune âge.
6: J'ai des parents divorcés, je jonglais entre mon père et ma mère, et puis c'était toujours un plaisir de faire à manger. J'aimais leur faire à manger, en fait. Voilà, tout simplement, mais c'est jamais parti.
0: Il est 11h.
9: Hey.
0: Les invités de son employeur commencent à arriver. Derrière les fourneaux, la pression monte. Au menu, ravioles maison aux gambas. Giuliano prépare les pâtes fraîches. Hervé s'occupe de la farce et confectionne les ravioles.
6: Les services, comme au resto. Alors ce midi, vous allez déguster des ravioles de gambas. Et régalez-vous et surtout un petit peu de fleur de sel sur la fin.
10: Merci.
11: Merci beaucoup.
10: Merci.
0: Pour les deux saisonniers, c'est le premier vrai test. Si le repas plaît, leur séjour commencera sous les meilleurs auspices.
11: T'en penses quoi ?
12: C'est super bon.
11: C'est bon, hein ?
13: Je me régale.
6: Moi, je suis content. J'en ai des frissons. C'est top parce qu'en fait, de se lever à 5 heures du mat, de travailler comme ça à fond, et ben nous, on est dans notre truc. Et avoir le compliment en retour, c'est génial. Qu'on soit chef de restaurant ou chef privé, le compliment, il fait toujours du bien. On sent qu'on n'a pas travaillé dans le vide.
0: Premier bon point pour les chefs. Place maintenant au dessert. Une pavlova déstructurée. Fruits frais, chantilly maison et crumble de biscuit corse.
6: Voilà le dessert.
0: Quelques bouchées plus tard, même verdict. Les clients valident.
14: Délicat, c'est raffiné, c'est surtout raccord avec l'environnement dans lequel on est. C'est ça aussi, je pense, un bon chef. Hein.
4: Ça te permet de ne plus penser aux contraintes liées à faire les courses, à savoir ce qu'on va manger, le temps de préparation. On profite pleinement de ses vacances, de ses amis, de ses enfants. Et ça, c'est ça a pas pris.
0: Mission réussie pour Hervé. Sa saison commence. C'est le début d'un long marathon qui va durer jusqu'à la fin de l'été et lui rapporter plusieurs dizaines de milliers d'euros. En Corse,

0: tous les saisonniers ne vivent pas l'été de la même façon. À quelques kilomètres de là, au centre de Porto Vecchio, Alan, 26 ans, est dans la galère. En ce mois de juillet, la saison bat son plein, mais il est à la recherche d'un emploi.
1: Bonjour, je suis saisonnier à la recherche d'une saison jusqu'à fin septembre en tant que barman ou serveur.
2: Allez, merci. Vous êtes disponible tout de suite ?
0: Oui. Pourtant, en arrivant sur l'île, il y a 3 semaines, le jeune serveur originaire de Roubaix pensait avoir décroché un poste en or, avec en prime un logement gratuit.
1: Bonjour, je suis saisonnier, je suis à la recherche de ma saison d'été jusqu'à fin septembre.
0: Mais il a vite déchanté et il a dû démissionner en catastrophe.
3: Très très bon CV, excellent.
4: Merci beaucoup.
5: Voilà, merci.
0: Ce matin à Porto Vecchio, il fait le tour des restaurants pour trouver un nouvel emploi, car il se trouve sans revenu et doit payer chaque jour une chambre d'hôtel pour se loger.
1: Ça me stresse de rien trouver, de finir par dormir à l'hôtel. C'est un gouffre financier. Je ne bosse pas, donc je n'ai pas d'entrée d'argent.
0: Pour ne pas travailler à perte, Alan espère retrouver un emploi avec logement. Une difficulté supplémentaire qui complique ses recherches.
1: D'accord. En tant que serveur ou barman ?
6: Vous avez un peu d'expérience. Vous êtes logé ?
1: Pas du tout.
6: Le problème, c'est qu'on ne peut pas loger. Là, on loge déjà le maximum de personnes.
1: D'accord.
6: Donc, en logement, ça va être compliqué.
0: Pour le moment, il n'a essuyé que des refus.
1: Merci à vous et bonne saison à vous.
0: Et il en veut à son ancien employeur qui lui aurait fait vivre un enfer.
1: Le patron m'a vendu pas mal de rêves, on va dire. Il m'a dit que je travaillais 6 jours sur 7, sous un contrat de 42 heures, qui n'a pas été le cas. J'ai travaillé 7 jours sur 7, sans un jour de repos, au bout de 10 jours. J'ai toujours pas de contrat, je me dis c'est quand même assez bizarre. Sans contrat de travail, c'est pas légal du tout.
0: Employer une personne sans contrat équivaut à du travail dissimulé. Un délit puni par la loi. L'employeur encourt jusqu'à 3 ans d'emprisonnement et 45 000 euros d'amende. À cause de ces mauvaises conditions, Alan a quitté son poste au bout de 14 jours. Lorsqu'il annonce la nouvelle à son patron, il enregistre la conversation. Son employeur ne va alors pas le ménager.
7: Mon respect, franchement.
8: Oui.
7: Est-ce que tu crois que je peux garder quelqu'un qui me tombe 3 plateaux dans un service ?
8: Pour l'après, c'est pas rien, j'étais fatigué, j'avais mal à la tête.
7: Oh, tu sais pas porter un plateau, il faut que tu changes de métier, mon gars, hein. Fais le maçon, fais l'électricien, fais ce que tu veux. Mais fais pas ça. Voilà, je vais tout plaquer, tout ce que tu m'as cassé. Et tu prends tes affaires et tu t'en vas. T'as bien compris ? Voilà, je vais te couper, tu me fous le camp. T'as bien compris ?
8: Okay.
0: Faire payer un employé pour une maladresse est là encore une pratique illégale. Mais le patron semble l'ignorer. Lorsqu'il récupère son salaire en espèces, Alan découvre qu'il manque la moitié de la somme.
1: J'ai fait 90 heures, plus ou moins. Donc, j'étais censé être payé plus ou moins 10 euros de l'heure, dans la logique des choses au black. Donc 900 euros, et pas 550. Je suis beaucoup en colère sur le patron, parce qu'il m'a quand même douillé de 400 euros. Quoi.
0: Travail dissimulé, horaires illégaux et retenu sur salaire. Nous avons voulu en savoir plus sur cet établissement qui ne respecterait pas toutes les règles du Code du travail. Demain, nous nous présentons à la porte pour nous faire engager. Nous filmons en caméra cachée.
9: Bonjour.
0: Un responsable nous reçoit.
9: Oui.
10: C'était pour le poste de runner, c'est ça ?
9: Voilà, c'est ça, runner ou serveur.
10: Oui. Vous savez porter un plateau, hein ?
9: Oui.
10: Ok.
0: D'entrée de jeu, il nous annonce que si nous travaillons ici, nous n'aurons aucun jour de repos.
9: En termes d'heures, c'est ça, c'est 11 heures.
10: Je ne spécifie pas un nombre d'heures, c'est important.
9: Ok. Il y a des jours de repos ou...
10: Là, le mois d'août, ça va être compliqué de donner un jour de repos.
9: D'accord.
10: Si je vous les donne, c'est en mois de septembre.
9: Vous
10: les récupérerez en mois de septembre.
9: Ok.
0: En restauration saisonnière, le salarié doit bénéficier d'au moins un jour de repos par semaine. Ce responsable semble l'ignorer. Et il va nous faire d'autres propositions encore plus discutables.
10: Question de rémunération, vous êtes à 1700 euros net.
9: 1700 euros net, ok.
10: J'écarte pas la totalité, j'écarte 1000 euros et le reste.
9: D'accord.
0: Beaucoup d'employeurs peu scrupuleux font ça pour payer moins de charges patronales. Là encore, la sanction peut aller jusqu'à de la prison ferme.
9: Ah, d'accord.
0: Pour nous faire passer la pilule, le restaurateur nous propose des avantages en nature.
9: Au niveau du salaire, au final, c'est moins que le SMIC, du coup.
10: Vous êtes budget, vous êtes...
9: Oui.
10: Oui.

0: là.
1: D'emblée, ce qui nous saute aux yeux, c'est la saleté et l'insalubrité des lieux.
0: Ah, je sais pas si ces draps ils sont propres.
2: Je sais pas.
0: Ah, il y a des taches là. Mais... Ah, il y avait un autre. Il y avait quelqu'un d'autre en fait avant.
1: Ce n'est que le début de nos surprises. L'électricité ne fonctionne pas partout. Et des colocataires plutôt gênants grouillent sur le sol.
0: Ça, c'est un peu roots. Un peu dégueu.
2: Ah oui?
0: Non, t'en penses quoi, ça?
2: Bah, je sais pas. Maintenant, on s'y habitue.
0: Ouais, on s'est habitué.
1: Aucune intimité possible sous la douche.
3: Mais là, juste la salle de bain, elle ferme pas, du coup. Il n'y a pas de porte.
2: Sinon, tu fais juste comme ça. Il n'y a que ça ici.
3: Ok, mais là, il n'y a pas de porte.
2: Ici? Non.
3: C'est d'accord.
2: Du tout.
3: Ok.
0: C'est pas l'intimité de ouf, mais bon.
2: Ouais, c'est sûr, c'est sûr. Okay.
1: Après avoir effectué 2 jours d'essai en tant que serveur dans ce restaurant, nous annonçons aux responsables que nous souhaitons démissionner.
4: Je te regrette de journée.
1: Au SMIC, il devrait nous payer environ 140 euros net pour 14 heures de travail. Mais il en décide autrement.
4: Malgré que les essais ne sont pas rémunérés.
0: Ah, les essais ne sont pas rémunérés, ouais.
4: Non, je te règle quand même.
0: Ah, d'accord, je ne savais pas.
4: Voilà.
0: Ah.
4: So,
0: je déclare.
4: Je déclare bien du tout parce que tu as un essai.
0: D'accord.
5: Bien, bonjour.
0: Ah, ok. Voilà. Ok, ça marche. Ben bah, écoute, merci.
4: Allez, ciao.
0: Ciao.
1: Un essai non rémunéré doit être bref et réalisé en dehors des conditions normales de travail. Les 14 heures effectuées devraient donc être déclarées et payées entièrement. Alan, lui, a passé plus de 2 semaines dans cet établissement. Lorsqu'il a découvert les conditions de travail et de logement, il a été choqué. Mais il s'est résigné.
6: Je me suis fait avoir, quoi. C'est ce que je me suis dit. Le patron, je lui ai rien dit parce que je n'osais pas dire un truc. J'avais peur qu'il me dise « Ouais, si t'es pas content, tu dégages » ou un truc comme ça.
1: Sans contrat de travail, ni document qui pourrait prouver sa bonne foi devant un tribunal, Alan a renoncé à porter plainte. Il a finalement trouvé un emploi en Corse, dans un établissement plus respectueux du Code du travail. Chaque année, dans les établissements touristiques, la saison estivale est propice aux dérives et ses entorses à la loi se multiplient. Pour les sanctionner, des spécialistes sont chargés de les traquer. En Bretagne, à Quiberon, le garant de la loi, c'est Mickaël. Il est inspecteur du travail.
7: On prend le casque.
4: C'était dangereux.
7: C'était... On n'imaginait même pas. Il est d'usage de prendre toujours des équipements avec soi, parce qu'on peut tomber sur des situations qui nécessitent peut-être... d'intervenir.
1: Mickaël exerce ce métier depuis 15 ans. Il travaille seul et sait que sa présence n'est pas toujours appréciée.
7: C'est parti.
1: Aujourd'hui, il a prévu de visiter 10 de restaurants et de campings. Des établissements qui, en plein été, recrutent des saisonniers à tour de bras. Alors, il est presque sûr de tomber sur des infractions.
8: Dans les emplois saisonniers, les abus qu'on peut retrouver le plus, ça va être déjà savoir si... Si l'emploi a été, ils ont été déclarés. On va regarder leur durée du travail. Est-ce que ils ont eu des durées du travail excessives, notamment en soirée.
1: Premier arrêt dans ce camping de 150 places au bord de la mer, un établissement qui attire beaucoup de touristes en été.
8: Bonjour madame.
1: Et d'emblée, l'inspecteur flaire un premier problème.
8: Quel âge ils ont vos saisonniers?
9: Ça dépend, on en a des majeurs, on en a comme 17 ans.
8: Alors, pour les mineurs, normalement, on devrait être informé de leur emploi dans vos campings.
9: J'imagine que c'est notre service RH qui s'en charge, là.
8: Oui, mais j'ai rien reçu. Par exemple, il faut aussi l'autorisation parentale.
9: Ah oui.
8: Donc là, logiquement, la personne, elle n'est pas censée travailler chez vous.
9: Oui, d'accord.
1: La loi encadre strictement le travail des salariés mineurs. Les patrons semblent l'ignorer et c'est la même chose concernant la durée légale de travail.
8: Là, je veux juste avoir une explication sur ça. 52h55. C'est la semaine 14.
1: Plus de 52 heures de travail par semaine pour un adulte, alors que le maximum autorisé est de 48 heures.
10: Pour recruter ou...

0: Oui, partir la charge de quand même. Je sais que c'est une fois, c'est exceptionnel. Donc je ne relève pas.
1: Les gérants paraissent de bonne foi et ils s'en sortiront avec un simple rappel à l'ordre et devront régulariser leur situation.
0: Très bien, merci beaucoup. Au revoir. Au revoir.
1: Mais aujourd'hui, Michael ne sera pas aussi indulgent avec tout le monde. Dans ce restaurant.
0: Bonjour, monsieur Cochrane, inspection du travail. Je fais un petit contrôle.
1: Nouvelle infraction.
0: Vous avez été saisonnier, j'imagine.
2: Justement, bah tiens, mais c'est marrant, mais c'est souvent, je pense. On va vous dire, c'est souvent comme ça, mais j'ai le plongeur là qui vient juste d'arriver. J'ai pas eu le temps de le noter sur le cahier, quoi. C'est ce
0: d'accord.
2: Que je voulais vous dire, genre vraiment.
0: Donc vous êtes sept.
1: Le gérant est pris la main dans le sac. L'un de ses saisonniers à la plonge n'apparaît pas sur le registre du personnel, pourtant obligatoire. Et ce n'est pas le seul problème.
0: Moi, je regarde le nombre de personnes.
1: Avant qu'un salarié commence à travailler, l'employeur doit obligatoirement effectuer une DPAE, une déclaration préalable à l'embauche auprès de l'URSSAF.
0: Vous avez fait sa DPAE, monsieur ?
2: Non, c'est à mon prof.
0: C'est vrai ?
2: Non, je pense que c'est toi qui l'as fait.
0: La DPAE, c'est fait préalablement.
2: Tout à fait, ouais.
0: DPAE, le P de PE, oui. C'est préalable.
2: Tout à fait.
0: Là, le monsieur, il glisse dans la cuisine, il tombe.
2: Ouais, j'ai confiance.
0: Vous pouvez très bien lui dire, en fait, tu diras que t'es tombé dans la rue et t'es jamais venu travailler dans l'entreprise.
2: Ouais.
0: C'est ça, le travail dissimulé.
1: Le saisonnier n'est pas déclaré. Aucun contrat ne lui a été remis. Une situation totalement illégale. Et l'inspecteur n'est pas au bout de ses surprises.
0: Il est né quand, monsieur ?
2: Non, tu dois le marquer là, je pense.
0: 10 octobre 2006. Est-ce qu'on peut le faire venir, si vous voulez ?
2: Oui, bien sûr. Tu peux venir par là.
0: Bonjour, monsieur. Monsieur Cochrane, l'inspection du travail. Vous êtes, votre date de naissance, s'il vous plaît, c'est quoi, s'il vous plaît ?
3: Votre date de naissance. 09, tous.
1: Le jeune homme hésite sur sa propre date de naissance.
2: Ouais, putain. 12. Mais alors, attendez, ouais, non, attendez. Ouais, ok. En fait, c'est le frère de... C'est pour ça que je me perds, mais je suis un peu le matin. C'est le frère, en fait, c'est pour ça, oui, c'est pas ta date de naissance, puisque c'est ton frère qui était là derrière, c'est toi qui as ce nom.
3: Ouais.
1: Le gérant affirme avoir confondu le jeune plongeur, mineur, avec son grand frère, qui lui est majeur.
0: Ah ben, pas du tout,
2: alors. Excusez-moi. On a fini un peu tard hier.
0: Ouais.
1: Une confusion qui semble l'arranger. Les salariés mineurs sont soumis à des règles beaucoup plus strictes, notamment des amplitudes horaires réduites.
0: Là, vous n'êtes pas bon, là.
2: Pardon ?
0: Là, vous n'êtes pas bon.
2: Non, je suis pas bon, hein. Et on confirme.
0: Oh, d'accord, ouais.
1: En contrôlant cet établissement, Michael a vu juste. Ce type de pratique constitue un délit pénal. Et avec un salarié mineur, la loi prévoit des sanctions renforcées, pouvant aller jusqu'à 75 000 euros d'amende et 5 ans d'emprisonnement. Le gérant sera convoqué ultérieurement, avant une éventuelle action en justice.
0: Au revoir. On ne peut pas dire qu'il ignore la loi, il ne peut pas dire qu'il ignore la réglementation. C'est du travail dissimulé, par dissimulation d'activité.
1: Selon le ministère du Travail, dans la restauration et l'hôtellerie, plus d'un contrôle sur deux révèle des irrégularités. À force de dérives et de scandales, certains métiers saisonniers sont même désormais dans le viseur des autorités, au point d'être interdits. C'est le cas d'un incontournable de nos étés.
4: Sous souvenir à la fraise à la brico.
1: La vente ambulante de beignets. Avec leur refrain bien connu, ils font partie du paysage estival depuis des décennies.
4: Chouchou, beignet, basque, l'abricot.
1: Mais aujourd'hui, un peu partout en France, à Palavas-les-Flots, Biarritz ou encore au Cap d'Agde, de plus en plus de mers prennent des arrêtés pour ne plus les voir sur le sable.
4: Sur la plage, sur le rivage, il y a des beignets tout frais.
1: Le reste de l'année, François-Xavier est peintre dans le bâtiment. Et l'été, il exerce cette profession.
4: Bonjour les filles, ça va ? Ça va les vacances ?
1: Cette année, il s'est installé en Vendée, près des Sables d'Olonne.
4: Je dis chouchou, vous criez beignet ?
5: Oui !
4: Chouchou !
5: Beignet !
4: Chouchou !
5: Beignet !
4: Chouchou !
5: Beignet !
4: Pour tout l'été !
1: Avec son chariot qui pèse une centaine de kilos, il sillonne la plage 6 heures par jour, pour vendre les fameux beignets à 3,50 euros.
4: Allez, deux beignets. Est-ce qu'on met du sucre glace ?
6: Moi, je veux bien.
4: Le premier beignet, hop.
1: François-Xavier propose aussi des chouchous, des glaces et des boissons fraîches, vendues entre 2,50 euros et 4,50 euros pièce.
4: Et le deuxième. Alors, ça nous fait un total de 7 euros.
1: Des produits appréciés à l'heure du goûter, quand le petit creux se fait sentir.
5: Et moi aussi.
6: Bah, nous, on aime bien. Nous, on aime bien sur les plages. Ouais. Et ça fait toujours plaisir d'avoir les petites glaces, les petits chouchous. C'est agréable.
7: On prend, on mange, on met un peu de bol, c'est tout. Les gens ont besoin de ça pour se rafraîchir. Chouchou.
1: François-Xavier touche un salaire fixe de 1750 euros net par mois et un intéressement sur ses ventes de 5%. Au plus haut de l'été, il peut empocher jusqu'à 3000 euros mensuels. Mais cette année, ses revenus risquent de fortement chuter. Dans tout le département, une dizaine d'élus a décidé de faire la chasse aux vendeurs de plages. En tête de cette offensive, Nicolas Chénéchaud, le maire des Sables d'Olonne.
0: Tout va bien?
8: Oui, ça va te baisser.
9: Nos vendeurs sont pas là, ils jouent un peu de nous quand même.
8: Ils jouent un peu de nous.
9: Ils respectent en fait...
8: Alors ils respectent, ils viennent régulièrement sur des plages horaires identifiées, 13h30, 15h30, plages sur lesquelles on intervient systématiquement, soit d'initiative, soit sur appel de les riverains.
9: Parfait.
1: Le maire a multiplié les arrêtés. Sauf autorisation spéciale, la vente ambulante sur les plages est interdite.
10: C'est assez simple en fait, hein. On a une autorisation, on peut vendre, on participe à la vie de la cité, à la dynamique économique, et si on n'en a pas, eh bien on n'est pas forcément les bienvenus.
1: Nicolas Chénéchaud leur reproche de créer une concurrence déloyale vis-à-vis des commerçants de bord de mer. Comme Jérôme, l'un des glaciers de la ville.
11: Comment allez-vous?
12: Ça va, merci.
11: Bon, je revenais vous voir sur nos problèmes de vendeurs à la sauvette.
12: Ouais.
11: Savoir si vous en aviez vu récemment, comment ça se passait.
12: Pas sur la grande plage, mais on a appris qu'à Tanchette et à la Paracou, ils étaient encore en train d'agir. Là.
11: Ouais.
1: Jérôme verse chaque mois une redevance à la mairie pour ses locaux de 60 mètres carrés.
12: Et ça nous fera 3,50 euros, s'il vous plaît.
1: Un coût que les vendeurs de beignets n'ont pas à supporter. Alors il a demandé au maire de réagir.
12: Aujourd'hui, c'est une concurrence déloyale. Par rapport à nous qui sommes sur le Remblai, qui occupons l'espace public et qui payons des redevances. C'est comme si moi, demain, j'allais m'installer 10 tables et 20 chaises devant une brasserie et je me mettais à faire des planches apéro à 8 euros et des sprites à 4 euros.
13: Ah, la glace, la glace.
1: La vente ambulante sur les plages n'est pourtant pas nouvelle. Elle existe ici au Sable d'Olonne depuis le début du XXe siècle. Comme en témoigne cette carte postale. Mais aujourd'hui, elle n'a plus bonne presse. Travail au noir, manque d'hygiène.
12: Allez-y.
1: Pour Jérôme, les abus seraient nombreux.
12: Là, ça a sonné. On va voir si ça marche. Il y a quand même des choses un petit peu bizarres qui ont été trouvées lors des contrôles. Il y avait quand même les chaussettes, les chaussures, les appareils photo, les téléphones portables. Tout ça s'était mis au milieu des glaces et des beignets. Donc moi, je trouve ça un petit peu limite.
1: Cet après-midi, sur la grande plage, devant le restaurant de Jérôme, aucun vendeur de beignets. Mais un peu plus loin, dans une commune voisine. François-Xavier, lui, a décidé de braver l'interdit en guise de protestation.
14: Ils ont produit un nouvel arrêté municipal qui nous interdit de vendre sur la partie la plus importante de la plage. Donc, ils nous autorisent à aller tout au fond, derrière, dans les marais. Donc, vous vous doutez bien qu'il n'y a absolument pas de business pour nous. On ne peut absolument pas opérer sur cette zone-là.
1: Il y a 7 jours, la police l'a déjà contraint à quitter cette plage, avec à la clé une amende de 135 euros et la saisie de son matériel. Aujourd'hui, le scénario pourrait se répéter. Les forces de l'ordre l'ont repéré.
14: Bonjour monsieur, vous allez bien? Ouais, je l'ai pas. Sûrement, je peux vous la montrer électroniquement si vous voulez.
15: Pendant combien de temps vous êtes là?
14: Pendant combien de temps? Bah, j'espère bien être là pour tout l'été.
15: Là, pendant, il y a un arrêté qui stipule. Je ne vais pas être là, monsieur.
14: J'entends bien.
15: Moi, ce que je vous demande aujourd'hui, c'est de prendre vos affaires et de quitter les lieux. Sinon, c'est pas grave, je saisis, moi, ça me dérange pas.
14: Mais justement,
15: ça va être plus embêtant pour vous.
1: Avant que la situation ne dégénère.
14: Ok, si vous pouvez me donner 2 minutes.
1: Le saisonnier préfère appeler son employeur.
14: Ouais, c'est fixe. Écoute, je suis avec la gendarmerie, là. Ils veulent me faire sortir de la plage. Voilà, je veux savoir la machine à suivre.
16: Ah ouais, bon, vas-y, laisse tomber.
1: La journée se termine plus tôt que prévu pour François-Xavier. Il capitule, alors qu'il n'a empoché qu'une dizaine d'euros.
14: Je suis surtout déçu pour la situation, pas forcément de la journée en particulier, mais pour la situation en général. C'est quand même malheureux de vouloir simplement exercer voilà, notre métier et nos droits. Donc ouais, non, je suis déçu.
1: Son patron a finalement saisi la justice. Quelques semaines plus tard, l'interdiction de vendre sur les plages a été levée dans 3 communes de la région. Une victoire pour eux, mais aussi pour tous ces saisonniers qui se battent chaque été pour préserver des métiers populaires et indissociables de nos vacances.

0: Bah, c'est la fin de cette émission. Rendez-vous la semaine prochaine pour un nouveau document d'enquête exclusive. Les plateaux de cette émission ont été réalisés par Marie-Claire Polo et Marion Gasteblède. Rédaction chef d'enquête exclusive Christophe Brûlé et Maud Brunel. Production Anne Conézil. Bonne soirée sur M6.
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0: Ah ouais, c'est bon. Avec le clocher là-bas, on sait de suite qu'on est à Saint-Tropez. Hein.
1: Tout le monde connaît, même s'ils sont pas venus. Hein.
2: Mais c'est notre picholine. Ça, c'est celle que je produis. Ça, ça c'est nos bébés.
3: Il est sympa, là, le patron. Il blague tout le temps.
4: Il a du carnage.
5: J'adore les marchés, j'adore ces petites ambiances, les odeurs des fruits, des légumes.
0: D'abord les vêtements.
2: Donc vous avez la jupe et vous avez le pantalon.
6: Exact.
2: On est bon?
6: Oui.
5: Trop bien.
7: On se sent chez soi ici. On arrive, on essaye, on enfile. Ça nous va, on prend. Et un petit magasin ciel ouvert, on va dire ça comme ça.
8: On a eu Laetitia Hallyday, on a eu Pamela Anderson.
1: C'est quoi ça, des francs suisses?
8: Yes, yes.
1: Dollar, high-tech dollar also.
9: Très beau souvenir, c'est marqué Saint-Tropez. Ce qui me plaît, c'est qu'il est artisanal et que surtout c'est écrit Saint-Tropez dessus. Voilà, c'est ça qui me plaît.
10: Saint-Tropez se vend bien et tout ce qu'il y a autour, parce que Saint-Tropez, c'est magique.
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12: Saint-Tropez, le village français qui fait rêver le monde entier. Les touristes viennent parfois de très loin pour découvrir ce bout de paradis.
13: All right, guys. So remember we sat right here. So great.
12: C'est le cas d'Alexandra, Tyson et de leurs deux enfants, Hudson et Sky. Originaires de Boston, aux États-Unis, ils viennent ici chaque été depuis 10 ans. Passage obligé pour la petite famille.
13: There's the Ferrari books, guy.
12: Le marché.
13: Oh, there's Playboy for you. C'est ici qu'on peut vraiment apprécier l'esprit de Saint-Tropez. On peut tout voir et on peut tout acheter, on peut tout expériencer ici. Alors, c'est honnêtement, c'est le coin préféré de Saint-Tropez pour moi.
12: Car la famille raffole des spécialités locales.
14: Bonjour.
15: Je voudrais une baby trompe, s'il vous plaît.
12: Comme la fameuse tarte tropézienne. Papa lui est puni.
16: J'en ai mangé une entière hier au dîner.
17: Lui, il a tout mangé.
12: Et il y a bien sûr les fromages de chèvre de Provence.
18: Ça, c'est le chèvre frais.
13: Il n'y a même pas un mot en anglais pour traduire terroir. Alors c'est ça. Ça, c'est pourquoi on vient ici tous les années. Merci, monsieur.
12: Des produits du terroir, mais pas que. Saint-Tropez est le seul marché en France.
13: Bonjour. Bonjour. Oh, j'aime bien ça.
12: Où l'on peut acheter des malles et des sacs de la plus célèbre marque de maroquinerie de luxe.
19: Je vais vous montrer cette malle.
13: Oui, bien sûr.
19: Parce qu'elle est très intéressante. Elle a une histoire vraiment fantastique.
13: Okay.
19: C'est la seule malle Vuitton. En cuir, avec un intérieur rose.
12: Des vrais, bien sûr, pas de la contrefaçon. Chez cet antiquaire, Alexandra repère un sac qu'elle recherche depuis des années.
13: Oh, wait a minute. Non, mais je rigole pas. That's it.
12: C'est un modèle qui ne se fait plus, assorti à son portefeuille, acheté il y a 15 ans.
16: C'est une très belle pièce. Et en plus, c'est son anniversaire la semaine prochaine. Ce serait un très beau cadeau.
12: Le sac est adjugé à 800 euros.

0: Tout le monde est content.
1: Avec les remerciements de la maison. Merci beaucoup, Thaïso. Merci pour votre gentillesse.
0: Ça vaut bien un petit bisou.
2: Et c'est pour ça que j'adore le marché. Wow. I like these hats, by the way.
0: Saint-Tropez, c'est le joyau de la Côte d'Azur. Avec son célèbre port, ses yachts démesurés, ses brasseries mythiques, ses boutiques de luxe, mais surtout, ses stars. Comme l'icône Brigitte Bardot qui a rendu ce village si emblématique. Chaque été, près de 5 millions de vacanciers viennent ici pour en prendre plein les yeux.
3: Tout ici est absolument parfait. Vive Saint-Tropez!
0: Mais le cœur battant du village, c'est le marché. Produits du terroir, vêtements, bijoux ou encore articles de luxe, ce marché est le seul en France où l'on peut absolument tout acheter.
4: Vous venez ici, vous avez besoin de rien et vous repartez avec les sacs pleins.
0: Pour attirer cette clientèle au pouvoir d'achat presque illimité, 200 commerçants prêts à tout. Comme Nelly et Stéphane, qui veulent rester tout en haut de l'affiche. Ce couple habille les femmes les plus célèbres.
5: On a été surpris, mais vraiment très surpris, de voir que Pamela Anderson vienne sur notre stand et nous achète surtout.
0: Martine, elle, est la doyenne du marché. Pour ce qui sera peut-être sa dernière saison, elle veut continuer à briller dans la ville qui lui a tout donné.
6: Quand on parle de Saint-Tropez à l'étranger, tout le monde le connaît.
0: De son côté, Sébastien est le seul producteur d'olives du marché. À la tête d'une toute petite exploitation, il le sait l'été, il n'a pas le droit de se louper.
7: Le marché de Saint-Tropez, c'est 80% de notre chiffre sur les 4 mois d'été.
0: David est l'un des nombreux chefs privés à domicile qui officient sur la Côte d'Azur. Pour sa première fois à Saint-Tropez, il s'est lancé un défi. Réaliser un dîner gastronomique exclusivement à base de produits d'exception achetés sur le marché.
8: Quand on fait un repas, c'est rechercher le produit d'excellence, mais surtout le produit local.
0: Plonger dans les coulisses du marché star de la Provence. 5 heures du matin. Si à Saint-Tropez, certains sont encore en train de faire la fête, sur la place des Lys, les commerçants du marché sont déjà dans les starting blocks, prêts à entamer leur marathon. Parmi eux, Nelly, 57 ans.
9: Salut, ça va?
10: Ça va, Grégoire?
0: Et son mari, Stéphane, 58 ans.
11: Ça va, les gamins?
9: La forme?
11: Moi, je t'avais amené une paire de gants. Hein.
9: Tu m'as acheté une paire de gants?
11: Non, j'avais ça à la maison.
9: Oh, t'es un amour. Hey,
10: on te paiera un café tout à l'heure.
11: Hein?
10: Allez, c'est parti.
0: Pas de temps à perdre. Ils ont 2h30 devant eux pour monter leur stand de vêtements.
10: Je vais sortir ça, les pieds, les barres, Nelly. C'est la course, c'est la séance de cardio qui commence jusqu'à 14h30. Donc voilà.
0: Issus tous les deux d'une famille de camelots, le couple s'est rencontré sur le marché à l'âge de 10 ans. Depuis, ils ne se sont plus quittés.
10: Ça fait déjà chaud.
0: Alors chaque matin, ils se chamaillent un peu. Notamment sur la disposition du stand.
10: Donc il y a des matins où ça se passe super bien, ça va tout seul. Puis il y a des matins où on est un peu moins réveillé. Donc j'entends des reproches toute la matinée. T'aurais dû faire comme ça, t'aurais dû faire comme ça. Mais bon, au bout de 35 ans de vie commune, on est rodé.
9: Tu me critiques?
10: Non, c'est pas une critique.
9: Si, tu me critiques.
0: Le marché de Saint-Tropez, ça se mérite. Nelly et Stéphane font la route chaque semaine depuis Lyon, où ils habitent depuis 20 ans, été comme hiver. Car ils ne manqueraient ce rendez-vous pour rien au monde.
10: C'est notre saison qui est en jeu, donc il faut assurer un maximum. Que si on loupe cette saison, on a loupé l'année. Et après c'est compliqué pour payer ses crédits, ses charges et tout, quoi. Mais bon, il n'y a pas de raison. Tu me passes les affiches, s'il te plaît?
0: Mais sur un marché, les aléas, ça ne manque pas. L'installation du stand est presque terminée, que leur voisin d'en face, Grégoire, les a déjà dans le collimateur.
11: Il n'y a que Stéphane, il est en train de me mettre un panneau dans l'allée, là-bas. Ça va pas du tout. Il triche, là.
10: Alors ça, c'est Grégoire, c'est un des plus anciens du marché de Saint-Tropez. Alors quelqu'un qui râle beaucoup, mais qui est très, très gentil, qui a un très bon fond. Donc... on l'aime beaucoup.
11: Pas mauvais bouffe,
10: hein. On l'aime beaucoup.
12: Mais il râle sur quoi?
10: Surtout. Voilà. Même la météo, les clients, les commerçants, surtout. Un vrai râleur-né, quoi. Viens m'aider, Grégoire.
11: Mon cul.
12: Et tu es pas venu, tu
13: quel joli discours, Grégoire.
11: Il triche, hein.
13: Je déborde un peu, mais je vais le rentrer. Je déborde un peu. Ça, c'est... En fait, c'est un peu le défaut des camelots. C'est que tout le monde avance sur tout le monde, donc il arrive un moment où on arrive, où on se touche, quoi. Donc là, je l'ai repoussé un peu, comme ça, tout le monde est content.
0: Un léger contretemps, mais bien vite oublié, car la première cliente est déjà là. Un chemisier et une jupe jaune. Une vente à 120 euros tout de même pour bien commencer la journée.
13: One minute, connect.
0: Enfin, un petit détail près. La machine à carte bleue ne fonctionne pas.
13: Sorry, hein. Two minutes. It's a little long.
14: Yeah, I know.
13: Yes,
14: I know.
13: Yes. Yeah, yeah. Comme c'est notre première cliente, on vient d'allumer la machine et c'est toujours un petit peu long le temps que tout se reprogramme. Donc voilà, là, ça rame un peu.
0: C'est la hantise des marchands de Saint-Tropez.
13: One more.
15: Plus de peur que de mal.
13: Pour le moment, ça va. Non.
0: À Saint-Tropez, la patience, ce n'est pas vraiment la première vertu des clients.
13: On n'arrive pas à se connecter.
0: D'ailleurs, cette Californienne finira par tourner les talons, sans acheter.
13: Faudrait pas que ça dure. Ouais, faudrait pas que ça dure, parce que là, si ça dure, on va louper beaucoup de chiffres.
0: Le couple va vite devoir trouver une solution. Car un jour de marché l'été, c'est l'équivalent d'une, voire deux semaines de recettes l'hiver. Si certains se font quelques sueurs froides, d'autres ont suffisamment de bouteilles pour ne plus s'inquiéter.
16: Il y a le orange aussi à mettre.
0: Martine, 40 ans de marché au compteur, toujours fidèle au poste, même après son opération de la hanche.
16: Allez, c'est parti.
0: Une figure, comme on dit ici.
16: Ouh, ça y est, fait déjà chaud.
0: Tout le monde la connaît. À 76 ans, Martine est la doyenne du marché de Saint-Tropez.
16: Alors, ma petite Steph, t'as déjà commencé à bosser, oh.
17: Martine, c'est notre maman, c'est notre meilleure amie, c'est tout. C'est là où on vient pleurer quand ça va pas et qu'elle est toujours là pour nous. Hein?
0: Si Martine est un peu une star ici...
16: Oh putain, t'as pas un 45 plus petit que ça?
0: En 4 décennies, elle en a vu défiler beaucoup d'autres à Saint-Tropez.
16: J'ai rencontré Régine qui venait m'acheter des nappes en lin, Michel Berger et sa femme, France Gall, Eddie Barclay évidemment, Brigitte Bardot le matin, elle venait avec sa mini-moque. À l'époque où je vendais des vêtements, elle m'avait acheté des jupons blancs, etc. Que des gens très sympas. Friqués, blindés. Moi, je voyage beaucoup. Quand on parle de Saint-Tropez à l'étranger, tout le monde connaît, même s'ils ne sont pas venus. Hein. Bon, voilà, ça ira comme ça, hein, parce que là, je sais tous les mettre.
0: Un marché où l'argent coule à flot et où beaucoup rêvent d'avoir leur part du gâteau. Si la plupart des marchands et des producteurs possèdent un emplacement à l'année, la mairie réserve toujours un quota de places à distribuer aux commerçants de passage. Et celle qui va faire des heureux ce jour-là...
18: Bonjour, vous allez bien?
0: C'est Christine, la placière.
18: Allez, on va commencer? S'il vous plaît! Perrine, Patricia, Christian.
0: Ce matin... Il y a une vingtaine d'emplacements disponibles, facturés environ 3 euros du mètre carré, le même prix qu'ailleurs. Mais ils sont 30 candidats à postuler, et parmi eux, Lydie.
19: La tata l'a remplacé tout cela, il n'y a plus de place pour nous, c'est même eux, il reste encore tout ça.
0: Et son mari Bruno, ils viennent tenter leur chance chaque été.
19: Et toi, t'as pas de place en plus? Ah bon, ça m'a fait peur. Ouais, c'était toi, t'es pareil.
20: Je suis venu manger là, un petit peu de paella.
0: Avant, les places vacantes étaient tirées au sort. Mais il y a quelques années, la mairie a changé les règles du jeu. Lydie s'est peut-être levée à 4 heures du matin pour rien.
19: On vend des perruques et des rajouts de cheveux. On attend que la placière nous donne une place. Et comme on n'est pas sur la liste, on a très peu de chance.
18: Vous venez avec moi?
0: Les emplacements sont désormais attribués en fonction de l'ancienneté, mais surtout de l'assiduité.
18: Alors, ça va être ici, ok.
16: Merci.
0: Pour cette créatrice de bijoux, c'est gagné.
19: J'ai ma place, c'est bon, on va pouvoir travailler.
0: Ici, il y a une prime à la fidélité. Tous les commerçants qui viennent deux fois par semaine, été comme hiver, sont considérés comme prioritaires.
12: J'ai une place ici et la place qui se trouve juste là. Ok, pour vous ?
14: Ouais, on prend les deux, ouais.
12: Oui, oui. Ok, ça marche ?
21: Vous avez une bonne place ? Hein ? Vous avez une bonne place ?
22: Non, pas vraiment. Ça.
21: Pas vraiment ?
22: Non. C'est pas grave, hein ?
21: On choisit pas ici ?
22: Non.
0: Peut-être pas la meilleure place, mais au moins ils en ont une. Ce qui n'est pas encore le cas de Lydie, qui paye le fait de ne jamais venir l'hiver.
19: En plus, vous voyez, il faut courir. Oh, j'ai deux prothèses de genoux. Pas évident.
0: Les places bonjour. Sont en train de partir à toute vitesse et Lydie a du mal à suivre la cadence.
19: Et vous voyez, là, je les ai perdus parce qu'ils avancent trop vite pour moi. On passe pas, là. Bon, bah, on passe pas, vous voyez.
12: Alors, on passe où ?
19: Bah, tu peux pas
20: moi
19: passer.
20: Aussi, je peux pas passer.
19: Bah, ils sont passés là, pourtant. Ça va ?
0: Le dernier emplacement vient de lui passer sous le nez.
12: Tout est pris, là. À droite, à gauche, tout est pris.
0: En bon camelot, Lydie et son mari Bruno essaient de négocier.
23: Moi, je suis démonstrateur. Hein. Vous voyez, on démontre aux gens. Et après, on travaille aussi pour les gens qui sont malades. Hein. Même bénévolement. Hein.
19: Sur un marché, il faut aussi penser aux produits. Vous voyez, si vous mettez toujours les mêmes produits...
12: C'est ce qu'on fait. Mais il y a aussi un règlement. Et moi, je respecte
19: le règlement. Si tous les marchés font ça, on n'aura jamais de place.
12: On doit respecter le règlement. Et malheureusement, je ne peux pas vous placer.
19: Merci.
20: Et vous n'avez pas eu de place ?
19: Ben non, on n'a pas de place. Allez, on le savait d'avance un peu.
23: Des fois, ça marche, mais des fois, ça ne marche pas.
0: Ils ont perdu leur journée, mais ils retenteront le coup la semaine suivante. À Saint-Tropez, avoir une place, c'est bien. Encore faut-il réussir à se faire connaître au milieu de toute cette concurrence. Et c'est encore plus vrai quand on commercialise le produit star, celui qu'on retrouve sur tous les marchés de Provence.
24: Là, on dirait qu'on en aura plus que l'année dernière.
23: Eh ben oui. Tiens, regarde, là, on voit encore les fleurs.
24: Ouais.
23: Et ça a commencé. Regarde.
0: Sébastien, 48 ans, sa femme Céline et leur fils Tom possèdent 4800 oliviers au Muy, à une vingtaine de kilomètres à peine de Saint-Tropez.
23: Et en plus, on voit le petit rond, ça a été arrosé cette nuit, c'est parfait.
0: Ce matin, petite tournée d'inspection de ces olives best-seller, la Picholine.
23: Et puis celle-là, regarde comment elles sont grosses déjà.
24: Celle-là, papa.
23: Celle-là, elles ont grossi.
25: C'est fou comme en quelques jours, ça a doublé de volume.
23: Ouais.
26: Ah là, ben, les feuilles, elles sont magnifiques. Les olives, elles sont vertes, éclatantes. Pas de petits trous dans les feuilles, rien. Voilà, et on fait toujours le trou au milieu, voilà, pour que l'air y rentre. Et ça nous permet d'avoir des fruits aussi à l'intérieur.
0: Sébastien fait les marchés depuis 20 ans. Simple revendeur, il a décidé il y a 7 ans de se lancer dans la production.
23: Et notre picholine, hop, elle est là.
0: Originaire du Nord, le ch'ti a tout appris sur le tas. Sa femme Céline a même quitté son travail, elle était dans les piscines, pour se lancer dans l'aventure.
23: Une passion, on n'est jamais né dedans, c'est toujours quelque chose qui vient après, avec le temps et le plaisir. Et... Bon. Ouais, on va dire que la passion, ta passion c'est moi. Et
25: on va dire qu'il est plus passionné que moi. Quoi.
0: Une passion dévorante, sur le pont 17 heures par jour, 6 jours sur 7.
23: Contrôle qualité, que tout soit nickel. Et sur les petites gouttes, moi je vais chercher le scotch.
0: Sébastien mise donc sur le local et la qualité. Mais sur le marché de Saint-Tropez, où l'été, les trois quarts des clients sont étrangers, il part avec un sacré handicap. Sébastien ne parle pas un mot d'anglais. L'été, le petit village varois, d'ordinaire si calme, est pris d'assaut. La population est multipliée par 20. 80 000 touristes du monde entier débarquent ici chaque jour. À cause des embouteillages, il faut souvent près d'une heure et demie pour accéder au centre. Sauf pour les petits malins qui connaissent les bons raccourcis. Des bateaux-navettes relient entre elles les communes voisines à Saint-Tropez en moins de 20 minutes. C'est le choix qu'ont fait David et Salia. Ils ont déboursé 9 euros par personne pour cette petite traversée.
27: Ils sont magnifiques les bateaux. Hein.
28: Bah, c'est beau, hein.
27: En plus, elle voulait faire une croisière. Bah, ça y est, je lui offre une croisière.
0: Ils habitent la région et pourtant c'est leur première fois à Saint-Tropez.
27: Auto-souvenir.
28: Ouais, ouais. Voilà.
0: et arrivé par la mer, ça a quelque chose de magique.
27: Beau. Ah ouais, c'est beau. Avec le clocher là-bas, on sait de suite qu'on est à Saint-Tropez. Hein.
0: Malgré les apparences, ils ne sont pas en balade. David est un chef privé et s'allia son indispensable bras droit.
27: On passe devant le restaurant là, et après on tourne à droite, à gauche.
0: Formé dans les plus grands restaurants comme la Tour d'Argent, le chef a tout quitté il y a 6 ans pour se lancer à son compte comme chef à domicile. Sa spécialité, organiser des repas gastronomiques pour des clients fortunés. Et ce soir-là, il a pour la première fois une prestation dans le golfe de Saint-Tropez.
27: On va prendre de l'huile d'olive.
0: Ici, près de 350 chefs privés se font concurrence.
27: C'est la première fois que je vois la gendarmerie de Saint-Tropez. Depuis le temps qu'on entend parler.
1: Le marché, il est juste derrière.
0: Alors pour se démarquer, David a décidé de réaliser un dîner à 120 euros par personne, exclusivement avec des produits achetés sur le marché.
27: Oh, j'adore ça. C'est-à-dire dès que tu vois des fruits et légumes, asperges, fraises, je vais artichauts, ça serait bien, et des petits pois.
0: Mais le problème, c'est qu'il n'y a jamais mis les pieds.
27: Ah oui, il y a un deuxième côté.
1: Je pense qu'on va aller là-bas.
27: Vas-y, je te suis. Voilà, je crois que... Mais en fait, c'est vrai que Saint-Tropez, c'est beaucoup les vêtements, en fait. Hein? C'est beaucoup de vêtements. On va... Viens, on va tout droit. Viens, Salia, on passe par là, on va couper.
0: Si le chef semble un peu perdu, Salia, elle, est comme un poisson dans l'eau.
27: Donc, on va reprendre la côte. Oui, mais on n'est pas là pour ça.
1: Oui, je sais qu'on n'est pas là pour ça, mais on revient quand même.
27: On sera obligé de revenir, en fait.
1: Moi, j'adore. J'adore les marchés. J'adore ces petites ambiances, les odeurs des fruits, des légumes. L'odeur des olives, c'est les tourmes. J'adore.
27: Oui, bon. D'abord les vêtements.
0: À force de déambuler, David trouve vite de quoi se rassurer. Un des ingrédients pour le dessert.
27: Le carpentras. En plus, regarde, c'est carpentras en plus. Je vais prendre deux barquettes, madame. Alors, je veux qu'elles soient un petit peu fermes, entre guillemets, parce que je vais les faire juste rôtir.
1: Ah, bah attendez,
27: donc, il faut que...
1: Choisir, monsieur,
27: ouais, il ne faut pas qu'elles soient trop molles.
1: Ah, ils sont fermes, là.
27: Super.
1: Ça sent pas.
27: Ah, c'est parfait, ah, madame.
1: Allez.
27: Ça sent très, très bon, en plus.
1: Ça sent très bon.
27: Ah, oui.
1: 11 euros, s'il vous plaît.
27: Je pensais qu'un marché de Saint-Tropez, ça aurait été deux fois plus cher qu'un marché normal. Et au final, c'est pas excessif. On voit là, les 500 grammes, les fraises de Carpentras, qui sont directement chez le producteur. 5,80 euros, la barquette de 500 grammes. Franchement, c'est une belle découverte. Au revoir, madame.
0: Tomates du pays gorgées de soleil, petits artichauts violets, poissons pêchés le matin même ou encore miel de producteur. Le chef élabore son menu au gré des meilleurs produits qu'il trouve.
27: C'est ça que j'aime dans le métier de chef privé. C'est le fait de venir le matin au marché, ne pas savoir ce qu'on va faire à manger. Et en fait, je regarde les étals comme ça et les idées, ben, j'ai envie de dire, elles fusent. Le marché, en fait, c'est un laboratoire à idées.
0: Et mieux vaut que ces idées soient bonnes. Saint-Tropez étant l'Eldorado des chefs privés, pour sa grande première, David n'a pas le droit de décevoir ses clients ce soir. Pendant ce temps, sur le stand de Nelly et Stéphane, on a enfin trouvé du réseau pour faire chauffer la machine à carte bleue.
10: C'est bon, c'est passé.
13: Merci beaucoup, thank you, bye bye. Bye. Allez à nous, dites-moi.
0: Résultat, okay. Les ventes s'enchaînent.
13: Je vous mets un sac et je vous redonne la monnaie. Dedans ?
10: Ok.
13: Donc vous avez la jupe et vous avez le pantalon.
10: Exact.
13: On est bon ?
10: Oui.
0: Et si ça marche autant, c'est parce que Nelly et Stéphane se débrouillent toujours pour dégoter des pièces très modes, introuvables ailleurs. Des vêtements de créateurs vendus entre 20 et 70 euros.
2: Si au marché, on fait des petits shoppings sympas. Et puis on peut être habillé, réhabillé, on peut revenir d'une semaine sur l'autre. Et se permettre, voilà, on peut se permettre de s'acheter des vêtements quand on veut.
3: Alors que dans les boutiques de luxe du centre-ville, c'est un peu plus difficile, non ?
2: C'est un peu plus difficile, mais c'est tentant aussi, mais c'est un peu plus difficile. Mais il y a de jolies boutiques, puis Saint-Tropez, c'est Saint-Tropez.
4: Et voilà, ben merci à vous.
13: C'est vraiment maintenant que le luxe, et le luxe, on le trouve de partout. Les indépendants, on a un peu plus une force d'amener des produits un peu différents, un peu pas trop vus, ni à droite, ni à gauche. Et nous, c'est ce qui fait un peu notre force.
0: Et pour ça, ils ont leur petite adresse secrète. Tous les 15 jours, ils montent à Paris pour dénicher de nouvelles pépites.
5: Le camion est arrivé. On va pouvoir vérifier la commande de pantalons.
13: D'accord.
0: Un super plan, connu par quelques initiés seulement. Johanna, la propriétaire du magasin, vient tout juste de recevoir de la marchandise. Et elle ne va même pas avoir le temps de la déballer.
6: Salut !
13: Ça va ?
6: Et vous ?
13: Bah écoute, ça va, tranquille.
6: Et toi, ma chérie, bien arrivée?
13: Ouais, bien, impeccable.
6: Bon, ben super, ouais.

0: soleil.
1: Avec le grand soleil, ouais, et la marchandise qui arrive.
0: Bon, bah, super, génial,
1: voilà.
2: Johanna dessine elle-même tous les modèles. Elle fait ensuite fabriquer en Italie et en Inde.
3: Ah, et voilà.
4: Wow. Regardez comme c'est beau.
1: Alors voilà.
4: Ouais, très bien.
1: Le petit pantalon magique.
0: Super.
1: Comme on l'attendait. Voilà.
4: C'est bien, Johanna. Hein,
0: ouais, ouais.
2: Mais ils ne sont pas les seuls sur le coup. D'autres concurrents, des propriétaires de boutiques à Paris, rôdent autour. Alors ici, une seule règle d'or.
0: Premier arrivé, premier servi. Des fois, Johanna a des toutes petites séries. Donc c'est vrai que si on arrive les premiers, on a ces séries-là. Et les commerçants qui arrivent après, bah, malheureusement, n'ont plus les collections. Donc après, tire un peu la gueule. Mais bon, c'est comme ça. Hein.
5: Vous ne faites pas d'oubli.
0: Non, aujourd'hui, aujourd'hui, on a besoin. Donc on est là de bonne heure.
2: Et quand un petit malin essaye de la lui faire à l'envers...
0: Vous prenez pas tout, vous, hein. J'ai besoin.
2: Alors le couple va accélérer le rythme pour ne pas se faire chiper d'autres trésors.
0: Allez, super, ça c'est bien. Bon, ça on bloque.
1: Momo, ça aussi, okay. Voilà. Après, il y a ceux-là, on les bloque aussi.
0: Ok. C'est bon.
2: Cette fois, ils mettent la main sur une centaine de pièces.
0: Micha, celui-ci,
1: ouais.
0: Celui-ci et celui-ci.
2: Leurs clientes vont-elles s'arracher une fois de plus leurs vêtements ?
6: Oui, mais si j'ai le temps, je ne sais pas si on va avoir le temps.
2: Sur le marché de Saint-Tropez, il y en a justement une qui est un peu ronchon aujourd'hui. C'est Martine, la doyenne des camelots.
7: Monsieur, bonjour.
2: Ses éventails et ses sacs ne font pas recette.
7: Bonjour.
2: Il faut dire qu'à l'approche de la retraite, Martine ne part plus forcément à la pêche aux clients.
7: Attends, one minute. Yeah, it's okay. Yeah, thank you. Il y en a qui prennent leur truc tout seul, tranquille. Bon, c'est pas... Ça, c'est les coups de cœur. Hein. Ils le veulent ou ils le veulent pas. Hein. C'est pas des trucs à 2000 balles, quoi.
8: En max.
7: Toi, je suis pas du style à vouloir les forcer, tout ça, ça marche plus, ça. Les gens, tu peux pas insister, nanana. Voilà, il faut faire le job, mais bon, il faut être... je crois, quoi.
2: Et surtout, Martine est une rebelle. Depuis des années, elle refuse d'écrire sur ses accessoires un nom qui lui garantirait de belles ventes. Le nom de la ville de Saint-Tropez. D'ailleurs, sur les stands à côté, c'est tout l'inverse. T-shirt, sac et même casquette. Les clients n'ont Dieu que pour les produits estampillés Saint-Tropez.
1: Très beau souvenir, c'est marqué Saint-Tropez. Ouais. C'est pourquoi on est là, parce qu'ici on regarde, c'est Saint-Tropez, j'adore le sac.
9: Ouais. Ce qui me plaît, c'est qu'il est artisanal et que surtout c'est écrit Saint-Tropez dessus. Voilà, c'est ça qui me plaît, sans oublier. Et puis j'aime bien le pompon aussi.
2: Car acheter un souvenir à Saint-Tropez, c'est montrer qu'on y est allé. Et ça, Fidji, une commerçante qui est arrivée sur le marché il y a seulement 3 mois, l'a bien compris.
10: Bonne journée.
11: Bonne journée.
12: Merci, au revoir.
10: Saint-Tropez se vend bien et tout ce qu'il y a autour. On peut avoir un stand de t-shirt sans le motif Saint-Tropez, mais c'est dommage quand on est ici. On perd une partie de la clientèle et on perd un peu de magie, je pense, aussi. Parce que Saint-Tropez, c'est magique.
2: Une magie qui a tout de même un prix. La mairie a déposé la marque Saint-Tropez et Saint-Trope dès 1992. Chaque commerçant voulant l'utiliser doit demander l'autorisation et reverser des royalties.
10: Chaque t-shirt et chaque sweat ou tout produit qu'on vend avec le motif Saint-Tropez, il y a une redevance de 8% qui va à la mairie.
13: Et ça reste quand même intéressant ?
10: Oui, ça reste quand même intéressant. Et puis c'est tellement emblématique du Sud qu'on joue le jeu.
2: Mais partager le magot, ce n'est pas du tout le genre de Martine.
7: The last one is in sale because it's the last one. We don't have any more.
2: Elle s'y est toujours refusée.
7: It's funny. Très bien. Thank you.
13: Merci beaucoup.
7: Thank you, ma'am. Have a good time. Je n'ai pas spécialement envie de travailler avec des produits Saint-Tropez. Il y en a partout. On me le dit de temps en temps. Ah, vous avez un pas, il n'y a pas d'un éventail avec Saint-Tropez. Non, madame. Mais bon, je trouve les miennes tellement plus jolies.
2: Pour elle, c'est tout de même un vrai manque à gagner. Alors, elle a deux principes. Le premier, être dur en affaires.
5: 95.
11: Vous prenez pour 90?
7: Non, because we make the price very... Merci beaucoup.
2: Et le second, acceptez toutes les devises.
11: Je vais vous prendre trois comme ça.
2: Comme avec cette Américaine qui veut payer avec trois monnaies différentes.
11: Alors c'est combien en tout?
7: 105.
11: Est-ce que je peux vous donner des francs suisses?
7: Ça fait 10 euros ça.
11: J'ai aussi des dollars.
7: Dollar, I take dollar also.
11: 15.
7: Ça c'est quoi ça? C'est quoi ça, des francs suisses?
11: Oui, c'est suisse. Voilà 15 de plus.
7: J'avais un suisse, voilà.
11: 15, donc je vous dois ça.
7: On va y arriver. On va y arriver.
12: Oh, look. 2, 4, 6.
7: Oh putain, ça c'est des... Ça, ta-da-da! Ouah!
14: Alors là, t'acceptes tout, toi.
7: Même les dents en or. Mais c'est beau, ça.
2: Martine ne sait pas encore si c'est sa dernière année sur le marché. Mais lorsqu'elle partira, Saint-Tropez perdra une icône, restée dans l'ombre des stars. Du côté de Sébastien et Céline, le couple de producteurs d'olives.
15: Avec ça, les amis.
2: Pour appâter le chaland, Sébastien a décidé d'assurer le spectacle.
15: Allez, aïe, aïe, aïe. Allez, messieurs, dames, profitez de l'ail qui se garde. Là, vous les avez aussi à la tresse. On est en train de les faire.
2: Sa technique qui marche à tous les coups, tresser les têtes d'ail en direct live.
15: 9 mois de conservation. Les gens, ils aiment bien voir ce petit côté artisanal, voir ce qu'on produit. Voilà, et comme ça, on leur montre que c'est nous, que voilà.
2: Sébastien joue à fond la carte du local.
15: Mais c'est notre picholine. Ça, c'est celle que je produis sur Sainte-Maxime. Ah, ça, c'est nos bébés. Ça, c'est croquant. Hein. Ça, c'est bonbon.
16: Il est sympa, là, le patron. Il blague tout le temps.
17: Il a du carnage.
15: On va faire 18 tourons, ma chérie. C'est très bien. Merci à toi. C'est les intimes.
2: Si Sébastien fait le show, c'est parce que sur le marché, il a un paquet de concurrents. Pas moins de 10 revendeurs d'olives, et notamment...
18: Jeanne, bonjour.
2: Jean-Claude Latchatch.
18: Tenez, ma belle.
19: Ça pique?
18: Non, pas du tout. C'est un régal, c'est.
2: Avec son accent chantant, sa tchatche et sa bonne humeur.
18: Elle est bonne, hein? On vend de la Provence, on vend.
19: Avec
18: on vend
19: ça,
18: des
19: madame.
18: Produits de Provence.
19: C'est tout?
18: On fabrique tout nous-mêmes.
2: On en oublierait presque les tarifs très tropéziens. 29 euros le kilo pour les olives, 49 euros la tapenade. C'est 30 à 50% plus cher que chez Sébastien, le producteur.
20: Il y en a qui vendent des olives à pas de prix, voilà. Et pourtant, ça n'a rien de spécial. C'est juste marketing pour essayer de plomber le client. Voilà, nous, notre client, un bon client pour nous, c'est un client qui revient toutes les semaines, qui se fait plaisir, qui en parle à sa famille, qui goûte un nouveau produit. Ça, c'est important. Mais un client que tu as plombé une fois, et parce que c'est bien et tu es content de toi, c'est pas du tout notre façon de faire.
2: Mais à Saint-Tropez, la plupart du temps, les gens n'y voient que du feu.
21: Oh, wow.
2: Et pour cause.
11: Je vais tout prendre.
22: J'aime la couleur.
2: 80% des clients...
23: Je viens d'Angleterre.
2: ...sont étrangers. Et l'anglais, Sébastien...
20: Rechargeable, yes.
2: Ce n'est pas vraiment son fort.
20: Pour l'emmener ? Nos problèmes. Ici, c'est le vert. Costaud.
16: Ah non, Seb, il est hermétique à l'anglais. Mais bon, c'est bon. Oh, moi, j'adore ça.
20: Je fais l'anglais manuel. Voilà, je me débrouille. Mon épouse qui m'aide, des fois pour les chiffres, pour pas dire de bêtises, pour essayer d'expliquer. Vous avez des petites têtes ou des bigs pour la cuisine?
16: Il est un peu frustré, oui, sur ce... Après, il ne tient qu'à lui d'apprendre l'anglais, hein.
2: Avant de speak English, Sébastien a un autre défi à relever. Il a rendez-vous avec quelqu'un de très important à Saint-Tropez.
20: À bientôt, merci beaucoup, un plaisir.
2: Une visite qui pourrait avoir des répercussions considérables sur sa petite exploitation familiale. Et ce n'est pas le seul à jouer une partie de son avenir aujourd'hui. David, le chef à domicile, et sa femme, Salia, ont fini leur course sur le marché. Ils se préparent pour leur toute première prestation à Saint-Tropez.
5: on charge la voiture et on va à la villa.
2: Prochaine étape, découvrir la propriété où David va devoir réaliser son menu gastronomique et les convives qu'il va devoir éblouir.
5: C'est ce moment-là que moi je stresse, c'est savoir où est-ce qu'on va. Et le plus, c'est voir si la cuisine elle est spacieuse, si elle est bien équipée. Là, ça y en arrive.
2: Car chez certains clients, les cuisines ne sont pas toujours adaptées. C'est toute sa prestation qui risquerait d'en pâtir.
12: La surprise.
5: Ah.
12: C'est joli.
5: Parfait, magnifique.
12: Il fait frais. C'est agréable.
5: Regarde, monsieur, il a préparé les assiettes déjà.
12: Ah, c'est parfait.
5: Nickel. La cuisine, elle est bien, hein?
12: Fonctionnel.
5: Ouais.
2: Rassuré, il peut enfin se mettre au travail.
5: C'est parti, il n'y a plus qu'à se changer.
2: David et Salia ont 4 heures pour réaliser amuse-bouche, entrée, plat, dessert et mignardise. Le tout pour 8 personnes.
5: On fait les tranches de ça, la moitié-moitié. Et tu mets dedans, d'accord? Parfait.
2: L'organisation est digne d'un restaurant. À la différence qu'ici, le patron de David, c'est son client.
5: Parfait.
2: Et justement, bonjour, le propriétaire de la maison...
5: Enchanté, monsieur.
14: Bonjour, madame.
19: Enchanté, monsieur.
2: ...vient s'assurer que le menu sera à la hauteur.
5: Oui.
14: Alors, qu'est-ce que vous nous avez préparé?
5: Alors, en fait, pour l'amuse-bouche, monsieur. Oui. Ça, on verra en même temps pour le vin. On a ici des huîtres Gilardeau qui sont grillées au chalumeau. Il y a des langoustines rôties.
14: Elles sont magnifiques.
5: Ah, elles sont belles, hein. C'est les 4-6. Le plat, c'est un filet de barre de ligne. Donc on a pris ce matin à Saint-Tropez, au marché.
14: Bah écoutez, merci. Merci.
5: Avec merci, monsieur.
14: À tout à l'heure.
5: À tout à l'heure, monsieur.
2: Une visite surprise qui remet un peu la pression sur les épaules du chef. Car son client a déboursé une sacrée somme pour s'offrir ses services. Près de 1000 euros, sans les vins.
5: Un repas qui est raté, peut-être qu'il vous laisse une deuxième chance, mais je suis pas sûr. Je suis pas sûr qu'il laisse une deuxième chance. Parce qu'il paye quand même un certain prix. Donc ils attendent une qualité, le top.
2: Le chef va vite être fixé. Les invités viennent d'arriver.
5: Bonsoir, madame.
12: Bonsoir.
2: Le service peut commencer à la manière des plus grands restaurants.
5: On est sur des langoustines qui sont rôties à l'huile d'olive. Il y a un condiment de rouille, un petit jus vert de coriandre. Il y a une poudre de coriandre. Et ce que je vous sers dessus là, c'est comme un bisque de homard, d'accord, mais avec des têtes de langoustine.
2: Que vont penser ses clients habitués aux grandes tables?
23: Vraiment délicieux.
14: Et la sauce est
24: avec
14: parfaite.
24: Les têtes.
2: Certains se régalent tellement qu'ils en oublient presque les codes de la bienséance.
25: Je vais ressaucer.
5: En fait, il y a un des convives. Il ne veut pas que je jette, il va l'emmener chez lui. Donc voilà, ça fait plaisir.
25: Aujourd'hui, il vaut mieux prendre un chef à domicile que dans certains restaurants. Au moins, on n'est jamais déçu par son chef. Donc, je pense que c'est quelque chose qui est de plus en plus répandu. Et derrière tous les gens que je connais dans le golf, ils n'ont pas tous leur chef, mais il y en a une grande partie qui ont un chef.
23: Qu'est-ce qu'on va inviter dans les restaurants, dans la foule, alors que là, c'est le paradis, quoi.
2: David a réussi son pari.
5: Ça s'est très bien passé. Ça, c'est le repas, tout, que des compliments. Donc, c'est parfait, je suis très content. Quand ça se passe comme ça, c'est top.
2: Il vient d'entrer dans le cercle très fermé des chefs privés qui officient à Saint-Tropez. Et en mettre plein la vue aux clients. C'est aussi l'objectif de Nelly et Stéphane, qui espèrent bien écouler les vêtements rapportés de Paris.
26: 3, 3, 6, 7, 8, ça fait 85, je vous fais 80.
2: Au fil des années, le couple a développé toute une stratégie pour multiplier les ventes. Et ça commence par la disposition du stand. À l'extérieur, les vêtements forment comme un mur, pour que les clients puissent faire leurs essayages à l'abri des regards indiscrets.
27: Je peux essayer.
28: Eh bien, on essaye par-dessus la robe.
27: Allez.
2: Car essayer, c'est à moitié acheter.
29: On se sent chez soi ici. On arrive, on essaye, on enfile.
0: ça nous va, on prend et on est à l'abri de bien. Un petit magasin ciel ouvert, on va dire ça comme ça.
1: C'est bien, non ouais.
3: En fait, elle se sent hyper à l'aise parce qu'on a réussi à créer un véritable cocon, un véritable boudoir. Personne ne voit ce qui se passe de l'extérieur à l'intérieur. Donc, elles sont hyper à l'aise. On est entre femmes aussi. Hein. Il y a mon mari qui est là. Mais voilà, il ne regarde pas trop ce qui se passe. Il tourne la tête. Donc, c'est notre petite touche en plus pour que les filles et les femmes se sentent bien et qu'elles restent.
2: Et pour finir la vente, il y a Nelly et son téléphone portable.
4: Can I make a video with you for my Instagram account?
6: Of course.
4: With your tools? Yeah. Yeah. So nice. Thank you.
2: Systématiquement, elle demande à ses clientes de pouvoir les filmer. Comme si c'était des mannequins.
6: Moi, je suis venue en avance au travail aujourd'hui.
4: Allez.
2: Une petite flatterie par-ci.
4: Trop mignonne.
2: Un petit compliment par-là.
4: Trop bien.
2: Et le tour est joué.
3: Ce que j'aime, c'est filmer les clientes quand elles sont là sur le stand en train d'essayer. Elles se laissent prendre au jeu. Elles se sentent un petit peu privilégiées, clientes privilégiées, un petit peu stars. Elles ont leur moment de gloire de star. Et moi, j'adore faire ça.
2: Et le plus incroyable, c'est que Nelly arrive même à convaincre les stars. Les vrais. De se prêter à son petit jeu.
3: La plus gentille de toutes, la voilà. C'est Laetitia Hallyday. On a eu Louane aussi, la petite chanteuse Louane, mais adorable, adorable. On a eu Pamela Anderson. Stéphane, un jour, me dit...
8: Nelly ne l'avait pas reconnue, et c'est vrai que moi, je dis à Nelly, je dis, t'as vu qui est-ce qui est sous le banc? Elle regarde, et en fait, on a l'habitude de la voir à la télévision avec son maillot de bain rouge. Et là, elle était en tailleur assez chic, donc rien à voir. Et franchement, on a été surpris, mais vraiment très surpris de voir que Pamela Anderson vienne sur notre stand et nous achète surtout.
2: De leur enfance sur le marché jusqu'à habiller des vedettes internationales. C'est ici à Saint-Tropez que leur rêve s'est réalisé.
3: Bah, c'est une fierté parce que nos parents nous ont appris le travail. Et ouais, c'est une fierté pour nous. C'est une fierté cette réussite et d'avoir du succès et d'avoir une clientèle sympa. Voilà, nos parents nous ont bien appris le travail.
2: Si pour Nelly et Stéphane le travail finit par payer, il y en a un autre pour qui tout reste encore à construire. C'est Sébastien, le producteur d'olives.
15: 30 celles-ci, 5 ton petit tomate et ça fait 70 en tout.
2: Son ambition.
15: Merci beaucoup.
2: Que son huile d'olive et ses produits du terroir trônent sur les plus grandes tables de la région.
20: Faire en sorte que le banc soit toujours plein, que ça soit joli.
2: Le temps de refaire une petite beauté à son stand. Ce matin, Sébastien et Céline ont rendez-vous avec l'un des 5 chefs étoilés de Saint-Tropez.
20: Ben, ça peut être un tremplin pour nous. Ça va nous permettre de faire rentrer de l'argent, ce qui va nous faire acheter des machines. Et on va pouvoir progresser, on pourra acheter des terres en plus.
2: Le chef travaille au 16, l'un des 18 hôtels de luxe de Saint-Tropez.
9: Bonjour, enchanté.
20: Pareil,
9: Philippe.
20: C'est un honneur.
2: Philippe Collinet, une étoile au Michelin.
20: On est tout petit, on fait que travailler.
9: Et nous, on a besoin de vous, de vos produits.
20: C'est gentil.
2: C'est un ardent défenseur du cuisiné local. Il se fournit à 95% entre Marseille et Nice.
20: Ça, c'est la mienne, c'est celle que j'ai de mes champs.
9: Ça, c'est ce qui m'intéresse.
20: Voilà, ça, c'est le... Ça, c'est Sainte Maxime et le Muy, c'est chez nous.
9: D'accord.
20: Voilà, ça c'est nos bébés.
9: Elles ont une belle fermeté. Nous, ce qu'on cherche en général, c'est surtout d'avoir un produit local. C'est ça qui est important. Donc qui dit olive, dit huile d'olive, j'imagine.
20: C'est ça,
9: aussi.
20: Je vous cherchais.
2: Le chef travaille déjà avec 2 producteurs d'exception. Alors pour ce produit, l'emblème de la Provence, il est très exigeant.
20: Négrette, ça sera la plus douce. Je vous laisse sentir, si vous voulez goûter, je vous fais un petit morceau de pain.
9: Bah déjà, au nez, elle annonce la couleur, au nez. Hein.
19: Elle annonce quoi ?
9: Elle annonce un produit de qualité. On sent qu'il n'y a pas trop d'ardence et que ça va être un produit... On va goûter parce que le principal, c'est...
20: Vous voulez...
9: Allez, à la cuillère. Voilà.
20: Allez.
2: L'ardence, c'est quand les olives piquent un peu. Et si au nez, le chef n'a rien senti...
9: Il y a un petit peu d'ardence quand même.
20: Ouais.
9: Légèrement.
20: On ne sent pas au nez ?
9: Non, pas au nez.
2: Ce n'est pas le goût que le chef recherche. Sébastien aura-t-il plus de succès avec sa cuvée Goût à l'ancienne ?
9: Ah oui.
20: Là, elle est beaucoup plus marquée.
9: On voit la couleur bien verte, bien marquée. Et donc, celles-ci, elles sont maturées.
2: Le producteur laisse les olives mûrir 4 jours avant de les presser. Et ça fait toute la différence.
9: Effectivement, ouais, ça c'est une huile d'olive qui est vraiment réservée sur de l'assaisonnement. Manger sur une tranche de pain ou juste quelques gouttes sur un plat, sur une sauce, sur un poisson, vous voyez. Et ça peut être vraiment...

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0: Bienvenue si vous nous rejoignez. Tout à l'heure, nous suivrons des Français qui vont nous prouver qu'il n'est jamais trop tard pour réaliser ses rêves d'enfant. Mais avant, je vous propose une immersion dans l'aéroport de Marseille. 3 millions de passagers par an et à l'approche des grandes vacances, le moindre couac peut avoir de grosses conséquences. Hôtesse d'accueil, gendarmes, agents de piste, nous allons suivre les gardiens de cette porte d'entrée sur la côte méditerranéenne. Dans les coulisses de l'aéroport de Marseille, c'est un grand reportage de Lisa Cro et Thomas Agostini.
1: Alpha 1, Fort Echo Lima, Marseille, bonjour, direct Alpha Lima Golf.
2: À l'aéroport Marseille-Provence, il y a des jours où Alexia doit avoir le sourire bien accroché.
3: Bonjour, je vous ai appelé pour les passagers là pour qu'ils puissent réenregistrer leur bagage en soute.
4: Vous avez déjà descendu à une roue.
3: Voilà, c'est ça.
2: Ce matin, la jeune coordinatrice passager doit gérer 50 voyageurs dont le vol a été annulé. Ils viennent de passer la nuit en salle d'embarquement.
5: Nos cartes d'embarquement d'hier, ils sont valables aujourd'hui?
6: Non, ils vont les faire ici.
7: Oui, on va les refaire ici.
2: Faire face à la grogne et aux urgences, c'est son quotidien.
3: Il y a les secours qui arrivent. Oui. Elle ne se sent pas bien, si vous voulez prendre ses tensions.
8: Oui.
3: Elle est là depuis le vol d'hier soir, le vol qui a été annulé.
8: Oui.
3: Ne vous inquiétez pas, madame, vous êtes entre de bonnes mains. Si on est là pour les rassurer et leur dire que leur vol partira et que voilà, tout a été pris en charge pour...
9: Attendez un instant, monsieur, je suis avec la dame. Vous m'avez dit avec quelle compagnie?
2: En 10 ans, la jeune femme a gravi les échelons. Mais aujourd'hui, elle a d'autres ambitions.
3: Pourquoi pas un poste avec plus de responsabilité?
10: Si, j'ai l'impression que c'est un peu les portes vers le monde.
2: Cet été, un événement exceptionnel pourrait bien la mettre à l'épreuve.
11: Fermeture de l'espace aérien dû à un incendie.
2: C'est le 4e aéroport de France. Entre la Garrigue et l'étang de Berre, plus de 150 appareils se posent et décollent chaque jour de l'aéroport Marseille-Provence. Un balai incessant qui mobilise 4500 salariés, comme Julie, une ancienne coiffeuse devenue agent de piste.
12: On a un bagage de 32 kilos. Je vous fais faire le sport de la journée pour voir comme ça.
2: Son rêve? Devenir assistante au casque, c'est-à-dire guider les avions.
12: J'ai trop hâte que ce soit moi en direct avec le pilote.
2: Pour y parvenir, elle doit réussir une formation qui ne laisse aucune place au hasard. Pour veiller à la sécurité, l'aéroport a sa propre brigade de gendarmerie, dont fait partie Arnaud, 36 ans.
13: Bonjour, vous pouvez couper le contact s'il vous plaît? Enfin, un petit contrôle.
14: La moindre faille, ça peut engendrer des énormes conséquences. On a tous en tête les attentats du 11 septembre.
2: Cette année, entre missions spéciales...
15: Moi j'ai un détenu et quatre agents.
2: Et affluence record, il va devoir redoubler de vigilance. Côté terminal, Emeline, 28 ans, débute comme hôtesse d'accueil.
16: Une fois que vous avez passé à ce côté, il y aura les portes d'embarquement et bon voyage.
2: Elle souhaite transformer cet emploi saisonnier en CDI pour s'installer à Marseille, sa ville de cœur.
17: Excusez-moi. Vous n'avez pas le droit de passer à deux. Par contre, c'est interdit. Vous allez me casser la machine, ok?
2: En moyenne, 30 000 personnes parcourent l'aéroport chaque jour. Ludovic, champion du monde de pizza, a une opportunité unique. Ouvrir son propre restaurant au cœur de l'aéroport.
18: Ça crépite, ça chante. Thank you. See you, bye bye.
2: L'enjeu pour lui est énorme.

0: sacré challenge parce qu'on se retrouve à côté de marques internationales. C'est pour ça que c'est stressant.
1: Alors qu'en été, l'aéroport triple sa fréquentation. Tous vont devoir donner le meilleur d'eux-mêmes face à un événement exceptionnel. Dès l'aube, la valse des avions débute sur la piste de Marignane. L'aéroport dessert 130 destinations à travers le monde. Julie Dupont, 29 ans, est l'une des rares femmes à être agent de piste. Sa mission ce matin.
2: C'est parti, on va travailler. On va dans la soute.
1: Charger cet Airbus A320 avant son prochain décollage.
2: Marwan, au fond ou là? Au fond, au fond.
1: 4 tonnes de bagages à mettre en soute en seulement une heure chrono.
2: Là, il ne faut pas trop traîner, parce que sinon on met l'avion en retard. Et après, les passagers ne sont pas contents. Allez, on ferme. Il y a plusieurs compartiments dans l'avion. Et on met un nombre précis de bagages dans chaque compartiment par rapport au centrage de l'avion avec le poids des bagages, le poids des passagers, pour éviter que l'avion soit bancal et qu'il nous arrive une catastrophe.
1: La jeune femme a dû tout apprendre en quelques semaines. Il y a encore un an, elle était coiffeuse à domicile. C'est une vidéo sur Internet qui lui a donné envie de changer de carrière.
2: Donc là, il est en train de parquer l'avion. Et de suite, j'ai accroché. Et gros coup de cœur pour ce métier, du coup. C'est différent de la coiffure parce que déjà, y a pas mal de travail. On n'est pas derrière un fauteuil à attendre le client, à le coiffer, à piétiner toute la journée. Là, on est à l'air libre, au soleil, autour de l'avion. On se croirait en vacances.
1: À peine le temps de souffler. Julie enchaîne aussitôt avec la zone de tri bagages, un labyrinthe où 500 valises sont traitées chaque minute.
2: C'est parti.
1: Elle n'a cette fois qu'un quart d'heure pour décharger la totalité des bagages d'un avion qui vient de se poser. Et certains colis sont à manipuler avec plus de précaution.
2: Coucou Hugo, ça va, ça fait bon vol? Tiens, chaud aussi, hein, pépère. Allez Hugo, tu vas retrouver ta famille?
1: Aujourd'hui, la jeune femme est prête pour un nouveau challenge. Apprendre à diriger elle-même les avions, dernière étape de sa formation d'agent de piste.
2: Et bientôt, j'espère que ça sera moi. Je vais tout faire pour devenir chef et pouvoir repousser l'avion à mon tour.
1: Dans 3 jours, elle va apprendre tous les gestes indispensables à la manœuvre de l'avion, mais aussi les dangers de ce nouveau poste. Au sein du Terminal 1, celui des vols internationaux, Alexia Berthier, elle, est beaucoup plus expérimentée. Elle travaille ici depuis 10 ans et elle a bien compris que chaque journée à l'aéroport pouvait réserver son lot de surprises. Ce matin, n'échappe pas à la règle.
3: Hello. La particularité du jour, c'est la grève SNA, donc, qui a commencé ce matin 6h et qui se termine demain.
1: Une partie des contrôleurs aériens est en grève.
3: 42 arrivées annulées, 46 départs. Il y a quand même des passagers, parce qu'ils ont été prévus, les passagers sur les vols annulés. Peut-être pas tous.
4: Ceux qui étaient via les agences de voyage n'ont pas été prévenus, parce que ce sont les agences de voyage qui doivent les prévenir.
3: Okay.
4: Et aussi parfois les personnes âgées qui ne regardent pas leur mail.
3: Et ouais. J'ai vu qu'il y a une prochaine conf call à 9h30.
5: Oui.
3: Okay. À tout à l'heure, on se tient au courant.
4: À tout à l'heure. Bonne
6: journée.
1: Pour ne rien arranger, cette perturbation survient le premier jour des grands départs en vacances. La coordinatrice passager va devoir assurer sur tous les fronts face aux vacanciers déboussolés.
7: Bonjour Claire,
4: oui, ça sera ici, mais ça sera d'abord affiché sur l'écran juste au-dessus. Il faut patienter.
1: Mais aussi auprès de ses collègues.
4: Oui, coucou, c'est Alexia. Dis-moi, je voulais savoir, le Marrakech, le Ryanair, dis-moi, il est retardé de combien environ? Il a 1h30 de retard. Ok, ça marche. Du coup, le départ qui était prévu 10h10 sera à 11h45.
3: Ok.
1: Mais plus le temps passe, plus la situation se dégrade.
4: Bonjour, je viens vous voir pour votre vol. Il vient d'être à l'instant.
7: Oui.
4: On voulait savoir du coup si tous les passagers qui étaient ici sont au courant.
7: Ben non, on vient de me savoir maintenant.
4: À l'instant.
7: En fait, j'étais en train d'enregistrer la dame et d'un coup, il est apparu vol annulé.
4: Ouais. C'est dingue. Franchement, c'est jamais arrivé. Je te jure, depuis 10 ans que je suis là, depuis 2015, j'ai jamais vu un vol s'enregistrer, s'annuler durant l'enregistrement.
1: La priorité pour Alexia, informer les passagers, toujours plus nombreux, à être bloqués à l'aéroport.
4: Vous avez été informé de l'annulation de votre vol. Vous êtes au courant de l'annulation du coup?
7: Oui.
4: Vous êtes en train de contacter le call center. And you need to contact directly to Portugal to find a new flight, maybe for this evening or for tomorrow.
1: Avec les annulations, le ton monte et Alexia doit garder son sang-froid et si possible son sourire.
5: Je veux dire, moi je veux bien qu'on annule des choses, qu'on fasse des grèves, mais qu'on prévienne des gens quand même, qu'on les laisse pas comme ça au dernier moment, c'est ridicule.
4: Demain il y en a trois, un 6h, un 12h45 et un
6: 18h. Moi je le vais à 6h le matin, ça me fait perdre un jour de repos, c'est surtout les nerfs moi.
4: Il va falloir contacter directement la compagnie aérienne, voilà tout à fait, pour qu'ils puissent vous remettre sur le prochain vol.
8: Sachant mais c'est mort, enfin, c'est ce week-end et du coup c'est quand le prochain vol?
4: C'est demain. Beaucoup de passagers viennent nous voir pour qu'on puisse leur trouver des solutions. Donc nous sommes là pour ça, mais dans la limite du raisonnable, bien sûr. Alors, madame, pour aujourd'hui, il n'y a plus aucun vol pour Lisbonne.
1: Grâce à son expérience, Alexia a su gérer cette journée.
4: Merci.
1: Mais dans quelques jours, une situation beaucoup plus inquiétante va mettre ses nerfs à rude épreuve. Loin de l'agitation du terminal, Arnaud, 36 ans, n'est pas un pilote comme les autres. Passionné d'aéronautique, il passe son temps libre dans les airs. Et si un gendarme l'attend sur le tarmac, ce n'est pas pour l'interpeller.
9: Salut Arnaud, ça va?
10: Ouais.
9: Bon, ça y est, tu vois là?
1: Arnaud est l'un des 30 gendarmes de la brigade des transports aériens de Marseille.
9: Bon, on va partir en patrouille?
10: Allez.
9: Allez.
1: Sa mission, sécuriser les pistes.
9: Tiens, ton outil de travail.
10: Yes.
9: La veste.
10: Merci.
9: Et on est prêt à partir.
10: Il y a le twin jet qui est ouvert, on peut aller voir.
1: Le moindre détail attire vite son attention.
10: Là, de loin, on voit que l'avion, il avait une porte ouverte. Et n'importe qui sur les pistes peut monter dans cet avion.
11: Oui.
10: Agent Cartier, BGTA de Marseille-Provence. On effectue un petit contrôle de l'aéronef.
11: La licence.
10: Merci beaucoup.
1: Du long courrier au jet privé.
10: Merci, je prends votre passeport aussi. Merci.
1: Le gendarme ne prend aucun risque sur un site aussi sensible.
10: Je ne pense pas qu'on puisse se permettre d'avoir des pilotes qui ne soient pas aux normes ou qui n'aient pas passé de visite médicale ou qui n'aient plus leur licence. Quand même très très contrôlé et les compagnies aériennes ne jouent pas avec ça. C'est très, très codifié, très cadré quand même. C'est tout bon. Merci à vous. Ça change du quotidien du gendarme qui travaille en brigade. Ça change totalement des alcoolémies, des viols, des meurtres ou j'en passe. Et le public abordé, voilà, c'est autre chose.
12: C'est parti.
1: Mais même dans ce monde à part, il arrive que son équipe mène des missions plus délicates.
13: Oui, bonjour, c'est la gendarmerie de transport aérien. Dites-moi, j'aurais besoin d'une info concernant l'arrivée du vol AF-73-34. J'aurais besoin de son parc de stationnement, s'il vous plaît. Merci beaucoup.
10: Arnaud?
13: Ouais. Donc c'est bon, j'ai appelé le PCE, donc l'avion arrive en 4 Bravo. Allez, c'est parti.
1: Ce matin, Arnaud et son collègue doivent prendre en charge un passager peu ordinaire.
10: On vient chercher le détenu au pied de l'avion, lui et son escorte pénitentiaire, en toute sécurité, et pour pas qu'il se mêle au flux des passagers. Voilà. Peu importe le détenu, on est toujours sur le qui-vive et on fait toujours attention.
1: Les gendarmes effectuent ce type d'intervention au moins 3 fois par semaine.
10: Merci, commandant.
14: C'est
10: bon. Ouais, un peu. Ouais, il doit y en avoir plusieurs. Ce sont les armes de l'escorte pénitentiaire. Donc, dans un avion, c'est toujours le commandant de bord qui garde l'arme.
14: Bonjour.
10: C'est vous qui prenez en charge? Vous êtes l'escorte? Allez, ça va. Bon. Bonjour.
14: Bonne journée.
1: Le détenu vient de Paris. Arnaud va l'escorter jusqu'au bureau de la brigade avant son transfert au tribunal de Marseille.
10: Messieurs, bonjour. L'escorte est là. Là, pour nous, la mission d'escorte est terminée.

0: Le gendarme repart aussitôt. Cette fois, pour une opération avec la brigade cynophile.
1: Là, le chien est en train de renifler tous les bagages pour voir s'il n'y a pas des traces d'explosifs ou de munitions, engins incendiaires, voilà. Tout ce qui peut être interdit à bord d'un avion, dans un bagage de soute.
0: Pour aujourd'hui, rien à signaler. Mais cet été, le rythme va encore s'intensifier. Plus de 3 millions de passagers sont attendus à l'aéroport. Des voyageurs qui vont pouvoir profiter du nouveau Terminal 1. Un espace de 50 000 mètres carrés, entièrement rénové, dans un style méditerranéen. Et pour incarner cette touche locale, l'aéroport a proposé à Ludovic Bikieraï, un enfant du pays, champion du monde de pizza, d'y ouvrir sa nouvelle adresse.
2: Donc là, on va découvrir l'enseigne. Ah, c'est un spot magnifique. Si on m'avait dit 22 ans en arrière, quand j'ai commencé la pizza dans mon food truck, que j'allais ouvrir mon enseigne à l'aéroport, c'est incroyable, je n'aurais pas cru. J'en ai même les frissons. Allez, on y va.
0: Ce premier restaurant pourrait lui ouvrir les portes d'autres aéroports et de gares en France. Mais Ludovic sait aussi qu'il est attendu au tournant. Alors à la veille de l'ouverture officielle, il organise une répétition générale.
3: Du coup, on va attaquer le service à blanc aujourd'hui. Chacun à son poste. Du coup, Ludivine, toi, tu es en caisse et à la prise des commandes. Mehmet à la pizza. On va t'appuyer avec Julien.
0: Pour cette pizzeria, il a embauché 8 personnes et investi plusieurs dizaines de milliers d'euros.
3: Donc une cuillère à soupe de crème, chèvre gorgonzola, scarmozza et mozzarella fior di latte. Ça, c'est que des pizzas ici. Hein.
4: Ouais, tu veux gérer le four ?
3: Allez, si tu veux,
4: ça, je fais ça et j'envoie. Et...
0: Mais dans un aéroport, les règles ne sont pas les mêmes que dans un restaurant classique.
3: Tout ce qui est couteau, tout ce qui est objet contendant, on a ici l'obligation de les attacher avec des chaînes. En termes de sécurité, voilà, c'est obligatoire. Là, il faut s'adapter. Nous, c'est super, là. On a la vitrine qui est belle, qui est remplie. Voilà, on est prêt là.
0: Ce midi, Ludovic a invité une cinquantaine de salariés de l'aéroport en guise de clients testeurs.
3: J'ai peur de manquer de marchandises. Selon le goût de la clientèle, on ne sait pas si on va vendre plus d'une pizza que d'une autre. Il y a des choses qu'on ne peut pas maîtriser. Là, on a la Bella Ciao, deux Regina et une Parmigiana. Il faut que tu te dises, j'ai pas plus de 3 secondes par ingrédient. Fais une Quattro Bianca. Fais une Margarita plutôt. Il m'a demandé en urgence. Là, ça a démarré là. Mesdames, si je peux vous conseiller, on a les panuzzo qui sont faits à base de pâte à pizza. Et vous avez sinon la carte des pizzas où on produit en direct des pizzas. Merci, bon appétit.
5: Elle a le goût d'une pizza italienne, c'est parfait.
6: Et son copain est italien.
5: Et mon copain est italien, donc je baigne.
7: Vous reviendrez ?
5: Oui, certainement.
0: Si côté salle, les clients semblent conquis.
8: Attendez les amis, ça vient. On me donne des bons tout à l'heure, des pizzas bien sûr.
0: Côté cuisine, il y a déjà des premiers couacs.
3: Tu as déjà commandé, c'était laquelle que tu avais ?
9: Deux margaritas ?
3: À emporter, mais on a... Ouais, je la mets dans la feuille. Parce qu'on n'a pas de carton encore.
0: Les cartons de pizza n'ont pas été livrés à temps.
10: On sort pas du tout avec le système de...
11: Il n'y a pas de carton.
3: Là, tu as une Quattro Bianca et une Maya.
0: Et les bons de commande se mélangent, car pour des raisons de sécurité, les pics destinés à les accrocher sont interdits.
3: Ça, c'est quoi ? C'est le jeune qui est parti avec. Là, il faut faire quoi, la Quattro ?
12: Ça a été fait, c'est parti.
3: Tu sais ce qu'on ne fait pas, mes maîtres ? Ça nous embrouille. C'est quand la pizza, elle sort, il faut virer le bon. Et en ayant des bons volants, mais on ne sait pas si les pizzas ont déjà été faites. Il faudra qu'on rectifie aussi cette chose-là pour les prochains services.
0: 14h, le service se termine.
3: Je suis très content de vous. Des petits trucs à régler, des couacs, mais c'est le but après du service à blanc aussi. Hein. Voilà, si on fait le même service demain, on va être au top. Donc bravo, merci en tout cas à tout le monde.
13: Merci.
0: Pour être rentable, Ludovic devra vendre au moins une centaine de pizzas par jour.
14: 40 pour un embarquement immédiat.
0: De l'autre côté du terminal 1, malgré son air détendu, Emeline Cuesta Molesti ne part pas en voyage. Originaire des Landes, elle a commencé il y a 3 semaines comme hôtesse d'accueil.
15: Bonjour.
16: Et bonjour Emeline,
15: ça va
16: bien.
15: Bon.
0: Avant sa prise de poste, elle rentre dans son personnage.
9: Pour l'accueil, on est obligé donc d'avoir les cheveux un peu plaqués, donc chignon ou queue de cheval. Ensuite, on a donc la tenue qui est fournie, donc c'est t-shirt noir, pantalon noir. On a les chaussures qu'il faut que je change et on a la veste ocre. Ça permet aussi d'être identifiable pour tout le monde, quoi. Tout le monde sait qu'on travaille ici et donc ils viennent nous voir automatiquement. On peut pas nous louper avec la veste.
0: Emeline a réussi à décrocher un contrat de 9 mois. Mais son objectif est d'obtenir un CDI.
9: Il va y avoir Istanbul qui va venir. Tunis et Alger, c'est pour ça qu'à 15h, il va y avoir du monde, je pense.
11: Bonjour.
9: Est-ce que vous avez besoin d'aide? Vous êtes avec quelle compagnie?
11: C'est Lufthansa, le premier vol.
9: Ce que j'aime surtout, c'est me dire que je les accompagne un petit peu dans leur voyage. C'est-à-dire qu'ils vont partir de Marseille. Et peut-être qu'ils vont aller à l'autre bout du monde, mais je fais partie de leur voyage. Et j'essaie de les accompagner au mieux. Bonjour. Alors, vous passez à la sécurité en zone A et vous aurez vos portes juste après. En fait, moi, j'aime bien être à un endroit où il y a du monde. Je me sens utile, vraiment. Bah, c'est un bon voyage. Là, passer en zone A.
0: La jeune hôtesse d'accueil doit orienter des centaines de passagers.
9: Vous avez l'ascenseur juste ici, si vous avez besoin.
12: Et donc, j'aime...
0: Un poste où il faut être partout à la fois.
9: Excusez-moi, vous n'avez pas le droit de passer à deux. Par contre, c'est interdit. Vous allez me casser la machine, ok?
0: Et qui lui a surtout permis de revenir vivre dans sa ville d'adoption.
9: J'ai fini mes études à Marseille pendant le Covid. Donc depuis que j'ai fini mes études, je dis toujours que je vais revenir. Donc je suis tombée sur Internet sur une annonce. Et donc j'ai postulé. Parce que dans ma famille, on a eu plusieurs personnes qui étaient dans l'aviation. Donc ça fait des liens avec l'histoire familiale. Donc pourquoi pas. Là, je vais chercher mon badge. Il est enfin arrivé. Je vais pouvoir passer en zone réservée maintenant.
0: La zone réservée est accessible uniquement aux voyageurs munis d'une carte d'embarquement.
9: Bonjour. Le bureau des badges, c'est par ici? Ah, punaise. Ils vont déjà avoir fermé.
0: Et au personnel habilité.
13: Bonjour.
9: J'ai un ric-rac, on vient de me dire que mon badge vient d'arriver. C'est l'objet indispensable pour travailler à l'aéroport.
0: Un sésame.
9: Et voilà.
0: Synonyme de promotion pour Emeline.
9: Ah, qu'est-ce que je suis photogénique sur ce badge. Oh mon Dieu, quelle horreur. Bonne fin de journée.
0: L'hôtesse a désormais de nouvelles responsabilités du côté des salles d'embarquement.
15: Tu es leur référent et ils vont venir te voir, même s'ils vont à Nantes ou ou en Espagne. Donc c'est là où déjà il faut les dispatcher en leur disant attention, là ça va être le vol, cette destination, Fès ou Jeddah, ce que tu veux.
0: Sa chef Caroline la guide dans ce nouvel environnement aux nombreux protocoles de sécurité.
15: Dès qu'un vol va ouvrir, on pourra faire passer les passagers, mais on va toujours quand même demander
9: à la policier.
15: Si c'est bon, si on peut envoyer.
9: Ok.
15: Voilà. Donc là, tu passes.
9: Vas-y.
15: Et tu attends bien que la porte se referme surtout.
9: D'accord.
15: Sinon, tous les passagers vont prendre ces pistes de sécurité.
9: Ok. J'ai l'impression que je vais partir en vacances de passer de ce côté. Ouais, on se croirait à la plage, mais à l'intérieur. Il faut votre carte d'embarquement, s'il vous plaît. Vous avez un passeport européen?
0: Emeline doit vite faire ses preuves.
9: On va y arriver. C'est pas grave. C'est moi qui n'ai pas de réflexe.
0: Dans quelques jours, elle va s'occuper de clients VIP.
9: Passez juste ici. Bon voyage.
16: Ouais.
9: Bon voyage.
16: Et merci, ce sera tout droit.
9: Donc vous passez directement ici, s'il vous plaît.
17: Algérien.
9: Alors, ça sera juste de ce côté.
0: Des passagers exigeants qui attendent un service sans fausse note.
9: Vous avez un passeport européen, je ne sais plus parler. Voilà, allez-y. Bon voyage.
17: C'est bon, merci. Allez-y.
18: Tout de suite, alors que l'aéroport est rempli pour les grands départs en vacances, un violent incendie va bouleverser le trafic aérien et faire passer une journée dantesque à Julie et Alexia.
19: Fermeture de l'espace aérien due à un incendie.
9: Excusez-moi.
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1: En coulisses, les choses sérieuses commencent aussi pour Julie.
2: Bonjour.
1: L'agent de piste suit une formation d'assistante au casque.
3: Le bypass, est-ce que tu sais à quoi ça sert sans lire?
2: C'est pour dépressuriser l'avion, ça va bon ça?
3: C'est ce qui bloque le système hydraulique. En gros, lorsque toi tu mets ta pine, lui il ne peut plus rien toucher.
1: Elle apprend à guider les avions sur la piste. Son rêve, depuis son entrée à l'aéroport.
2: Donc dès que l'avion est calé, qu'il a relâché les freins, la lumière s'éteint.
3: La lumière s'éteint.
2: Admettons, il y a une trappe ouverte. C'est moi, je dois la fermer ou je dois pas
3: Non, ça, tu les touches pas, celle-là.
2: Il y a pas mal d'infos, ouais. Certaines choses dangereuses, oui, donc c'est bien de faire la formation avant, quand même.
1: Si elle réussit, elle sera une des premières femmes à l'aéroport de Marseille à occuper ce poste. Après 3 jours de théorie, place à la pratique, sur la piste, avec son formateur, Mohamed.
4: Avant, on se met au casque pour qu'on fait le tour avion. Tu l'as fait?
2: Non.
4: Va le faire. Regarde tous les trappes. Les trappes qui sont fermées. Peut-être les poignées. Regarde le réacteur. Il n'y a pas encore étrange dedans, tu vois.
1: L'exercice du jour est d'assurer le départ de cet avion avec un protocole de sécurité très strict.
2: C'est la première fois que je fais ça. Et oui, c'est quand même assez impressionnant. Je peux plus vérifier. Faut pas oublier quelque chose. On n'a pas le droit à l'erreur là.
1: Julie et Mohamed sont en contact permanent avec les pilotes qui ont une visibilité limitée du tarmac.
5: Yes, sir. Let me know when you are ready for push and then we can request pushback clearance, please.
6: Yes, you can ask the tower control for the clearance.
5: We will, thank you.
6: Okay, sir.
1: Difficulté supplémentaire, les appareils ne disposent pas de marche arrière. Les agents doivent guider l'avion jusqu'à la piste.
4: Cette distance pour le réacteur, c'est un peu il est 3 mètres.
1: Une fois l'avion en position, la mission de Julie est terminée.
2: J'adore. J'ai trop hâte que ce soit moi en direct avec le pilote.
1: La jeune femme va suivre 15 jours de formation. Son prochain défi, être seule à la manœuvre. L'été, les agents de piste gèrent 50% de départs en plus qu'en période creuse. Plus de 3 millions de voyageurs, dont Alexia, la coordinatrice passager, est responsable tout au long de leur présence à l'aéroport.
7: Alors, c'est quelle destination ?
1: C'est la saison où Alexia est la plus sollicitée.
7: Je vais regarder ce qu'il y a pour la destination de Marrakech un instant. Donc l'embarquement, ça sera tout au fond du bâtiment, au premier étage. On your right, after the taxi station.
4: OK.
1: Mais à 9h, dans la tour de contrôle...
8: Il y a un départ de feu.
9: Il y a un départ de feu pas loin, à l'est des installations.
8: Pour l'instant...
10: Alex, s'il te plaît.
7: Oui.
10: J'ai un message du PCE confirmé par l'ADN. Feu en cours avec fumée sur axe de piste 31, risque de fermeture, terrain imminente.
7: D'accord.
1: Très vite, la fumée se répand. Alexia comprend que la journée va être compliquée.
7: Apparemment, ça prend aussi à Berre. On regarde comme la fumée est de plus en plus foncée. C'est que c'est pas bon du tout. Ce message s'adresse à tous les agents sur le terrain. Il y a fermeture de l'espace aérien dû à un incendie.
11: Okay.
7: Les vols ne peuvent pas partir de suite et ils ne peuvent pas atterrir. Donc il va y avoir quelques petits retards et du coup des retards aussi sur les rotations du soir.
1: Pour en savoir plus, Alexia se rend directement au poste de commandement.
7: Hello. Je voulais voir avec vous si vous allez avoir plus d'infos sur la réouverture de l'espace aérien.
12: On n'a aucune information pour l'instant pour la réouverture, sinon que quelques avions commencent à être déroutés ailleurs.
7: Super, dis-moi, lesquels sont déroutés, comme ça je préviens les filles.
12: Pour l'instant, nous en avons 3.
7: Donc un Nice, c'est ça, un Montpellier. De Nice à Montpellier. Bah, je vais prévenir les filles au comptoir, comme ça elles peuvent prévenir les passagers.
13: Non, c'est au-delà. Hein, c'est
7: oui, loin. Bonjour, c'est Alexia. On a un Lufthansa Munich qui est dérouté Nice. Et tu vas avoir aussi le Ryanair Tanger dérouté à Montpellier.
14: Très bien, c'est reçu, on note ça.
7: Super, merci.
15: Alexia,
7: On en a un quatrième.
16: Le tour, il va à Nîmes, c'est ça?
17: Regardez, c'est tout rouge.
7: Oh là,
17: les prochains qui arrivent, on ne sait même pas où on va les mettre.
1: Au fil de la journée, les retards s'accumulent. Il faut informer les voyageurs au plus vite. C'est la partie que redoute le plus Alexia.
18: Nous, on va à Athènes normalement 15h50, si vous aviez des informations.
7: Pas d'informations. Tout ce qu'on sait, c'est que pour le moment, il y a du retard dû à la fermeture de l'espace aérien à cause de l'incendie. Déjà, pendant 2 heures, l'espace est fermé. Donc, il n'y a aucun avion qui atterrit, aucun avion qui décolle.
19: D'accord. Mon vol a été annulé. J'ai besoin d'aide.
7: Yes, you need to see directly with Lufthansa, OK? L'espace aérien est fermé pendant 2 heures. Parce qu'il y a un incendie en cours, c'est pour ça que le vol a été annulé. Et ils sont tous un petit peu, entre guillemets, stressés parce qu'ils se demandent s'ils vont partir aujourd'hui. On n'a pas des heures à leur communiquer. Pour eux, là, ils sont dans le flou. Et je peux comprendre que là, ils sont un peu perdus. Sophie ? C'est le PCE qui t'a appelé ?
20: Oui, le PCE m'a appelé. Le train est fermé jusqu'à 18h.
7: 18h ? Donc c'est même plus 2 heures. Ok, ça marche.
1: Sur le front des incendies, la situation se dégrade. La jeune femme doit gérer de plus en plus de passagers.
21: C'est annulé, comment ça se passe ?
7: La compagnie est obligée de vous remettre sur le prochain vol.
22: Mon vol pour Brest a été annulé. Je voudrais savoir comment faire pour récupérer mon bagage cabine.
1: Sous l'effet d'un mistral soufflant à 90 km/h, la fumée s'est dangereusement densifiée. Une cellule de crise est mise en place à l'aéroport.
23: Bonjour à tous, merci d'être là. On va commencer par faire un état des lieux de la situation.
1: Seuls les Canadairs sont autorisés à voler.
24: Lui, il va nous passer devant. Là.
25: Ouais, mais on va choper celui-là.
1: Sur le terrain, Arnaud tente de récupérer des informations.
26: Et bonjour.
27: Oui, bonjour.
26: Enchanté.
28: Bonjour, ça va, Arnaud?
26: Bonne nouvelle.
28: Ouais.
26: T'as vu là,
27: compliqué, ça va durer encore longtemps.
26: Ça va durer longtemps ?
27: Ouais.
26: La soirée, la nuit ?
27: Bon, c'est dur à dire, mais oui, c'est possible.
26: Ouais, d'accord.
27: C'est possible,
26: ouais.
27: Jusqu'à demain, ouais.
28: On a connu des fermetures, mais qui durent une heure max. Mais là, le nombre de passagers impactés, ça se chiffre en milliers. Le préjudice financier pour les avions qui sont annulés ou retardés, ça se compte en millions d'euros. Donc, ouais, c'est très important.
1: Dans les terminaux, Arnaud et son collègue doivent s'assurer que les passagers gardent leur calme.
19: Comment je peux sortir?
29: The same way as you came. So you just need to go back under the portic and you this way. On est là en mesure de précaution, faire en sorte que les passagers ne soient pas trop énervés ou qu'il y ait de débordement. On montre du bleu et on fait acte de présence. Voilà. Et on rassure les passagers qui ont des questions, on leur donne des infos comme on peut.
30: Si on sort l'aéroport, est-ce qu'on peut récupérer notre véhicule pour partir sur la ville
31: Donc le mieux, c'est si vous me pouvez passer par Aix ou Banks, ça ira très bien.
30: Merci.
29: Bon courage. Là, on vient d'apprendre qu'il n'y aura pas d'atterrissage-décollage depuis Marseille-Provence jusqu'à 8 heures du soir.
1: Alors que la fin de journée approche, l'attente se prolonge pour les passagers. Au terminal 1, Emeline vit sa première situation de crise.
32: Il avait une correspondance à Montpellier, c'est ça? Et au final, il a attiré à Montpellier?
33: En fait, c'est volontaire le vol.
32: Ouais.
33: Et en fait, il est dérouté à Montpellier.
32: D'accord.
33: Donc, ils ont affrété un bus pour les passagers aller à Montpellier.
32: Mais bon courage pour aller jusqu'à là-bas.
33: Ouais,
32: les routes sont embouchées. Hein.
34: Et dès qu'on a les informations, ça va être écrit et ça sera.
1: Un test grandeur nature pour la nouvelle recrue, qui doit elle aussi gérer la grogne des passagers.
32: Bah, tous les vols qui sont marqués retardés, pas annulés.
35: Ah bah non, mais là, il n'y a rien écrit.
32: Ça va partir petit à petit, mais ça va partir. Donc, écoutez bien les informations.
36: Et ici, on est traité comme du bétail. Ne parlons pas du T2, on n'est même pas allé, ça ne sert à rien.
32: C'est pas à moi qui s'entraîne, c'est à l'aéroport, mais je suis l'image, enfin le visage de l'aéroport. C'est pas agréable, mais ça fait partie du job. Quand il y a un problème, et bien, il faut qu'on soit prêt à accepter les critiques et essayer de les aider. Excusez-moi.
1: L'hôtesse d'accueil est appelée en renfort au terminal 2, celui des vols low cost.
32: C'est un petit terminal, il y a moins de vols, c'est certain, mais il y a toujours beaucoup de personnes qui partent parce que les vols sont en général pleins.
0: Excusez-moi.
32: Pour l'instant, c'est pas encore ouvert là. On a Oujda et Nador qui sont ouverts. Dès que vous voyez elle avec un numéro, ça voudra dire que ça sera ouvert. Voilà, ça va venir petit à petit.
0: When it's L with number L1, L2, L4. Yeah.
32: Pour l'instant, pas de vol avant 22h30. Enfin, on va rester jusqu'à ce que les vols partent. Donc on va rester facilement jusqu'à 2h du matin, jusqu'à qu'elle relève du matin. Sûrement.
1: Dans cet espace restreint, les passagers d'une quinzaine de vols attendent depuis plus de 6 heures, bien souvent debout.
32: Quand j'en saurai un petit peu plus, j'essaierai de vous le dire, mais là, j'essaierai. En fait, L1, L2, ça veut dire que c'est ceux qui vont partir en premier. Patientez, prenez le temps, regardez bien l'écran. Dès que vous voyez un numéro de ligne, ça veut dire que ça va ouvrir, d'accord? Bonjour. Pour quel vol, madame? Charleroi? Allez-y. En voyage.
1: 22h30, un avion est autorisé à décoller.
32: Votre bagage, il est en sous.
2: Non, c'est des...
32: Elle rentre dans les caisses en haut. Ouais. Ok, parfait. Allez-y, bon voyage. Vous avez bien une carte d'embarquement bleue?
2: On a tout.
32: Allez, passez en vol.
1: La jeune femme est restée jusqu'à 2h du matin pour aiguiller les passagers.
32: 5 heures de galère en voyage. Donc c'est le soulagement. Ouais, moi aussi je suis heureuse.
1: Après 10 heures d'une fermeture historique, il faudra toute la nuit pour que le trafic revienne à la normale. Une sortie de crise, juste à temps pour l'ouverture officielle du restaurant de Ludovic, le Pizzaiolo marseillais.
3: Salut, bonjour, ça va?
4: Salut.
3: Bonjour.
1: La journée commence avec une bonne nouvelle.
3: Ah, les fameux cartons.
4: Eh oui.
3: Au top, super, merci beaucoup.
4: Voilà,
3: hein. Au top, merci. Allez, on a les cartons.
4: Vas-y. Hein.
3: Lana, ça y est. On n'avait pas reçu les cartons de la part du fournisseur, donc là, ça va rouler.
1: Il est 10h.
3: Les légumes, oui.
1: L'enseigne ouvre dans 30 minutes.
5: C'est tôt, mais après, comme il y a des vols qui viennent des fois 9h, il y a des personnes qui sont jet-laguées, donc...
3: On a déjà eu un client qui est venu demander si c'était déjà ouvert.
1: Ludovic doit désormais apprendre à travailler au rythme des voyageurs. Ici, ce sont les vols qui dictent le tempo.
3: Mais c'est bien, on est concentré, organisé. C'est un défi logistique pour nous. C'est-à-dire que dans notre pizzeria, nous, on a des rushs le midi, le soir, et là, on va avoir des rushs permanents en fonction des avions qui arrivent, donc ça aussi, il faut le gérer. Donc, prochain départ, Dakar, Paris-Charles-de-Gaulle, Alger, 11h10, 11h25, 11h30. Donc, on va au boulot, on y retourne, on va aider les équipes. L'odeur de la pizza, c'est, on la sent jusqu'au l'autre bout de l'aéroport. Donc j'espère que ça va nous apporter des clients. Ça crépite, ça chante.
1: Focalisé sur les arrivées et les départs, Ludovic a oublié un détail technique.
3: Je sais pas ce que c'est.
6: Donc là, il va falloir vraiment que la pâte fonctionne. Donc celle-là, elle est branchée où?
1: En allumant le four, le pizzaiolo a oublié d'activer la hotte aspirante.
6: C'est normal.
1: Et dans un aéroport, ça ne pardonne pas.
6: Apparemment, le fumier au niveau de la cuisine. Donc, sinon, RAS.
3: Dès qu'il y a une fumée...
8: C'est un truc, c'est une réaction instantanée.
9: Bon, c'est OK. Là, c'est pour nous.
3: C'est un peu impressionnant. Mais sans gravité, apparemment. Ça fait du bien quand ça s'arrête. Après, on est dans un aéroport aussi. Au niveau sécurité, c'est sécurité plus. Donc, c'est bien. Au moins, ça montre que le système de sécurité fonctionne aussi.
1: À peine le problème réglé, les premières commandes affluent.
7: Deux Regina et une Parmigiana. Allez, Margarita.
10: Refais-moi une mozza, s'il te plaît, en express.
7: Tu veux une affaire?

0: see you, bye bye. Je vous ramène les couverts.
1: Merci beaucoup.
2: C'est un bon appétit.
3: Bon appétit,
0: bon appétit, messieurs, dames.
4: Pendant 10 heures, Ludovic et son équipe enchaînent les services.
5: Merci.
0: Ça va, ça vous plaît?
5: Très bon, oui.
0: Ah, bah, super. J'ai pris le Bella Ciao.
5: C'est ça.
0: Et la Pizzetti Marguerite.
4: Avec 100 pizzas vendues dès le premier jour, Ludovic atteint son objectif.
0: On a quasiment tout vendu, donc voilà, tout le monde était ravi, on a eu des éloges, donc c'est le principal.
4: Une première victoire, mais pour maintenir le rythme, il va devoir fidéliser les voyageurs réguliers et continuer à séduire ceux de passage.
6: Salut Thierry.
7: Salut Julie.
6: Ça va?
7: Très bien.
6: Ça va.
4: Côté tarmac, c'est aussi un grand jour pour Julie. Elle s'apprête à passer l'examen pour devenir assistante au casque.
6: Je révise l'échange que je vais avoir avec le pilote. Qu'est-ce qu'il faut que je dise, ce qu'il va me dire, pour pas bafouiller.
7: Allez, Julie. C'est ton grand jour, là.
6: Ça y est, c'est à moi.
7: C'est à toi, là, qui es l'assistante. T'as les bâtons pour parquer l'avion.
6: OK.
7: T'as le casque pour parler avec le pilote.
6: D'accord. Il arrive dans 6 minutes. Donc, on va se préparer et y aller. Je porte pas
7: mon casque.
4: Pour la première fois, Julie doit gérer seule l'atterrissage et le décollage de plusieurs avions.
6: Ça y est, ça arrive. L'avion, il est juste derrière. On se met en place et c'est parti.
8: Bonjour,
9: prêt
8: à 20 calés.
9: Bonjour.
8: Avion stabilisé.
9: On peut se rapprocher.
4: En moins d'une heure, les bagages sont déchargés, l'avion ravitaillé et les passagers suivants embarquent.
6: C'est bientôt l'heure du décollage, ouais. Là, je mets une rallonge au casque parce que quand l'avion il va partir, il va falloir qu'on reste un peu éloigné pour ne pas se faire aspirer par le réacteur.
8: Je révise une dernière fois pour être sûr. Le cœur, il est à 2000 là, je crois. Et ça va bien se passer.
10: Sur le poste.
8: Oui, le poste. Je vous confirme, les opérations de départ ont été effectuées. Porte-trappe fermée, poignée dans l'enlogement. Les abords sont dégagés, pine barre-bouche connectée. Prêt pour le repoussage.
10: Le moteur numéro 1.
8: Vos poussages terminés, veuillez appliquer le frein de parc et maintenir votre position, s'il vous plaît. Vous me déconnectez du casque et vous faites signe. Merci, bon vol.
6: Alors, c'est trop bien. Ça fait un peu stressé au début, la première fois toute seule. Mais ça va, ça s'est bien passé. Ils sont sympas, les
11: parents.
6: Comment ?
11: C'est un rêve qui se réalise.
6: Oui, ça y est, on arrive enfin au but souhaité.
4: Julie saura dans quelques jours si elle a réussi son examen. Dans le terminal 1, c'est une toute autre épreuve qui attend Emeline. Son contrat touche bientôt à sa fin. Pour le prolonger, elle doit désormais se former à l'accueil des voyageurs VIP.
12: Tu peux ouvrir au portier, aux dames, s'il te plaît. This way, please.
13: Non.
12: It's okay.
4: Pour environ 280 euros de plus par voyageur, l'aéroport promet un embarquement privilégié, sans stress et sans file d'attente.
12: Je te laisse faire pour le... Ouais. Let's go.
4: Aujourd'hui, elle accompagne ces trois voyageuses invitées par une marque prestigieuse à destination d'Amsterdam.
14: You want to make shopping or it's...
12: You don't need. Bah c'est, faut pas se louper. Hein. C'est, ils payent pour un service, il faut que ça soit nickel.
14: In the lounge. So, boarding early.
15: Early boarding.
14: Yes. Okay. Miss? This way, please.
12: Là, ça, ce qui va être stressant, c'est d'attendre l'embarquement et d'être sûr qu'elle rentre bien en premier. Bon, j'ai personne.
4: Pas de chance pour Emeline. Le vol pour Amsterdam affiche du retard. Les salariés de la compagnie aérienne manquent à l'appel.
12: Je vais demander à ma supérieure. Il n'y a personne au guichet.
16: 26.
12: Ouais.
1: Là, on attend les agents d'escalade.
2: Ok, ok. Mais vu qu'il y a du retard.
1: Encore ouvert. Oui, il va y avoir du retard. Alors, Virginie.
4: Quelques minutes plus tard.
3: Okay. Bonjour.
9: Bonjour.
3: Je suis avec des VIP. Donc ils aimeraient faire, ils voudraient embarquer en premier. Là ils sont dans le lounge, je vais aller les voir. Là j'ai envie de vous voir pour savoir un peu comment il fallait faire.
9: Alors je vais noter. Ouais, elle est en business, elle est au 2D.
3: Merci beaucoup en tout cas.
9: Je vous en prie.
3: À tout à l'heure. Voilà, elles vont pouvoir rentrer en première, donc elles vont être contentes. À la prochaine. Excusez-nous.
9: Tu as les trois ?
3: Oui.
9: Ah. Alors. Bonjour madame. Parfait. Have a nice trip.
3: I leave you here. So enjoy the flight.
9: Yes. Thank you.
3: Bye.
9: Thank you.
4: À peine ses premières passagères parties, Emeline doit en récupérer d'autres à l'autre bout de l'aéroport.
3: Là, j'ai trois passagers, donc deux adultes, un enfant. Les bagages, il me semble que c'est trois bagages. Et après, ils vont à Paris. Pas de stress, tout est organisé. Il n'y a plus qu'à suivre le déroulé maintenant. Il faut qu'ils passent du bon côté. Et je vois pas, VG. VG. Ah là, il y en a un autre. Ouh. Bonjour. Bienvenue.
11: On vous suit ?
3: Oui, allez, venez.
4: Il lui reste encore quelques jours avant la fin de son contrat pour se perfectionner.
3: Bonne journée.
13: Au revoir, merci beaucoup.
16: Bon, Alexia, tu es prête ?
3: Oui.
17: Tout de suite, après 10 ans passés dans les aérogares, Alexia va découvrir le côté tarmac, un univers impressionnant qu'elle ne connaissait pas.
3: Bah alors là, c'est complètement hallucinant, c'est impressionnant même. Je crois que j'aurais pu vivre un moment comme celui-ci. Pour moi, ça, là, c'est un rêve de gosse.
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4: En salle d'embarquement, Ludovic, lui, ne ménage pas ses efforts pour continuer d'attirer des clients.
0: Donc là, c'est une pâte qui est spéciale pour le, spécialement faite pour le jongle. Donc c'est une pâte qui est beaucoup plus rigide. Elle n'est pas comestible parce qu'il ne faut pas qu'elle casse. Donc il y a beaucoup plus de sel dedans. Il y a beaucoup moins d'eau.
4: Son restaurant a ouvert depuis 3 mois. Et aujourd'hui, il ajoute une touche de spectacle.
0: Je trouve ça ludique, je trouve ça sympa de le faire quand il y a des gamins. Et là, il y en a dans la salle. Donc, ça leur fait plaisir, ça leur donne le sourire. Ça fait partie du show, du spectacle. Donc là, on peut commencer à aller chercher du monde qui est sur la terrasse. Bon, allez, musique italienne un petit peu qui bouge.

0: Un joli numéro d'acrobatie, mais pour augmenter le nombre de commandes, le pizzaïolo a un autre tour dans sa manche.
1: Du coup, on va faire donc le test pour la prochaine carte et on utilisera donc ce pâton-là, donc sans créer de bord.
0: Il a élaboré une nouvelle recette, plus rapide à préparer et surtout à consommer.
1: Alors, ça va être une pizza qui va être pliée en deux. Ça va être un peu comme un sandwich et après, ça va être garni à l'intérieur.
2: Et là, tu devrais la sortir dans 4 ou 5 secondes. C'est cuit.
1: Super. Après, l'ordre des ingrédients, je ne sais pas ce que tu en penses, Julien.
3: D'abord, tu mets la salade, on peut mettre le speck.
1: Voilà, pour mettre en valeur, en fait, ici les tomates.
3: Le parmesan, et en dernier, après le vinaigre balsamique.
1: Voilà, je trouve que c'est sympa, c'est visuel dans l'assiette.
3: C'est un peu le même principe qu'une calzone, mais en sandwich.
1: Ouais. Au niveau quantité, c'est consistant. Ouais. Bon, mais il n'y a plus qu'à le déguster maintenant.
3: Eh ben, allez-y, je vous en prie.
4: Ah bah non, venez.
3: Bon appétit.
1: Bon app.
5: Très bon.
1: Si on passe du vin, c'est frais.
5: Très bon.
1: Pour l'été.
5: Le petit filet de vinaigre balsamique, c'est très subtil.
1: Ouais.
5: Très bon.
3: Ça va faire un tabac. Hein.
5: Délicieux.
0: Grâce à ce type de recette, Ludovic espère maintenir sa place au sein de l'aéroport.
6: C'est important sur place.
0: Le responsable des points restauration vient justement faire le bilan des premiers mois.
3: En pizzetti, on est sur une centaine en moyenne par jour. Pizza 80-100. Et les panuzzo, ça dépend des jours, mais ça va être sur les 120 en moyenne.
7: Et on a fait de beaux résultats sur le premier mois. Les équipes sont contentes, les clients très satisfaits des produits. Donc on a des produits de qualité, frais, et ils sont au-delà de nos attentes.
0: Des résultats encourageants et un emplacement confirmé. De quoi lui ouvrir peut-être les portes d'autres lieux stratégiques. Même la nuit tombée, l'aéroport de Marseille ne dort jamais.
8: Allez, c'est parti. Allez, let's go.
9: Yes.
0: Les salariés sont toujours sur le qui-vive, comme les techniciens balisage, responsables du bon état de la piste. Ce soir, Alexia, en formation pour devenir responsable des opérations, les accompagne.
8: Bon, Alexia, tu es prête?
9: Ouais.
8: Bon, du coup, là, on va se rendre en bout de piste. Et tu vas voir, on va s'élancer un petit peu comme les avions. Directement sur la piste, sauf qu'on décollera pas, j'espère. On va rester au sol quand même.
0: L'objectif des techniciens, s'assurer qu'aucun obstacle ne soit présent sur la piste et que toutes les lumières fonctionnent.
8: Voilà, donc là, c'est le moment qu'il ne faut pas que tu loupes, Alexia. Tu vas voir petit à petit, tu as toutes les lumières qui vont se dessiner à droite, devant
9: à
8: toi.
9: Droite.
8: Voilà, Patrick va nous conduire plein axe, tel un pilote. Et on va remonter la piste comme si on décollait ou on atterrissait.
9: Ah oui, je vois.
8: Voilà. Donc là, maintenant, l'idée, c'est d'arriver à le trouver, l'avion. Il est arrivé par là, voilà, et on va voir son phare au loin. Et puis, petit à petit, il va tourner pour s'aligner sur la piste. Et donc, on verra de plus en plus son phare.
9: Il va c'est complètement hallucinant, c'est impressionnant même. Je crois que jamais j'aurais pu vivre un moment comme celui-ci. Pour moi, là, c'est un rêve de gosse. Je m'y attendais absolument pas.
0: Loin des passagers et de la gestion de crise, la jeune femme découvre une autre facette de la vie de l'aéroport.
9: On peut y aller tous les soirs sur la piste comme ça.
8: Tu réalises
9: Je crois que je réalise pas du tout.
8: Ah, c'est cool.
9: Moi, je veux bien tous les soirs aller faire un petit tour de piste.
8: C'est cool, là. Tu vois les avions arriver. Et là, comme tu disais, regarde, on en voit un.
9: Oui.
8: Un point là-bas, il y en a un autre derrière.
9: Oui.
8: Pas tarder à poser les roues.
9: Ah, ça y est, on entend.
8: Ah, voilà, on attend les moteurs.
9: Ouais, on entend les moteurs. Ça me change d'être sur les passerelles généralement pour les voir quand ils arrivent et qu'ils se mettent au parking. Là, c'est complètement différent.
10: Le fait de voir une situation telle que celle-ci, ça me donne encore plus envie de rester.
0: Emeline souhaite, elle aussi, poursuivre sa carrière au sein de l'aéroport.
11: Monsieur, excusez-moi, vous avez vos bagages à mettre en soute ?
0: Son contrat saisonnier a été prolongé. Elle peut s'installer définitivement dans sa ville de cœur. Grâce au succès de ses pizzas,
2: la Quattro Bianca, elle vient de rentrer.
0: Ludovic va ouvrir une nouvelle enseigne, cette fois au sein de la gare Saint-Charles, à Marseille.
2: Trois polos, une burrata.
0: De son côté, Arnaud enchaîne les missions. Et certaines sont plus agréables que d'autres.
12: Ça change du quotidien, c'est pas tous les jours qu'on voit les joueurs de l'OM. Les joueurs sont dans l'avion, voilà.
0: Quant à Julie, elle a validé sa formation d'assistante au casque. Elle attend maintenant qu'un poste se libère pour que son rêve devienne réalité.

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5: Bonjour la Réunion, bienvenue dans ce nouveau numéro de Mazine Réunion. Aujourd'hui, nous l'est dans le sud de l'île au Campus Pro et on parle formation professionnelle. Pour ce faire, on retrouve tout de suite Karine Nabeneza.
6: Il faut d'un

0: ¡Aló! ¡Señor!
1: Bonjour Karine Abeneza.
2: Bonjour Aurélie.
1: Alors c'est quoi l'ambition de cette troisième édition du mois de la formation professionnelle pour la région?
2: L'ambition cette année, c'est de mettre le focus sur les emplois, sur le portail réunionnais emploi-formation que l'on a créé. On a réinvesti le champ de la formation depuis 2021. La première édition, ça a été vraiment le aller vers. On est allé vers les réunionnais. Ils nous ont dit qu'est-ce qu'ils auraient besoin de plus dans le champ de la formation. La deuxième édition, on a amplifié les aides et donc le 1000 euros pour les stagiaires de plus de 26 ans, le bus gratuit, la place en crèche pour celles et ceux qui voulaient retourner en formation. Et là, cette année, on fait un focus sur les métiers. Et donc, on a créé en partenariat avec France Travail un portail réunionnais emploi-formation pour que n'importe qui puisse avoir l'ensemble des offres qui sont disponibles à La Réunion, soit en formation, soit sur un métier, et il peut aussi découvrir le métier.
1: Et on voit que les Réunionnaises et les Réunionnais sont au rendez-vous. Ils sont nombreux sur le campus pro cette année. Est-ce qu'on appartient un petit peu à notre rencontre?
2: Mais c'est merveilleux de voir que maintenant, on est vraiment dans le concret. C'est pas une incantation, la formation professionnelle, que de chemin parcouru. Et c'est vraiment un engouement parce que là, aujourd'hui, on met en réalité donc des entreprises qui recrutent. Il y a à peu près une quarantaine d'offres là sur la salle d'à côté et des demandeurs d'emploi avec un partenariat très renforcé avec Mission Locale, France Travail, et tous les organismes qui sont des prescripteurs. La région, elle est convaincue qu'avec la formation, nous pouvons changer des vies, remettre de pied à l'étrier des hommes et des femmes qui parfois ont été meurtris dans leur parcours professionnel.
1: Et justement, on a un jeune, ça partage avec nous son témoignage. Il a décidé de former à lui dans l'audiovisuel et ça, c'est une nouveauté.
2: Ça tombe très bien ce que tu me dis là, parce que tu sais qu'on a créé la maison du cinéma et des jeux vidéo. Et dans ce secteur-là, parce que c'est un secteur à engouement et parce que ça recrute aussi, nous avons ouvert 550 places de formation.
1: Et justement, Florent Ibon y attend à nous un peu plus loin et ça raconte à nous son aventure.
2: Allez, allons.
1: Bonjour Florent.
3: Bonjour Aurélie. Bonjour.
1: On l'a choisi de former out dans l'audiovisuel. Raconte à nous un petit peu comment ce projet est venu.
3: Moi, elle était à la mission locale. Et du coup, c'est ma conseillère de mission locale la propose à moi de faire la formation en question. Et donc, du coup, moi, elle a dit, allons essayer.
1: Alors, la formation, les longues, les techniques, les coûteuses, comment on l'a été accompagnée?
3: Déjà, la formation, elle est payée par la région. Le bus, c'est la région, il paye mes déplacements avec le Réunipass. Et en plus de ça, c'est la région, il rémunère à moi.
2: C'est l'exemple parfait de ce qu'on a voulu faire. Faire en sorte qu'il y ait des offres de formation le plus ouvert possible, ne pas vous laisser dans le bon chemin, comme il dit, mettre en place un volet accompagnement pour que vous puissiez sereinement vous réinsérer et aller en formation.
1: Et que ça y apporte à vous cette formation en termes de compétences et en termes de confiance en vous, Florent?
3: M'y apprendre l'histoire du cinéma, donc du coup, y apporte à moi de la culture, m'y apprend aussi la jeunesse des réalisateurs muets et même des réalisateurs modernes, m'y apprend aussi les différentes valeurs de plan que utilisées pour le cinéma ou la télé, et ensuite après, m'y apprend aussi le travail de groupe, parce qu'il est quand même important, tout seul, où ça va vite, mais ensemble, où ça va plus loin.
1: Donc, vous les parez pour aller vers le marché de l'emploi, Florent, ça y est.
3: Moi, les parer même.
1: Vous les calibrez. Et que ça, vous direz aux jeunes et aux moins jeunes qui hésitent encore à former?
3: C'est d'être curieux. Pour prendre mon exemple personnel, moi, elle était hésitante. Mais t'es connais pas si vous voulez faire. Puis après, elle m'a dit à moi, il faut m'y lancer à moi. Et moi, la partie.
1: Et vous ne regrettez pas?
3: Mais il ne regrette pas même.
1: Et il fait plaisir de voir de tels résultats, Karine.

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